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0: Vous êtes de retour avec Emel et Mel et vous écoutez la sexparatrice sur les ondes de choix 98.1 Radio X. Juste avant la pause, on a eu la chance de s'entretenir avec le docteur Louis-Olivier Gagnon des cliniques Marois. C'est toujours tellement intéressant quand il est en onde avec nous, c'est complètement fou.
1: Il nous apprend tout le temps plein d'affaires.
0: Oui.
1: Les nouvelles technologies, il existe ci, il existe ça. Dans le fond, on peut vieillir en paix et avoir une belle sexualité. Mais moi, c'est ça que je me rends compte. Là.
0: Absolument.
1: Il n'y en a pas de problème.
0: Mais c'est fou, c'est un domaine qui est en constante évolution. Là.
1: Ben tellement.
0: Ça fait un an qu'il est avec nous, puis on a reparlé des mêmes sujets, mais avec des nouvelles technologies.
1: Oui.
0: C'est complètement
1: fou. Il y a tout le temps quelque chose de nouveau.
0: Oui, vraiment.
1: On adore.
0: Toujours intéressant, disponible en rediffusion dès ce week-end sur les ondes de choix 98.1 Radio X via l'app ou le site web. On va tout de suite rejoindre Madame André. Madame André des capsules, Madame André et Mathéo que vous pouvez retrouver un peu partout sur le web. Et Madame André qui est également copropriétaire du magnifique Club Elle, le Club Libertin, mon Club Libertin préféré. À Montréal, au Québec. Bonsoir, Madame André.
2: Bonsoir, Mel et Mel.
0: Oh, comment ça va?
2: Ah, ça va bien, ça va bien. C'est le printemps qui arrive. Là, on sent la sève monter. Là.
0: Oui, hey, c'est l'excitation du printemps. Justement, tu m'as écrit ça, là. C'était pas prévu pantoute dans le sujet, mais l'excitation du printemps, c'est fou, là. Tu dois le sentir, toi, dans le club, là.
2: On le sent dans le club. Les gens sont présents, sont excités. Ils ont envie de... Ils ont envie d'échanger, ils ont envie de tester des nouvelles choses. Oui, c'est pas mal le printemps où est-ce que ça devient le plus fou, je pense. Peut-être aussi dans les relations. Là, on se réveille, là, c'est comme la nature. À un moment donné, on s'est assez dormir tout l'hiver.
0: Oui, voilà.
1: On se réveille.
0: Je sens même au niveau des célibataires, là, ça veut rencontrer. Là, c'est comme...
1: Le beau temps amène l'amour, amène les sensations.
0: Vraiment. Puis, avec Mme André au Club Elle, on organise des pop dating, couples, via là, également en collaboration avec mon univers Olé, l'application de rencontre pour les couples. Mais là, pour les couples, Mme André, qui sont déjà libertins, OK, qui sont, qui pratiquent le libertinage et tout, tu as fait une capsule, parce que là, il y a des capsules sur le web qui deviennent vraiment virales, on va se le dire. Elles sont tellement intéressantes.
2: On s'amuse, en fait, avec Mathéo, donc avec nos capsules Madame André Mathéo. C'est vraiment des capsules qui répondent à plein de questions. Tu sais, je voulais t'en parler puis en parler aux auditeurs aussi parce que moi, j'aime toujours ça, revenir à ton émission puis parler de différents sujets. Mais tu sais, je vais vous faire une confidence. C'est que généralement, ces sujets-là dont on parle ensemble, Mel et moi, ça revient dans nos capsules parce que ça revenait souvent. Donc, on s'est amusé à faire des petites rock. On fait des parodies aussi. On a commencé des parodies d'un qui s'appelle Un libertin, une libertine. Je vous laisse découvrir. C'est des parodies de quelle émission populaire québécoise. Mais ça aborde plein de sujets libertins. Mais tu sais, on parlait d'application. On parle aussi dernièrement. Tu sais, je pense que oui, être libertin, ça commence à être un peu plus reconnu. On en parle. On le démontre dans des films.
0: C'est décriminalisé aussi.
2: Oui, on pense à Polichonnerie qui est sortie aussi, qui parle du milieu libertin, mais d'ouverture de couple aussi. Ça sort dans différents médias, petits et grands. Donc, les gens, en général, en entendent parler. Mais qu'est-ce qui retient encore un couple libertin? D'aller en parler à son entourage.
0: De l'assumer pleinement, disons.
2: De l'assumer pleinement, mais en même temps, moi, je sais, c'est drôle parce que j'ai fait une capsule, je pense qu'elle est sortie cette semaine, qui dit un petit, évidemment, c'est ça, c'est que c'est une préférence intime, c'est une préférence qui concerne de la sexualité, le plaisir de découvrir sa sexualité aussi, d'avoir du plaisir à avoir de la sexualité. Ça, c'est toutes des phrases, tu sais, qui sont un peu tabou à dire, mais au-delà de ça, c'est pas toujours le bon moment, ni aux bonnes personnes d'aller, que tu sais, que le couple libertin ait partagé ça. Donc, faut aussi, je pense, tu sais, dans notre société, on est peut-être que les libertins ont une envie d'être reconnus, mais en même temps, c'est pas tout le monde qui a envie d'en entendre parler. Fait que ça aussi pour respecter l'espèce de rythme des gens qui sont en avant de nous. Fait que on est, tu sais, c'est un mauvais parallèle, mais tu sais, au début, là, les végétariens, quand ils commençaient à végétariser, il va y avoir un terme pour dire végétariniser, en tout cas, pas grave.
0: Végétariniser, c'est bon.
2: C'est ça. Quand ils ont commencé, quand le végétarisme a commencé à être un peu plus populaire. Tu sais, ils essayaient de solder ça à tout leur entourage parce que c'était le meilleur modèle nutritionnel selon eux. On peut pas faire ça avec le libertinage. Tu sais, on peut pas essayer d'en parler à tout le monde parce qu'on trouve que c'est un excellent mode relationnel. Fait que, tu sais, faut choisir à qui on en parle. Faut aussi avoir un public averti.
0: Oui.
2: Donc, voilà. Fait que, tu sais, en parler, c'est encore difficile. Je pense que même quand la porte est ouverte, sur le sujet du libertinage, il reste qu'on a des petites retenues parce que, bon, ben, des fois, c'est une retenue professionnelle, une retenue familiale. Est-ce qu'on va se faire juger? Puis il y a des gens qui sont dans des emplois ou dans des environnements qui apportent pas à devoir, divulguer c'est quoi nos relations intimes.
0: Mais il n'y a aucune obligation non plus, là.
2: Ben non,
0: il y a des couples que je connais, moi, qui aiment bien garder ça secret. C'est leur petit secret à eux. Puis quand ils sortent dans les clubs, parfois, ils croisent des gens qu'ils connaissent. Puis c'est comme, oh, c'est notre secret, tu sais. Parce que c'est ça qui est le fun, en fait. C'est que on peut croiser des gens qu'on connaît ou encore des gens d'un milieu qu'on n'aurait pas imaginé qui est là, une personnalité publique, par exemple. Mais c'est tellement discret et c'est tellement le fun de pouvoir venir sans avoir peur que ça se sache si on veut pas que ça se sache, là. Parce que c'est vraiment un milieu qui est très, très discret puis qui est pas mémère, là.
2: Non, mais c'est parce qu'on rend les gens qui sont publics avec ça, fait que tout le monde le sait. Donc, tu sais, c'est difficile après ça d'aller dire à d'autres, « Ah, tu sais pas, j'ai croisé notre voisine, tu sais, parce que tu étais là, toi aussi. » Puis généralement, tu n'as pas tant envie, toi non plus, de divulguer ça. Fait que, tu sais, je pense qu'il y a une ouverture globale de la société à entendre parler, en fait, ou à entrer en discussion à propos de la sexualité puis de nos désirs. Puis, tu sais, entre amis, je pense que c'est une conversation qui se voit peut-être un petit peu plus, d'être capable d'aborder, à savoir comment va la santé sexuelle de quelqu'un.
0: Oui.
2: Mais il reste que ça reste un peu tabou. Fait qu'il faut des soirées un peu plus arrosées d'habitude.
0: Oui.
2: C'est pas un sujet de bord de café. C'est plus un sujet de verre de vin.
0: C'est ça, avec des gens en qui tu as confiance puis à qui tu as envie de te confier. T'sais. Mais il y a tellement de couples plus ouverts qu'on peut penser. Une fois qu'on a une coupe de vin de prix, là, on dirait qu'il y a moins de... Il y a moins de gens, et là, tout à coup, on s'en parle. Puis, tu sais, il y a vraiment moins de tabous, justement, là, quand on prend le temps d'en jaser, justement, avec des amis proches, là.
2: Oui, exactement. Mais, tu sais, puis on parlait du printemps, puis on parlait de l'engouement. Mais, tu sais, on parle aussi à tous les couples qui vont avoir envie de peut-être tenter l'expérience du libertinage. Ben, tu sais, ça veut pas dire que vous allez devoir le dire à tout le monde, tu sais.
0: Mais non!
2: Ça peut rester intime. C'est un choix personnel aussi qui concerne le couple, la relation du couple.
0: Exact. Puis, on le répète, vous n'êtes pas obligé d'échanger. Le libertinage, ça comprend le voyeurisme. Ça comprend le... Tu sais, il y a plein de formes de libertinage, là. Et c'est d'être ouvert d'esprit, finalement, d'ouvrir sa sexualité, mais pas... obligatoirement.
1: En fait, en posant une action.
0: Non, c'est ça. Il y a beaucoup de préjugés encore à défaire par rapport à ça, je trouve. Une chance que vous êtes là, toi et Mathéo, là. Hey, mon Dieu, je vois le temps filer. Ça n'a pas de bon sens comme ça a été vite ce soir, mais toi et Mathéo, là, vos capsules ont pu... Parce que là-dessus, sérieusement, les gens vont retrouver plein de réponses à leurs questions, puis parfois même des trucs auxquels ils n'auraient même pas pensé. Donc, c'est Madame, André et Mathéo.
2: Exactement. On est sur Instagram, sur TikTok aussi, on est fou de même. T'sais, TikTok, c'est une clientèle un peu plus, je vais préjuger, mais un peu plus jeune. Mais il y a de tout aussi, il y a de tout sur TikTok. Puis on s'est installé sur TikTok. On trouve que c'est important de donner des informations. T'sais, on est là, on a une super expérience. Ça fait 24 ans qu'on est dans le milieu libertin. Donc, on a développé ça. J'en vois maintenant, quand on répond au téléphone ou au email, des certaines personnes qui se posent un petit peu plus de questions. Je les envoie vers nos réseaux. Donc, parce qu'il y a plein de petites capsules. On aborde ça avec un brin d'humour.
0: Oui,
2: voilà.
0: C'est vraiment le fun. Vous êtes hyper attachant. Puis je vous souhaite encore une belle continuité là, avec vos capsules. Continuez comme ça. Puis pour les gens qui veulent découvrir le Club Elle, c'est via leclubelle.com?
2: Oui, leclubelle.com, ça fonctionne. On a toutes les informations là-dessus. Puis ceux qui veulent découvrir le libertinage, ben c'est une bonne chose de se faire une fiche sur des sites de rencontres.
0: Oui.
2: Vous seriez surpris le nombre d'applications, sites de rencontres, même des groupes secrets Facebook qui regroupent des grandes communautés libertines. Donc, je pense qu'il y a Olé déjà.
0: Avec l'univers Olé, oui.
2: Ah ouais.
0: Mais je pense qu'on va en faire un sujet d'une prochaine chronique parce que là, il y a un petit peu plus de publicité que je pensais ce soir. On va être obligé de se quitter déjà.
2: Ça n'a pas de bon sens. Mais on peut toujours reprendre ça, notre conversation.
0: Ah oui, absolument. Il faut qu'on reprenne ça sur les applications de rencontres pour les couples.
2: Oui.
0: Parce que vous avez même une capsule par rapport à ça. Puis c'est super intéressant comment se créer un profil sur les apps de rencontres pour couples.
2: Oui.
0: Madame André, un énorme merci. Madame André du Club Elle, conjointement avec Mathéo, elle fait des capsules sur le web, donc rejoignez tout ça. Puis merci beaucoup, Madame André, d'avoir pris le temps avec nous ce soir.
2: Merci, Bélémel.
0: Merci.
2: Bonne soirée.
0: Merci. Mon Dieu, on doit aller à la pause et au retour, c'est déjà le bye-bye de fin de soirée. Ça a passé vite, cette émission-là. Ça n'a aucun bon sens. J'ai perdu le contrôle. Donc, on se retrouve au retour de la pause, mesdames et messieurs. C'est la sexploratrice en compagnie de Bélémel.
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0: C'est déjà la fin. Merci beaucoup à tous les auditeurs d'avoir été des nôtres encore une fois ce soir. Merci Mel.
1: Ben, merci à toi, Mel.
0: Merci Mélanie, merci Mathieu. Je vous souhaite à tous une magnifique fin de soirée, un super week-end et on se dit à vendredi prochain, la Sexploratrice sur les ondes de choix 98.1 Radio X.
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0: c'est ça. Là. Je suis rendu jusque-là, dans le fond, ça finit là. Merci.
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0: Non, franchement, là,
1: attends.
0: Mais tu parles de quoi, en fin de compte? C'est quoi, le sujet? Non, j'aime pas ça.
1: Bon.
0: Moi, ce que je veux savoir, c'est quand est-ce que ça sort. Ah, regarde, j'ai une bonne idée, là. L'achètes-tu, là? Bon, ça doit être la fin, ça.
1: Bon.
0: Écoute, là, ta chanson, le bledin, là...
1: C'est ma chérie que ça s'appelle, en passant.
0: Ben, c'est pas bon.
1: Hein?
2: C'est même mauvais.
1: Hey, c'est raide, ça.
0: Mais excuse-moi, mais j'ai l'habitude d'appeler un chat,
1: ben là,
0: c'est tout.
1: T'aurais pu choisir un chat qui s'appelle d'autres choses.
0: Ben, t'as cassé.
1: Je comprends pas, mais moi, quand je chante, là, ça vient vraiment des tripes.
0: Ben, c'est ça, c'est de la merde.
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1: En vacances, ben oui, on l'a vu sur les routes ce matin. Je vous dirais, je vous mentirais pas en vous disant que c'est quand même pas. C'est pas rempli les routes quand on est sur s'en vient à station à 4 heures le matin. En fait, il n'y a pas grand monde. Il y a nous autres, puis des pick-up. Puis ce matin, les pick-up, ben, ils n'étaient pas là. Bon début de journée, bon vendredi, on s'installe avec vous. Dan Gravel, Nicolas.
2: Vendredi!
1: Enfin, des bonnes nouvelles, tu
2: vois.
1: Ouais, oui. Et l'excellent Max Lacasse qui est avec sa chemise de baseball aujourd'hui.
3: Mes hommages, c'est une contrefaçon chinoise.
1: Bon. Il y en a quelques-unes. Je vous dirais que les stats sont remplis. C'est ça qui est fascinant de la contrefaçon chinoise. C'est que quand tu vas, tu reconnais, là, parce qu'on en a. Bon.
2: Ben oui.
1: On sait comment ça marche. Ouais. Mais les stats sont remplis. Tu rentres, tu vois la ligne dans le milieu, les patentes, ça te donne des gilets officiels, même chose. Je suis convaincu que, tu sais, le Centre Bell pendant les séries du Canadien, il y a personne qui avait pas son gilet de hockey. Fait que moi, selon moi, il y avait trois sortes de personnes qui étaient là. Ceux qui avaient le vieux gilet de dans le temps de Patrick Roy ou de Bobby Smith. Ceux qui se sont achetés un gilet de Carey Price.
2: Oui.
1: Ceux qui ont des contrefaçons chinoises.
3: Les chinoiseries, il y en a beaucoup, là. C'est beau, bon, pas cher.
1: Mais c'est le plus payant pour le Canadien de Montréal, c'est ceux qui se trouvaient nono de pas en avoir puis qui se sont dépêchés d'aller acheter le premier du bord à boutique souvenir à 269$ plus taxes.
3: Oh, ça fait mal.
1: Oui. Ça fait mal. Bon début de journée, on est avec vous. Je sais pas s'il y en a à l'écoute qui ont été faire un tour du côté du Festival d'été de Québec. J'y étais hier soir.
2: Ah oui?
1: J'y suis allé, ouais, c'était vraiment cool. Ben, en fait...
2: Don't speak!
1: Non, mais je me suis pas rendu jusque-là, en fait. Je travaillais à matin, j'ai pas oublié ça. Puis même sortir, tu sais, je me suis dit, j'ai le plan. Le plan, il est parfait, le voici.
3: Tu l'avais mijoté?
1: Oui, mijoté. Je laisse mon char ici, puis je prends l'autobus pour revenir. On s'entend-tu pour dire que c'est 5-6 arrêts?
3: Puis en plus, Radio-Canada nous a dit que ça allait bien plus vite en autobus partir des plaines.
1: Ben oui. Je confirme que ça m'a pris 1h15. Là.
3: Ouais?
1: 1h15 partir des plaines.
3: Jusqu'à la station?
1: Non.
3: OK.
1: Mais même jusqu'à chez nous, quand même. Je suis parti, je me suis couché 1h15. Facile 45 minutes plus tard que je pensais. Donc, j'ai bien fait de pas rester jusqu'à la fin. Mais c'était, le monde était beau hier. La température était parfaite. Évidemment, t'es pas en sueur. C'était une belle soirée de Festival d'été de Québec. J'ai collé là. Je suis allé faire un tour dans le show de Jordan.
3: Ah, c'était bon hier.
1: J'ai fait ma petite apparition dans le show de Jordan aux alentours de 4h hier après-midi. Je me reviens d'abord, j'ai un de mes chums qui est là.
2: Par hasard.
1: La pire chose qui peut arriver.
2: Ben oui.
1: C'est la pire chose qui peut arriver.
3: Ça dégénère dans ce temps-là.
1: Ben oui. Tu sais, c'est toujours, t'as-tu le temps de prendre une bière? Ouf.
2: Ouais.
1: Il dit oui.
3: Fait que t'as mal à la tête un matin, deux Tylenol.
1: Non, j'ai pas mal à la tête. Ben, c'est parce qu'à un moment donné, tu c'est ça la maturité, Max.
2: On apprend.
3: Oh, je suis pas encore là, moi.
1: T'sais, à un moment donné, tu te dis, tu sais quoi, je pense que je vais arrêter ici. Ça va être de l'eau parce que demain matin, je vais être là. Je vais être top shape. C'est ma dernière. On va être en forme jusqu'au bout. Mais pour vrai, c'était super agréable, le Festival d'été de Québec. Hier, je le sais que c'est tout le temps comme ça. Là. On va y retourner ce soir, c'est sûr. Oui, Max?
3: JC Reyes, moi, c'est ma mienne. Je l'aime beaucoup. L'as-tu vu, ses plaines?
1: Non, j'ai pas vu ses plaines.
3: OK. Tu t'es pas rendu loin.
1: C'est parce que, écoute, je te dis, ça a été une belle soirée. Mais pourquoi c'est la tienne?
3: Ben, c'est une excellente chanteuse canadienne.
2: Ah oui, le chant. Hein?
3: Elle a une voix, man, incroyable. Elle dégage beaucoup. Figures, qui est une de ses plus grosses tunes, était hier en première partie de Gwen Stefani. Ça aurait été le genre de show que je serais peut-être allé voir avec ma blonde, mais les foules étant ce que c'est, je préfère rester sur mon divan.
1: Il y avait du monde hier. Il y avait du monde, ça c'est certain, certain. Écoute.
4: Figures.
3: Ah oui, c'est bon ça.
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1: Ah
4: oui. Figures.
3: Quelle voix, là. Allez la voir aussi. Vous allez pogner de quoi?
1: Ah, ça a été une belle soirée si on se fie aux différentes critiques qui ont été publiées ce matin. Ce soir, c'est sûr que c'est une des soirées les plus attendues du festival, on va le dire comme ça. Muse, c'est comme... Ce matin, on apprend dans le journal que dans les 15 dernières années, c'est la 9e fois qu'ils viennent à Québec. Donc visiblement, il y a une histoire d'amour entre Muse et Québec. Donc, j'impressionne personne en disant que je les ai déjà vus trois fois. Il y a pas simplement du monde qui les ont vus huit fois. Muse, c'est vraiment un bon band de show. C'est, ils sont trois, ils prennent la scène, c'est vraiment bon. Puis semble-t-il que... Écoute, ils vont transformer les plaines en vraiment en, comme un gros aréna pour nous permettre d'avoir un bon show de Muse ce soir.
2: Très visuel, Muse habituellement.
1: Ah oui,
2: aussi.
1: Normalement, on est là, la pyrotechnie, ouais. Les lasers, les drones. Je sais pas si vous vous souvenez du spectacle avec les drones.
3: Ah, j'étais là au Centre Vidéotron. Incroyable. Vidéotron, ça m'avait fait paniquer de comprendre qu'il était juste trois puis que ça sonnait aussi loud.
1: Ouais,
3: que
1: oui.
3: Ça. Des grands musiciens.
1: Il y avait du monde qui l'avait pas apprécié, ce spectacle-là. Moi, je l'avais beaucoup aimé.
3: Beaucoup
1: aimé ça. Moi aussi.
3: Qui sont ces gens?
1: C'est de la contrefaçon chinoise, Max. Et sur l'autre scène également, le Ben que je vous ai fait entendre justement qu'on rentre en onde, c'est le Ben qui est sur l'autre scène ce soir. Je le trouve déchirant ce soir, le Festival d'été de Québec, la programmation. On va s'arranger pour essayer de faire un espèce de milieu entre tout ça. Mais grosse dernière fin de semaine là, avec Muse ce soir puis Jelly Roll dimanche, je pense que c'est les deux plus grosses têtes d'affiche de la programmation de cette année.
2: Ben, samedi soir aussi, là, ceux qui sont fans d'électro, de musique,
1: ah oui, non,
2: de
1: c'est
2: dance,
1: vrai,
2: le... Martin Garrix, c'est pas à négliger.
1: J'ai oublié la soirée des pilules, t'as raison.
3: Faites renouveler vos prescriptions.
2: Mm-hmm. Parce que moi, je me fie aux ados, aux jeunes chez nous qui vont au Festival d'été de Québec. Muse, rien à foutre. Jelly Roll, rien à foutre. Mais Martin Garrix,
1: ah,
2: oh
1: oui.
2: Là!
3: Ah, c'est immense, Martin Garrix.
2: Ouais.
3: C'est pas si mauvais que ça. Honnêtement, là, dans le style, c'est très bon, c'est bien produit. Puis le gars, écoute, sa carrière parle pour elle-même.
2: Ben ouais.
1: Écoute, c'est normalement, c'est le mercredi soir hein, oui. Qu'il faisait la soirée électro. Puis, tu sais, on voulait à ce point Martin Garrix qu'on s'est dit, ben écoute, cette année, ça va être le samedi. If I told you this was only gonna hurt, if I ça va brasser. Écoute, on est rendu là. On est rendu à la dernière fin de semaine déjà. Puis en même temps, je sais que je me répète, mais moi, dans mes souvenirs, c'est très, très rare que se juxte les vacances de la construction et le Festival d'été de Québec. Là. Ouais. Normalement, c'est toujours un peu avant. Mais le dernier week-end, il risque d'avoir du monde au pied carré là, au centre-ville. Tu sais, les commerçants sont là, sont beaux, sont installés. Tu sais, hier, j'ai dû faire un tour du côté de la taverne parce qu'évidemment, ouais. Jordan était là, c'était agréable. Le bar était rempli. Évidemment que je suis allé donner une poignée de main au Chum Firefield du côté de l'Inox aussi. Puis lui aussi, tu sais, il arrêtait pas. Il y avait sa face de gars qui est rendu au jeudi dans le festival d'été. Mais tout le monde est heureux, tout le monde est de bonne humeur, tout le monde trippe. C'est vraiment agréable. Puis la température est pas si mal. Je comprends qu'il a mouillé cette semaine, mais c'est surtout le jour. Donc, écoute, c'est ça. Dernier week-end. Si vous voulez manger sur Grande Allée, selon moi, faut arriver dans l'après-midi.
3: Ah, sinon, t'auras pas de place.
1: Ouais, c'est clair qu'en fait, semaine, ça va être bourré de monde.
3: Ouais.
1: Tant mieux!
2: Mais oui.
3: Ouais, ou t'apportes tes sandwichs puis tu manges sur le Remblai en face du Parlement.
2: Mais
3: moins nice un peu.
1: Ouais, oui. Non, ça fait plus. Ça fait plus.
2: Voyons donc.
1: Oui, oui. Amener ses sandwichs.
3: Ben voyons donc, vous autres, boîte à lunch, gourdeau, ficello,
2: chérie.
1: Pas ordinaire.
2: Je t'amène au festival d'été. Je vous ai fait deux belles sandwichs, croton moutarde. Ça va être le fun.
1: Ça déçoit les enfants, hein?
3: Penses-tu?
1: Tu sais, ça c'est pareil comme quand tu vas en vacances, tu pars pour un 6-7 heures de route, là. Oui. Tu te dis, oh, tabarnouche en route, on va sûrement arrêter au McDo. Non,
2: j'ai faim!
1: À un moment donné, maman, elle sort les petits raps qu'elle a fait d'un vieux pita.
2: Tu fais un bon rap.
3: Avec un sac de sandwich pain au quinoa.
1: Oh, oui, puis là, tu le manges à Burger King, tu regardes par la fenêtre, Wendy's, McDo, tabarnouche. Moi, je mange mon petit...
2: C'est ça ma récompense pour être patient dans le char pendant 8 heures.
1: Exactement, puis c'est le reste de jambon que j'ai mangé dans mon lunch la dernière semaine. D'école.
3: Avec une val nature, mais tu sais, les secs comme des ribes de bois. Là.
1: Ça, j'aimais
2: pas encore, le sapristi de ficello.
3: T'aimais ça, mais tu peux pas boire ça sans bouteille d'eau. Là.
1: En chance, c'est ça. Hey,
3: tu deviens à gueule comme le Sahara.
1: Jamais mon père m'aurait donné ça en genre.
3: Oui, ben il t'aimait.
1: Ouais, ben, c'est ça. Jamais. C'est des chances de faire des graines dans le fond de char, je l'aurais pas eu.
3: Ah, il y a aussi ça, ouais. Oh, c'est un coup de chop-back après, t'as pas
1: mal joué. Absolument. Mais on se souvient, c'est quand même des bons souvenirs, on s'en souvient.
2: Ah, oui.
3: Ça, puis les passions flaquies, là. J'ai jamais compris comment manger ça. Un passion flaqué, excellent.
2: Bouchée, Max.
3: Une bouchée.
1: Oui. Ah.
3: Ben voyons.
2: Il n'y a pas de façon, ça va se défaire partout.
3: Ah, c'est un
2: désastre. C'est ça le Passion flaquée puis un jutel.
3: Tu te sens un peu fancy, mais des pauvres, là, en mettant un passion flaquée dans une assiette pour le manger. Comme quelque chose de comme contre-emploi là-dedans. Ça beurre tout le temps quand
2: comme
3: tu manges.
2: Les chips, ça t'a inventé pour faire des dégâts.
1: Ben, le popcorn.
2: Ben, même affaire.
1: Popcorn, là, c'est, des fois, tu sors du cinéma, tu vois le monde arriver. Là.
2: Oui.
1: Il y en a plein, ce jutel.
2: Et qu'est-ce qu'il a pris un extra beurre, lui?
1: Tu fais comme, voyons. Voyons, on en a tout sur le gilet quand on mange, mais...
3: Reçu-toi.
1: C'est ça, on se dit, le petit gars qui va passer à la mop dans la salle de cinéma, après, il va s'en rendre compte.
2: Oui, le popcorn.
1: Parlant de cinéma, on règle ça tout de suite.
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0: Je sais pas comment ça va aller, ce show-là, mais sur mon pacing, la chronique cinéma, c'est à 7h15.
1: Fais-la à l'envers.
0: C'est ça. Ouais. Il est 6h11. Magnan n'est pas là. C'est sûr que je commencerai par ça, mais Magnan n'est pas encore arrivé.
1: Ouais, c'est ça.
0: Il doit être en train de nous écouter à l'heure actuelle. Presse-toi pas, Phil. C'était une farce. C'est une grosse journée. C'est une grosse sortie de cinéma cette semaine, évidemment. C'est l'Odyssée.
1: Ouais.
0: Un film qui, jusqu'à présent, satisfait pleinement la critique. Je pense que c'est un des films les plus attendus de l'année. De l'été, assurément. Possiblement même un des films les plus attendus depuis qu'on a terminé Oppenheimer. T'sais, on avait hâte de voir le prochain Chris Nolan. C'est là, c'est maintenant. C'est un film qui fait la controverse à cause de Elliot Page, qu'on a connu également sous le nom de Ellen Page à l'époque, dans Juno. Elle joue le rôle de Achille, donc il y a bien du monde qui peuvent être heurtés par ça, mais semble-t-il que le film est hallucinant, incroyable. C'est un film dans lequel on mène des combats. Là, c'est le combat contre la religion, contre les dieux, contre tous les mensonges que les hommes se sont rencontrés au début de l'histoire. J'ai Matt Damon exceptionnel. Donc, j'ai Matt Damon. J'ai vraiment hâte d'aller le voir. Selon moi, ça va être réglé ce week-end. Là. Écoute, un nouveau Christopher Nolan. T'as pas le choix de te garocher au cinéma pour aller voir ça.
2: Ah, c'est une question de talent aussi, Elliot. Mm-hmm. Là, je l'ai vu s'entraîner sur quelques vidéos sur ses réseaux sociaux où elle faisait des moves de boxe. Oui, il faisait des moves de boxe. Puis si c'est bon, puis le rôle est bien incarné, on en a rien à foutre au final. Là.
0: Ouais, ben c'est ça. J'ai un peu la même opinion que toi là-dessus. Ce qui est particulier, je vais le dire de cette façon-là, avec Elliot Page, c'est qu'on l'a vu faire sa transition à l'écran. C'est quoi la série sur Netflix dans laquelle cette personne-là joue? Je me souviens plus c'est quoi, là. C'est une série qui avait quand même assez pogné, assez fantastique. Tu sais, cette transition-là...
2: Umbrella Academy.
0: Oui, exactement. Cette transition-là, vu qu'on l'a vu à l'écran, c'est sûr que ça rend la chose un peu plus particulière parce que on l'a vu Ellen Page dans un... Tu sais, Juno, là, c'est un admirable film. C'est un film qui est presque devenu culte, là, dans le sens que on va le revoir. Il vieillit super bien. C'est un bon film. Donc, puis c'est Ellen Page qui joue dedans. Et là, veut pas, le fait qu'il y ait eu cette transition-là, c'est sûr que ça marque l'esprit, mais il faut passer par-dessus ça, parce que justement, c'est un film de Christopher Nolan.
2: Exact, puis j'ai pas beaucoup entendu de détracteurs masculins sur le fait que c'est une femme qui est devenue un homme qui prend le rôle d'un homme. Par contre, quand c'est l'inverse, quand c'est un homme qui devient une femme qui prend le rôle d'une femme, là, man, les actrices sont comme... C'était nos rôles à nous! Ça a pas de bon sens qu'on laisse ces gens-là prendre nos rôles à nous! Il y a deux pas, deux mesures.
0: Toujours deux poids, deux mesures. Un film québécois également qui sort ce week-end. C'est le film 125 rue des Malaises. Ouais. Où, en fait, c'est encore toute la même... Tu sais, quand les artistes ont fait une grande plainte au début de l'été. Ben, en fait, c'est pas les artistes, là. On a compris avec le temps que c'était le Journal de Québec qui avait tronqué un peu leur titre pour les artistes. Puis on s'était... On disait, c'est tout le temps les mêmes qui sont dans les rôles au cinéma, mais allez voir 125 rue des Malaises, vous verrez pas beaucoup de nouveaux visages. Là. Rémi Girard, Geneviève Schmidt, Pierre-Luc Funk, Claude Legault, Guylaine Tremblay, tiens-toi. c'est comme s'il avait pris les 5 qui jouent le plus, puis on dit, on va faire un film avec ça.
2: Ouais. Full patch blonde casse.
0: Mais en même temps, si tu veux que le monde aille le voir au cinéma, faut que tu amènes le monde qui veut le voir, puis donc c'est ça. Je vous le répète, Rémi Girard, Geneviève Schmidt, Pierre-Luc Funk, Claude Legault, Guylaine Tremblay, tiens. Si vous êtes amateur de culture québécoise puis que vous les voyez pas dans 5 projets par année, cette gang-là, c'est parce que vous n'écoutez pas tant que ça. Donc, voilà pour les grosses sorties cinéma cette semaine. Ça ressemble pas mal à ça. Mais il y en a un paquet de films, là, qui sont encore disponibles que vous pouvez aller voir. C'est un gros été de cinéma, là. Je vais juste ressortir.
1: Ben, la révélation qui est encore là le film de Steven Spielberg sur les extraterrestres.
0: Mais pour la famille, t'as Histoire de jouets. 5. De Supergirl qui est encore là, Les Mignons, Moana.
1: Ouais.
0: Donc, il y en a du stock. Si jamais moi, la semaine prochaine, vous saurez quoi faire.
1: Ben demain, il y en a.
0: Le clap vous attend.
2: L'invitation aussi, ça a l'air pas si pire, le film d'échangisme.
0: J'ai entendu beaucoup de bien de ce film-là.
2: Avec Seth Rogen.
0: J'ai vraiment entendu beaucoup de bien de ce film-là.
2: Olivia Wilde joue là-dedans. Sinon, c'est elle qui l'a réalisé. Je pense qu'il y a du potentiel. Ou non, elle joue dedans. Elle a un rôle.
0: Elle s'est pris un rôle.
2: Oui, non, je pense qu'il y a beaucoup de potentiel dans ce film-là. J'ai vu le preview au cinéma la dernière fois que j'étais allé.
0: Moi, ce qu'on m'a dit de ce film-là, parce que j'ai eu une petite critique cette semaine, c'est que Seth Rogen et Penelope Cruz vole le show.
2: Puis Edward Norton est dans le show aussi. Oui. Que, ah oui, si ça... les deux réussissent à voler le show, puis Edward Norton passe un peu inaperçu.
0: Je vous rappelle l'histoire. Dis long. C'est un couple qui commence à trouver la vie assez...
1: Moi,
0: ouais, c'est ça.
2: Monotone.
0: Puis il en parle avec le voisin. Puis leur voisin, eux autres, ben, c'est une vie d'orgie et de débauche pour contrer cette routine. Ça, tout le monde le sait, c'est ça la solution.
1: Oui, l'ananas à l'envers, Dan.
0: Oui. Toujours mettre l'ananas à l'envers.
1: Oui.
0: Et puis, s'ensuit une histoire où j'imagine. Je sais pas si on nous fait la morale à la fin, là, du genre. J'ai perdu ma femme dans tout ça, puis finalement, je la retrouve, puis on retourne dans notre vie de routine. Je sais pas comment ça finit, mais j'ai entendu beaucoup de bien. Donc, voilà, c'est du côté du cinéma Le Clap, les deux cinémas Le Clap. Allez-y, mangez du popcorn, mais surtout, oubliez pas d'essuyer votre gilet. C'est important.
2: Primordial.
1: Ah, des napkins.
0: Ouais, il y a plusieurs séries également qui ont une nouveauté sur les différents sites. Tout le monde le sait que c'est vacances, hein. Donc là, on en profite, on en garoche. The Hawk, on a parlé cette semaine avec, ouais. Avec Ray. C'est une nouvelle comédie avec Will Ferrell. C'est un champion de golf qui tente un retour. Son fils est là-dedans. Les critiques jusqu'à maintenant, ça semble assez mitigé.
2: Ouais.
0: J'ai même vu un... Si Will Ferrell n'est pas dans ce projet-là, il n'y a pas de projet. Là. Ça n'existe pas. Donc, mais peut-être que ça peut nous surprendre. Ride or Die, c'est sur Prime Video. Donc, une comédie qui raconte l'histoire de deux meilleurs amis qui un des deux qui devient tueur à gages. Donc, ça peut être ça. Sur Crave, primo, pas encore milliardaire. C'est numéro un sur Crave depuis que c'est sorti.
2: Ah, c'est sûr, ça marche, oui. Là, cette série-là. La série d'épisodes avec Luc Poirier, c'était excellent. C'était vraiment bon, là. Il y avait du contenu là-dedans, mon vieux, là. Tu regardais des affaires, tu te disais, ben, voyons donc que cet homme-là vit ça, puis c'était un peu déstabilisant de voir dans quel genre d'univers il vit. C'est sûr que ça va être bon avec Olivier Primo aussi.
0: T'as-tu entendu parler de la série sur Illico? Moi, Illico, là, honnêtement, si vous saviez à quel point c'est loin de pouvoir arriver dans ma TV, hein, j'ai aucune façon d'aller regarder le contenu d'Illico. Mais il y a une série documentaire qui a été faite sur UOT, l'histoire de la fraude financière et on dit qu'on apprend beaucoup de choses aussi. Tu sais, c'est quand même particulier. C'est beaucoup de millionnaires dans la région de Québec qui ont été floués dans toute cette histoire-là. Là. Puis semble-t-il qu'on voit des affaires qui n'ont pas de bon sens. Là. Des chalets de 6 millions.
1: Des millions disparus.
0: Où tu es obligé d'y aller en hélicoptère. Puis un paquet d'affaires, là, semble-t-il que c'est complètement pété, cette histoire-là. Les millions disparus, tu dis?
1: Ouais, c'est Québec Crash, les millions disparus. 75 gens d'affaires et millionnaires de la région de Québec qui sont dans ce documentaire-là. Il raconte l'effondrement d'un système pyramidal qui implique, c'est ça, les 75 gens d'affaires de Québec.
0: OK. Donc, voilà, ce week-end également, on surveille, c'est la Coupe du Monde qui finit. Là. Il reste deux games, samedi, dimanche. La petite finale, samedi, c'est l'Angleterre contre la France. Et la grande finale, l'Argentine contre l'Espagne, ça, c'est dimanche avec le gros show de la mi-temps. Le show de la mi-temps, on vous le rappelle, c'est Shakira, c'est Madonna, c'est BTS... C'est Justin Bieber pour 15 minutes. Donc, ça va exploser par là. C'est dans MetLife Stadium. Dimanche, ça commence à 15h. Donc, la mi-temps, ça va être aux alentours de 16h, 15h50, là, à peu près dans ce temps-là.
2: Juste, les artistes nommés sont toutes là?
0: Ils sont toutes là.
2: En même temps. Un à la suite de l'autre.
0: J'imagine qu'ils vont mâcher un peu tout ça, là.
2: Ouais, on a, toi. Justin Bieber et Shakira.
1: Ils font juste danser avec BTS.
2: Puis essayent des suivre. Ils dansent bien, eux autres. Là. Ah ouais, hein?
0: Ouais.
2: Mais tu parles d'un show, toi.
0: Ouais, ça va être un gros show.
2: Ils ont du cash, hein? Ben il y a du cash qui se brosse.
1: Combien
2: là.
1: De... C'est peut-être même le milliard de téléspectateurs que la Coupe du Monde va aller chercher.
0: C'est ça. Puis je pense que c'est un test qu'ils font parce qu'il n'y a jamais eu vraiment de gros shows de la mi-temps. Ils font des activités, mais jamais de gros shows comme ça lors de la Coupe du Monde. Puis oui, tu l'as dit, c'est beaucoup, beaucoup de gens. Tu sais, ils s'assurent de le tirer partout. Là. Ils s'en vont chercher à peu près tout ce qui s'appelle de moins de 15 ans avec BTS.
1: Ouais.
0: Ils vont Madonna, les vieux vont être là. Shakira, les vieux vont être là.
1: Je vais être là.
0: Justin Bieber. Non, puis il y a un rappeur aussi, j'ai oublié son nom. Je m'en souviens plus c'est qui. Donc, il y a du bon. Ça n'a pas manqué. Ce matin, j'aime beaucoup le texte de Mario Dumont, cependant, qui nous rappelle que Montréal a manqué le bateau.
1: Pour la Coupe du Monde? Ben oui.
0: Ben oui, Montréal a manqué le bateau.
1: T'aurais voulu amener ça où?
0: Mais le bateau n'a jamais...
1: Olympique.
0: Mais le bateau n'a jamais passé proche.
1: Ouais.
0: T'sais, on a manqué un bateau qui peut pas passer. Les eaux sont passées profondes pour que le bateau passe. Ça peut pas arriver. Le stade olympique, là, c'est une obstination qui fait que Montréal recule.
1: Ah, mais là, on va le refaire dans nos complets. Là.
0: Ah oui, on va refaire l'intérieur, là, c'est ce qu'on nous apprend.
2: C'est Saputo, on va faire ça?
1: Non, c'est le gouvernement du Québec qui va déployer de l'argent. On refait le stade au complet.
0: On va faire peau neuve. Le gouvernement du Québec va annoncer la revitalisation de l'intérieur de l'enceinte.
2: Ça, je suis tanné, man. Je suis tanné. Saputo s'était montré intéressé à rénover l'intérieur du stade pour pouvoir accueillir les matchs de l'Impact. Il voulait payer de sa poche avec des subs gouvernementales, mais il y a une grande partie qui allait être délivrée par le privé.
1: La CAQ, Max.
0: Puis là, on est en train de transformer le stade olympique en monument historique à cause des 50e des Olympiques. Puis c'est un beau stade, je comprends, là. C'est vrai qu'il est beau de l'extérieur, le stade olympique, mais il est pas pratique. Le son est tout croche. C'est pas facile. Le Metallica au stade olympique, c'est pas compliqué, on n'entendait rien. Tu sais, c'est Taylor Swift ira jamais au stade olympique. Puis là, je comprends qu'ils vont le rénover à l'intérieur parce que l'Impact, là, ils vont jouer de plus en plus là-bas, étant donné que la saison va être déplacée en hiver.
1: Mais... C'est ça l'enjeu, c'est le CF Montréal, parce que ça leur prend un endroit pour jouer. Fait que là, fini les l'amphithéâtre, fini les estrades en rond, là, on va faire ça rectangulaire comme un match
0: comme un
1: stade de football.
0: Tu comprends que c'est un peu cave, là.
1: Eh oui.
0: Tu sais, c'est un peu comme si je faisais la chambre au sous-sol quand les enfants partent de la maison, là.
1: Ah oui.
0: Hey, on aurait pu annoncer qu'on refait l'intérieur du stade olympique pour bêter pour avoir des games de la Coupe du Monde il y a 5 ans. Tu sais, quand tu parles d'un peu de vision, là, mais on ne l'a pas fait. Résultat, donc là, on va refaire l'intérieur du stade olympique, mais on n'a pas eu les games de la Coupe du Monde. C'est fini, là. Il est trop tard. Ils ne changeront pas la finale de place. Ça va être à New York.
1: Ouais, mais Dan, on va avoir un stade à Montréal de 50 000 personnes. Les artistes de renommée internationale vont vouloir se produire là.
0: Mais t'es juste faire... attends juste ça pour partir sa tournée.
1: J'imagine. Puis on va faire l'ouverture avec Céline. Regarde, ça va être magique.
0: Ça, Pam, ça se pourrait.
1: Ben, c'est ce qui est écrit, en tout cas.
2: Ouais, ça va sonner le cul, mais ça se pourrait.
1: Non, ils vont-tu refaire ça? Ça va être beau.
0: Ben oui, écoute.
2: Il y a une limite à ce que tu peux faire.
1: Ça va être beau.
2: Quand même, tu mets du rouge à lèvres, c'est un cadavre, ça va rester un cadavre.
0: On va mettre du tapis.
1: Ouais, c'est ça.
2: Mais je comprends pas pourquoi Saputo est pas dans le deal. Moi, ça me fait capoter, ça. Encore notre cash qui est réinvesti là-dedans. Je comprends qu'on veut le garder patrimoine, ça doit être ça qui est en arrière de ça. Mais quand Saputo se montre intéressé à mettre de l'argent, au pire, tu mettras son nom à quelque part.
0: Oui, oui, tu le plaques.
2: Le stade olympique Saputo, mets-le à quelque part. Mais il y a quelqu'un de l'industrie privée qui est prêt à investir, qui veut l'entretenir année après année. Pourquoi on n'en prend pas compte?
0: Parce qu'on est au Québec, c'est...
1: Ouais.
2: Tout est dit.
0: C'est la réponse
1: non,
0: à tout.
1: Non, Max.
2: Il n'y a pas grand-chose à répondre après ça.
1: Vous avez mal dormi, là, Maxime.
0: C'est
1: là.
0: La réponse à tout. vous dire également que Kirby Lack a signé avec le Canadien.
1: Bon.
0: Donc, on va le voir une autre saison. Jusqu'à là, ça s'enligne pour être un club qui est pas mal pareil à celui de l'année passée. Là. La saison qui va commencer, on vous l'a dit hier, le 27 septembre.
1: Imagine qu'on mise sur le repêchage qu'on a fait dans les dernières années. Là.
0: Ben, ils n'ont pas été capables. Ils n'ont pas été capables de transiger. C'est deux choses. Soit on est d'accord sur le fait que les gens demandaient trop cher, joueurs autonomes ou encore les équipes qui voulaient transiger. On demandait trop cher, possiblement que du côté de Ken Hughes, on s'est dit ça va être plus facile un coup que la saison va te commencer ou dans le coin du temps des fêtes, là, à l'approche de la date limite des transactions. Hier, le calendrier complet est sorti. Ce qui ressort de là, essentiellement, c'est que Gallagher va être ici au mois de mars. À part ça, qu'est-ce que tu veux dire sur le calendrier de la NHL qui est sorti hier? Il y a une game à New York la fin de semaine du Pépé Tour. Donc
1: quoi le match?
0: Les Islanders contre je me souviens plus qui. Je vais te dire ça.
1: Ouais.
0: Les Islanders contre les Oilers, quand même.
1: Ah, quand même, on pourrait peut-être aller voir Connor McDavid.
0: Connor McDavid, une autre raison de préparer, d'aller faire un tour sur rsportif.com et de préparer votre Pépé Tour. D'ailleurs, on va faire un finaliste encore une fois ce matin. Le beau Nick va aller chercher sa guitare dans un pas long, là, je vous dirais, d'ici 10 heures.
1: D'ici 10 heures?
0: Ouais.
1: OK.
0: Avez-vous vu le déboulonnage de statues encore? On est là-dedans. Encore et encore.
2: Qui c'est qu'on a enlevé, là?
0: Encore et encore et pour toujours. À la suite de... Bon, vous le savez, Samuel de Champlain en Ontario, là, on est en train de s'ostiner. Mark Miller, lui, dit non, ça va aller ni à Québec ni à Montréal, là. On va le remettre exactement là où c'est. Cette fois-ci, c'est à l'île aux Coudes, dans Charlevoix. C'est un monument en pierre qui commémore la première messe célébrée en Nouvelle-France sur l'île. On va le démanteler pour des raisons de sécurité avant d'être reconstruit quelques mètres plus loin sur le même terrain.
1: Puis, hein?
0: Ouais.
2: C'est ça qu'il avait fait là en Ontario la première fois.
0: C'est exactement ça qu'il avait fait. C'est pour ça que ça fait débat, parce qu'on dit quand est-ce que vous allez le refaire. Puis c'est une excellente question, parce que des travaux inachevés au Québec, il y en a quelques-uns quand même. Là.
2: Mm-hmm.
0: On a cette histoire-là, c'est arrivé.
2: Ça avait pris une affaire comme 4-5 ans en Ontario. Ils l'ont remis pour que ce soit vandalisé, puis on l'a plus jamais revu. Fait que, est-ce qu'on peut s'attendre à la même chose? Fort probablement.
0: Ouais. Puis c'est quand même un monument assez important, là, je veux dire.
1: Oui.
0: c'est pas une statue, c'est un monument qui est très représentatif de notre passé. La première messe qui a été tenue en Nouvelle-France, là, juste le mot Nouvelle-France, ça fait le passé.
1: Oui, hier, oui.
0: Le gars qui fait des wellies.
1: Ouais. Le même?
0: Ben, je sais pas. On parle ici de Miguel Lanigan Jolly. C'est un gars de l'Outaouais, un gars de Gatineau. Il y a 24 ans, lui, il avait un compte sur les médias sociaux où il attirait l'attention de la police en faisant des wellies.
1: Oui, non.
0: C'est Son des Chris, mais lui, c'était Wellie des Chris.
2: Je l'aime, moi.
0: Puis après ça, il filmait la course avec la police.
2: Ça,
0: il courait après.
2: Mais c'est quand même drôle.
1: Il pas pire.
0: Dans motocross. Fait que c'est sûr qu'il passait par des places où la police ne peut pas le suivre.
1: On a déjà fait ça, motocross des Chris, là.
0: T'as fait ça, toi?
2: Quoi?
1: Ouais, je dis... On exclut la personne qui parle.
0: OK.
2: OK.
1: Règle de français, là.
0: Mais moi, j'ai jamais fait ça,
2: moi,
0: toi.
2: Moi non plus. Okay. Non, moi, j'en ai pas des affaires.
1: Quand tu grandis à la campagne, tout est possible.
2: Mm-hmm. OK, mais c'est comment ça fonctionne? Mettons, là, selon les histoires que t'as entendues. OK. T'arrives sur le bord d'un char de police, puis tu crains que ça au fond, puis tu pars.
1: Non, mais c'est parce que, mettons que tu roules en motocross à 132, t'as pas le droit de rouler là. C'est quand tu le vois de loin, tu te sauves.
2: T'es dans le bois.
1: Ouais.
2: Ouais, OK. Mais c'est pas provoquer le policier pour autant.
1: Non, on courait pas après ça, là.
2: Mais ça, c'est...
0: Ouais, mais lui, c'est parce
2: que... C'est couillu, ça.
0: Il est trop laid. Ouais,
2: je sais, il fait ça par exprès.
0: La météo. Ça va, Dan? La métro!
1: Mais ouais,
2: t'as faim, puis il fait beau.
1: Les vacances dans 3h30, Dan.
2: Ton inconscient te parle, man.
0: Ouais, oui, c'est ça. La moto est remplie de caméras, lui. C'est vraiment pour se faire suivre, faire un montage vidéo après et le partager sur les médias sociaux.
1: Ouais.
0: Ben, il s'est fait arrêter.
1: Ben, c'est sûr.
2: Ouais. Ben, ça, c'est les réseaux sociaux.
0: Ils ont fini par le pogner.
2: Ils l'ont pogné sa moto ou à cause des vidéos sur les réseaux sociaux?
0: Ils ont procédé à son arrestation le 7 juillet dernier. Ils ont saisi la moto.
1: Oh.
0: C'est un gars qui habite à Bowman, dans le coin de l'Outaouais. Deux chefs d'accusation, conduite dangereuse. Fuite. Il est demeuré détenu suite à sa comparution. On va le subir en enquête sur remise en liberté hier. Ils l'ont sorti hier. Il a quand même passé 10 belles journées en prison.
2: Il a mal fait de paraître les policiers beaucoup, là. Je pense pas qu'il était content, là.
0: Non, je pense qu'effectivement, c'est un peu ça qui est arrivé.
1: Oui.
2: Mm-hmm. Est-ce que tu accapares des ressources quand tu fais ça?
1: Ah, délit de fuite, c'est criminel pas mal.
2: Pour absolument rien. Pendant qu'ils sont prêts à te courir à l'arrière de ta moto, ils sont pas sur une intervention.
0: Ouais, c'est ça. T'sais, puis le policier qui va le porter le premier jour pour la justice a un flat. Je pourrais pas te porter à temps, une journée de plus. Parlant de gars qui pourrait trouver ça assez long en prison, on revient sur Maxime Paquette. Ça fait quand même 2 ans qu'on le recherche, Maxime Paquette, parce que lui, il fait partie des gens qui vendaient les données qui ont été volées chez Desjardins. Vos données ont été volées chez Desjardins et d'autres, là. Je veux dire, ils vendaient des données qui ont été volées.
1: Il en restait-tu des cartes Saint-Hubert ou?
0: C'est pas le même.
2: Pas mal à la tête dirigeante, là. C'est 9,7 millions de noms qui ont été volés.
0: Lui, il s'était sauvé. Puis il est allé se cacher à?
1: Mexico!
0: Cancun. Drôle de place pour se cacher, Cancun, on s'entend? Il y a plus de Québécois à Cancun que de Québécois à Havre-Saint-Pierre, tu comprends? Il aurait pu trouver des villages au Québec dans lesquels il y a moins de monde qui pourrait le reconnaître qu'à Cancun. Mais c'est là qu'il a été. Évidemment qu'il y a quelqu'un qui l'a reconnu, puis finalement, les autorités l'ont arrêté hier. Il était sur ce Christie d'autoroute-là, là, où il y a à peu près des navettes qui font des tout-inclus, puis des autobus, là, l'autoroute entre Tulum puis
1: Cancun.
0: Puis Cancun. Et il est arrêté là. Et là, il doit rester en prison.
1: Là-bas.
0: Oui.
2: Moins le fun, ça.
0: Beaucoup moins le fun.
2: La prison, on m'a hic, là. C'est pas trippant.
0: C'est pour ça que tu manges épicé, parce que... Hey!
1: Qu'il y ait beaucoup de souvenirs à la sortie.
0: C'est sûr que lui, contrairement aux deux qui sont en Espagne, pas en Italie, là, Al Boivin, puis...
1: Oui.
0: Comment il s'appelle l'autre?
1: Pictourmel.
0: Tu sais, eux autres, ils mangent la paella en prison ou encore des fettuccine carbonara.
2: Ah oui? Lapides.
0: Lapides. Lui, Cancun, selon moi, il va trouver le temps long. Là. Il va dire, s'il vous plaît, le Canada, peux-tu venir me chercher?
1: Ouais, on regarde ça. Là.
0: On va suivre les procédures, mon vieux, ce sera pas bien long.
1: On essaie de récolter tes données, mais on les a pas.
0: Ouais, non, c'est ça qui arrive. C'est parce que t'as perdu une sandale, là. Ça va être long. Il va trouver ça long. Voilà pour les fêtes d'hiver. Il va en avoir d'autres tantôt, là, mais...
2: Quelle histoire de dingue, quand même, hein? Il était en cavale depuis deux ans. Donc, il y avait de l'argent. Il a fait de l'argent en vendant ça.
0: Ben oui, je pense même qu'il en vend encore.
2: Ben c'est sûr, là. C'est sûr et certain. Là. Puis je sais pas si on va pouvoir remettre la main sur ces données-là.
0: Tu sais, je regarde sa chaîne et ses photos d'arrestation. Il mangeait, là.
2: Il n'y avait pas de problème là. Il manquait pas de bouffe à Canada.
0: Non, il était pas à l'agonie. OK. Avez-vous vu l'histoire de la testostérone dans l'armée américaine?
1: Non.
0: On va faire des taux de... Ben, on va prendre un taux de testostérone et on va donner de la testostérone aux soldats américains jamais le taux est trop bas. C'est Pete Hegseth qui est arrivé avec ça en disant, lui, il est convaincu que le taux de testostérone, ça va faire que les militaires vont être un peu plus. Ça peut arriver. Lance Armstrong, ça fait partie des drogues qu'il prenait. Là. Il en prenait pas une tonne, mais il prenait de la testostérone sous forme de patch. Ils vont quand même donner de la testostérone. Puis il y a plusieurs personnes qui disent ouais, ça peut amener certains problèmes de santé. Il faudrait peut-être faire attention pour les faire vérifier par des médecins.
2: Ben oui.
0: Parlez-en justement à Lance Armstrong qui a eu ce genre de problème-là. Mais voilà, je trouve ça quand même assez original. Ils font quoi avec la fille qui s'appelle Susie?
1: Testostérone.
0: Qui est dans l'armée depuis 10 ans.
2: Elle va s'appeler Julien.
0: Oui, finalement, ça va plus être...
2: Puis elle va bench press 2,50 en 3 mois.
0: Il va faire dire slogger. Mais... Slogger.
2: Mais techniquement, quand tu t'entraînes et tu gères bien tes affaires, il y a des gars qui s'entraînent beaucoup qui en prennent un peu là, pour un espèce de complément à l'entraînement, mais t'as pas besoin d'en prendre tant que ça si t'es en forme et t'as un bon rythme de vie et un bon mode de vie. De donner ça, ça démontre à quel point aussi la santé est décadente là, au sein des forces armées. Il y en a une couple qui sont out of shape puis ils ont besoin des shots de testo, man. Il y en a des badonnants des forces. Ben,
0: absolument.
2: Hein? Ben là, ça, on n'en parle pas assez. Là. Honnêtement, là, quand tu pèses 2,30, tu mesures 5 et 3.
0: Ah non, ta place n'est pas là.
2: Tu n'es peut-être pas dans le bataillon d'infanterie. Là.
0: Ça se pourrait quand on dit « on recule », Toi, tu restes là.
1: Attends, moi, je m'en viens. Ben, ça pourrait être ça, juste un petit test. Cours donc un peu.
2: Puis à cette heure, dans les forces armées canadiennes, ils ont réduit les tests d'entrée.
1: Ah oui?
2: C'est-à-dire que t'as plus besoin d'avoir des grandes aptitudes physiques pour rentrer. Et autant. Hey,
1: pis... On a besoin de monde, fait que je pense qu'on a effectivement revu à la baisse les critères. Là.
2: Avant, t'avais un test de semi-QI, là, un test d'intelligence, un test de psychométrique, puis ils le font plus.
1: Puis tu sais, même, je connais des gens qui travaillent pour la formation des recrues, là. Dans le coin de Saint-Jean-sur-Richelieu, puis les normes ont baissé beaucoup, là. Puis ils peuvent plus... Tu sais, avant, ils ébrassaient un peu, là.
2: Ah oui, mais ça fait longtemps
1: que c'est le même. Et qu'on n'est plus là.
2: Non. Il n'y a plus de push-up parce que t'as mal fait quelque chose. C'est mal pris, là.
0: Donc, voilà. J'ai-tu deux, trois affaires à vous faire entendre aujourd'hui? Oh oui, je vais vider mes banques, je tombe en vacances.
1: Ben, c'est ça, là.
0: J'y vais, voici... Voici comment ça se passe du côté de la France. La France nous... je vais fermer Spotify. La France nous donne, pour vrai, la façon de faire des débats et la façon de déconfiner un discours complètement délirant fait qu'il nous donne beaucoup, beaucoup d'extraits comme celui-ci.
3: Et la modératrice en chef propose un slogan, « Menacez vos vieux ».
4: Moi, j'aime. Faut que les jeunes prennent la procuration de leurs grands-parents. Je trouve ça super bien. Pour leur dire que, par exemple, s'il fait très chaud le jour du vote, il vaut mieux qu'ils aillent voter pour eux. Ça, c'est vachement bien. Il faut les menacer. Bah, j'en sais rien. Par exemple, la menace de plus aller les voir, ça a marché sur les sénateurs et sénatrices. Donc après, bon, chacun est libre des relations qu'il a avec ses grands-parents et de la manière dont il veut les faire.
0: Donc, vous avez bien compris, là.
2: Je l'ai pogné hier.
0: C'est déjà de la France insoumise qui disent... La gang à Mélenchon, là. Oui. L'extrême gauche, si on qualifie Marine Le Pen d'extrême droite, on va parler de Mélenchon comme étant l'extrême gauche, qui dit au monde, ben, dites à vos parents que vous allez aller voter pour eux autres, ou à vos grands-parents.
2: Menacez vos grands-parents.
0: Parce que de toute façon, eux autres, ils vont voter pour Marine Le Pen. Donc, menacez vos grands-parents de ne plus jamais aller les voir.
1: C'est grave, hein?
2: La France insoumise, là, de plus en plus, ils ont pété un câble. Tout le monde, là. Antisémitisme, crasse, désillusion, universalisme. Ils veulent même... Jean-Luc Mélenchon, dans une conférence de presse l'autre jour, disait que ça ne dérangeait pas tant, lui, qu'on voit disparaître le français patriotique du sol français. C'est pas ça qui est important. Les frontières, non. À quoi ça sert,
0: ça,
2: finalement?
0: Ça ne donne absolument rien, les frontières.
2: Mais non. Ben non, on est tous des humains.
1: Voilà. Venez et prenez-en tous.
2: Oh, fou braque.
1: Voilà.
0: Du poulet au beurre pour tout le monde.
2: Fait que là, moi, il faut que j'aille menacer ma grand-mère.
0: Oui.
2: Si, ça s'en vient en octobre. Là.
0: Si ta grand-mère vote, par exemple, pour le PQ
2: mm-hmm.
0: ou le Parti libéral, ben selon moi, nos grand-mères vont voter dans ces trois-là. Là. Ça va ressembler à ça. PQ, libéral, puis la CAQ. Christine, ça va marcher.
1: Elle est bonne. Elle a l'air d'aimer ça. Hein? Elle est bonne.
0: Commence à avoir hâte de voir les sondages.
1: Équipe Madame Fréchette, oui.
2: Tu l'aimes?
1: Elle est bonne.
2: Oui, hein, elle est très bonne. OK, ben allons menacer nos grands-parents.
1: Voyons, Max.
2: Pourquoi pas? Ça va être un bain aux trois semaines, mamie.
1: C'est déjà ça, Max.
0: Mais non, mais la pire menace que tu peux lui faire, c'est celle qu'ils disent dans la vidéo. C'est « Je viendrai plus te voir ».
2: C'est sûr, man.
1: Quel chantage.
2: C'est fou propager des idées de même. En état de bonne conscience, en plus. Il n'y a pas de problème, eux autres, dans leur façon de voir les choses. Il faut à tout prix...
0: Ils trouvent ça drôle, ils se tapent ses cuisses.
2: Tout est bon pour mettre à profit l'agenda. Faire en sorte que l'agenda rentre à l'Assemblée nationale.
0: Tant qu'à être dans la personne âgée, là, faut quand même qu'on revienne un peu sur ce que vous avez fait hier dans le show du midi, Max.
2: Quelle entrevue, hein, que Mel nous a organisée.
0: Oui, vous avez jasé avec la fille est dans le journal. La fille et sa mère sont dans le Journal de Québec ce matin, là, parce que c'est une histoire qui n'a pas de bon sens dans une résidence de personnes âgées dans le coin de l'Abitibi. Hein. C'est la deuxième fois qu'on entend parler de l'Abitibi cette semaine. La première fois, c'était pour nous dire que la ça sniffe en Abitibi. Ouais. Mais là, c'est les aînés qui sont dégoûtés par le repas. La fille qui gère le RPA, ça semble, la madame qui gère le RPA, ça semble être une déplaisante. Le vrai mot, c'est ça. C'est une déplaisante. Elle est allée faire une vidéo au mois de mai pour dire c'est pas vrai que c'est moi qui vais aller faire à manger.
2: Ben, c'est un peu ça ta job.
0: Je pense que oui, c'est un peu ta responsabilité. Elle va leur chercher 700$ par mois en forfait repas. Puis elle leur donne des affaires qui n'ont juste pas de bon sens. Ils ont sacré les cuisiniers dehors, ils n'ont engagé d'autres. Ce qu'on nous dit, c'est que c'est des immigrants qui ont été engagés. Là, on parle de gens qui sont payés un peu moins cher. Ce côté-là, il va être à vérifier. Mais c'est pas des chichetaouk qui mangent, je vous le confirme. Des patates dans le bouillon, là.
2: Une patate coupée en deux bouillie avec un peu de bouillon.
0: D'abord, on va se le dire.
2: C'est man.
0: Il y a 3656 déclinations pour faire des patates. Patate bouillie, là, c'est l'avant-dernière, OK? C'est la coche juste avant, je te la garoche bien crute, puis t'en manges de même. Crute, là. Oui, j'ai bien dit crute.
2: Comme une pomme.
0: Patate bouillie, c'est dégueulasse.
1: C'est une pomme de terre.
2: T'as raison.
0: Si tu trouves que la texture des fruits, c'est dégueulasse, c'est une patate bouillie. Là.
1: Patate bouillie. C'est pas super. T'as raison.
2: En Allemagne,
1: ça goûte pas les fruits, là, mais c'est pas super.
2: Après le crack de 29, en Allemagne, ils donnaient des portions de pain, de la soupe puis des patates.
0: Ben,
2: c'est ça,
0: c'est pour ça que la patate a été mangée tant que ça au Québec. Le monde n'avait pas d'argent.
2: Ben oui, c'était un repas de
0: ça se gardait longtemps. Tu faisais des patates puis tu étais capable de les garder dans le sous-sol ou dans la chambre froide toute l'année. Puis à la fin, tes épluchés, là, ils commençaient à être molles un peu, mais un coup que tu faisais cuire ça.
2: C'est maniaque.
0: Mais il faut être mal pris pour manger des patates bouillies, c'est ça le
1: point.
2: Ben, mal pris, tu dis. Là, les autres repas qu'on voit aussi, des espèces de crêpes farcies roulant en deux... du jambon, du ballonné avec un petit side de patate tout défaite.
1: Ça prend 3 minutes de plus, juste au moins pour les piler, puis c'est 100 fois meilleur.
0: C'est nos aînés. On les aime, on les apprécie tellement que c'est comme ça qu'on les traite.
2: Mais l'entrevue hier avec ces deux dames-là était psychotronique. Elle racontait que parce qu'elle a fait des vidéos pour

0: C'est dégueulasse, cette histoire-là. Puis effectivement, tu l'as dit, elle se fait confisquer son cellulaire parce qu'elle prenait des photos de la bouffe pour les publier.
1: La madame, elle confisque le téléphone.
2: Oui, oui. Elle dénonce qu'elle vit. Puis la directrice a fait, t'as plus le droit de prendre ton téléphone. Puis si tu le reprends,
1: mon Dieu,
2: je t'enferme dans ta chambre.
1: Mais qu'on la sorte de là,
2: c'est limite criminel.
1: Ben là, oui.
0: C'est comme le personnage, le rôle de Ben Stiller dans Happy Gilmore.
1: Oui.
2: C'est exactement ça. Meilleure description, comparaison.
0: C'est ça. C'est, tu sais, il regarde la madame en arrière, puis m'a t'en sacré une, mais c'est un peu ça qui arrive. Tant qu'à être dans le santé, avez-vous vu l'histoire? Regarde, c'est page 11 du Journal de Québec. T'as un carré que tu qualifierais de quelle grosseur?
1: Minuscule.
2: Ah, il est très petit, là.
0: S'il y avait une nouvelle que tu voulais pas déborder, parce que c'est que sur laquelle tu voudrais pas trop parler, mais que tu voulais bien cacher, parce qu'il faut que tu la mettes, là. Le confinement a affecté le développement des enfants de 0 à 5 ans. C'est une étude publiée dans une revue internationale de pédiatrie et menée auprès d'enfants britanniques qui nous révèle, la majorité des auditeurs de Radio X n'apprendront rien, là, qui nous révèle que le confinement durant la pandémie, la COVID, ben oui, cette Christie de pandémie-là, a affecté le développement des enfants qui étaient nés durant la pandémie. Il y a Marie-Claude Roy, qui est docteur, présidente de l'Association des pédiatres du Québec, qui confirme que le langage expressif et les fonctions exécutives de l'enfant de 0 à 5 ans ont été touchées. Et c'est facile de déduire que de restreindre les opportunités sociales et puis l'expérimentation des enfants, ça leur ennuie. Ces nouvelles-là, on les cache tranquillement, mais sûrement dans le journal des fois de temps en temps, mais il va y en avoir d'autres. Là.
2: Alors que c'est une nouvelle qui mérite beaucoup plus d'espace que,
0: je pense que oui.
2: La grosseur d'un chausson aux pommes du McDonald's.
0: Je pense que oui. On a affecté une génération, tu sais, 2 ans de naissance qu'on a affecté pour sauver du monde qui sont morts 6 mois après.
2: C'est grave. Puis, sais-tu qu'est-ce qui est le pire là-dedans? C'est qu'à chaque fois qu'on essaie d'en parler, on rencontre tout le temps des gens qui nous disent, je veux pas en parler. Ça, c'est le problème aussi. À un moment donné, il faut accuser ce qui est arrivé. Plus on en parle, plus on va être à même de comprendre ce qui s'est passé. Se mettre la tête dans le sable, faire, je veux pas en parler, cette histoire-là, je suis tanné. On l'a vécu, on passe à autre chose. C'est pas la bonne solution.
0: Il y a un paquet de monde qui écoute puis qui dit, ouais, mais c'est fini, là.
2: C'est pas fini. On va subir les contre-coups de ça pendant une dizaine, voire une vingtaine d'années.
0: On peut penser à autre chose, là, c'est fini, là. Je veux plus l'entendre parler, moi. Ça m'intéresse pas qu'on regarde si oui ou non le gouvernement a bien fait. C'est fini!
2: Ouais. On va t'envoyer faire des patates dans un CHSLD à Val-d'Or.
0: Puis sais-tu quoi? Des grandes enquêtes sur comment ça a été fait. Là, je sais que le Parti conservateur va en demander. Ils vont placer des députés au Parlement, là, donc j'imagine qu'ils vont faire ça également, qu'ils vont faire du pouce là-dessus. Mais ça m'étonnerait bien gros qu'on ait ça, une enquête publique sur la façon dont la COVID a été gérée par le gouvernement du Québec. Là.
2: Ça arrivera pas. Parce que ça va mettre bien trop de monde dans l'embarras. Les hauts fonctionnaires sont encore en poste.
0: Attends un peu que Trump arrive ici.
2: Lui, il va nous aider, même avec notre système électoral.
0: Mais tu vois, les gens qui pensent ça ont quand même l'espoir. C'est beau, l'espoir. Ça peut arriver.
2: C'est beau, mais ça fait perdre la tête des fois.
0: Dans les vraies nouvelles, parce que je faisais mes affaires tout croche ce matin, là, mais les choses qui font réellement jaser les gens à Québec ce matin, c'est évidemment les travaux. C'est le troisième lien qui s'en vient. C'est le tramway qu'on est en train de faire. C'est vraiment notre réalité. On vous disait hier à quel point ça va être un dawa complet. Puis je l'ai vécu hier, là. C'est compliqué, le Festival d'été de Québec, pour cette raison-là. Tu sais, t'as à peu près juste René Lévesque pour te rendre. Ça crée un flot de circulation qui est quand même monstre. Parce que Grande Allée est fermée à partir de Hollande. C'est sûr que ça a un impact, là. Les dernières années, Grande Allée, c'était bourré de monde. Donc là, ces gens-là passent ailleurs. Et l'année prochaine, René Lévesque aussi va être fermé. Ce sera problématique. Tu sais, même les endroits où on veut que les autobus passent, ça va être fermé.
2: Ah, ça, je sais pas comment on va faire.
0: Ouais, ça va être à suivre. Mais là, ce qu'on apprend ce matin, c'est que Atkins Realis et Siemens s'engagent pour le tramway. C'est assez fait. Le consortium c'est le consortium Québec Connexion Capital, c'est ça, qui devient partie prenante d'une autre étape. On a même parlé de tunnel hier.
1: Ah oui, hein? Mais hier, Max, t'avais un bon point concernant Siemens. C'est bizarre qu'on fasse affaire avec ces deux compagnies-là, là.
2: C'est très étrange, là. Atkins Realis, c'est SNC-Lavalin, oui. Repackagé. Regarde partout dans le monde les histoires de fraude. Bon, là, c'est moins pire, on va me dire, mais ceci explique cela.
1: Mais l'histoire de l'application que tu mentionnais hier.
2: Là. Exact. Siemens, l'application là, qu'on voulait mettre sur pied, qu'on voulait créer pour rassembler tous les services de mobilité à Québec, là.

0: RTC à vélo, le tramway.
1: Ce qu'on a abandonné pour prendre la plateforme de Montréal.
0: Exact. Mmh. Mais on a quand même donné 4 millions en pénalité à Siemens. Beaucoup de gens qui considéraient ça peut-être comme un petit cadeau déguisé, là.
1: Ben, écoute, toujours est-il que c'est eux autres qui vont le faire, puis rendu là, tout ce qu'on a besoin de regarder, c'est comment ça va être fait, puis à quel moment les coûts vont commencer à exploser. Mais chose certaine, c'est que le projet est parti, là. Il n'y a plus de boulevard Laurier, il n'y a plus de quatre bourgeois, le projet est vraiment, vraiment parti. Ils vont couper les arbres bientôt.
0: Ça va se faire.
1: C'est au mois d'août où on va commencer à s'installer pour le tunnel. On va commencer à s'installer au Parc de l'Amérique française, le quartier des travailleurs, là, pour faire le tunnel. Mais dans l'article ce matin, c'est Claudie Côté-Chabot qui parle, qui était comme un peu porte-parole de CDPQ Alfra dans ce dossier-là hier. Elle dit « On verra pas de tunnelier cette année. » Donc, on fait allusion au tunnelier. Jusqu'à maintenant, ce qu'on avait vu dans les papiers, c'était le dynamitage. Là, on parle plus d'un tunnelier. Ça fait pas moins shaker le sol. Rappelez-vous, dans Ocean Eleven, il a causé le tremblement de terre avec ce tunnelier-là.
2: Oui, oui.
1: On s'en souvient, c'est un bon film. Tout est réaliste. Tout se peut, ce qui se passe dans un film.
0: On le verra pas apparaître quand même, mais la couronne va demeurer fermée. Là. C'est ce qu'on comprend cet automne. Ça ferme quand même entrée et sortie de la ville sur Dorchester. Mm. Ça, avec René Lévesque de fermer la grande allée l'été prochain. Mon vu, la ville ne sera plus praticable.
2: Je vous rappelle, la couronne va devenir... Dorchester va devenir à double sens.
0: C'est ça, je viens de dire, ouais.
2: Ouais, c'est ça. Puis la couronne va devenir seulement tramway, autobus, piéton, vélo. Là.
0: À long terme, c'est ça qu'ils veulent faire.
2: Ouais, ça va être ça.
3: Amen.
2: C'est ça le plan, Max.
0: Imagine le trafic.
1: Va être compliqué pour aller au karaoké au dauphin.
2: On sera ailleurs.
1: Non, mais il faut que tu penses aux priorités, Max.
0: T'as raison.
2: La vie de quartier.
0: Je peux-tu aller mettre du sel dans ma bière en écoutant du Éric Lapointe?
1: Oui, mais mets pas du sel direct, mets du Clamato. Ça fait le même travail.
0: Êtes-vous des gars de Clamato, vous autres, dans votre bière?
2: Ben, t'étais payé quelle heure?
1: J'ai déjà fait ça, moi.
0: Ça, c'est un bon gars de brosse. Ben oui.
1: Ça dépend de la veille aussi.
0: Ouais, c'est plus une bière de matin, hein, la bière Clamato.
1: Ben, c'est pas tant une bière de matin, c'est une bière qui te fait faire de la rétention d'eau. Le Clamato, le lendemain de brosse, c'est parfait. Là. C'est mieux qu'un Gatorade. Il y a tellement de sel là-dedans, c'est l'enfer. Donc, si tu relèves, tu sais, mettons, un party de fin de semaine de tournoi de kickball.
2: On y revient.
1: Kickball. Tu te lèves le matin, là, tu le sais, là, il y en a d'autres qui t'attendent au parc, tu y vas, mais tu t'es couché tard, tu prends une petite bière Clamato à première, là, tout se replace, tout se recalibre, puis tu te dis tabarnouche.
2: Tout le temps un.
1: Il me manque juste un hot dog.
2: Il y a tout le temps un tournoi qui te dit à 9h30, petite bière avec ton déjeuner, wow! Tu dis Clamato dedans?
1: Oui,
2: ah!
1: Oui, oui! Excellente idée. Donc, je sais pas pourquoi il était rendu sur le Clamato dans la bière, mais...
2: Le dauphin, Dan.
1: Tout ça, OK, c'est beau, merci. Tout ça pour vous dire que Atkin réalise puis Simon s'engage pour le tramway. C'est un dossier qu'on va voir, pour vrai, là, ça va arriver. Les multinationales, ben oui, le troisième lien, il y a du monde qui lève la main et dit « Nous autres, on serait peut-être intéressés, il y a des constructeurs de partout dans le monde. » Il y en a eu 23 la dernière fois, en 2004, qu'on a fait un appel d'intérêt. Là, on est rendu à 11 quand même déjà. Il y a du monde qui sont intéressés à bâtir ce troisième lien-là. Est-ce que vous croyez toujours à la mouture? Je vous rappelle qu'en 2024, il y avait eu un appel d'intérêt, puis il y a 23 compagnies partout dans le monde qui ont levé la main pour dire « C'est vous quoi, nous autres, ce troisième lien-là, on peut le bâtir. » Ce pont-là, j'imagine, qu'eux autres disaient, mais on peut s'en occuper, on va le faire. Et là, on refait un autre appel d'intérêt où là, t'es rendu à 11 compagnies, il va en avoir, là, ça va monter, c'est pas fini. Puis là-dedans, la majorité faisait partie des 23 qui avaient déjà levé la main en 2024. Est-ce que tu penses que tu peux leur faire ce coup-là trois fois?
0: Ben non, mais moi, ça fait longtemps que je suis sorti de l'illusion.
1: Je sais,
0: ben
1: Max.
0: Non, mais
2: ça, c'est électoral,
0: fois,
2: Dan. Là, on lance encore une ballonne en disant, vous voyez?
1: Ben, vous avez raison, mais c'est pas de ça que je parle.
0: Ce que tu veux dire, c'est qu'ils n'ont pas le choix de le faire vu les dernières années.
1: Non, c'est pas ça que je dis.
2: Les entreprises, tu parles?
1: Les entreprises qui bêtent et qui disent, nous autres, on a de l'intérêt pour ça.
0: Ben, c'est ça.
1: Ils ont levé leurs mains pour l'intérêt en 2024. Finalement, le projet a fait, Ray le dirait, peut-être.
2: Bouilli.
1: Fait qu'on le dit à ces 24 entreprises-là, ces 23 entreprises-là, oh, finalement, c'est un échec, on va pas de l'avant. Tu reviens deux ans plus tard, tu ramènes un appel d'intérêt pour ce projet-là, les mêmes compagnies lèvent la main pour dire nous autres, on est intéressés, puis on le sait ce que ça va faire.
2: Peut-être bouilli.
1: Peut-être.
0: Ben, c'est stupide de faire ça mais quand, à l'aube d'élection.
1: Mais quand on va être rendu au moment où il faut vraiment le bâtir, qu'on n'a plus le choix, là, et que tu vas revenir avec un appel d'intérêt... les compagnies qui se sont faites dire peut-être les deux premières fois, peux-tu dire, ça se peut-tu qu'ils se disent ça manque de sérieux dans ce gang-là?
2: Ouais, oui, mais en même temps,
1: Je
2: fais l'avocat du diable, me dis ça implique quoi pour ces entreprises-là, à part dire oui, oui, on peut le faire. Je veux dire, financièrement, y a-t-il un impact? Est-ce que ça exige
1: ça dommage la crédibilité du projet?
2: Ça, t'as 100% raison. Mais si tu peux être... Si, mettons, un jour...
0: Ben, c'est pas juste d'appliquer, mettons, de donner ton nom. Il faut que tu mettes des plans neufs, faut que tu proposes des choses. Il y a du travail qui est relié à ça.
2: C'est là où je doute. Je suis pas sûr qu'il y a tant de travail que ça te fait. À part dire, oui, oui, on peut le faire.
0: D'appliquer sur un appel d'offres en disant que tu veux construire un pont, il n'y a pas de travail.
2: C'est un appel d'offres ou c'est un appel d'intérêt?
0: Un appel d'intérêt, faut que tu démontres.
2: Oui, je suis intéressé.
0: Ben, j'imagine qu'il faut que tu démontres que tu es capable de le bâtir.
1: C'est ça,
0: le pont,
1: y a du travail à faire.
0: Ben,
1: là,
0: sûr que oui. Là.
1: C'est plus qu'un PowerPoint qu'avec un fichier Excel.
0: C'est clair. Mais rendu là, les Chinois, ce sera les Chinois. On ira voir les Chinois.
1: Oui.
0: Un autre accord.
2: De toute façon, ça n'arrivera jamais.
0: Eux autres, en plus, ils arrivent avec leurs employés. C'est le fun, ils ne coûtent pas cher.
2: Il n'y aura pas de troisième lien.
1: Ah, tu parles de Chinois. On va quitter un peu la région de Québec. Hier, Donald Trump qui a carrément accusé la Chine d'avoir nui à l'élection de 2020.
0: Hey, je pense que c'était un des discours à la nation, je l'ai écouté au complet hier, là, les plus aliénants que j'ai jamais entendu.
2: Ah oui?
0: Hey, mais c'était fou raide là, d'écouter ça hier. Là.
2: C'est 25 minutes, hein?
0: Ouais, c'était à peu près une demi-heure. Ouais. Là. C'était incroyable le discours qu'il nous a donné hier. Encore les articles ce matin, là, on saute vite aux conclusions.
1: OK, explique.
0: Yves Boisvert dans la presse qui dit que tout est faux alors qu'on n'a même pas pu constater les preuves amenées par Trump. C'est ça le problème?
1: Tu dis exactement ce que je voulais dire. T'as raison, il n'y en a pas de preuves. Fait que c'est encore dans le doute. Ce que c'est vrai, ce que c'est faux, on le sait pas. Mais tu peux pas affirmer ni un ni l'autre.
0: C'est des grosses accusations, là.
1: Oui, absolument. Absolument. Puis c'est le genre d'accusation que normalement, il faudrait que tu aies des preuves pour les amener. Mais en même temps, on le connaît, Donald.
2: C'est sa stratégie.
1: Ça fait 45 ans qu'il y a des médias. Ça fait 45 ans qu'il est
2: là. Fait ça. Ben oui.
0: Ouais. Mais il y a quand même des conséquences à ce qu'il dit hier, là. Il a décrédibilisé le système électoral américain au grand complet. C'est jamais vu. Il n'y a jamais un président qui a fait ça. Encore moins dans le modèle de discours à la nation. C'est fou, le 220 millions. De persona, d'identité américaine qui aurait été volée par les Chinois. Les Chinois auraient même corrompu des machines de vote, d'après ce qu'il y avait. C'est ironique, là, quand même, parce que les Russes étaient avec lui en 2016, d'après ce qu'on dit, là, puis il y a des enquêtes qui l'ont prouvé.
2: C'est ça l'affaire, c'est que là, c'est les mi-mandats qui s'en viennent.
0: Ouais.
2: Moi, je pense que tout ça est très stratégique, là, créer une grosse bulle. Les élections sont fausses et sont fraudées.
0: Ben, les démocrates, c'est ce qui avance, mais en même temps, vu les accusations puis la lourdeur de ce qui avance, il fallait que ce soit dit. Là. Il dit qu'il y a des documents puis ils ont été libérés hier, mais il y en a beaucoup. Ouais. Par le temps que les journalistes viennent à bout de ça, ça va prendre quelques jours. De sortir déjà dans des médias ce matin en disant que tout ce qu'il a dit était faux. Concernant les élections de 2020, je peux comprendre parce qu'il y a eu des recours judiciaires puis il y a eu des enquêtes qui ont été menées. On peut débunker quelques faits, mais pour le reste, faut étudier ce qui a été avancé. Il y a des preuves qui ont été avancées par la CIA, par la NSA. Man, c'est aliénant ce qu'il disait hier. Là, t'es comme, je peux pas croire qu'on est face à une corruption d'une telle ampleur. Si ça s'avère être vrai, une chance qu'il l'a faite. Si c'est faux, peut-être que les démocrates ont raison.
2: Ah ouais. Puis il y a beaucoup de doutes sur l'ingérence chinoise au Canada aussi. Là.
0: Ben, il y a eu une commission d'enquête là-dessus. Exact. Justin Trudeau, le premier ministre, a passé la commission d'enquête.
2: C'est probable.
0: Ben oui.
1: Ben, il y a l'ingérence planifiée puis l'ingérence non planifiée. Là. Pensez-vous que Mark Carney serait premier ministre si on n'avait pas eu cette ingérence non planifiée-là des États-Unis, là, avec les tarifs, toutes les patentes? Pas de Donald Trump, c'est Pierre Poilievre qui est PM. Là.
2: Oui,
0: définitivement.
1: C'est qu'on le veuille ou non, qui a été fait exprès ou non, ce rendu-là, on doit dire de l'ingérence ou de l'influence?
0: C'est tout ce qui m'a le plus inquiété hier. Par contre, c'était pas tant ce qui avançait, parce que ça reste à démontrer, mais plus que ABC puis NBC aient choisi de pas diffuser le discours à la nation. Deux chaînes de télé nationales américaines qui font le choix conscient de pas diffuser le discours à la nation parce qu'ils pensent que tout ce qu'il va dire, c'est des mensonges. Je comprends que le gars, il raconte de la merde, bien souvent. Mais si jamais c'est vrai, il avance des preuves, il nous les donne. C'est votre job de le démontrer par la suite. Mais de pas diffuser le discours, c'est une atteinte à la démocratie. C'est bien pire que dire de la merde de même dans un discours à la nation, tant qu'à moi.
1: Oui, non, tout ce que tu dis, je suis entièrement d'accord. Je savais pas d'ailleurs que ABC s'est embarqué dans le lob pour ça. Puis d'autant plus, c'est des chaînes de télé qui ont sacré du monde dehors pour faire plaisir à Trump. Là. De pas diffuser le discours de la nation, c'est quelque chose de particulier. Mais hier, effectivement, il a tout déballé ça, lui, les machines, les patentes. Puis il fait ça à 3 mois des midterms aussi.
2: Donc, ouais, c'est ça.
1: C'est, tout est dans tout, j'imagine. Ça va être un dossier à suivre. Mais effectivement, t'as la même. Moi, je ne l'ai pas écouté hier, le discours. J'étais pas là. J'étais au festival d'été. Puis, tu vois, j'avais exactement la même lecture en ce sens que, ben voyons, c'est. Tu peux pas dire que c'est pas vrai. En même temps, tu peux pas non plus dire que c'est vrai. Faut que tu sois dans une zone où on va y lire les documents, on va faire attention, on va être prudent.
0: Exact.
1: Puis on va vous revenir dans un mois avec une vraie vérification. Parce que ça se pourrait effectivement. Tu sais, les Chinois, c'est quand même pas des enfants de cœur, là.
0: Ben non, mais c'est sûr. Puis Trump qui avançait que les Chinois avaient payé des journalistes qui, avant la campagne électorale de 2016, avaient mal parlé contre Trump. Ils ont localisé puis ils leur ont donné des gros montants d'argent pour qu'ils écrivent plein d'articles néfastes puis négatifs sur lui après les midterms de 2018, avant la campagne présidentielle de 2020. Puis ils accusent la Chine d'avoir corrompu un peu l'espace médiatique américain. Mais encore là, il faut le vérifier. Yves Boisvert ce matin, là. Il est dangereux. L'article qu'il écrit dans la presse, c'est dangereux. Il a tout débunké, il a tout dit que c'était faux sans même avoir pris le temps de vérifier les documents. Puis tu te considères comme un vrai journaliste, Yves?
1: Tiens, tu as-tu dit? C'est l'enfer à quel point tu y as dit.
0: T'as besoin d'une sieste.
2: Ou de Max, t'es pas toi quand t'as faim.
0: J'ai pas faim, je suis pas très bien.
1: Ou de vacances. Des nouvelles écoles, c'est le fun, dans le coin de Portneuf, Sainte-Catherine de la Jacques-Cartier, une nouvelle polyvalente qui va être construite dans ce secteur-là. Oui. Dans la catégorie, en fait, des bonnes nouvelles, là, c'est 100 ans des nouvelles écoles dans la région de Québec, c'est fou. Il y a de plus en plus de monde, de plus en plus d'enfants. On a parlé de la Rive-Sud toute la semaine. Toute la semaine, on a parlé de la Rive-Sud. On avait fait beaucoup de pouces sur l'histoire de Annick Tremblay, parce que c'est une ville qui actuellement accueille des nouvelles familles puis des jeunes familles, mais qui a malheureusement pas toutes les installations de loisirs et scolaires pour pouvoir les accueillir. Mais c'est la même chose à Québec. Là, à Québec, il y a deux nouvelles concernant des écoles. Là. Oui, il y a Sainte-Catherine de la Jacques-Cartier, école primaire et école secondaire. Puis également le Collège Mérici qui va faire la demande pour devenir une école publique. Ça aussi, c'est un effet du... Puis je pense qu'il y a de plus en plus d'écoles privées qui vont essayer de faire ce switch-là. Parce que, veux, veux pas, le régime public commence à être de plus en plus intéressant avec les programmes sport-études, tout ça. Puis oui, si t'as de la place, si tu veux le faire. Donc là, c'est le Collège Mérici qui va lever la main et va dire, ouais, nous autres, on aimerait s'embarquer dans le système public. Bonne ou mauvaise nouvelle, c'est l'avenir qui va nous le dire. La garnouille est partie.
0: Elle est où?
1: C'est pas.
0: Pourquoi?
1: Elle est peut-être à côté de la statue de Champlain. Mais il n'y a plus de garnouille.
2: Fini,
1: la garnouille de Benjo.
2: Ben oui, dans Saint-Roch.
0: Moi, je vais l'acheter.
2: Ah oui, hein?
0: Ah oui, ben pourquoi on fait pas un...
1: Non, il va regarder.
0: Ah non, faisons un appel d'offre, vendons ça, mettons-la dans un au musée de la civilisation.
1: Ben, c'est sûrement là que ça va finir.
2: Moi, je l'achèterais sur un socle à côté du canard.
0: Non, ça serait bon, ça.
1: C'est sa place. Mais on l'a enlevé de sur le chemin Saint-Jean. On vous dira oui, ce qu'il y en est au chemin Saint-Joseph.
2: Ouais. Chemin Saint-Joseph, chemin Saint-Jean, rue Saint-Joseph, voilà.
1: J'ai dit chemin, hein?
2: Chemin Saint-Jean.
1: C'est un chemin.
2: C'est un chemin. De moins en moins pour les voitures, par contre.
0: Saint-Jean?
2: Pas Saint-Jean, Saint-Joseph.
0: Le chemin?
1: ça a déjà brassé beaucoup dans le temps. C'est quand t'es jeune, avez-vous connu le bon vieux quartier Saint-Roch où il y avait des planches de vinyle dans les fenêtres? Pis,
2: le Mail?
1: Où, le Mail, où tout était tout croche, Mimi 30 sous, les... Ah oui. Toute la rue Notre-Dame-des-Anges, les filles avec des borésées trouées. Je vous aime dire des borésées, Dad, c'est fait trouver. Non, non. Quand il y a des trous dans les borésées, c'est parce qu'ils sont maganés, là. Mais on a connu ça, là. Et moi, mes parents, quand j'étais jeune, ils voulaient pas que j'aille faire des transferts d'autobus, là, parce qu'il y avait un terminus d'autobus. On allait avec l'école à la bibliothèque Gabriel-Leroy, qui est dans ce secteur-là, pour des sorties éducatives, là. Puis on regardait par les fenêtres d'autobus en se disant, mais dans quel monde on vit? C'était déjà, cette époque-là, avant la revitalisation du quartier Saint-Roch, c'était une dôme à ciel ouvert.
2: Là. Ah oui, moi, je me souviens, une des premières fois que je suis venu à Québec, puis j'avais quoi, 13-14 ans, j'étais avec un ami, puis on allait à Expo Québec en autobus. Puis il disait, ben avec le trajet d'autobus, il faut passer par Saint-Roch. Hey, là, genre, on va-tu voir des prostituées, on va-tu voir des affaires bizarres? T'es là, ben, peut-être pas tant, là, mais moi, je voulais voir. C'était la réputation que Saint-Roch avait, là.
1: Ben, c'était ça.
0: Ça a changé, mais pas tant.
1: Ça a changé. Mais c'est revenu.
0: C'est ça. Ça a changé, mais pas de temps.
1: Parce que hey, quand ils ont revitalisé ça avec les magasins Hugo Boss, la patente, ça avait presque pas de bon sens. Là. c'est passé de tout à rien. Finalement, toutes les grosses boutiques high class sont toutes fermées. Finalement, sont parties. Le quartier est redevenu ce qu'il était. Mais à l'époque, il y avait un cinéma de cul, là, le midi-minuit.
0: J'ai manqué ça.
1: T'as manqué ça.
0: Le midi-minuit?
1: Midi-minuit.
0: Ouvert 24 heures?
1: Je sais pas s'il était ouvert 24 heures, mais ce serait pas si surprenant que ça.
0: OK.
2: Ouvert tard le soir.
0: Je vais aller me passer un Welly à 11h30 le soir, je pouvais.
2: Mmh. Oui, ou à 2h30 l'après-midi, c'est ça?
1: Oui, c'est ça.
0: Il va tout le temps avoir de la compagnie là-dedans.
1: J'ai jamais compris ça.
0: Ah, ça, là, je... Cinéma L'Amour à Montréal, c'est la même affaire. Là, chaque fois que je passais devant, je me disais, mais qui va là? Là, t'es voir rentrer puis tu fais, ah, je comprends.
1: Ouais, je comprends, mais qu'est-ce qu'ils font là aussi?
0: Ben, l'exhibitionnisme, là...
2: Non, mais dans le noir, tu vois pas l'autre, là? Je vais pas jamais aller, là.
0: Ça doit être pour ceux qui y vont. Une main, c'est une main.
1: Non, mais quelle affirmation de Nicolas Cloutier, là.
0: C'est...
1: Mais dans le noir, tu vois pas l'autre. Tu l'entends.
2: J'ai choisi cette affirmation-là plutôt que de parler de popcorn sur le gilet.
1: Moi, tu l'entends, puis quand t'as fini de l'entendre, tu le sens.
2: Des fois, tu te dis pourquoi j'ai pas fait ailleurs.
1: Ben, c'est bon. C'est bon. L'histoire de Donnacona, c'est quand même. C'est particulier, cette histoire-là. Écoute, la victime demande de l'aide pour quitter la région avant de mourir. C'est l'histoire de l'incendie qui a eu lieu. Il y a un petit gars de 17 ans qui a été arrêté dans ce dossier-là. La femme de 35 ans est décédée dans un incendie. C'était un incendie criminel. Ça se passait lundi soir. Puis, elle avait confié à ses proches puis aux voisins qu'il fallait qu'elle quitte la région. Selon ses proches, l'appartement de Mme Clément a été vandalisé quelques semaines avant l'incendie qui lui a coûté sa vie, bien que rien n'a été volé. Semble-t-il qu'elle se faisait pas mal menacer. Mais là, on est allé jusqu'à mettre le feu dans sa chambre, dans une place où elle était prise. C'est que quelqu'un était rentré dans l'appartement déjà avant par infraction pour connaître les plans. On aurait pu mettre la vie de d'autres personnes. Je dis pas que cette personne-là... T'sais, vous comprenez qu'il y avait plusieurs logements dans l'appartement. Puis pour mettre un terme à la vie de cette personne-là, on a brûlé l'appartement. C'est une histoire qui fait beaucoup jaser là, à l'heure actuelle. Puis c'est surtout quand on a des questions, t'sais, on est curieux, on veut savoir pourquoi ça s'est passé de cette façon-là. Pourquoi un gars de 17 ans voulait tuer une femme de 35 ans qui, elle, se sentait menacée depuis de plusieurs semaines. C'est particulier, c'est intriguant. Et puis, la police est en train de faire une enquête. Parlant de particulier, Frédéric Lachance-Bourgoin, le héros du jour.
2: Oui.
1: 35 ans. Hey, 35 ans quand même.
2: Lui,
1: 6 ans de prison qu'on lui a donné. Puis on lui a mis l'étiquette délinquant sexuel à surveiller pour le restant de ses jours. Le gars se promenait dans la rue pour regarder les filles se changer.
0: Ah, ça, c'est un bon maniaque.
2: Ah oui.
0: Il rentrait chez les filles aussi des fois.
1: Il rentrait une fois pour aller voir les sous-vêtements d'une fille qu'il avait déjà vue la veille.
0: Imagine, c'est pas drôle. Mais imagine, tu t'appelles Stéphanie, tu te fais des petites portes Alfredo tranquille, tu te retournes le soir à 5h30 à Brunante. T'sais, on est entre l'hiver et l'été. Il est là dans le châssis. Puis il te regarde. Mm-hmm. Debout.
2: Ah oh ouais, c'est méchant.
0: Comme un poteau d'hydro. Il bouge pas, là, puis il te fixe.
1: Il part du principe que les lumières sont ouvertes chez eux. Il fait noir dehors, fait qu'il me verra pas.
0: Mais il a les cheveux noirs, puis il est très blanc. Là. D'après moi, il est fluorescent le soir. Là. C'est sûr que tu le vois.
1: Ça m'est arrivé quelque part vers le 2-3 juin dernier, moi. Hein? Où j'ai vu une fille. Il faisait chaud.
0: Ah, oh, monsieur. Correct.
1: Non, t'as peu. Et j'ai vu une fille qui se faisait à manger par la fenêtre de sa cuisine, seins nus.
2: OK.
1: J'étais avec ma blonde.
0: Ah.
1: Tu sais, on marche.
2: Oui.
1: Et le malaise qu'on a eu, ma blonde puis moi, là, tu sais, c'était comme, voyons, c'est ce qu'elle fait là, elle. On va marcher plus vite, on part. Donc, le monde qui court après ça.
0: Elle voulait se faire voir, la dame que t'as vue.
1: Ben, je pense que oui, un peu, sans doute. Mais en même temps.
0: Elle est chez eux.
1: Les fenêtres ouvertes faisaient 40 degrés, là.
0: Ouais.
1: Donc, j'imagine chaud. Que c'est ça, tu sais, des fois, on le sait, il fait chaud. Donc, puis moi, j'étais hyper malaisé. Et là, je me mets, parce que cette histoire-là me revient en tête quand je pense à un gars qui courait après ça. Là. Il passait ses grandes soirées dehors avec un sac à dos, ses sandwichs au jambon, puis ses bartendes. Il partait avec son lunch, il était équipé pour aller voir du monde, pour aller voir des filles. 6 ans qu'il s'en va en dedans. Évidemment, c'était pas la première fois qu'il était accusé pour des crimes en allégation sexuelle. Il l'a même dit,
2: j'ai un problème.
1: J'ai vraiment un problème. Faut protéger la société. C'est ce que le juge a décidé de faire. La juge Rachel Gagnon a dit, teinte-toi, va-t'en, 78 mois, on veut plus te voir la face, dégage.
2: Dans les victimes, il y a une mineure aussi, là. Puis le traumatisme, là, quand tu t'aperçois que le gars est rentré chez vous pour prendre tes sous-vêtements, entre autres, là.
0: C'est malade parce qu'il n'y a pas eu de violence, mais il y a des pédophiles qui pognent moins que ça.
1: Ouais, je sais, mais lui, c'est parce que c'est un récidiviste. J'imagine que si ça, c'était sa première fois qu'il était devant le palais de justice, il aurait pas donné ça, là. C'est parce que c'est un récidiviste.
0: Je comprends, mais quand même.
1: Ouais, je sais. C'est quand même beaucoup compte tenu du fait qu'il y a des pédos, puis même des violeurs.
0: D'autant plus.
1: Qui font moins de temps que ça.
0: C'est grave ce qu'il a fait, là. Faut pas se leurrer, mais il y a des pédophiles qui ont moins de temps que ça pour avoir agressé physiquement des petites femmes ou des petits gars, là. C'est dégueulasse. 78 mois de prison, d'après moi, il trouvera pas beaucoup de filles à examiner.
1: Mais tu trouves pas ça louche? Il y en a de plus en plus des mêmes. Des gars qui mettent... souviens-tu du gars qui mettait des caméras pour filmer la fille de sa blonde?
2: Et sa blonde,
1: des Airbnb partout.
2: Il mettait ça en ligne en plus après.
0: Ben, la technologie est plus accessible qu'avant. Poser des caméras, là, tu peux acheter ça n'importe où.
2: Tu sais, reste que t'es déviant pas à peu près, là.
0: Ben oui, mais c'est clair. Je pense que la porn vient jouer là-dedans. Beaucoup d'affaires bizarres, là, sur des sites de porn, là. Tu peux tomber dans des rabbit holes aussi sur des sites pornographiques. Mettons que t'as une petite déviance, là, t'es à 10%, tu t'alimentes là-dedans, tu tombes à 90%.
1: Ah, tu penses, ça se peut, ça?
0: Caméra sur Amazon, mais je pense pas. Je pense que c'est très crédible, là. Je pense que c'est très possible, même.
1: Ouais, mais
2: le gars qui filmait la fille de sa blonde, il mettait ça en ligne sur des sites de
0: porn. Ah oui.
1: Ouais, je sais, il y en a plein, là. Il y a plein d'histoires de même. Ça me fait complètement capoter parce que c'est vraiment un crime, là. C'est
2: dégueulasse.
1: T'sais, moi, je regarde des films de Paf Paf, puis je me suis pas acheté de gun, Max, là.
0: Ouais, mais quand t'es déviant, quand t'as une petite déviance, là, t'es à 5-10%, puis tu vas l'alimenter parce que t'as accès à ça gratuitement sur Internet, c'est sûr que ça t'encourage. À un moment donné, tu passes virtuel à la réalité. Ah non, vous pensez pas?
2: Je sais pas.
0: Moi, je pense qu'il y a clairement un lien avec la disponibilité de tout l'appareil technologique et la porn qui est accessible en ville. C'est sûr que ça alimente les gens qui sont déviants dans leur délire. C'est une évidence.
1: Les sous-vêtements, là, c'est supposé de t'exciter quand t'es 16 ans, là. Pas quand t'as 35 ans. Pense-y, là, rentrer par infraction des maisons pour aller fouiller, pour ramasser les sous-vêtements.
0: C'est psychopathe, là.
1: C'est difficile de le sentir parce que, tu sais, nous autres, on est des gars, là. Mais je me mets en place d'une fille qui se fait voler ses sous-vêtements par infraction. C'est sûr que tu te sens...
2: C'est atteinte à la... C'est une intrusion dans ta vie privée solide, là.
1: Je trouve ça capoté. Je comprends. Tu sais, quand je vois des affaires de même, je comprends qu'il y a deux, trois filles, des fois, de temps en temps, qui aient le goût de choisir l'ours.
2: Ben, surtout si quand ça t'est arrivé, je comprends très bien.
0: Et puis, si c'est un ours qui met du gel...
2: Mais encore là.
1: Pense-y, hein.
0: Ça entretient un peu de parfum.
1: Ah oui, c'est l'ours Charmin, là. Il y a de la doudoudou.
0: L'ours Charmin, là.
1: Ben, tu trouves pas qu'il y a de l'air parfait?
0: Ah, lui, là. D'après moi, Bianca, là. Un petit pot chandelle, elle repart avec.
2: Mais
1: c'est sûr. Oui.
2: Non, ça va.
1: Là,
2: c'est l'ours.
1: T'as compris, il fallait que tu fermes ta gueule avant. Moi, c'est bon.
0: Il y a un auditeur qui a un bon point. Beaucoup de tueurs violeurs débutent par du voyeurisme. C'est vrai.
2: Ah ouais.
0: C'est vrai, là, ça a été répertorié dans beaucoup de cas, là, des psychopathes notoires qui débutaient par du voyeurisme, alimentaient ça, puis à un moment donné, ça dégénère. Peut-être pas dans tous les cas, mais il y a beaucoup de cas répertoriés dans le temps. Ed Gein, d'ailleurs, un bon voyeur, là, un bon maniaque, avant qu'il tombe à...
1: J'ai pas une très forte connaissance des tueurs en série.
0: Bon, je pense que c'est correct, là.
1: Ouais, non, ça peut... J'ai d'autres champs d'intérêt.
0: C'est fascinant, hein, ça, qu'il y ait quand même beaucoup de gens qui écoutent du true crime le soir en relaxant.
1: Ma blonde et sa fille.
0: Je trouve ça fou raide, moi.
1: Tous les soirs, si je me lève pour aller me chercher un verre d'eau, ils sont en train de regarder des documentaires sur le true crime. Puis je fais comme, voyons, c'est encore... Qu'est-ce qui se passe?
0: Il a poignardé sa femme.
1: Oui, c'est toujours des histoires. Puis tu vois la fin venir avant, là. C'est comme, même des fois dans le titre, là, tu dis, bon, le titre, c'est « Voisin tueur, la fille est morte ». elle a un conflit avec son voisin. Fait que selon moi, à la fin, on va apprendre que c'est son voisin qui l'a tué. C'est comme le film Non Coupable. T'sais, c'est un long procès. Le film s'appelle Non Coupable. À un moment donné, tu regardes, tu te dis, hey, je suis stressé, vas-tu être non coupable? Je regarde ça vite de même. Je pense que oui. Les anglophones québécois sont moins bilingues que les francophones ailleurs au Canada. Belle affaire. Voyons, je trouve ça drôle qu'on ait fait une étude puis un sondage là-dessus. C'est publié dans Le Devoir. Je veux dire, à Montréal, c'est très facile, très possible de vivre sans apprendre à parler français, alors que dans toutes les autres provinces du Canada, c'est impossible de vivre si tu parles pas anglais. La réponse est là.
2: Oui.
1: On n'est même pas obligé d'aller chercher plus loin. C'est exactement là. Belle affaire, grosse affaire, mais oui. Les franco-canadiens parlent anglais, puis les anglo-québécois ne parlent pas français. C'est d'ailleurs pourquoi j'ai toujours dit qu'on aurait dû avoir un système d'éducation unique depuis le début des années 70. Toutes les francophones, toutes les anglophones vont à la même école. C'est bilingue. Tu vas ressortir de là quand tu vas avoir ton diplôme d'études secondaires. Tu vas être capable d'écrire français-anglais, parler français-anglais. Et tu vas être 100% bilingue. Un vrai, de vrai, de vrai, de vrai, là. C'est ça qu'on aurait dû faire. C'est le même qu'on aurait dû se bâtir ici.
2: Mais t'as raison.
1: C'est pas ça qu'on a fait.
2: Les Québécois chialent que le reste du Canada a de la difficulté à parler français. De notre côté à nous, on dit on vit dans un pays qui est supposé être bilingue, mais de notre côté à nous, on boude facilement l'apprentissage de l'anglais. Là.
1: Ça fait 40 ans que le gouvernement fait tout pour qu'on ne l'apprenne pas.
2: Ouais.
1: Des profs d'anglais qui parlent pas anglais, un programme qui marche pas, mais des vieux livres, des livres tout croche, des patentes. On n'apprend pas. Il y a du monde qui a été en immersion anglaise à l'école avec des profs qui parlaient pas anglais. Et ils sont sortis de là, ils parlent pas anglais. Tu sais, quand ton prof d'anglais met un film en anglais devant la classe, mais qui met le sous-titre en français parce que lui-même comprend pas, ben on a un problème. Mais c'était la seule façon de le faire. Ça aurait été une façon winner en plus. Une vraie façon de gagnant, là.
0: Il y a beaucoup de gens qui voulaient ça. Faut que tu laisses le peuple choisir. Faut pas que tu imposes pour la survie de la langue, OK, peut-être, mais. Quand on regarde dans l'histoire, l'Italie parlait pas italien jusqu'à 100 ans. Puis c'était même pas la langue nationale jusqu'à 60 ans. Parce qu'il y avait beaucoup de dialectes là, un peu partout en Italie. Certains parlaient des langues qui étaient très loin de l'italien, d'autres un peu plus proches. Mais à un moment donné, le peuple a fait, sais-tu quoi? On va tous prendre l'italien, tout le monde ensemble. C'est le peuple qui a décidé ça. Là. C'est eux autres même qui ont amené l'italien comme étant la langue officielle de l'Italie. C'est pas le gouvernement qui a décidé à leur place. Parce que les émissions à télé, au point de vue national, tout le monde parlait en italien. Puis ça a popularisé la langue davantage dans des secteurs.
1: Ça crée une fierté.
0: Ben oui, ça crée une fierté, un sentiment d'appartenance.
1: Je l'ai vu aux Pays-Bas aussi. Ouais. Ça crée une fierté. C'est du monde qui parle tout anglais, là. Mais entre eux autres, ils sont très, très fiers de pouvoir continuer à parler ce langage-là, cette langue-là. Qui, autant pour l'italien que le néerlandais, je veux dire, c'est des langues qui sont très, très spécifiques à un seul pays. C'est particulier quand tu y penses.
2: Puis tu sais, une langue en santé, c'est une langue qui va grandir, qui va évoluer. Moi, je dis qu'au Québec, on parle pas français, on parle québécois. Puis oui, il y a de l'anglicisme dedans de plus en plus. Mais l'anglicisme est... Excuse-moi le terme, québécoisé. Mm-hmm. Je veux dire, les jeunes maintenant mettent beaucoup de mots français à la française et d'anglais dans leur langage.
1: Arabe,
2: mais c'est
1: maintenant.
2: Ça une langue qui évolue,
1: arabe,
2: qui grandit. Oui, aussi.
1: Créole. Il y a un dialecte qui est. Puis
0: on patenait.
1: Oui. Ça, c'est très montréalais, Pam. Ça n'a pas frappé. Montréalais. Mais le wesh, les jeunes ici, ça l'utilise, là.
2: Oui.
1: Beaucoup, beaucoup, beaucoup. Tu sais, tu vois qu'effectivement, c'est une langue qui évolue. Puis c'est des modes. On avait des expressions, nous autres aussi, quand on était jeunes, qu'on n'utilise plus pantoute, puis que plus personne n'utilise. Il y a aussi beaucoup de modes là-dedans. Dossier à suivre. Mais c'est sûr que les anglo-québécois apprennent pas le français.
2: Mais non.
1: Il n'y a aucune raison de le faire. Aucune. Ne serait-ce que si tu es curieux. C'est la seule et unique bonne raison. Si tu dis, moi, je veux voir Crazy en version originale, je vais apprendre le français. Tu sais, il y en a pas d'autres. Il y en a, c'est peut-être des amoureux de la langue ou du monde qui ont un voisin qui parle français, qui l'apprennent un peu, mais ou encore des gars qui décident de faire des annonces de bobettes à TV. Il y en a un dans la gang qui parle français, ils font parler français. Oui. Mais tu sais, pour le reste, c'est pas nécessité en tant que tel. Ce serait parfait si on avait mis un système d'éducation bilingue partout. Si tu peintures au rouleau. À grandeur du Québec, Westmount, Outremont, l'Outaouais, c'est bilingue. Sept-Îles, c'est bilingue partout. On va vous faire, vous allez y avoir des cours de maths en français, des cours de maths en anglais, des cours d'anglais, des cours de français qui vont se suivre, là. Quand vous allez être rendu à apprendre la grammaire en français, vous allez être également rendu à apprendre la grammaire en anglais. Tu sais, une vraie patente, là. Quelque chose de fort, de solide.
2: Un vrai pays bilingue, là.
1: Ouais.
0: Ça va être les libéraux au pouvoir jusqu'en 2160.
1: Ben non.
0: Ben oui.
1: Ben non, parce que tout le monde, c'est même plus un enjeu, la langue.
0: Et je pense que dans leur façon de concevoir ça, là, l'identité québécoise passe par le français. Puis si t'es bilingue, t'as une autre porte d'entrée que tu vas probablement quitter ou tu vas avoir des intérêts un peu plus anglophones dans ton identité.
2: C'est la seule chose qu'on peut se servir pour se distinguer. Moi, je pense qu'on a un problème. La seule affaire qui nous différencie tant que ça, c'est la langue.
0: Ben, c'est quand même une grande chose, là.
2: Oui, d'accord. Par contre...
1: On parle d'italien tantôt. Hein.
2: Oui, je comprends. Mais il y a d'autres choses dont on devrait mettre de l'avant pour être fier en tant que peuple, pas seulement la langue. C'est ça mon point. Ben, c'est ça le problème, là. En ce moment, c'est quoi? Mais on devrait pas avoir à se poser cette question-là.
0: Ben, moi, je trouve que l'identité d'un peuple, ça passe un peu par sa langue aussi, par sa culture. La culture est reliée à la langue d'une certaine façon. C'est juste qu'on donne pas d'opportunité à nos gens ici, parce qu'on est cloîtrés dans un océan anglophone. C'est juste ça, je pense que c'est un des grands problèmes. On étouffe nos citoyens.
1: Mais à force parce que les quotas, puis à force d'obliger, le problème, c'est que, ben, ça dévalorise un peu la patente.
2: Ben oui.
1: T'as pas cette impression-là, toi, si je te mets un quota
0: Définitivement. Quand c'est le gouvernement qui
1: l'exemple,
0: veut ça.
1: L'exemple que je donne toujours, c'est quand j'étais jeune, j'avais des quotas de légumes verts à manger, mais pas des quotas de chocolat. Mm-hmm. Tu sais, c'est ce qu'on aime, ce qui est intéressant, normalement, t'es pas obligé de le forcer.
0: Oui, effectivement. Je pense que c'est pour ça
1: que. Tu dévalorises ton produit, tu dévalorises ta.
0: C'est ça. On se sent lésé parce qu'on a l'impression qu'on nous impose quelque chose. L'Italie, c'est le meilleur exemple. C'est eux autres qui ont décidé, c'est le peuple qui a décidé que c'était l'italien, la langue nationale.
1: Ça, je suis d'accord.
0: Mais ici, on nous enfonce ça dans la tête. On nous dit, ça va être ça.
1: Mais ça a commencé par le peuple. Ben... Ça a commencé par le peuple. Après ça, c'est le peuple est devenu gouvernement.
0: Meilleure description. Puis après ça, on a eu peur.
1: Ben, ils nous ont fait peur. On va disparaître.
0: Ouais, une main lave l'autre.
2: Mais c'est ça qui n'a pas de sens, tu comprends? Puis c'est là mon point. Si on perd notre langue francophone québécoise, c'est comme si notre identité en tant que nation disparaît. On n'a pas été capable de se distinguer autrement que par la langue, c'est ça qu'on t'entend comprendre?
1: Ce qu'on tenterait de dire, Nick, c'est que si tu laisses le peuple décider, le peuple est fier de parler français.
2: Ça, je suis totalement d'accord.
0: Définitivement.
2: Mais les gouvernements ont dit... Ouais, là, si on perd notre langue, on sera plus une nation, on sera plus différent. On va être comme les autres, ce qui selon moi est faux, là.
1: Ben oui, mais on perdra pas. L'objectif, c'est de ne pas la perdre, la langue, justement. Mais, tu sais, moi, je veux pas qu'on arrête de parler français. C'est pas ça. Je veux pas qu'on assimile le peuple québécois. Mon point, c'est juste, faut que les Québécois soient à la même place que le reste du monde entier. Qui parle l'anglais? Qu'est-ce que tu veux qu'on fasse? C'est la langue que tout le monde parle dans le monde. Peu importe où tu vas, peu importe la langue qu'ils parlent, si tu parles anglais, tu vas t'en sortir.
0: C'est parce qu'on est rendu à un point d'hérésie, là, puis ça crée des exodes, veux pas. La loi 96, meilleur exemple, t'as un commerce, puis tu peux pas laisser start sur ton micro-ondes. On va te donner une contravention. Voilà. Mots anglais sur des menus.
1: C'est le meilleur exemple.
0: T'sais, toi, t'es un commerçant, tu parles français, tu l'aimes ta langue, tu l'aimes ta culture, mais on vient de faire chier pour des enculages de mouches, ça va créer des
2: exodes. Les inspecteurs de l'OQLF qui rentrent chez vous. Ah, t'as un mot en anglais, tu tombes à billard.
0: Puis ça crée l'effet inverse, ça fait que t'aimes plus ta culture, t'aimes plus ton identité parce que ta propre identité veut pas que tu sois comme ça. Fait que tu propages le message dans la société, ça crée une hargne, puis on est confronté à ce qu'on a présentement. Là. De plus en plus, c'est fascinant quand on regarde le Québec actuellement en 2026, il y a tellement de Québécois qui détestent le fait d'être Québécois. Il y a tellement de Québécois qui détestent profondément le Québec.
1: T'as raison, Max.
0: C'est particulier.
1: T'es bullseye un matin. Tabarnouche, tu devrais être là tous les matins. Non, mais pour vrai, t'es bullseye, t'as raison. Il y a beaucoup de gens qui ben, en fait, ils ne voient pas le plus-value à être Québécois.
0: Non.
1: Ils ne le voient plus.
0: Puis c'est à cause du gouvernement.
1: Ben oui, c'est à cause de notre façon de faire, de notre modèle, de notre... Puis l'incitation, l'obligation, les quotas, les lois bidons, les patentes qui disent tu vas payer ta laveuse plus cher parce qu'il faut que ça soit marqué essorage au lieu de spin.
0: Exact. Ouais, c'est du coup, je vais me retraiter deux secondes. C'est pas 100% la faute du gouvernement. Je pense que c'est aussi la faute des citoyens. Le fait de pas prendre la rue, le fait de rester assis quand on nous impose des affaires qui nous conviennent pas, le fait d'être mollasson, le fait de pas s'éduquer, de pas s'informer, ça contribue à ça. Les Français, c'est le meilleur exemple. Les gilets jaunes. On voulait enlever les retraites. Qu'est-ce qu'ils ont fait? Des millions dans la rue. Ils ont pris la rue, le gouvernement a backé. Ça leur plaisait pas, ils ont laissé leur voix parler en prenant la rue. Je te dis pas de manifester que c'est la seule solution, mais au moins quand tu te fais entendre de façon massive, t'as le pouvoir de changer des choses. Nous autres, on fait un chialer dans notre coin.
2: Oui, Max, il faut travailler 50 heures par semaine pour le peu d'argent. On t'a tout à, d'une paye à l'autre, à moins de 200$ de la faillite. On n'a pas le temps d'aller dans la rue, là.
0: C'est un bon point, mais c'est un bon point, puis c'est un point valable, mais à un moment donné...
1: On n'a pas d'argent, mais ça change les gens, Max.
2: Pis ta laveuse neuve là qui t'écrit s'orage.
0: Bon, mais garde, on va mettre un programme sur pied pour qu'ils nous subventionnent les gilets jaunes.
1: Il y a pas de trafic nulle part ce matin. Je regarde la carte, c'est vert. On a l'impression qu'il est 4h30 du matin. Ça va super bien sur les routes, on le sent. T'sais, c'est pas vrai que les vacances de la construction, ça commence à soir à 4h. C'est commencé. Les gars sont déjà en congé. On a parlé avec Sam hier de Thibault Électrique. Il nous disait, ces électriciens, à matin, ils travaillent pas, là. Hier soir, ils ont pu se coucher à l'heure qu'ils veulent. C'est le même. C'est débuté pour les deux prochaines semaines. Ça va être très tranquille. On en profite. Profitez-en. C'est sûr, vous allez être à l'heure au bureau. Beaucoup de gens qui aiment ça, par contre, travailler pendant les vacances de la construction parce que ça leur permet de, comme ils disent, avoir la paix, là. J'ai un peu au bureau, je suis seul, tout le monde est parti. Parce que tout le monde prend des vacances, veut, veut pas. Quand tous les gars ou les filles de la construction tombent en vacances, ben souvent, ces gens-là, c'est des pères, des mères de famille. Donc, ça implique que l'autre partie du couple aussi décide de prendre ses vacances. Donc, tout le monde est en congé. Profitez-en. Puis, je vous souhaite juste du beau temps. 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
2: Salut, salut. Bienvenue à cette émission du vendredi de Couture dans le mid. Et bonnes vacances à Dan Gravel, qui vient de quitter le studio il y a quelques minutes à peine. Il s'en va en vacances et il y a beaucoup, beaucoup de travailleurs de la construction qui sont à quelques heures. Normalement, là, à 2 heures des vacances.
9: Ah oh, ouais, mais même qu'il y en a, d'après moi, qui ont fini la job de bonne heure à matin.
2: Ah
9: oui,
2: hein?
9: Là. Oh, je les connais, des fois, ça rentre un petit peu plus tôt pour finir plus tôt. Puis...
2: Habituellement, sur la route, vers 4h, entre 4h30 et 5h du matin, il n'y a pas beaucoup de trafic, mais il y a nous qui travaillons à la radio et des pick-up pas mal.
9: Oui.
2: Ce matin, pas vu tant de pick-up. Fait qu'il y en a qui sont déjà en vacances depuis hier soir, en fait. Là.
9: Ouais, et là, tu vois, il vient de tomber 10h pile, 10h qui est, selon moi, l'heure acceptable pour s'ouvrir une bière, peu importe où vous êtes. Et j'ai l'impression que depuis 3 minutes, dans la province de Québec, il y a beaucoup de bières qui commencent à ouvrir. Si vous tendez l'oreille comme faut et que vous écoutez dehors...
2: Vous allez entendre... ça va craquer. Ça va craquer. D'ailleurs, de plus en plus, et ça, c'est une observation bien, bien personnelle, je trouve que de plus en plus de travailleurs de la construction sont sur la Molson Ultra ou la Michelob. Hein?
9: OK, ah oui.
2: Bien légère.
9: Tabarouette.
2: Ouais, on fait attention à notre ligne.
9: Moi, la dernière fois que j'ai viré une brosse avec des gars de construction, si t'avais le malheur de prendre une petite bière en bas de 4%.
2: Ah oui,
9: il
2: n'y
9: avait
2: hein?
9: pas trop de calories. Tu te faisais traiter de...
2: Non, non, le Michelob, c'est bien correct. Moi,
9: oh,
2: je trouve...
9: On boit de la Paps.
2: Molson Ultra, la Paps, Michelob.
9: La Black Label.
2: Faut faire attention à ta ligne, oui. Toi, je sais, t'es plus jeune que
9: de
2: nous.
9: La Molson Dry.
2: À 46, faut que tu fasses attention à ta ligne. Ce que j'ai pas fait dans les dernières semaines,
9: une
2: d'ailleurs.
9: Une quille de bleu dry.
2: Ça existe encore, ça?
9: Ah, oh, si tu fouilles, d'après moi.
2: Ouais.
9: Je sais pas.
2: Moi, je de plus en plus, bière de microbrasserie, ce que Phil nous a, Phil Mania nous a amené d'ailleurs dans Montréal Live, qui était d'excellents produits.
9: Ouais.
2: Massoif.com, hein, tu sais, c'est toujours disponible là. Et l'autre bière que je vais boire, bière de soif, ça va être plus de la Michelob, là. J'essaie de me convaincre que je fais attention à ma ligne. D'ailleurs, parenthèse, hier, Dominique Morin est venu dans son show qui s'appelle Morin Live.
9: Oui.
2: Il a craché le show et il a pris une photo avec Dan Gravel et moi.
9: Oui.
2: Qui a mis sur la page de Morin Live. Puis on s'est fait ramasser, mon ami, parce que ça a l'air qu'on met du poids dans le show.
9: C'est un show qui va être lourd.
2: J'ai tourné ça à la blague. Mais c'est drôle que.
9: Imagine. C'est du lourd.
2: Ouais, ouais, c'est du lourd. Puis écoute, je l'accepte. J'ai bien vu la photo, moi aussi, là. J'ai remarqué, j'ai fait, oh, gros été, Nick.
9: Hey, c'est pas si pire que ça. Voyons
2: ben
9: donc,
2: non,
9: voyons donc.
2: Je le sais, mais c'est drôle à quel point ça avait été, mettons, je sais pas, un show féminin, pas sûr qu'on aurait eu ce genre de commentaires.
9: Non, mais regarde d'autres postes de la radio, là, puis il y a des shows du matin qui a plus de bedaines que vous autres.
2: Oui, tu as raison. Mais moi, je trouve ça bien drôle. J'en ai profité pour faire une bonne blague que j'avais fait ici en Onde.
9: Ben oui.
2: C'est-à-dire, c'est de la faute des travaux du tramway. Mon gym est à Place de la Cité, je veux pas y aller.
9: Bruno, il n'encourage pas la santé.
2: Mais ce soir, j'ai pris quand même une décision suite à la rencontre avec... Ben, suite au commentaire de Dan Gravel et à la rencontre avec Jonathan Roberge, qui est venu dans le show de Montréal Live tantôt parler de la pièce de théâtre qui s'appelle « La pièce qui tourne mal
9: mm-hmm. »,
2: qui est présentée à la salle Albert Rousseau. J'ai été convaincu, fait que là, ce soir, je vais traverser à Québec. Je m'en vais au théâtre, Louis. J'ai acheté des billets pendant la pause. C'est réglé.
9: Tabarouette!
2: Ouais, je disais à ma blonde, j'ai rendu chérie ce soir... Je t'amène au théâtre, ma chère.
9: Oh, à la grosse classe.
2: Elle a dit quoi? Quoi, c'était là? J'ai dit, ça a l'air que c'est très drôle. Fait que, ouais, il reste, j'ai vérifié tantôt. C'est l'Albert Rousseau, reste quelques billets. Pour vrai, ça a l'air vraiment, vraiment bon.
9: Mais ça, Nick, je pense que c'est parce que tu es maintenant grand-papa.
2: Ah oui, hein? Quand tu deviens grand-papa, tu vas au théâtre.
9: Ben, je pense que ça vient un peu avec, là.
2: Juste avant qu'on tombe dans l'actualité puis les dossiers plus sérieux, on est quand même vendredi. Moi, j'ai toujours été un fan. J'ai joué au théâtre également. Là. J'ai toujours aimé ça.
9: Ah oui?
2: Mais là, les... Ben oui.
9: Puis quelle pièce as-tu joué?
2: J'étais au secondaire.
9: Okay.
2: J'ai joué un peu... j'ai fait du théâtre urbain
9: oh.
2: quand j'étais plus jeune. Mais c'était le fun parce que... Ça, c'était particulier. C'est l'idée d'un gars qui s'appelle... je veux pas le son nom m'échappe là puis je trouve ça plate là mais en tout cas c'est pas important là
9: un gars
2: qui a eu une bonne idée qui écrivait des courtes pièces puis il a dit c'est-tu quoi on devrait aller jouer le lundi puis là on remonte écoute on est en 2002-2003 quelque chose de même il dit on pourrait aller jouer de courtes pièces de théâtre à la taverne Joe Dion un lundi soir par mois taverne Joe Dion qui est une institution à Québec là
9: mm-hmm.
2: qui est une vraie taverne, qui est une des plus vieilles, si je me trompe pas, dans la ville de Québec. J'avais quoi, une vingtaine d'années, 20-22 ans. Puis, j'essaie de retrouver le nom du gars qui a parti ça. Là. Ça va me revenir. Là. C'est parce qu'on est en onde.
9: Ça va t'aider. Ça. Ça va te replacer.
2: Mais on allait jouer des courtes pièces qu'il écrivait à chaque mois. C'est des 5, 10, 12 minutes. Là. Mm-hmm. Puis on en faisait 3-4, un lundi par mois, dans le public, directement dans la taverne. Pas de scène, rien, dans le monde.
9: Ah ouais.
2: C'était vraiment le fun.
9: Spécial.
2: C'était spécial.
9: C'est ça. Spécial.
2: On a fait ça. Fait, ouais, moi, j'ai toujours aimé le théâtre. J'en ai moins consommé dans les dernières années par manque de temps. Puis là, ben quand Joe Robert, j'ai venu tantôt, Dan Gravel, même Dominique Gagnon ici, a dit, moi, je suis allé voir ça, c'est drôle. C'est drôle, c'est épouvantable. Et Dominique Gagnon a dit une chance qu'il y ait un entraque pour prendre son souffle.
9: Ah!
2: Fait que voilà! Je vais vaincre le trafic, Louis. Et je vais retraverser à Québec pour aller à la salle Albert Rousseau ce soir en disant à ma conjointe, on va au théâtre, ma chère. T'es bien contente.
9: Avant, allez-vous aller manger un peu de caviar? Et...
2: Ouf, on verra. On s'en reparlera lundi.
9: Des fromages qui puent.
2: Oui, exactement. Croyez-vous encore au troisième lien, les amis? Toi, tu y crois-tu encore, Louis?
9: Le troisième lien?
2: Moi?
9: Bon, pas vraiment, non. Je suis écœuré, là. Moi, tu m'as une fois, tu m'as deux fois, mais la troisième fois, si tu m'as encore, c'est de ma faute. Là.
2: Parce que là, jamais 203 qui disent.
9: Ouais.
2: On va faire une autre élection de l'équipe Christine Fréchette sur un troisième lien. Là.
9: L'équipe Christine Fréchette, Coalition Avenir Québec.
2: L'équipe Christine Fréchette nous arrive encore, puis là, on nous lance des ballons.
9: Ah oui?
2: En nous disant que, écoute, il y a beaucoup d'entreprises qui sont intéressées qui voudraient construire ce lien-là, au moins 11 entreprises, bon. Dont plusieurs gros joueurs internationaux, envisagent de participer à l'appel d'intérêt. Oui, mais ils l'ont fait au dernier appel d'intérêt. C'était Geneviève Guilbeault qui était là, si je me trompe pas?
9: Oui, me semble. Il me semble que oui.
2: Ben, tu sais, ces compagnies-là avaient probablement déjà dit, ben, levé la main en disant, ben oui.
9: Ben, ça dépend, là, parce que la première fois, on parlait de quelque chose, à côté des deux autres. Là, on parle de probablement quelque chose qui va être plus à l'est.
2: On sait pas trop, là.
9: Ben, de ce que j'ai compris, Christine Fréchette, c'était à l'est.
2: Et
9: là.
2: Ce sera un partenariat public-privé, selon ce que Christine Fréchette disait dans les dernières semaines.
9: On va payer.
2: Vous allez payer pour passer dessus, là.
9: En double.
2: Mais là, c'est ça. Fait que là, on nous dit, attendez, il y a 11 multinationales, beaucoup d'entreprises, là, qui veulent lever la main pour construire un pont. Ben, je comprends. C'est sûr, tu sais. Il y a plusieurs qui sont capables de le faire.
9: Ben
2: là.
9: Oui, là.
2: Canam, d'après moi, en bas, sont capables de faire un pont, là.
9: Il y a les autres aussi, à l'ancienne Lorette, là, qui ont, eux, levé la main, là. Colin, j'oublie leur
2: nom. Là, on parle de multinationales comme une entreprise américaine qui s'appelle Tylin ou Vinci Construction. Vinci Construction, c'est une entreprise française, je suis désolé.
9: Oh.
2: Eux autres, ils ont réalisé quand même le pont de la Confédération.
9: C'est pas pire.
2: Fait qu'il y a beaucoup, beaucoup d'entreprises comme ça qui.
9: EBC. Qui sont à l'ancienne Lorette. Eux autres ont levé la main, là, comme quoi ils étaient intéressés à participer au projet.
2: Ça, c'est le Soleil qui sort la nouvelle en disant qu'il y a 11 entreprises qui ont signifié qu'elles ont commandé les documents à propos du projet. Fait que, OK, on veut avoir de l'info. Qu'est-ce qu'on doit faire? Fait que si, est-ce que vous y croyez encore? Moi, personnellement, pour vrai, je suis pas sûr.
9: Moi, je pense pas qu'on va y arriver. Il y en aura un jour.
2: C'est quoi l'entreprise que tu m'as nommée de
9: l'ancienne Lorette? EBC.
2: Non, ils sont pas dans la liste.
9: Non, mais j'avais vu ça l'autre fois passer. Là. C'est peut-être plus pour les travaux autour du troisième lien. Le participer, peut-être pas pour le pont, là, mais participer aux travaux. Mais... pas mal sûr que j'avais vu ça passer là, à un moment donné.
2: Mais tu sais, ça fait deux fois là, qu'on dit on fait un appel d'intérêt. Puis on va encore aller en élection sur un troisième lien. Voilà.
9: C'est. Est-ce qu'on est surpris?
2: Non.
9: On se fait avoir à chaque fois. Puis à chaque fois, on vote puis on les réélit. Puis check bien ça. Moi, je pense que l'équipe Christine Fréchette. Ça va te faire tout oublier, tout pardonner de la CAQ.
2: Écoute, j'espère que non. J'espère que j'ai pas raison en disant que, selon moi, je maintiens mon long shot en bon français. Je pense que la coalition. Non, excuse-moi. Je pense que l'équipe Christine Fréchette peut.
9: Coalition de Québec.
2: Va peut-être être minoritaire.
9: Ah ouais.
2: C'est pas ça que je souhaite, là. Puis à chaque fois, j'en ai parlé avec Pierre, t'es là. Arrête! T'es dans le champ, Nick, Cloutier!
9: Québécois, le changement, on a peur.
2: Non, mais j'ai confiance que dans la région de Québec, au moins, oui. On aura compris que le vent doit changer et que ce sera le Parti conservateur du Québec. Là.
9: Je l'espère.
2: Je suis confiant. Région de Québec, Rive-Sud de Québec, La Beauce, Bellechasse. Ça, c'est des vrais, ça.
9: On va prier le bon Dieu.
2: Parce que la région, là, ils vont parler, évidemment, du mystère Québec, Louis.
9: Oui.
2: Oui, le mystère Québec. Hein.
9: Ce village irréductible gaulois qui survit encore et toujours à l'envahisseur.
2: On verra. Maxime Paquette, les vacances, c'est terminé.
9: C'est fini?
2: Ouais.
9: Oui.
2: C'est qui, Maxime Paquette?
9: Maxime Paquette, c'est un gars qui a mangé beaucoup de Saint-Hubert.
2: Il a fait du cash. Là. Je pense qu'il a vendu, lui, les données. Là.
9: OK, mais on me dit qu'il y a...
2: Lui, il est impliqué, c'est le dernier, il est impliqué sur le vol de données chez Desjardins. Depuis 2024, qu'il y avait un mandat d'arrêt contre lui de la Sûreté du Québec. Puis on l'a finalement arrêté à Cancun.
9: Et il se la coulait douce, lui.
2: Lui, on l'a arrêté sur l'autoroute. Fait que là, on le voit. Puis écoute, c'est pas en prison au Québec, là.
9: Non,
2: tu vas être en prison au Mexique.
9: Surtout, tu sais, il avait pas tué personne. La justice québécoise, là, avec les fraudeurs, elle est très, très, très clémente. Moi, avoir été lui, là, j'aurais été voir la police, j'aurais dit, here I am, donnez-moi deux ans chez nous, j'assume. Là, là, au Mexique, il n'y aura pas de fun. Oui.
2: T'étais le 16 juillet ou 15 juillet 2026, t'es recherché depuis deux ans, t'es à Cancun, au Mexique, tu penses que tout est réglé, là?
9: Ben non, tout est pas réglé.
2: La cavale se déroule super bien.
9: T'es pas en Bosnie-Herzégovine perdu dans le fin fond de quelque part, là.
2: Effectivement, Cancun, il y a énormément de Québécois.
9: T'es pas dans une hutte au Kyrgyzstan, là.
2: Mais
9: ils vont te retrouver, man.
2: Je sais pas c'est quoi les circonstances de l'arrestation. Est-ce qu'on le suivait? Est-ce qu'on savait que c'était lui? Ou c'est un hasard? J'ai pas les détails, hein. J'ai essayé de savoir comment on avait mis la main dessus. Je comprends qu'on l'a arrêté sur l'autoroute, là. Tu sais, il y a une autoroute au Mexique. Je sais pas si c'est déjà allé dans ce coin-là, là. Tu pars de Cancun, puis tu peux aller jusqu'à Tulum, puis encore plus loin que ça. C'est une autoroute qui tu passes par Playa del Carmen, Tulum, tout ça. Je connais pas les circonstances de l'arrestation.
9: Ça peut être un genre de checkpoint. Y a-tu peut-être. Ça dans ce coin-là?
2: Ça se peut.
9: En tout cas...
2: Fait que là, la photo qui est dans le Journal de Québec, là, il est de dos à un mur. T'as deux agents de police ou de l'armée mexicaine.
9: Ouais, ils ont pas l'air de des doux, hein.
2: Ouais, et deux enquêteurs, là. Ils sont quatre devant lui. Il est habillé avec son t-shirt vert puis ses bermudas. Les mains croisées, les menottes en avant. Puis d'après moi, là, il va espérer qu'on le rapatrie le plus rapidement possible.
9: Et...
2: ils sont pas doux, la prison là-bas.
9: Le voyage sera de courte durée. Que le fun, c'est terminé. Ça doit pas être le fun à se faire pogner par la police mexicaine. Vraiment pas.
2: Dans le fond, c'est des soldats de l'armée de la marine mexicaine ainsi qu'un représentant d'Interpol et un enquêteur d'une escouade. C'est ça, lui, 40 ans, il va passer les prochaines semaines détenu en attendant les procédures d'extradition. Il va faire face à des accusations criminelles de fraude de plus de 5 000 $, vol d'identité et trafic de renseignements identificateurs. Donc, voilà l'enquête qui avait, pour vous rafraîchir la mémoire, là, avait démontré que Maxime Paquette et son complice, Juan Pablo Serrano, se livraient à la revente de données personnelles de clients de Desjardins sur le... C'est la première fois que je vois... sur le dark web qu'on appelle maintenant le web obscur.
9: Oh, ben oui, mais c'est la loi 101, Sonic. Le web obscur.
2: Ouais,
9: web obscur. Faut pas dire le dark web. Dark, c'est en anglais.
2: Dark web.
9: Ah, tout ça pour des cartes de Saint-Hubert.
2: Autre dossier dans le soleil ce matin qui a retenu mon attention, c'est concernant, puis je sais pas ce que t'en penses. Moi, je suis un peu d'accord avec ce qui s'est passé, mais en même temps, là-dedans, tout le monde est accusé un peu, là. C'est le prédateur, un pédophile, en fait, qui a été piégé par un chasseur de pédophiles de la Beauce. Ça, c'est arrivé en décembre 2024. C'est un gars de 35 ans. Lui a été leurré par un autre internaute, le chasseur de pédophiles, qui utilisait des photos de sa sœur qui était consentante.
9: T'es-tu Nick Beer, chasseur de pédophiles de la Beauce?
2: Je sais pas c'est quoi son nom.
9: Parce qu'on lui... on en a reçu un en entrevue dans le Spacecast, un chasseur de pédophiles, Nick Beer qui s'appelait. Puis la semaine après qu'on l'a reçu en entrevue, il s'est fait arrêter par la police.
2: J'ai pas le nom.
9: La malédiction du Spacecast qui avait frappé.
2: J'ai pas le nom. Ah, Nicolas Bérubé qui s'appelle.
9: Ben c'est ça, c'est lui. On l'a déjà reçu en entrevue dans l'espace. Ça serait d'abord que je repasse son entrevue des reprises.
2: Ben écoute, je vous raconte l'histoire rapidement. Là, c'est Maxime Lacroix-Fortin. Lui, il a reconnu sa culpabilité. C'est un chef de l'heure informatique. Ça s'est passé mercredi au Palais de justice de Québec. Puis, dans le fond, ce qui est arrivé, c'est que Nicolas Bérubé a entamé une conversation sur Reddit, là. Reddit, c'est quoi? C'est comme des
9: Reddit,
2: forums de discussion?
9: Ouais, c'est exactement ça.
2: C'est un forum qui s'appelait Québec Porn. Fait que là, lui, Maxime, le pédophile, Maxime, ou le prédateur, là, Maxime Lacroix-Fortin, a entamé une conversation avec une supposée jeune fille de 15 ans.
9: Mais c'était Nick.
2: Mais c'était Nicolas Bérubé qui utilisait d'ailleurs, comme je le disais, des photos de sa sœur qui était consentante à ce modus operandi-là, là.
9: Puis c'était pas des photos de nudité, c'est juste des photos de mineurs. Là.
2: Il utilisait le. Bon,
9: mais lui, il a été dans la merde après ça, Nick, à côté, justement, suite à notre entrevue en onde.
2: Ben, c'est probablement suite à cette affaire-là aussi. Parce que là, dans le fond, il se met à discuter avec le chasseur de pédophiles sur Snapchat aussi. Il demande des. Là, il y a une conversation qui est plus en nature sexuelle. Finalement, il l'invite dans un motel à Québec. Fait que là, Maxime Lacroix-Fortin se présente au motel, discute avec la sœur qui est majeure, là, qui n'est pas mineure, pendant une dizaine, quinzaine de minutes. Puis elle avait un code. Elle disait j'ai faim. Là, les trois gars sont sortis de la salle de bain puis ils ont confronté.
9: Avec les caméras, c'était
2: les
9: tout
2: caméras,
9: ça était filmé. Puis il y avait une chaîne YouTube
2: aussi
9: qui
2: montrait
9: ça.
2: La police. Pendant que lui était dans le motel. Donc, ils ont quand même averti la police. Ils l'ont confronté. Puis bon, Maxime Lacroix-Fortin s'est fait arrêter près de son véhicule à la sortie du motel. Mais la police a quand même également arrêté tout le monde.
9: Ben oui, t'as pas le droit de faire ça, chasser des pédos au Québec. Ça, là, les chasseurs de pédophiles, là, moi, je trouve ça, premièrement, je salue ça. Comment tu veux être contre les chasseurs de pédos? Mais
2: je suis d'accord avec toi, mais peut-être tu peux pas te faire justice toi-même.
9: Aux États-Unis, oui. Aux États-Unis, là, as-tu déjà vu des vidéos des chasseurs de pédos aux États-Unis?
2: Oui, oui.
9: Les gars, là, ils les tabassent, les pédos. Là. C'est dégueulasse. Il y en a un, là, je me rappelle à un moment donné, là, c'était soit on appelle la police ou tu pisses dans un verre. Puis tu le bois. Ah. Puis là, après ça, il donnait des coups
2: ça,
9: de poing, puis il vargeait. Ouais,
2: non, mais là, tu peux pas frapper.
9: Mais il tabassait les pédos, là. Les tabassent, les pédos, là. C'est dégueulasse. Il y en a un, là. Je me rappelle à un moment donné, là. C'était soit on appelle la police, ou tu pisses dans un verre, puis tu le bois. Ah. Puis là, après ça, il donnait des coups de poing, puis il vargeait.
2: Ouais,
9: puis...
2: Non, mais là, tu peux pas frapper.
9: Mais il tabassait les pédos, là. Puis après ça, il appelait la police,

0: C'est ça l'affaire.
1: Tu peux pas être contre ça. Il chasse les pédos.
0: Je sais aussi qu'il y a un pleu sur Internet, malheureusement.
1: Beaucoup trop. La police a pas assez d'effectifs pour commencer à leurrer des pédos sur Internet.
0: On peut
1: là.
0: Pas commencer à dire au monde, chassez-les. Pognez-les.
1: Bush, je serais pas contre ça.
0: Je te dis pas que je suis contre. Je te dis qu'on peut pas dire au monde, faites ça.
1: Non.
0: Puis là, ben, c'est ce qui est arrivé à Nicolas Bérubé.
1: Hein, oui.
0: Lui, ils l'ont arrêté, puis on l'a accusé aussi. Les accusations criminelles, lui. Dans le fond, il opérait une page qui s'appelle Un pédo près de chez vous.
1: Oui.
0: C'est sur les réseaux sociaux. Pendant plusieurs mois, puis là, il a été arrêté en octobre 2025 à son domicile à Saint-Georges.
1: Une semaine après son entrevue dans le Spacecast.
0: Ouais. Puis là, il est accusé d'incitation publique à la haine. Production et distribution de matériel et d'abus d'exploitation pédosexuelle.
1: Ah oui,
0: c'est ça l'affaire. Si tu utilises des photos,
1: c'est
0: des
1: vidéos,
0: bien,
1: oui.
0: Pour essayer de pogner quelqu'un, t'es aussi coupable.
1: Exactement. T'es pas fort. Puis, tu sais, c'est...
0: Mais je comprends l'idée derrière.
1: Si tu veux en pogner, t'as pas le choix de faire ça. Fait que c'est une mauvaise idée de faire ça.
0: L'autre problème, c'est les sentences bonbons, là. Que ces prédateurs-là obtiennent.
1: Oui. Ça va se dire, ben là, il est pas dangereux, il va rester chez eux, il va y mettre un bracelet, pas le droit d'aller proche d'une école, puis...
0: Il y a des récidivistes.
1: Une fois par mois.
0: Il y a des, ils sont sur Internet.
1: Hein, oui.
0: Ils utilisent des stratagèmes vraiment... j'ai pas le bon terme, là, mais...
1: Ben, dégueulasse,
0: c'est dégueulasse.
1: Ah oui. C'est fou comment ils sont pas bien dans leur tête, là.
0: Puis moi, quand je vois les jeunes filles... Les jeunes gars aussi, là. Mais les jeunes filles surtout à leur téléphone. J'ai une crainte. Je veux pas qu'ils se fassent avoir par ce type de prédateurs-là.
1: Malheureusement, ça arrive plus souvent qu'on pense.
0: Ouais, je le sais, oui, malheureusement. Autre affaire dont je veux vous parler, c'est que c'est un article du Devoir dont on a discuté, Max, Dan et moi, ce matin. Bon, les gars semblaient pas d'accord avec mon point de vue, mais... on parlait du français parce que dans le Devoir, on mentionne que les anglophones québécois sont moins bilingues que les francophones d'ailleurs au Canada. Ben, c'est sûr. Tu sais, je veux dire, on dit que le Canada est bilingue, là, mais si tu habites dans l'Ouest canadien, t'as pas nécessairement besoin d'apprendre le français, là.
1: Non, effectivement, là, même que c'est un petit peu inutile, là, j'irais apprendre d'autres langues avant d'apprendre le français, peut-être, là. C'est sûr que t'as besoin de le connaître si tu veux venir au Québec. À part de ça, si tu veux aller en France. Point. Il y a, mettons, apprends l'espagnol. L'espagnol va t'ouvrir pas mal plus de portes que le français. Là, l'espagnol, tu trouves, mettons, la moitié, si c'est pas le trois quarts de toute l'Amérique du Sud. Tu trouves le Mexique. Tu trouves l'Espagne, l'autre bord. Tu sais, ça t'ouvre beaucoup plus de portes. Mais déjà, de base, que tu parles l'anglais, quand tu parles anglais, là, la vie est facile.
0: Mais c'est parce qu'on
1: peut
0: te
1: démerder partout. Là.
0: Puisqu'on habite dans un pays bilingue, là, on devrait, au Québec, s'assurer que tout le monde parle les deux langues. Mais on veut pas faire ça. On a trop peur de perdre notre français. Tu sais, au niveau du gouvernement, là, on mise là-dessus. On met des règles épouvantables pour essayer de faire en sorte que l'anglais ne soit pas trop présent. On va même jusqu'à enfantiniser les constructeurs de ou les fabricants
1: de... Non, on va beaucoup trop loin pour protéger le français. Hein.
0: D'électroménager, par exemple, pour qu'ils changent la langue sur le four, sur le micro-ondes, sur la lave-vaisselle, quand tout le monde sait très bien que on-off, là...
1: On-off, c'est international.
0: C'est marche arrêt, là.
1: Pas plus compliqué que ça.
0: Mais je comprends pas qu'on n'enseigne pas les deux langues dans un pays bilingue. Moi, tu comprendras que... Je suis fier d'être Québécois, mais j'ai quand même une espèce de malaise... avec la langue, puis c'est la discussion que j'avais avec Max ce matin, puis Max avait de très bons points là, en disant que les Québécois sont pas fiers d'être Québécois. Ils sont comme... sont pas fiers de leur province, sont pas fiers d'être Québécois, puis la seule affaire, selon moi, qui nous différencie, puis qui fait que de nous une nation différente, c'est la langue.
1: Pis ben moi, non, c'est pas la langue la seule affaire qui nous différencie du reste.
0: Ben beaucoup.
1: Ben non. Mais non, man, regarde, il y a tellement plus que la langue. La poutine.
0: Ouais.
1: Tout le folklore québécois, tout ce qui vient autour. Tu sais, que ça
0: notre
1: soit
0: culture,
1: en français ou en anglais.
0: Mais notre culture, elle est bilingue. Ouais. Mais on dirait qu'on veut pas que notre culture soit bilingue. Puis à chaque fois, je me fais lancer des roches par les auditeurs qui tiennent à cœur la langue française. Puis je vous comprends, là. Moi, je dis qu'on ne parle pas français, on parle québécois. Puis là, tout le monde me dit, c'est pas une langue, le québécois. Ouais, écoute-nous parler.
1: Ben oui, là, c'est peut-être pas une langue au sens...

0: officielle de la chose, mais c'est clairement un dialecte de français qui est unique.
1: Absolument. Et qui contient des anglicismes qu'on a adaptés.
0: Oui. Pas les mêmes que
1: on
0: les français.
1: On a conjugué des sacres.
0: Oui, puis on les prend à toute sauce.
1: Absolument. Mais ça, c'est très québécois.
0: Effectivement. M'autant.
1: Si.
0: Toi, t'es un.
1: Si tu trouves que la façon dont on parle, puis qu'on a un slang québécois, si tu trouves que c'est pas du français international, puis qu'on devrait pas parler de même dans les médias, puis à la radio, à la télé, puis qu'on devrait peaufiner notre français, je m'excuse. C'est là que tu perds la culture, l'essence même de notre culture. Mon point de vue.
0: Ouais. Effectivement, là, faut pas se laisser assimiler par le reste du monde là, pour perdre ce qu'on a d'unique. Mais en même temps, l'anglais, tu sais, on peut très bien cohabiter avec le français et l'anglais.
1: Ça, je suis 100% d'accord.
0: Sans problème. Puis on le perdra pas, le français. Là. Moi, l'idée de perdre la langue, là, ça n'arrivera pas. Là. Et tout ici verra en français. Là, trois quarts du monde parle en français. Et c'est sûr qu'à Montréal, t'es dans un dôme où c'est que là, c'est pas pareil, mais c'est une ville internationale. Toutes les villes internationales, ça parle en anglais. Tu vas à Pékin, tu vas trouver ton compte en anglais, là, et tu sais...
1: Tu peux parler partout dans le monde, si tu parles anglais, tu vas pouvoir trouver une solution.
0: C'est la clé pour tout.
1: Et on refuse, ici, au Québec, de s'assurer que tous les jeunes qui commencent l'école soient bilingues. Au lieu de s'assurer qu'on soit capable de parler anglais et français... avec comme raison de protéger la langue, je pense qu'on l'échappe. Tu sais, il y a un auditeur qui dit, ce que Max a dit, c'est qu'un Québécois n'a pas de raison d'être fier. Voilà. C'est tough de se trouver des raisons d'être fier du Québec, Louis, de plus en plus.
0: Ça, c'est pas totalement faux, mais en même temps, là, regarde, ailleurs, est-ce que ce serait mieux?
1: Tu sais, le fait d'imposer des quotas de musique francophone, ça va te sauver la langue?
0: Mais non, pas du tout. Non, non.
1: Le fait d'imposer la culture québécoise avec des quotas, ça va te sauver la langue puis notre culture?
0: Il n'y a pas de quoi être fier de notre gouvernement puis de toutes les affaires qui sont ici, mais des Québécois, c'est quand même une belle place là, pour vivre. Tu sais, regardez ailleurs dans le monde.
1: Super beau le Québec.
0: On pourrait être nos Mexiques, ça serait moins cool, là. Pas mal moins cool. On pourrait être né au Gabon, on pourrait être né en Afrique du Sud. C'est sûr qu'on pourrait être des Américains. Ça serait malade, là. Mais, regarde, on fait ce qu'on a. Puis c'est le petit dôme, hein? Le petit Québec.
1: Ouais, puis tu sais, malheureusement, on est loin d'une révolution. Puis tu sais, si on voulait vraiment sauver notre langue, puis je pense que c'est un gros problème plus à Montréal qu'à Québec, là. Et que dans les régions, je m'excuse, est-ce que vous entrez dans un commerce, je sais pas moi... À Matane, puis que ça parle juste anglais, pense pas, là.
0: Non.
1: À Montréal, je comprends qu'on a ce problème-là, mais Montréal a toujours été une ville pas mal bilingue, là.
0: Ben oui, c'est une des grosses métropoles du Canada. À un moment donné, si le monde veut se comprendre...
1: Ajoute l'immigration là-dedans.
0: Ben oui, c'est bien normal.
1: Tu sais, la devise...
0: C'est pas parce qu'à Montréal, ils parlent en anglais que justement, au Saguenay, ça va se mettre à parler en anglais, puis qu'à Québec aussi, puis qu'à Matane, à Saint-Raymond... dans Bellechasse, on va tous continuer à parler en français. Là.
1: Je le sais qu'on s'est battu pour garder notre langue. En 1834, là, on s'est battu.
0: Après aussi. Là,
1: c'est correct. Il faut le reconnaître qu'on a réussi à garder notre identité francophone. Puis c'est pas ça que je remets en question. C'est qu'il faut quand même s'ouvrir les yeux. Puis en tant qu'une nation, il n'y a pas que la langue qui doit nous définir. C'est ça mon point. C'est que ça peut pas être juste une question de... langue. Il faut qu'on soit capable de développer des industries, de développer une fierté nationale qui est autre que le français. C'est ça mon
0: point.
1: Mais
0: je pense que longtemps, là, ça doit être quelque chose qui est ancré probablement dans notre imaginaire commun. Longtemps, la langue, le français, ça a été un peu tout ce qu'on avait. Tu sais, dans le petit Québec pauvre au sein du Canada anglais. Je sais, là, c'est plus le cas. Aujourd'hui, c'est plus le cas. Mais dans nos têtes, c'est ça, tu sais. Regarde la révolution tranquille, là. Le Québec, on est un des seuls peuples dans le monde que leur révolution s'est faite par des mots, par des lettres, par de la musique, de la révolution tranquille, par notre langue. C'est par là qu'on l'a fait notre révolution. Regarde les Français.
1: Mais par un peuple qui
0: se tient. Ils ont coupé la tête du roi. Eux autres, ils ont pris les armes, ils ont pris les poings. Nous autres, on a pris notre langue parce que c'est tout ce qu'on avait. Mais aujourd'hui, c'est plus ça. Le Québec s'est développé. Le Québec a évolué. Le Québec s'est modernisé.
1: Et je pense qu'on gagnerait, en tant que nation, éduquer nos jeunes bilingues, à développer de nouveaux marchés à partir du Québec si tu parles en anglais.
0: Mais de plus en plus, les jeunes le sont. Là, moi, je regarde autour de moi, tous mes amis, on est tous bilingues. Là. Ouais. Je connais personne qui n'est pas capable de se débrouiller en anglais. Tout le monde de mon âge.
1: De plus en plus, tu as raison.
0: Avec les réseaux sociaux, le monde apprend l'anglais à cette heure avec Netflix, avec YouTube.
1: Ah, c'est vrai que c'est moins pire qu'avant.
0: Moi, la grande majorité de mon anglais, je l'ai appris en l'écoutant. Ben, non, ça dépend. Il y a des bons profs.
1: Ouais. Moi, j'ai mes enfants, quand ils étaient jeunes, écoutaient la télé et la musique en anglais.
0: Valérie Berthelot.
1: Ouais.
0: Professeure d'anglais.
1: On la salue.
0: Dans le temps, au collège de Champigny. Elle, là, elle a pris un petit coup de Saint-Raymond qui savait dire yes, no toaster. En l'espace de 3 ans au secondaire, elle m'a rendu 100% bilingue. Je pourrais vivre ma vie en anglais.
1: Ben, bravo.
0: Puis elle nous poussait tellement que je me rappelle mon examen de fin d'année en secondaire 3. C'était un texte en anglais de genre 500 mots, puis je me rappelle plus quel type de texte. Puis en secondaire 5, quand je suis arrivé à Louis Jobin, puis là, j'avais des profs d'anglais un peu plus incompétents, malheureusement, là. Ben l'examen, c'était genre le même texte, mais de 300 mots. Tu sais, j'étais rendu ailleurs. Fait que c'est là que j'ai vu que ça dépend vraiment du prof qui va te l'enseigner. Souvent, malheureusement, le prof, c'est quelqu'un que c'est ça qui a ramassé. Il voulait être prof d'éduc, mais là, le seul cours qui restait, c'était le cours d'anglais. Fait que lui, yes, no toaster, puis alligator au passage, là.
1: Tu sais, honnêtement, là, je l'aime, la langue. Je l'écris en français. Je trouve qu'elle est riche, la langue française, que même la langue du Québec. Je sais que vous n'êtes pas d'accord, mais moi, je trouve qu'on a notre propre façon de parler français.
0: Oh oui,
1: elle est belle, elle s'écrit bien, elle est le fun, elle est... je sais pas, elle est musicale, notre façon de parler. Elle sait que, Christy, tu vas en France, ils ne te comprennent pas. Ça démontre tout ça à quel point on a notre propre langue.
0: Puis, notre propre dialecte.
1: Je finis en disant qu'on peut se battre pour, sans nécessairement éviter l'anglais. Je te donne un dernier exemple avant de parler d'autres choses, avant la pause. Moi, j'ai un ami, un de mes meilleurs chums a grandi au Nouveau-Brunswick. Nouveau-Brunswick, c'est anglais-français, et des fois, c'est les deux en même temps.
0: Ben oui.
1: Tu sais? Il conjugue des verbes anglais en français, tout ça. Puis les francophones du nord du Nouveau-Brunswick, au secondaire, allaient se battre avec l'école anglaise. Fait que c'est les Français contre les Anglais, je te le jure.
0: Il n'y avait pas la bataille entre les Anglos et les Francos.
1: Ça, ils s'aimaient. Puis c'était vraiment les francophones contre les anglophones. Puis ça se tapait ça ailleurs. Ça
0: fait bon, ouais, je donnais des coups d'arrêt en arrière de la
1: tête. Parlant d'anglais, Louis, ton joueur préféré, le tien, Kirby Dack.
0: Hey,
1: c'est finalement entendu avec le Canadien de Montréal. Hey, ça va faire la différence.
0: Hey, on l'a, notre deuxième Sam.
1: Voilà, ça va faire la différence.
0: On l'a, sais-tu quoi?
1: Ouais.
0: Moi, je suis bien plugué, là. Sadler, quand il signe le contrat, il s'est foulé le doigt, il jouera pas.
1: Arrête. Kirby Dack, finalement, s'est entendu avec le Canadien pour un contrat de 3,36 millions pour une année. 3,6.
0: Ouais, ben, on bouche le trou en attendant McDavid l'autre année.
1: Tu penses?
0: Ça ressemble à ça.
1: À
0: ça ressemble beaucoup, beaucoup à ça. Moi, je suis plugué, je te l'ai dit. McDavid, il est venu voir des maisons à Montréal.
1: Donc, je vous souhaite
0: un
1: super beau vendredi. Merci d'avoir choisi Couture dans le Mid. Au retour de la pause, on va jaser de cybersécurité parce que, avec l'intelligence artificielle, tout ça, c'est un sujet. Je pense qu'il est important de suivre ce qui se passe au niveau de la cybersécurité. Et on va jaser avec Sea Waterhouse. Bougez pas.
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0: Aïe, aïe, aïe, on dirait Kickstart My Heart de Motley Crue. Je sais que c'est pas la vraie version, mais quand même, bon vendredi. Oui, il est midi 6. Note au dossier, Nick a donné le show en retard. Mais quand même, c'est vendredi. On a une chronique de bière à la fin du show. D'ailleurs, j'ai bien hâte de goûter aux bières qui seront proposées par Chaloux. Mais d'abord et avant tout, bon midi tout le monde. Bon midi, Max.
1: Bon midi, man.
0: Hey, j'aimerais qu'on continue la conversation là, juste avant qu'on entre en onde. On parlait de nos les posters de femmes qu'on avait dans nos chambres quand on était petits. Puis bon, on n'a pas le même âge. Moi, j'ai plus 55, puis toi, t'as genre 22?
1: 31,
0: j'ai la même affaire. Puis je racontais que, bon, il y a une actrice qui a un peu marqué ma destinée, puis probablement que les auditeurs vont vouloir la connaître, si vous la connaissez pas déjà. Son nom, c'est Heather Thomas.
1: Je la connaissais pas, puis tu viens de me la faire découvrir. Et j'ai des sueurs froides.
0: Heather Thomas, c'est une genre de Pamela Anderson, 20 ans plus tôt, en fait, ou à peu près.
1: Dans, autour de quelles années?
0: Elle a atteint son pic de popularité. The Fall Guy avec Lee Major, c'est-à-dire l'homme bionique. L'émission en français, ça s'appelait Le Cascadeur. C'est l'histoire d'un gars qui était cascadeur puis qui avait genre une side job, là, c'est-à-dire courir après les criminels. Puis il se promenait avec un gros camion Chevrolet or brun, là, c'était pas clair. Mais surtout, il y avait Heather dans cette émission-là. Et moi, pendant des années, j'ai eu un poster de Heather sur le hood du truck dans ma chambre que j'avais acheté probablement à Place Normandie chez Continental. Et ben, j'avais le goût de partager ça avec vous, les auditeurs, puis avec toi, Max.
1: Ah, c'est merveilleux. Écoute, moi, c'était tout un début de show, surtout pendant la pause, quand on se rinçait. Mais l'affaire, c'est que, tu vois, c'est une actrice des années 80, puis on le voit parce que ben ça fait très années 80 au niveau de la coiffure.
0: Les
1: mais
0: cheveux!
1: Il y a des signes qui mentent pas quand une femme est belle puis qu'elle passe l'épreuve du temps. Là. Cette fille-là pourrait être en 2026, puis je serais pas capable de dire qu'elle était des années 80. Tu comprends?
0: On dirait un espèce de dommage aux années 80.
1: Ouais.
0: Elle se peigne avec élégance. Là, tu dis, ah, quelle belle hommage aux années 80? Non. Si tu fais si tu googles Heather Thomas 2026, tu vas voir une personne d'un certain âge, mais...
1: Il faut marquer bikini rose.
0: Ou jaune, ou bleu. Il y a pas mal d'options. En fait, moi, j'y connais pas mal ces shootings par la couleur du bikini. Puis je mentionnais quand même à Max comme ça, puis on va passer à un autre sujet, mais il y a des gens à la messagerie déjà qui disent « Hey, moi, c'est Cindy Crawford. Hey, moi, c'est Pamela Anderson. » Je pense que c'est un sujet qui occupe les auditeurs de Radio X.
1: Bon, on en a toutes, là.
0: C'était quoi le poster de la Chicks dans ton temps? Moi, là, présentement, dans mon sol, j'ai un poster de... T'es pas prêt?
1: Qui?
0: Une actrice québécoise.
1: Ariane Moffat.
0: La fierté de Saint-Romuald, ça aurait pu, mais j'ai pas celui-là.
1: Une des sœurs Boulay.
0: Non plus.
1: Ben, ça se pourrait, là.
0: Tu me prends un peu de haut. Mais tu sais, j'ai quand même quelques disques, mais pas le poster.
1: Lou Adrienne Cassidy.
0: Ça aurait pu.
1: Ça aurait pu, on n'est pas loin, là.
0: Ouais, ouais, mais moi, j'ai des disques de Lou Adrienne, mais j'ai pas encore le poster, là.
1: Ça s'en vient.
0: Marie-Lou Wolfe.
1: Ah ouais, ça, c'est
0: j'ai
1: la mienne.
0: J'ai un beau poster de Marie-Lou Wolfe.
1: Ça, c'est ma mienne.
0: Dans mon sous-sol. Moi, j'avais pas l'âge d'écouter Ramdam, là. J'écoutais Ramdam.
1: L'intrigue est tellement bonne.
0: Je comprends pas l'histoire, je vais l'écouter deux fois. Karine Vanasse, Samantha Fox, Daisy dans Dukes of Hazzard. Ça, c'est un bon,
1: c'est
0: un bon choix.
1: Moi, à mon époque, c'était Alexandra Daddario. Là, une couple d'années.
0: Ah oui, je la suis, elle.
1: Ah oui, oui.
0: Mon prétexte, c'est facile, c'est que c'était une actrice que ma fille, au secondaire à l'époque, aimait beaucoup. Genre, ouais, moi aussi, je vais la suivre. C'est pas comme une genre de madame qui avait aucun sous-vêtement.
1: Non, ben c'est ça. Je vais avoir des liens de discussion avec ma fille. Hein,
0: ah oui, quelle élégance. Ah, non, quelle paire de yeux.
1: Mais je la trouvais tellement bonne en tant qu'actrice. Je n'ai jamais vu un de ses films.
0: Je ne peux même pas te dire dans quoi qu'elle a joué. Là.
1: Elle a fait Baywatch, le remix.
0: Baywatch?
1: Ouais, le sequel de Baywatch. Baywatch? Baywatch? Elle a fait ça?
0: Non. Ouais. Lita Ford, Kim Basinger, très bon choix dans 9 semaines et demie. Les salles à pointe en ski, c'est quand même c'est un long shot, mais je vais t'avouer que
1: ouais.
0: je dis oui.
1: Ça fonctionne. Hein?
0: La meilleure amie de Heather Thomas, c'est Heather Locklear. Ils ont déjà fait une promotion à la CBS à l'époque. Où tu avais la possibilité de pitch la balle, tu vas pouvoir mettre Heather Thomas ou Heather Graham dans l'eau. Et c'est une clip qui roule depuis à l'infini. Whitney Houston, Mariah Carey.
1: Mariah Carey.
0: Annie Pelletier.
1: Annie Pelletier?
0: Annie Pelletier, la plongeuse. Hey, tu te souviens pas des annonces du Village des Sports?
1: Ah oui, je me souviens de ça, man. Ben oui. Hey, Maë Paiement, dans la même époque.
0: Ben, Maë Paiement, c'est un peu la joke dans mon couple. Maë Paiement, c'est...
1: Comment ça?
0: Ben, dès que je la vois, je fais « My God ».
1: Ah non, il y a quelque chose, hein?
0: Maë Paiement, ouais.
1: Surtout ses premières années de carrière. Là. Premières.
0: Quand elle faisait avec la
1: quand elle avait 12.
0: Quand elle avait 8, elle était chicks, là. Ben, moi, j'avais le droit de le dire parce que je pense qu'on a 3 ans de différence. Puis quand j'avais 13 puis elle avait 10, j'aurais eu le goût de jouer au Star Wars avec.
1: Ouais, bien, on va jouer au docteur, hein? Tu sais, ces fameux
0: Sharon
1: jeux.
0: Sharon Stone, Tracy Lord. On a un connaisseur, Danny, là, que c'est quand même une fille qui a fait un disque. Tracy Lord.
1: Tu la connais pas, c'est qui?
0: Ah, ouais, c'est une actrice porno qui a révolutionné la Californie au complet.
1: Elle a fait un disque? Ben, le, de musique?
0: Ouais, ouais, 10,000, je sais pas quoi, un full techno, là.
1: C'est juste de la flûte?
0: Non, c'est du gros techno hard, okay. Là. Vraiment un rave. Tracy Lord, elle avait la majorité de sa. Comment dit-on ça? Non,
1: pas, cinématographie.
0: Cinématographie, j'allais dire discographie. Elle l'a fait alors qu'elle avait de fausses cartes.
1: Ouh.
0: Et là, à un moment donné, ils se sont rendus compte que ça fait combien de temps que t'as 18 ans, toi, la grande? Ça fait 3 ans. Mais justement, ça marche pas. Fait que là, ils ont tous enlevé les produits, en fait, les films avec Tracy Lord. Et elle avait fait des tournages avec toutes les grandes vedettes d'Hollywood.
1: Ouais.
0: De la porn. Puis là, ben, ils se sont dit, là, on est dans la merde, on retire ça. Il y a eu vraiment. Et à un moment donné, elle est devenue vraiment affranchie. Elle a joué dans des films avec le capitaine pirate, là, patente, là, que toutes les filles aiment.
1: Jack Sparrow.
0: Jack Sparrow. Elle a fait des films avec Jack Sparrow.
1: Avec Johnny Depp.
0: Ah ouais, elle est devenue vraie actrice.
1: Ouais, on est autour.
0: Et là, à un moment donné, elle a fait son album techno.
1: Tracy... C'est rare qu'on voit ça quand même, hein. Passer Drix à la vraie.
0: Très rare.
1: Ben oui, la vraie télévision et le vrai cinéma, ça arrive pas souvent.
0: Là, après ça, Tracy Lord a sorti son album, puis elle a décidé de se réapproprier son œuvre en tant que féministe activiste. Et elle postait elle-même ses vieux films, illégales, comme dirait Carbo.
1: Avant qu'elle ait 18?
0: Avant qu'elle mettait ça sur Pornhub. Et quand il y a eu la purge de Pornhub, quand je suis rentré à Radio X, là, la deuxième année, il y a eu une grosse purge, ils ont enlevé 500 millions de vidéos. Ben, Tracy Lord est passée dans le collimateur, puis.
1: Avec raison, elle avait pas dit, je veux dire.
0: Elle a dit, c'est mon affaire, c'est mes faux-founes.
1: Je l'aime, elle, on dirait.
0: Puis, elle faisait ça parce qu'elle dit, moi, là, je suis parti de chez nous, là, je me faisais battre, Puis là, je me suis affranchi, je suis devenu quelqu'un, voyez ce que je suis devenu, puis, ben, j'avais l'âge que j'avais. Fait qu'elle faisait des fingers pas mal à tout le monde. Bon, c'est sûr qu'il y a des lois en Californie puis partout dans le monde.
1: Elle s'émancipait. Mitsu.
0: Hein? Mitsu?
1: Ouais.
0: Ben Mitsu...
1: Encore aujourd'hui, moi, Mitsu, c'est une très belle femme.
0: Oui.
1: Ah oui, oui. Ouais. Elle a bien vieilli, je trouve. Elle a passé l'épreuve du temps.
0: Oui, oui. Elle est souvent gentille, même quand on lui parle. Là, je me souviens de quelques discussions. Marie-Soleil Touga paie son âme. Je me souviens aussi de Marie-Soleil qui, dans... c'était quoi, non? C'était l'émission qu'elle faisait avec son petit frère, là. C'était...
1: Avec
0: Yves Corbeil et Louise Deschâtelet. Chop Suey, non, je suis pas loin. En tout cas, peu importe, mais...
1: Peau de banane.
0: Trop fort. Peau de banane, merci Benoît, merci Simon. Jenny Jameson, bon là, on n'est pas dans les actrices pour enfants. Carmen Electra non plus, on voit bien qu'on est à Radio X ici. Là. Anne-Marie Lozic, qui a fait presque une fois ou deux... là. Quelque chose d'érotisant.
1: Dans Flash, elle l'avait l'affaire.
0: Moi, j'ai déjà fait une entrevue avec Anne-Marie Lozic.
1: À quel moment de sa vie?
0: Quand elle a fait son album techno. Elle aussi, elle a fait un album techno.
1: Paris Hilton, tu sais, ils ont tous passé par là, on dirait.
0: Aussi l'album de Paris. Mais Paris Hilton, c'est du remix. Elle mixait des plates, là.
1: Ouais, ben là. Hey, Anne-Marie Lozic, tu vas pas vraiment.
0: Son album, elle a repris la tune de Rod Stewart, Do You Think I'm Sexy?
1: Oui, mais tu vas pas me dire qu'Anne-Marie Lozic, elle a vraiment composé ses tunes de techno, là.
0: C'était Matteo Murphy qui faisait les tunes pour elle. DJ La Flèche, tu sais, la grosse gear, là,
1: champion
0: de
1: Montréal. À
0: peut-être même champion, mais puis moi, je faisais la chronique techno dans Le Voir à l'époque, puis le texte avait été repris à Montréal parce que personne ne voulait interviewer Anne-Marie Lozic en territoire montréalais. Moi, j'avais écrit, mon texte s'appelait « Croisée AML ».
1: Comme la croisière.
0: Oui, mais AML, c'est Anne-Marie Lozic. Là, moi, j'avais juste croisé AML.
1: C'est bon, il y a plusieurs niveaux. Était-tu cool, l'entrevue?
0: Très cool. Ouais. Vraiment, là, pas très habillé quand même. Je me souviens, c'était au lancement de l'album. Pis, c'est carrément son style. Puis, tu sais, moi, je suis pas intimidé par les filles trop sexy. Là. Ça me fait un peu rigoler. Là. Des fois, je pars à rire en faisant un peu absurde dans tout ça.
1: Ouais.
0: Fait que ça désamorce l'espèce de tension qu'il peut avoir. Je pense qu'elle m'avait trouvé sympathique. Demi Moore, bon choix. Saint Elmo's Fire, je lève mon main. Mila Kunis, c'est plus ton genre, ça. Hein?
1: Mila Kunis, ça. Ouais, j'aime bien ça, moi.
0: Ouais.
1: Oh oui, ça sonne comme Cuny, puis j'aime tout de ça. Excusez.
0: Un gars de Cuny, hein.
1: Ben, on est en 2026. Il fut un temps où les hommes, là, des années 60, 70, c'était mal vu de procéder à un cunilingus.
0: Pour vrai?
1: Ben oui.
0: C'est dans mes années, ça, puis je suis même pas au courant.
1: Ben oui.
0: C'est quelque chose que t'inventes, là?
1: Non.
0: As-tu vérifié ce que tu dis?
1: J'ai vu ça dans Le Parrain.
0: Ben ouais, mais moi, c'est ça. Pendant que t'écoutais Le Parrain, moi, je regardais Ron Jeremy, puis les précédents. Là, pis...
1: Toutes mes références là, sont issues du Parrain.
0: Je suis pas sûr que tu as raison. Isabelle Desjardins, même si ça s'écrit avec un Z, on va compter ça, Simon. Ça fait partie des femmes aussi, je pense, qui... Samantha Fox, ça fait 3 fois qu'elle sort. Hein?
1: Ah ouais, mais là, elle, je pense qu'elle a marqué la jeunesse de beaucoup d'hommes de ton
0: touch
1: âge.
0: Touch me now!
1: C'est juste que c'était comme impossible de concrétiser ça avec elle. Là.
0: Demain, je m'en vais au funérailles du grand-père de ma fille, Jean-Guy, qui était Jean-Guy Lachance, un gars formidable qui habitait Plessisville à l'époque. Il y avait un garage. Les gens de Plessisville qui nous écoutent peut-être le connaissent. Le garage Lachance à Plessisville, il n'y en avait pas 44. Puis, tu sais, Jean-Guy a toujours été vraiment cool, mais tu sais, c'est un gars qui n'avait pas vu tant de spectacles que ça. Puis moi, ben ma job, c'était d'en voir des spectacles. À un moment donné, j'avais croisé Samantha Fox. Et j'avais dit, hey Sam, comme c'était ma grande chum, là. Samantha Fox porte souvent, quand elle vient au Canada, un code des 49ers. Parce que SF, San Francisco, Samantha Fox.
1: Ah, c'est
0: et elle mesure même pas 5 pieds. Là. Ça fait que si tu attends de voir une grande affaire, là, t'es un peu déçu.
1: Pas loin d'une naine, ça?
0: Je te laisse aller.
1: Le nanisme, c'est considéré quoi? 4 et 1, tu deviens nain?
0: J'ai pas la ref, là.
1: Personne de petite taille, hein? Oui, fait que t'as vu Samantha.
0: Fait que là, Samantha arrive, là, je veux dire, je suis dans la même pièce qu'elle, puis là, je sors un CD, puis là, je dis, Samantha, aurais-tu la gentillesse de signer ça pour Jean-Guy? Jan Guy? Oui, Jan Guy. Elle signe ça pour Jean-Guy, tu sais, Jan Guy.
1: Ouais.
0: Et la face de Jean-Guy, le grand-père de Juliette, quand j'ai donné ça, tu sais, lui, dans un garage, appelé civil, tous les jours. Samantha Fox, ça passe pas souvent par là. Fait que là, j'arrive, hey, Jean-Guy, j'ai de quoi pour toi? Puis là, tu sais, j'avais tout le temps de quoi pour lui, mais c'était jamais. T'sais, j'ai une Hot Wheels. Ben oui, moi, j'en ai une vraie. Oh. J'ai une Hot Wheels, j'ai un Ford 37. Moi, j'ai un vrai Ford 37. Ouais.
1: Ah ouais, va-t'en l'enfant.
0: J'ai un disque de Samantha Fox signé pour toi, Jean-Guy.
1: Et tu as capoté.
0: Il capotait.
1: Ah ouais, qu'est-ce qu'il t'a dit, sa première réaction?
0: Ben, c'est pas vrai, là, je veux dire, tu me niaises. Là, pis là,
1: tu l'as tenait. Signé tout seul chez eux, chez vous, dans ton
0: ben
1: salon?
0: Non, mais il pouvait pas comprendre qu'un disque de Samantha Fox signé allait se ramasser dans son garage, là. Fait que ça fait. Marie-Chantal Toupin, Catherine Bach. Ça, c'est la. Catherine Bach, là.
1: Je la connais pas,
0: c'est une
1: qui,
0: James Bond girl. C'est une femme qui est mariée avec Ringo Starr.
1: Ah, ouais. Fait qu'elle a quoi, 114?
0: Ben, 112, là, de vieillir la pas. Anne-Marie Wittenchat, qu'on le surnommait quand j'avais.
1: Wittenchat.
0: Wittenchat. Parce que quand je travaillais au Voir, on était un peu épris d'elle aussi, là. Puis c'est un hommage, là, je le dis en toute transparence, là. Hey, j'avais plein de sujets, là. C'est pas pour tout ça qu'on fait. Mais Jane Fonda dans. Oh, mais ça, c'est un connaisseur. tu me dis que je suis dans le. Jane Fonda dans Barbarella.
1: Jane Fonda, Barbarella.
0: Barbarella, c'est un film du futur. C'est de là le nom Duran Duran vient de là. Le méchant dans Barbarella s'appelle Duran Duran.
1: Film de 68.
0: Ouais, j'avais 14.
1: OK, oui, je vois des photos. Ben oui. Ah, non, toi, non. C'est sûr que toi, c'est dans tes cordes. Là. Tout ce qui est un sabre laser ou qui est un peu
0: ben,
1: la science-fiction.
0: Comme Captain Cosmos en satellite hélipopette, là. C'est moi, dès que t'es habillé en papier d'aluminium, je trippe un peu, là.
1: tu trippes-tu ces hantailles? Tu sais, là.
0: Non.
1: Non, l'espèce de pornographie en dessin animé.
0: Ah non,
1: là.
0: Moi,
1: j'ai jamais compris, moi, ces affaires-là.
0: Où tu lises par. Tu commences le livre par l'autre bord, là.
1: Ouais, puis fais le film sur le site porno, fait que tu commences par la fin.
0: Non. Mais je suis pas très. Non, je suis pas très porno asiatique, en fait. Parce que japonaise, on va dire.
1: Bon, ben, c'est.
0: Il y en a plein, là. Penelope Cruz, très bon choix. Barbara Bach, il y en a des gens qui ramènent des informations concernant. Carmen Electra aussi.
1: Megan Fox, oui, mais au début de sa carrière. Aujourd'hui, beaucoup de chirurgie. Ça dépend des goûts, là, mais moi, je trippe un peu moins.
0: Farrah Fawcett, c'est sorti. Je suis content, là. Olivier Newton-John, Annie Dufresne, un connaisseur. Martin, ben, je te salue.
1: Lucie Laurier.
0: Lucie Laurier, oui. Dans.
1: Pré-pandémie.
0: Ouais, c'est un commentaire qui est un peu rigolo, mais dans le party. C'est-tu elle qui danse dans le party, là?
1: Dans le film de.
0: C'est Lucie Laurier?
1: Ouais, c'était qui a fait ça? C'est Falardeau qui a fait ça?
0: Ouais.
1: Ouais.
0: Quel film?
1: Desjardins qui fait la soundtrack. Hey, le screw!
0: Ouais, avec ses tatous d'en face.
1: Sors-moi du trou! Ouais, c'était bon, ça.
0: Ouais.
1: Mais, bon. Ouais, Maë Perrin, on l'a nommé. Anna de Armas, ça, c'est plus ma génération. T'as connais-tu?
0: C'est Charlotte Laurier. Merci, Benoît, de nous avoir rectifié. Le tir, mais c'est quand même sa sœur, on n'était pas loin.
1: Et en terminant, la gagnante, la nazie, Sydney Sweeney.
0: La nazie?
1: Ben oui.
0: Comment c'est la nazie?
1: T'as pas vu?
0: Ah, du bon gène.
1: Oui, exact, le scandale avec American Idol.
0: T'es allé chercher ça loin, là.
1: Mais il faut dire les choses telles qu'elles sont.
0: Moi, quand je pense à Sydney Sweeney, je pense tout de suite à Jordan Boivin. C'est lui qui me l'a fait découvrir. Des fois, j'arrive en studio.
1: C'est bizarre, ça, quand même, le lien que tu fais. Tu vois une photo d'elle, puis tu penses à Jordan.
0: Ben non, mais je pense à la réaction de Jordan.
1: C'est correct, t'as pas besoin de t'expliquer.
0: J'ai toujours trouvé que je pense que c'était parmi les
1: plus
0: beaux.
1: C'est beau, tu vois Jordan dans Sydney, c'est correct.
0: Comme mon chum, je pense qu'il est Bridget the Midget, lol. Ça, c'est pour moi, c'est quelqu'un qui était là au 9e anniversaire du Lady Marianne.
1: Et c'était...
0: Je vais finir en disant, Elizabeth Hurley, si vous la suivez pas sur Instagram, elle a mon âge, 55 ans ou à peu près. Elle est porte-parole d'une compagnie de bikini. Elle a sa propre compagnie, je pense, de bikini. Et c'est son malaise total, c'est son fils qui prend toutes les photos d'elle. On dirait qu'elle est plus jeune que lorsqu'elle a tourné Austin Power, là, les films.
1: C'est son fils.
0: C'est son fils, le photographe.
1: Mm-hmm.
0: Puis elle, je te dis, là, le rendu, là, que tu peux percevoir de l'œil, là. Il n'y a pas de filtre. C'est magnifique.
1: Est-ce qu'on peut considérer ça comme une entreprise familiale?
0: On peut considérer ça comme une entreprise familiale.
1: Bon, ben, tant mieux pour eux autres. Hey, je suis tombé sur une histoire hier.
0: Vas-y.
1: C'est une vieille histoire. Je pense que ça date de 2018 ou 2019. C'est un couple homosexuel qui voulait avoir un enfant et son fils, le fils, un des deux gays, finalement, a donné son sperme à sa mère. Et c'est sa mère qui a gesté son enfant.
0: Recommence.
1: Un couple de deux hommes homosexuels.
0: Ouais, Jean et Gilles.
1: Ils veulent un enfant.
0: Ouais.
1: Le premier s'appelle Brice, l'autre s'appelle Nice. OK? Okay. On est sur la même page. Brice, il dit, ça va être mon sperme à moi qu'on va utiliser, mais ça nous prend une mère gestatrice, une mère porteuse. Il prend son sperme, puis il le donne à sa propre mère. Donc, le fils donne son propre sperme à sa propre mère pour que sa propre mère accouche de son enfant.
0: Qu'est-ce que ça donne comme résultante?
1: Regarde la bosse. Oh.
0: Ça, c'est pas fin là, pour nos amis beaucerons. J'ai plein d'amis à Sainte-Marie et à Hain-Horge.
1: C'est bizarre, hein?
0: Quand je fais des jokes, c'est plus le Saguenay. Juste le dire. Là. Chacun, c'est marotte.
1: Moi, ils nous entendent en Beauce, que je veux qu'ils le sachent.
0: OK, bon, toi, tu veux être élu en Beauce. Hein? Ouais. Tu veux nuire à Doom Dumas?
1: Projet à long terme.
0: OK, Doom Dumas n'est pas en Beauce. Je veux devenir plate, là, parce que là, à messagerie, il y a trop de monde là, qui trippe. Là. Gary Radot, c'est tellement drôle. Puis, Britney Spears, c'est ma mienne. Jennifer Connelly aussi. Continuez à nommer des filles là, que vous trouvez jolies. C'est l'été, on a le droit d'être heureux. Mais quand même, c'est le début des vacances de la construction aujourd'hui. Hey! Bonnes vacances, les garçons!
1: Bonnes vacances!
0: Bonnes vacances, les filles aussi.
1: Oui, bonne bière aussi.
0: Combien sont-ils à, aujourd'hui, conduire avec une bière entre les deux jambes?
1: En Beauce, beaucoup.
0: Ouais, mais là, c'est partout au Québec. Là. C'est dans la belle province. Là. C'est jusqu'en haut, jusqu'en bas.
1: Il faut que je change mon angle aujourd'hui. Je peux pas
0: 200 000 travailleurs, travailleuses de la construction qui vont probablement quitter un peu plus tôt que 3h30 aujourd'hui pour piner à roulotte, charroyer de la vaisselle jusqu'au camping. Puis pas dessoulé pendant 2 semaines. Ça, c'est vraiment, là...
1: C'est la vie
0: plein,
1: de rêve.
0: C'est plein de préjugés, en plus.
1: Totalement.
0: Tu sais, il y a des gars là-dedans, c'est des triathlètes. Là, je veux dire, ils sont sur la construction, puis ils vont aller faire un triathlon à Hawaii, là, où, quelque chose où ils vont aller visiter l'Italie, là, comme n'importe quel gars qui gagne 100$ de l'heure.
1: Mais il y a même une rumeur qui dit que pendant les 2 prochaines semaines, les ventes de Monster vont chuter de 50% au Québec.
0: Ça se peut.
1: Oui, ça, c'est très possible.
0: C'est vrai que tu le supportes quand même. Tu l'amènes quand même assez bien. C'est que, des fois, j'arrête au dépanneur, je mets du gaz, comme tout le monde. Je m'achète un berlingot de lait au chocolat. Va chier, Max, t'as comment?
1: On te salue.
0: Puis, ce que je remarque, c'est que les gars de construction s'achètent des Monster en paquet de 4, puis t'es genre pour la journée.
1: Ben oui, non mais c'est ça. Là.
0: Puis avec sucre, puis turbo-caféine.
1: C'est
0: puis,
1: comme de l'eau, man.
0: C'est de l'eau.
1: Ça
0: hein?
1: te tient hydraté, ça a du sucre.
0: Je pense que c'est le contraire, moi, que ça tient pas tant hydraté que ça. Là.
1: Dans leur tête à eux, ça te tient hydraté. Il y a quoi, de la taurine là-dedans aussi qu'on appelle?
0: Oui, oui.
1: Moi, il y a un jour, quelqu'un m'avait dit que c'était de la pisse de taureau. J'avais 8 ans. Puis jusqu'à, j'ai honte d'affirmer ça, là, mais jusqu'à 14-15, j'ai toujours cru que c'était de la pisse de taureau.
0: Moi, je m'étais fait dire que c'était d'autre chose que de la pisse de taureau, mais ça venait du même tuyau, là, mais je pense que c'était aussi absurde de penser ça.
1: Ouais.
0: Mais bon, un petit Monster de temps en temps quand t'en mérites un, là, mettons tu fais de la route ou tu as besoin d'un bon kick parce que t'as plus de jambes pour pédaler ou peu importe. Là,
1: toi, ça, tu fais du sport, t'en prends?
0: En cas d'urgence.
1: Okay.
0: C'est vraiment un cas d'urgence.
1: C'est quoi un cas d'urgence pour toi?
0: Plus de jambes, plus de souffle, plus rien. Là, mais faut que tu le prennes un peu avant quand même. Là, tu le sens là, que tu vas être moins bon.
1: Ouais.
0: Le truc, c'est qu'avant, Red Bull faisait des petites chattes. Puis ça, je m'en mettais souvent dans le maillot, là, une espèce de une gorgée à un Red Bull. Ça fait une différence dans une ride de bike. Mais c'est sûr que la caféine, c'est une drogue qui est admise en vélo, mais dans toutes les disciplines sportives.
1: J'ai bu une petite fiole de Monster récemment. Du Monster qui venait du Japon, qui était zéro pétillant, comme ce que tu décris, là, les petites fioles de Red Bull.
0: En violette, là?
1: Exactement, c'était dans une espèce de bouteille de bière sombre. Là. On voyait pas à l'intérieur. Zéro pétillant, ça goûtait la Monster, mais concentré fois 1000. Honnêtement, là, je pourrais comparer ça à des bosses de pilule.
0: Okay,
1: pas que j'en ai déjà fait.
0: Non.
1: Mais quand même un peu.
0: Velu.
1: Ben, tu sais, je suis sobre aujourd'hui, puis c'est bien correct.
0: La palpitation ou de l'excitement général?
1: L'excitement général, la palpitation, de l'espèce de.
0: Combien de L dans ton mot, là?
1: Je te dirais 3, là. Palpilatation.
0: Palpatine.
1: Puis, t'as les idées qui se chamboulent. J'étais pas capable de mettre ma tête sur une idée, puis d'y rester. C'était vraiment fort, man. Je peux pas croire qu'il y a des gens qui boivent ça
0: 3,
1: à
0: 4.
1: Raison de 3-4 canettes par jour, en plus, avec des tops au travers. Je sais pas comment vous faites, man.
0: Ben, vous êtes vraiment fait fort, puis c'est du monde de la construction. Ça fait que, tu sais,
1: c'est pas
0: des momounettes comme nous autres avec des bras fétiches là, qui font de la radio puis qui trouvent que les écouteurs sont lourds. Là.
1: Des vrais hommes, capables de réparer une toilette.
0: Mes écouteurs sont lourds. Imagine-tu, travailler en construction, tu sais, du monde qui dit les écouteurs sont lourds.
1: Ça serait bon, pareil, faire un petit épisode d'une série quelconque. Toi, puis moi, c'est la construction demain matin.
0: Oh non.
1: C'est sûr que
0: j'ai
1: ça va
0: d'autres projets d'émission de télé.
1: Ouais.
0: Vraiment.
1: Gary et Max, à la construction, construit une shed. On se rend pas à la fin, je pense.
0: C'est comme Paris Hilton qui s'en va dans une ferme. Là. Je veux dire, ça va être aussi intéressant.
1: Bon. Avec l'autre folle. Là.
0: L'autre folle, Nicole Richie.
1: Ouais.
0: T'as trop folle?
1: Moyenne dingue.
0: Hein?
1: T'as deux dingues, ces femmes-là.
0: T'es donc bien virulent aujourd'hui.
1: Ben, t'es pas
0: les beaux serons par-ci, Paris Hilton par-là, ça arrête plus. D'ailleurs, la messagerie, les gens se plaignent. Là, Max, là, reprends ton souffle.
1: Ça va être correct. Moi, respirer quand je veux.
0: Mais je t'avoue, quand je me souviens à Whistler, là, le centre mondial de l'univers, c'est-à-dire la place la plus fun pour faire du mountain bike de gravité, là. Il y avait des madames qui donnaient des monsters à un moment donné, puis mon chum m'avait dit, moi, je suis plus capable, là, je vais me coucher dans le char. T'sais. Puis là, j'ai dit, OK, on va faire une coupe avant, là, parce que moi, je reste pas ici. Et la madame de Monster me donne un bon monster mocha. Ça venait juste de sortir.
1: Ah, c'est crémeux, ça.
0: Là, je fais mocha. Ouais. Fait que là, elle me le casse, c'est ce qu'on dit maintenant.
1: Ouais,
0: elle me le casse. Ouais. Là, elle me le tend. Là, je le bois. Et là, je bois ça dans une chaise à quatre. J'arrive en haut. Hey, man, je n'ai fait 8 autres. Mon chum, il dit, je pensais que t'étais à l'urgence. Là. Quand ça fait 3 heures que tu dis que t'en fais une dernière, je suis arrivé, la fermeture, dernière gondole, 8 heures. 8 heures moins 4, je suis encore là.
1: Ça, c'est très.
0: Faut se méfier du monster.
1: Celui avec de la mocha, tu sais, à l'épicerie, à ce temps, t'as une petite loupe là, qui t'indique les éléments néfastes qu'à l'intérieur des aliments.
0: Ah ouais, mais j'ai pas mes lunettes, jamais. Moi, je vois rien.
1: Tu fais bien. Le monster avec de la mocha, c'est le seul qui a les trois. Sodium, gras trans et teneur élevé en sucre.
0: Gras trans dans le monster.
1: Oui, à cause que c'est très crémeux. Je sais pas ce qu'on met là-dedans.
0: Rajoute de la fibre de gras trans.
1: J'ai aucune idée, man. Mais quand tu regardes la canette, là, la loupe, il y a les trois indicateurs que c'est vraiment pas bon pour toi. Habituellement, il y en a un, des fois deux, mais les trois, c'est extrêmement rare.
0: C'est comme une cigarette, là. Dans le fond, c'est rendu là, t'es tous mis à fumer un pack de smoke. Hey, là, on est à l'aube de la construction, des vacances de la construction. On s'amuse beaucoup, là, à la messagerie. Vous êtes vraiment participatifs aujourd'hui, là. Le monster, vous avez 50 commentaires à faire. Les filles que vous aviez en poster dans vos chambres aussi. Mais quand même, je vais être plate, c'est mon rôle. Midi 27, à l'aube des vacances de la construction, la Société de l'assurance automobile du Québec, la SAAC, je sais pas si t'as entendu parler d'eux là, dernièrement.
1: Lentement, un peu. Un petit peu, là.
0: À qui tu penses plus quand tu penses SAAC? Bonardel ou Guilbeault?
1: Non, moi, je pense à Carl Malenfant.
2: Ah, on a fait des parties pyjama.
0: Hey. C'est vrai que son accent, hein, c'est pas clair.
2: T'as tellement des belles soirées, on discutait finance.
0: J'ai juste que l'an dernier, les auditeurs, les Québécois, les Québécoises, des gens en provenance de Montréal qui écoutent Radio-X pour la première fois, et tous ces gens-là, les auditeurs de la première heure, on a quand même battu un record l'année passée, puis je pense que ce record-là, on devrait éviter de le rebattre. On a battu de 2 fois le record de 35 morts sur les routes l'année passée. Et ça, ben, je pense que ça vaut la peine de le mentionner. Entre deux gorgées de bière, je sais que vous avez une bière entre les deux jambes, les amis, là, mais on peut-tu faire mieux? T'sais, on peut-tu genre prendre soin de nous autres, slacker un peu?
2: Ce matin, il y avait des gants pick-up, là. Il allait tellement vite là, sur le boulevard Saint-Anne. J'étais là, les vacances ont-tu commencé ou vous êtes en retard à job?
1: Il n'y a rien qui presse. Puis tout le monde prend la route en même temps. Là. Fait que forcément, là, si tout le monde est sur la route, tout le monde va vite, les risques d'accident décuplent.
0: C'est-tu qu'est-ce que la SAAC a pensé s'acheter? Parce qu'on sait que les surplus à la SAAC, c'est un mode de vie. On a acheté un corbillard. C'est vrai? Blanc.
1: Pour quelle raison?
0: Pour faire la tournée. Ça s'appelle la Contramobile. Ça commence en fin de semaine.
1: Okay.
0: Ils seront au festival d'été demain.
1: C'est ça qu'ils font avec notre argent?
0: Ben là, un mort à la fois, oui. Ils essaient de. Là, mettons qu'ils l'ont loué là, pour te tomber ses nerfs un peu moins. Là. Mm. Ils sont allés chercher un véhicule qui est un Cadillac XT5 allongé recouvert d'une pellicule blanche pour que les auditeurs, ou plutôt les automobilistes, sont invités à signer. Tu le signes. Tu mets ton nom sur
1: le corbillard.
0: On signe le corbillard. C'est marqué « Je m'engage à adopter des comportements sécuritaires sur la route. » Tu signes.
1: Contrat social.
0: Il y en a qui écrivent genre « Je signe pour mon fils. Je signe pour ma tante qui est morte. Je signe. » Si tu comprends, là, il y a une intention de... T'as pas signé, toi,
1: le
0: papa?
1: Le corbillard.
0: Non, t'as pas signé le corbillard, chérie, tu sais, genre, en voulant dire, pourquoi qu'on roule à 160, là, sur Laurier?
1: My God, il y a tellement de niveaux là-dedans, là.
0: Ben.
1: Aller signer un corbillard,
0: ouais,
1: ça.
0: Ouais, on est rendu là.
1: Êtes-vous correct?
0: Ben, ta face, là, présentement, là, me dit que c'est une très bonne idée.
1: Ben.
0: Parce que l'effet recherché, c'est d'avoir la face qui sourit pas.
1: Ça fait jaser. Ça, c'est sûr, ça va faire jaser.
0: Ça va faire jaser.
1: C'est une raison, justement, de parler des accidents. Ça t'amène à ouvrir un canal de discussion. Mais, tu sais, le gars qui le signe, là, d'après moi, il est déjà prudent. Tu comprends ce que je veux dire?
0: C'est sûr que...
1: Mais... La famille qui signe ça sont déjà prudents.
0: Mais ça se peut qu'il parque en avant d'un bar ouvert là au Saguenay ou encore en Beauce pour éviter que les gens prennent leur voiture. Regarde, la tournée est annoncée. Là. Sherbrooke, le 17, c'est aujourd'hui. Demain, c'est à la baie de Beauport, au festival d'été, juste avant le spectacle de Muse. On sait que le monde qui prenne le char et qu'après Muse, on veut que ça reste beau.
1: Mais tu parles d'un affaire de concert de party aussi.
0: Le 19 juillet, c'est à Dain-Laurentides. Harry Mouski, le 20. Drummond, le 21. 22, Saint-Jérôme, Saint-Sauveur. Et ainsi va la vie qui va, comme disait Jean Leloup. Et tout ça pour dire qu'il y a quand même une particularité régionale. On s'amuse tantôt, là. On s'amuse avec nos frères Rousserons. Nos amis du Saguenay.
1: Et les femmes aussi, avec quelqu'un qui a écrit, je pense que le co-animateur est misogyne.
0: Moi, je pense c'est pas. Là,
1: c'est à prendre au deuxième degré. Hein, on fait posture. De l'humour.
0: Non, mais des fois, c'est pas si drôle aussi, je t'avoue. La ceinture au Saguenay, ouais. Il y a des enjeux régionaux. À Québec, bon, on est parfait, là, vous le savez. Là. Mais au Saguenay, c'est moins hot un peu. Je veux juste vous le dire, puis on rit, mais il n'y a rien de drôle là-dedans. Là. 46 % des décès liés avec une personne qui ne s'est pas attachée là, l'année passée, c'est au Saguenay.
1: Ça s'invente pas, ça?
0: Fait que c'est une sur deux. On comprend qu'au Saguenay, mettre sa ceinture, c'est pas encore tout à fait assimilé.
1: Tu es un peu plus en région. Un peu moins de surveillance.
0: C'est juste dans 25 km, m'en va chez ma tante, pourquoi je mettrais ma ceinture alors qu'elle sonne pendant 25 km?
1: Oui, mais à cette heure, elle sonne juste pendant un petit bout. Après ça, ça arrête de sonner. C'est ce que nous avait dit Geneviève Guilbeault.
0: Ouais, mais elle a pas un Mazda CX-50 GT comme moi, là. Je vais te dire une affaire. Christy, c'est plus fort que Taylor Swift puis Slayer. Mais moi, si je ne m'attache pas dans mon camion, là, y a rien à faire, là. Le bonheur est absent. Dans la région de Québec, ce qu'on remarque, c'est qu'il y a beaucoup de, des petits accidents, des petits accrochages, des petits bicycles comme ça, des piétons qui se font pogner. Surtout, dans le cadre du festival d'été, il y a une augmentation, en fait, des accidents. Mais des augmentations de la vitesse accrue de 10 km. Donc, pendant le festival d'été, les gens de la SAC demandent qu'on roule moins vite dans les rues de Québec.
1: Soyons prudents, mais je pense que tu as mis le doigt sur le bobo. Effectivement, ma face en dit long, puis je pense que tu as raison. Ça va provoquer des discussions, puis c'est peut-être une bonne idée. Sur le coup, là, moi, mon premier réflexe, c'est de penser que c'est vraiment du gros niaisage, ouais. Là, honnêtement. Parce que j'ai vraiment le sentiment que ceux qui sont problématiques, ils vont pas prendre le temps d'aller
0: sur le char. C'est sûr que Sylvie puis Francine qui signent, ils savaient déjà qu'ils chaufferaient pas à soir, là, ouais. Pour aller voir Mios.
1: Puis de deux choses l'une, celui qui est imprudent, il va voir le corbillard, il va faire ben cave ça. Je sais pas s'il y a une discussion qui va découler de ça tant que ça. Chez ouais. Les personnes qui doivent être concernées par ce genre de mesures-là. Mais ça reste un outil qui peut permettre d'ouvrir des conversations.
0: Le corbillard, c'est là que tu vas finir. Là. C'est si tu meurs. Là. C'est un accident d'auto, c'est souvent dans le corbillard que tu vas avoir ta dernière ride.
1: Un chauffeur de corbillard qui fait un accident dans le corbillard,
0: ouais.
1: On peut-tu dire...
0: Il y a un rabais? C'est quoi la question?
1: Ben, me pose la question.
0: Il y a un rabais? Il y a une petite porte où il y a les directs? Je sais pas, c'est quoi ta question?
1: Ben, c'est ça. Il est déjà dedans. On fait quoi?
0: Oh my God. 3 heures de radio, c'est promis là, qu'on va être bon jusqu'à la fin. C'est jusqu'à 15 heures. Le bon embarque donc bien dans nos affaires concernant... Ouais, en tout cas, je ne peux pas lire ça. Stade Olympique.
1: Ah oui, mon stade préféré. Je l'aime beaucoup, moi, le stade.
0: C'est quoi, le stade Canac, ton préféré, j'imagine?
1: Non, le stade Olympique.
0: OK.
1: Je l'aime bien, moi. Parce que j'ai habité sur Pierre-de-Coubertin à Montréal, qui était une des rues juste en bas du stade Olympique.
0: C'est la rue du Crack, ça, à Montréal?
1: Non. Là, j'allais juste faire des visites. Vendre ce que j'avais à vendre.
0: Il y a vraiment une rue du Crack à Montréal. Là.
1: Ben oui, définitivement, puis ça va de moins en moins bien.
0: Même un carrefour maintenant.
1: Oui, le village au complet, à cette heure, c'est très difficile.
0: Ah, le village gay est rendu moins joyeux. Hein?
1: Parce que la rue du Crack est dans le village.
0: C'est ça, moi, la dernière fois que je suis allé dans le village, là, c'était le fun. On allait là, on allait voir un show Metropolis de je sais pas, Slayer, whatever. Là. Ouais. Puis là, on en revenait, là, puis on prenait des grandes marches. Oh, on est perdu, là, on est rendu dans le quartier gay. Là, puis le monde avait l'air d'avoir pas mal plus de fun dans les années 90 dans le quartier gay de Montréal que là.
1: Ben, définitivement.
0: Ou tu peux même pas parquer ton char avec des choses dans l'habitacle.
1: T'es à Berry-UQAM, là. Moi, j'ai travaillé là pendant longtemps. Coin Berry-UQAM et le chemin Sainte-Catherine.
0: La dernière fois, chez la Montréal, j'ai vu du monde péter des chars en plein jour. J'ai dit, voyons, les gars, c'est fille, qu'est-ce que vous faites, là? Puis il y a personne qui avait l'air de faire un cas de tout ça, là. Oh, hein, le monde laisse des sacoches sur le banc, hein, c'est leur faute.
1: Hey man, dans ce temps-là, là, je travaillais pour une autre radio, puis je remplaçais des fois à la console. V'là vraiment longtemps, j'étais producteur, mais je remplaçais à la console, ça arrivait. Puis je rentrais tôt le matin, sur l'émission du matin, puis ça arrivait souvent qu'il y avait des sans-abri qui étaient couchés dans le portail, l'espèce de lobby, là, qui mène vers l'intérieur de la bâtisse. Puis à un moment donné, je rentre, il y a un gars qui est couché à terre, puis il avait chié juste à côté de la porte. Ça saisit, là. À 3h30, tu te dis, c'est pas le plus beau quartier, puis il y a du monde sous. T'es en face de la place Émilie Gamelin. Puis maintenant.
0: Là où Daniel de la Graveline fait ses reportages.
1: C'est là qu'il sévit le plus, là, on va se le dire. Il y avait un Da Giovanni dans le temps.
0: Da Giovanni.
1: Ils l'ont sacré à terre.
0: Da Giovanni. Ouais, c'est ça.
1: La bâtisse qu'il y avait là à Mire juste à côté, ils ont tout sacré ça à terre. Puis la dernière fois que je suis allé, ils ont laissé les ruines, man, directement sur Sainte-Cat. Ça fait bagdadesque. Puis effectivement, il y a.
0: Oh, un néologisme d'urgence.
1: Ouais, ça m'arrive. Puis ça fait très quartier laissé pour son compte.
0: Okay.
1: On met plus d'argent, puis c'est un peu laissé à l'abandon. Là.
0: Mais c'est pas vrai ce que tu dis. La preuve, on met full de cash dans le stade olympique. On a mis presque.
1: C'est pas la même place.
0: Je parle de Montréal.
1: Oui.
0: Montréal. C'est ça, on rénove le stade olympique. On a presque 800 millions de, déjà d'engrangés là, pour le fameux anneau technique.
1: On n'est même pas loin du milliard.
0: Le Technic Ring. Mm-hmm. Et puis, ben, le toit, surtout la toiture, qui en est à sa quatrième mouture. Juste vous dire qu'on a trouvé la quasi-totalité de l'ancienne toile du stade olympique a été déchiquetée. On en a récupéré des morceaux pour faire des bouts de voilier. On en parle aujourd'hui sur le site de Radio-Canada, mais c'est pas ça l'objet de la discussion. Je voulais juste attirer votre attention sur le fait que le gouvernement actuel, celui de Mme Fréchette, a voté que ben il y aura une rénovation de l'intérieur du stade olympique. Donc, on s'occupe pas juste du toit et du technical ring, mm-hmm. mais bel et bien de l'intérieur. Donc, il y aura des nouveaux sièges, des nouvelles loges. On aura un nouveau panneau indicateur. Peut-être même une espèce de jumbotron, comme mon ami Jordan m'a appris à le dire. Donc, ce sera une rénovation totale. Là, on est en appel d'offres, donc on peut pas dire combien ça va coûter. Mais c'est sûr que moi, les Montréalais qui disent « Va testifier du centre Vidéotron à 400 millions, 375. » qu'on a payé avec nos taxes qui sert à rien, sinon faire des remparts et des shows de Scorpions. Là, j'ai un petit peu le goût de dire « Là, on rénove votre stade, ce serait le fun que nous, on est contents pour vous. » On rénove un stade à nos frais, là, puis même si on a fumé longtemps, on le sait qu'on l'a payé deux fois. Mais sachez qu'on ira au stade. Vous l'aurez aussi entendu à Radio X dans les dernières semaines. Moi, j'ai prévu que ça allait être Céline Dion qui allait faire l'ouverture. Dans l'article en question, on en parle d'ailleurs. Il y aurait des négociations déjà avec la Céline de Dion pour la soirée d'inauguration. Est-ce que Céline a déjà fait le stade?
1: Oui.
0: T'as l'air tellement pas convaincu de ta réponse.
1: Non, je suis pas certain. Je dirais oui. Mais je prends une porte de sortie. C'est quoi la bonne réponse?
0: C'est oui.
1: Oui. Et
0: c'était en 1984. C'était lorsqu'elle a chanté pour le pape.
1: C'était jeune, là, dans ce temps-là.
0: Une colombe. Je pensais que tu allais me chanter une colombe. J'étais sûr que tu allais dégainer la toune.
1: Non, moi, le seul souvenir
0: une
1: que j'ai.
0: Une colombe est partie en voyage.
1: Non, je la connais pas.
0: Non?
1: Non.
0: C'est quand même un gros hit.
1: Ouais. Ben, ça l'a chanté pour le pape, j'imagine. Le seul souvenir que j'ai de quelqu'un qui chante pour le pape, c'était le petit Jérémy Gabriel.
0: C'était mieux Céline.
1: Pour vrai?
0: Oui, mais d'ailleurs, tu pourrais le trouver là, facilement.
1: La
0: là.
1: Perfo de Jay ou de Céline?
0: Non, de Céline, qui avait chanté pour Jean-Paul II à l'époque, qui était le pape polonais un peu sympathique.
1: Je l'aimais, moi, Jean-Paul. Jean-Paul, c'était le mien.
0: Là, on va refaire le stade. Là, on finit les 67 000, 66 000, 65 000, 64 000. Il y avait plusieurs configurations. Ceux qui sont déjà allés voir les Rolling Stones, U2, peu importe, Michael Jackson, vous vous souvenez peut-être qu'il y avait une configuration qui permettait d'optimiser au maximum les places. Là, on veut réduire ça à 50 000 places seulement que pour le stade olympique. On veut rapprocher les gradins, on veut que les gens soient davantage heureux lorsqu'ils entendent Metallica ou Taylor Swift, peu importe. Et puis, on ne connaît pas encore non plus la date de l'inauguration, mais il y aura des événements déjà de programmés dans la tête des gens du parc olympique en 2028. Pas si long, là.
1: C'est pas si long. J'ai hâte de voir l'ampleur des travaux. On n'a pas beaucoup d'infos là-dessus.
0: Là, ça a l'air que le c'est le Manic, le club de soccer, là?
1: Non, le CF Montréal.
0: Ah, excuse-moi. J'ai encore les Whalers, hein, tu le sais. Ben, c'est ça, ce seraient eux les grands locataires du Stade Olympique.
1: À base, parce qu'on a manqué une belle occasion de faire un partenariat public-privé avec Saputo. Il s'était, lui, présenté, puis il avait dit qu'il était intéressant à investir dans le stade de son propre argent pour avoir une partie, puis ainsi faire jouer les games du CF Montréal.
0: Mais il voulait son propre stade.
1: Ben non, il voulait investir dans le stade olympique. Il s'était porté intéressé à le rénover puis à investir du cash, quitte à mettre son nom après stade olympique Saputo, mettons. Je pense pas que c'est là qu'ils veulent aller. Et j'ai aussi appris ce matin que M. Saputo, il songe peut-être à vendre l'équipe dans les prochaines années. Fait que peut-être que ça a joué.
0: Bon, ils vont déménager encore, là?
1: Je sais pas.
0: Après les expos, les Nordiques, attache-toi pas trop aux maniques, là.
1: Ouais, mais hôpital Maisonneuve-Rosemont.
0: Oui, je sais où.
1: Ça avance bien.
0: Ben, le parking était sur le bord d'être commencé.
1: Puis on a investi beaucoup encore dans le stade olympique. C'est bon, hein?
0: Ce que je souhaite à la Montréalité, là, parce que je pense qu'on changera pas bien l'itinérance, là, même si Pauline Marois fait des meetings, c'est le retour des expos. Je pense qu'on est. Faut faire de quoi, là? Faut que les Montréalais retrouvent leur fierté. Le club de hockey canadien, c'est pas pire, là, mais il faut quelque chose. C'était nos amours. Puis à un moment donné, j'avais demandé à Roger Brulotte, feu Roger, j'avais dit pour le retour des expos, là, on peut-tu changer le nom? Il m'a regardé avant. Changer le nom des expos. J'avais pas posé ma question, Roger. Je me suis fini de poser ma question. J'ai changé le nom des expos là, pour les expos du Québec.
1: Pourquoi?
0: Ben parce que c'était les expos du Québec. C'était tous les Québécois qui les aimaient. On montait en char pour aller les voir.
1: C'est à Montréal.
0: Ouais, mais là, si on paye tout pour le stade puis on paye tout pour le retour des expos, on peut changer le nom et les appeler les expos du Québec. On va dire que Roger, il avait pas trouvé que c'était ma meilleure idée.
1: Ben non, il est rendu là, on va dire, les sénateurs de l'Ontario.
0: Ben, le Wild du...
1: Minnesota.
0: Les Stars de...
1: Dallas, c'est une ville.
0: Ah, c'est vrai ça. Mais il y en
1: Minnesota,
0: a
1: Minnesota, c'est une ville.
0: Attends,
1: aussi.
0: Non, mais l'Avalanche...
1: Je pensais fin finaux, là.
0: L'Avalanche du...
1: Colorado.
0: Ouais.
1: Ah, là, tu vois, tu m'as eu.
0: Fait qu'il y en a des États qui sont utilisés plutôt que la ville qui accueille la...
1: Mais c'est parce que c'est tellement collé à Montréal. Appeler ça les Expos de Québec, ça serait l'insulte à l'injure. On ramène ça, il y a tellement de nostalgie. Je sais pas, je serais pas à l'aise avec ça. Moi, j'aime mieux les Expos de Montréal.
0: Oui.
1: Puis on vit par procuration.
0: Le slogan, il y a quelqu'un qui nous écrit combien d'hôpitaux et d'écoles on aurait pu rénover avec un montant aussi faramineux. Mais on le connaît pas, le montant. On ne sait pas encore comment ça va coûter pour rénover l'intérieur du stade. Jusqu'à maintenant, c'est un peu en bas d'1 milliard pour l'extérieur, le toit. Et présumons que ça pourrait doubler facilement. 2 milliards, c'est acceptable?
1: Dans le contexte actuel, c'est difficile à justifier, en tout cas.
0: Comme dirait Pierre Couture, 1 milliard, c'est quoi donc? C'est 1 million, là?
1: Ouais. C'est beaucoup d'argent. C'est beaucoup d'argent, puis c'est surtout que en avons-nous vraiment besoin? À la seconde où tu rénoves ça, à part le CF Impact, le CF Montréal, c'est-à-dire combien d'événements il va y avoir là par année?
0: Les Patriots de la Nouvelle-Angleterre, très bon choix.
1: Un autre bon point.
0: Les Carolines, New Jersey, Caroline, Floride, je comprends plus. Mais tout ça pour dire que...
1: Panthers à Floride, c'est vrai que ça fonctionne. Ah, finalement, gars, j'étais dans l'erreur.
0: Mes Coyotes de l'Arizona, hein, je m'ennuie-tu d'eux autres? Moi, je milite pour le retour des Coyotes. Le retour des Nordiques, le retour des Whalers, le retour des Coyotes.
1: C'est vrai qu'il y en a beaucoup. On pourrait envisager ça.
0: Wow, les Expos du Québec, c'est vraiment une bonne idée. Tu vois, regarde, c'est mon idée en plus. Ah, c'est une vraie bonne idée de genre style Québec solidaire. Québec.
1: Fallait aller jusqu'à la fin.
0: C'est mon côté Québec solidaire. Non, mais moi, j'aimerais ça. Les Expos du Québec, je m'en fous. Vous n'avez pas long content, là.
1: Mais Alex, c'est une bonne question. On fait quoi avec Youpi?
0: Youpi est aux deux. Oh. À Montréal, anyway, là.
1: Il est bi-équipe.
0: Il était avec les Expos l'été. Il y a un job d'été, il y a un job d'hiver.
1: Non, j'aime ça. J'aime ça. Il arrête jamais.
0: Il arrête jamais. Puis on a un autre, le métal, là, qui
1: il
0: est
1: va blanchir
0: le,
1: avec le temps.
0: Métal, le mal-aimé, là.
1: Non.
0: La deuxième mascotte, là.
1: Pouf. On l'aime-tu, lui?
0: Ben, il paraît que oui, là. Jordan m'a dit qu'il fallait que je l'aime.
1: Oui.
0: Jordan, il dit quoi faire dans la vie, là, concernant le club d'hockey canadien.
1: Moi aussi, j'ai aucune idée. Vous voyez que je connais beaucoup le sport, là.
0: Ouais. Je sais pas si on va ramener à l'assaut aussi, l'ancienne mascotte des rapports. J'aimerais te parler de Claude Lemieux. On se souvient du triste décès. Là, la porte est ouverte, on peut parler de hockey, là. Les Nordiques du Québec. Ah, oh, que c'était beau, ça. Claude Lemieux, on a appris les détails, en fait, en trouvant son triste décès. Ça avait défrayé la manchette juste avant que je parte en vacances. C'est un héros national, le numéro 22, Claude Lemieux, qui avait gagné les Coupes Stanley à New Jersey, à Montréal, qui avait fait de la différence même avec les Colorado Avalanches. On a appris que, bon, c'est son fils, Brandon, qui l'a trouvé, malheureusement, là, dans le garage, là où il s'est enlevé la vie. On a trouvé une arme sur place. Je sais pas, on n'a pas beaucoup de détails, là. On a trouvé même des jujubes aux potes sur place. Ce qu'on a retenu, en fait, de tout ça, c'est que Claude aurait fait une rechute. Il aurait même admis avoir fait une rechute.
1: C'était le 32.
0: Hein?
1: C'est le 32, numéro 32.
0: C'est le numéro 32, excuse-moi.
1: Non,
0: 32,
1: ça,
0: comme Dale Hunter. Puis c'est ça, ben, il a fait une rechute d'alcool et puis ben, il s'en voulait beaucoup. Après 12 années de sobriété, je ne sais pas combien d'années, ça fait combien d'années que tu es sobre, Max?
1: 3 ans dans un mois.
0: OK, mais tu sais, si jamais tu flanches, si jamais tu rechutes, si jamais on sera là, nous, les auditeurs aussi, pour que tu te remettes sur pied. Claude, je pense qu'il l'a trouvé très mal. Une turbulence dont on ne connaît pas les détails, mais qui a mené comme ça à une rechute en alcool. Puis comme je vous dis, ben c'est sûr que dans ce rapport-là, on entend que... On comprend que la famille est endeuillée puis qu'on veut préserver quelques détails là, entourant ce décès-là. Mais bon, il y a quand même des choses qu'on a compris. Il était âgé de 60 ans puis il n'aurait pas demandé d'aide. Là. Il n'y a aucun signe là, qu'il aurait levé la main pour essayer de s'en sortir. Donc, c'est une décision qui aurait été prise seule, peut-être... d'une façon spontanée, on regrette souvent là, cette solution-là finale pour des fois un problème passager.
1: Ouais. Le suicide, ce qui est dommageable, c'est les gens qui restent. Le suicide, il tue surtout les autres.
0: Ouais.
1: Toi, tu pars, t'en as fini avec ta souffrance, puis garde, c'est ce que c'est, mais les autres qui restent après demeurent avec des questions qui vont toujours ramener à des questions.
0: Ah, puis t'as beau écrire une lettre de 100 pages, là.
1: Il n'y aura jamais de réponse, puis il faut juste que t'apprennes à vivre avec cette douleur-là, mais ça met de l'emphase sur à quel point la maladie de la dépendance, ça n'est un bon exemple. tu ne guéris jamais de ça. T'sais, on dit que les gens qui réussissent à sortir de ça sont toujours en rétablissement. Ils sont jamais dans une guérison totale et complète. Quand ça arrive, des rechutes comme ça, il y en a qui vont jusqu'au fond du baril encore une fois. Puis avec raison, là, quand toute ta vie a tourné autour de ça, puis tu as eu des gros problèmes, retomber là, tu retombes dans les pires moments de ta vie. Le lien est direct. C'est comme si tu faisais un voyage spatio-temporel puis tu revenais dans tes heures les plus sombres.
0: Ton pattern.
1: Hein, dans les milieux les plus noirs que tu fréquentais dans ce temps-là.
0: Souvent, à la lecture de ça ce matin à Claude Lemieux, je te coupe, mais j'ai comme un peu pris conscience plutôt du fait que, tu sais, je travaille beaucoup avec toi, Max, cet été. Là, je te vois plus souvent que ben du monde dans ma vie qui sont supposés être présents dans ma vie. Puis, ben, tu sais, je t'attaquine souvent sur cet aspect-là de ton passé. Tu sais, bon, t'avais la narine gaillarde. Je fais des jokes de même.
1: On m'appelait Dyson.
0: Tu sais, non, mais je veux dire des jokes de farine. Tu sais, pétard à la farine, j'ai mon côté bobinette, là. Puis, mais tu sais, je me rends pas compte que des fois, ça pourrait aussi déclencher en toi une urgence de sniffer. Je veux dire, tu sais, vite, donne-moi le numéro de téléphone du Padgett de Tony. Tu sais, ne serait-ce qu'une tristesse qui subitement viendrait t'habiter.
1: Ben, ça dépend à qui. Moi, ça m'affecte pas beaucoup, mais c'est aussi à la personne qui reçoit ces informations-là, ces gags-là de gérer, là, tu comprends? Je ne peux pas te demander de t'empêcher d'être quitté puis de.
0: Non, mais je peux faire attention aux gens que j'aime. Là, si je
1: ben non, c'est à moi de gérer ces informations-là. Tu sais, tout comme.
0: T'sais, l'autre fois, tu
1: j'empêche pas les gens
0: là.
1: De boire.
0: L'autre fois, tu reniflais. J'ai dit, c'est un rhume de sachet, ça.
1: Mais c'est drôle. C'est drôle.
0: Ben non, mais t'aurais
1: dit, les meilleurs
0: c'est pas drôle, là. Moi, j'ai déjà eu des rhumes de sachet, puis c'est pas ça.
1: Ah oui, ce serait lourd à s'imprester, man, d'être avec moi. Non, mais tu sais, tout comme j'empêche pas les gens de boire quand je suis dans un bar là, ou à maison, ma blonde a le droit de prendre une coupe de vin. C'est pas ça, c'est à la personne qui a eu des problèmes de dépendance de se gérer elle-même vis-à-vis des autres, puis les autres ont le droit de faire des gags. Écoute, je pense que aussi dans la salvation, dans se guérir, dans se rétablir plutôt, le gag et l'autodérision, c'est un des meilleurs moyens. Tu sais, apprendre à rire des drames qui te sont arrivés, c'est vraiment une belle façon de s'en sortir. Ça te permet de ventiler un peu plus les drames qui te sont arrivés.
0: Les auditeurs qui te félicitent, Max, pour ta sobriété récente. En fait, 3 ans, c'est pas beaucoup. Là. Tu vois, t'as fait plus longtemps.
1: Ouais, il y a des substances, ça fait plus longtemps que ça, mais c'est quand même triste ce qui est arrivé avec Claude. Puis c'est triste aussi que ce soit de par sa carrière, peint par dans tous les médias. Pour la famille, ça doit être épouvantable. Ça.
0: D'ailleurs, il laisse ses enfants, ses petits-enfants et son épouse avec plein de questions. Tu fais bien de le rappeler, là, tantôt tu l'as dit, là, les questions qui demeurent sont souvent beaucoup plus lourde en fait que ce que la personne qui a quitté aurait pu le penser. Aujourd'hui, ça fait 47 ans que mon père a arrêté de boire depuis ma naissance. On te félicite, Carlos, ou plutôt on félicite ton père. Puis la messagerie, bravo Max, bravo Max, bravo Max, bravo Max. Excusez-moi, là, les joueurs du Canadien, j'ai dit numéro 22, c'était Steve Schott. Claude Lemieux, c'était 32. Mais tu sais, moi, c'est Dale Hunter Forever. Je vais pas checker mes numéros avant de rentrer en nom. Mais paix votre âme, Claude Lemieux, vous étiez un solide enquiquineur quand on jouait contre vous, là. Ouais. Mais vous étiez un grand joueur. Dans le devoir, ma chère, je me suis levé ce matin en lisant le devoir et je terminerai avec ça parce que je pense que Dan Gravel est dans le cercle d'attente.
1: Il nous attend.
0: On trippe un peu quand même Valcartier ici à Radio X. Là, on est la radio la plus écoutée du 22e Royal Régiment, je pense. Tu arbores sur ton bras le 22. Mon beau-père, c'est un ancien 22. Mon père a été un 22. Je veux dire, tu sais, on est militaire à Québec. On a un passé militaire. On a la citadelle. On est fiers de ce qu'on est. Les léopards canadiens, je parle pas des messieurs qui s'habillent en félin, là. Les léopards canadiens, les tanks qu'on a donnés à l'Ukraine. Te souviens-tu qu'on avait donné nos 8 plus beaux tanks à l'Ukraine?
1: Fallait les aider, sinon la menace russe allait se propager en Europe.
0: Là, on s'est dit, ça va finir comment, ça? Ça va finir à la ferraille, ça va finir en canette. Non, c'est le devoir en Ukraine. On a envoyé un vrai journaliste en avion en Ukraine.
1: Ça, c'est cool.
0: Ça, c'est cool. Félicitations de voir. Là, vous faites. Ça, c'est du vrai journalisme de terrain. Sous la plume de Jordan Proux et Christelle Bluteau.
1: Jordan est souvent là, d'ailleurs. Là. C'est un reporter qui traîne souvent dans les parages.
0: Oui, continue ta bonne job, Jordan.
1: Il travaille pour la TSUM, sur la base de Valcartier.
0: Il travaille pour qui?
1: La TSUM, qui est le journal militaire.
0: Ah, je connais pas la TSUM. J'aimerais ça qu'on m'abonne, par exemple. Si jamais le rédacteur en chef de la TSUM est pas loin, là... Abonnez-moi, j'aimerais vous lire.
1: Gary, à votre appel.
0: Non, mais moi, j'aime ça quand je me fais... Il y a des gens qui m'abonnent à des médias, là, j'arrive à réception. Ah, un nouveau journal, l'écho de l'agriculture de cette île. Ça m'intéresse.
1: Ils t'abonnent de même, sans te le demander.
0: Ben oui, c'est ça.
1: Tu parles de du bon monde. Ça me redonne foi en l'humanité, ça.
0: Là, on a appris que, sous la plume de Jordan Proust, que c'est quand même paradoxal, il s'appelle Jordan, qui est un mot, là, je veux dire, un nom, un prénom un peu grec, là, un peu millénaire. C'est comme juste en dessous de Kevin, hein, Jordan? Puis là, le gars, il s'appelle Proust.
1: Ouais,
0: là,
1: à la recherche du temps perdu.
0: Hey, je pensais même pas que t'avais la ref.
1: Ben oui, je l'ai écrit
0: dans le Dove.
1: Ouais.
0: Tout ça pour dire que, il est allé faire un tour là-bas en Ukraine, puis il est revenu avec les informations concernant nos 8 léopards qu'on avait donné, les Leopards. Ce sont des Leopards. Et, il a retrouvé l'un d'entre eux. Il y en a un qui s'est fait exploser.
1: Ben, ça arrive.
0: Il y en a un qui est vraiment au centre. En fait, c'est les meilleurs qu'on a envoyés parce qu'il y a d'autres pays qui leur en ont donné, la Pologne, l'Italie. Puis tout le monde a donné ses vieux tanks à l'Ukraine. Et les mieux, ceux qui étaient les mieux préservés, c'était les nôtres. Les tanks canadiens.
1: Parce qu'ils ont servi ou
0: non? On met pas de sel sur les routes au Canada. Je sais pas. On met du sel en titi, nous autres. Il paraît, je pense qu'on a l'osé.
1: Ben, ça arrive.
0: Il y en a un qui est vraiment au centre. En fait, c'est les meilleurs qu'on a envoyés parce qu'il y a d'autres pays qui leur en ont donné, la Pologne, l'Italie. Puis tout le monde a donné ses vieux tanks à l'Ukraine. Et les mieux, ceux qui étaient les mieux préservés, c'était les nôtres. Les tanks canadiens.
1: Parce qu'ils ont servi ou
0: non? On met pas de sel sur les routes au Canada. Je sais pas. On met du sel en titi, nous autres. Je pense qu'on avait rénové les dashs, les écrans.

0: en moins bon état. Et ben on rapporte même que il y a des combats
1: avec nos tanks,
0: avec nos tanks payés avec nos taxes qui ont été utilisés pour dans des zones de combat. Entre autres, il y a des images en fait qu'on voit là. C'est si vous faites une petite recherche là, d'un BTR russe. Ça, c'est un transporteur de troupes comme le Cobra dans G.I. Joe là. Les méchants, ils s'en vont là-dedans là. Comme un gros camion, un premier obus a été envoyé en direction de là. De même qu'une destruction totale d'un abri fortifié tuant des soldats ennemis russes. Là, on aurait pu remarquer russes dans l'article, qui s'y trouvaient. Donc, on a vraiment utilisé à bon escient, ou du moins pour combattre les Russes, ces chars-là. Et puis, on demande des pièces de rechange. On me dit à l'oreillette qu'on n'en a pas. Mais c'est ça. Il paraît qu'il n'y a rien de plus hot pour... combattre le russe.
1: Ah ben c'est cool, ils ont notre argent, nos armes, nos munitions, nos tanks.
0: Les militaires qui ont donné leur tank, parce que c'était des Canadiens qui avaient ce tank-là, mm-hmm. Ils ont écrit des petits messages dans le tank. « Hey, prenez soin de notre tank.
1: » Ramenez-le en un seul morceau,
0: non,
1: s'il vous plaît.
0: Non, il reviendra pas, là, le shipping, c'est cher, un tank, là.
1: C'est sûr que non, là.
0: Mais tu sais, s'il y a de quoi, écrivez-nous. Ils ont laissé une adresse courriel, puis l'équipage du tank leur écrit des fois, « Ouais, la boîte, ça a été changé en 88, ça. » Non, mais c'est ils ont des questions pareilles. Puis le gars là qui chauffe ce tank-là, en terminant, là, parce que je vois tes yeux.
1: Non, c'est cool.
0: Le gars qui chauffe le tank du Canada, celui qui a été le plus utilisé.
1: Le tanker, le chauffeur.
0: C'est un tanker?
1: Non, okay. Mais je trouve que ça sonne bien.
0: Chauffeur de tank.
1: Ouais.
0: Lui, il est passé sur des mines.
1: À pied?
0: Non, avec le tank.
1: Est-ce un homme tronc?
0: Non, il dit, ce tank-là m'a sauvé la vie. Il est passé sur des mines, il a mangé une roquette. Une roquette russe.
1: Ah, mais c'est des léopards, man.
0: Le tank a toffé.
1: C'est des solides tanks,
0: on
1: ça.
0: A changé juste la pompe à l'eau.
1: Un changement d'huile, tout était correct.
0: Un changement d'huile, la pompe à l'eau. les phares avant. Mais tout ça pour dire que, tu sais, on se demande si on donne des affaires à l'Ukraine, on se demande si ça sert. Dans le cas des léopards canadiens, ben sachez qu'ils ont mené certains combats contre les Russes, les envahissants russes.
1: Longue vie aux léopards, à
0: comme on les appelle dans l'article du Devoir.
1: Encore 700 000 soldats russes déployés actuellement en Ukraine.
0: C'est pas fini, hein?
1: Hey, mais c'est relégué au second plan.
0: Attends, voyons, je vais demander combien
1: ouais.
0: de jours guerre
1: puis-je passer
0: Ukraine? Ça? Non, tu sais, parce qu'au début, le sixième jour de la guerre en Ukraine, ça va être long là, si on serait à 2000. IA.
1: Ben, c'est 2022, fait qu'on doit être à 4 ans.
0: Combien? 1604 jours.
1: Ça fait combien d'années?
0: Ben, c'est 24 février 2022. Fait,
1: ouais, c'est ça. Fait 3, ça fait 4 ans.
0: Aïe, aïe, aïe, aïe, aïe. Alors, 1604e jour de la guerre en Ukraine, les tanks canadiens font la job. On prend une petite pause. Un des meilleurs, M. Tour de France lui-même, Dan Gravel, Pogacar.
2: Et son chien. Salut, man.
0: Prennent d'assaut le studio.
2: Ben oui.
0: Ouf, ouf.
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1: C'est quelqu'un qui est en train de mourir.
0: Ouais, je pense que le gars a mis en onde au troisième étage.
1: Ça va pas bien,
0: du 11-34, il se passe de quoi.
1: Le 9-1, quelqu'un, là, ça presse.
0: Vraiment. Vous avez entendu sa voix mielleuse, Yann Bussière. Comment tu vas, mon cher?
1: Ah, ben, doué.
0: Yes. Hey, j'ai pensé à toi quand j'ai vu ça passer tantôt, le stade olympique.
1: Ouais.
0: Parce que là, on est supposé avoir des chiffres sur le prix des rénovations intérieures parce que le prix du stade pour
1: ça
0: le toit, c'est 870 millions. Mais là,
1: ça va être élevé.
0: On pourrait aller chercher genre jusqu'à 500 millions de travaux.
1: Ouais.
0: Mais là, j'ai pas vu, moi, de ces fiche qu'elle a amélioré l'acoustique du stade, puis c'est un des gros problèmes. J'imagine que t'as assisté une coupe de show au stade olympique, c'est d'une dégueulasserie.
1: Moi, la solution pour ça, c'est une prière à Saint-Jude, patron des causes désespérées, pour améliorer l'acoustique au stade olympique.
0: Ah, y a plus rien à faire.
1: T'as déjà dit que j'avais vu le Victory Tour des Jacksons, moi, dans le temps, au stade olympique.
0: C'est vrai?
1: Oui. Vu.
0: OK.
1: Ben, vu.
2: Pas entendu.
1: J'ai pas vu, ben, j'étais loin, là. En tout cas, j'étais dans le stade quand Michael et ses frères présentaient leur spectacle.
2: Wow.
0: OK.
1: J'étais là. Mais j'ai pas vu grand-chose parce que c'était le stade puis j'étais loin, mais j'ai pas entendu grand-chose parce que l'acoustique dans le stade olympique, tu l'as dit, ça vaut pas cher la tonne.
0: Ah, puis là, on nous dit, ben, on va refaire les pentes, là, les sièges, le système électronique.
1: Mais là,
0: ben, qu'est-ce que ça veut dire, ça?
1: Ben, sais-tu quoi? Moi, ce que je trouve plate, c'est que t'as rien là-dedans qui peut transformer cette place-là en endroit où tu pourrais avoir des shows qui a de l'allure, tu sais, de grande envergure. Mettons, amener U2, amener Taylor Swift ou Harry
0: Taylor Swift,
1: Styles,
0: c'est ce que Caroline Proulx, la ministre du Tourisme, à l'époque, nous avait dit quand on commençait construction, les travaux sur le toit du stade.
1: Et rien non plus pour ramener du baseball. Mais je me bémol, là, je suis pas un stade de baseball. Là. Si t'es pour ramener du baseball, t'es mieux de construire un nouveau stade que de taper cette vieille affaire-là qui est un stade olympique.
0: Là. Mais là, on est supposé, en tout cas, on travaille le terrain pour recevoir des games de la NFL. Mais là, tu sais, au prix que ça nous coûte, le point est là, Yann. Mettons, ça coûte 2 milliards, cette histoire-là. Donne-moi Taylor Swift. Là, on parle de Céline Dion, peut-être.
1: Oui, mais
0: donne-moi quelque chose.
1: Bâtis-le pour qu'il puisse attirer le genre d'artiste qui joue dans des stades et même qui fait des résidences. Je t'ai dit, moi, je reviens d'Amsterdam, puis je voyais les gens, il y avait tout un gilet d'Harry Styles. Je dis, il devait être là hier. J'ai regardé, il était là 12 jours.
0: Fourette.
1: Dans le stade de soccer, là. Au lieu de faire 12 villes en Europe, il se braque à Amsterdam dans ce stade-là. Il reste là 12 jours, il remplit 12 jours, puis tout le monde est Harry Styles là-bas pendant 12 jours. Puis ça sera pas le seul artiste, là. Il a pas pris ça nulle part. Tu sais que Taylor ne fait que des stades,
0: ben
1: puis
0: oui.
1: Il y en a d'autres que c'est un peu ça. Pour
0: on l'a vu avec le Rogers Center. Là.
1: Pour U2, un exemple, c'est difficile de faire autre chose que des stades, parce que c'est U2, parce qu'il attire énormément
0: Coldplay
1: de gens.
0: Coldplay là-dedans aussi.
1: Exactement. Fait que tu vois, ça serait le fun qui améliore. L'acoustique.
0: Mais tu sais, tu m'avais dit,
1: tant
0: Yann.
1: Tant qu'à faire des travaux, là.
0: Tu m'avais dit, Yann, ben, tu vois, c'est la Coupe du Monde, puis on va tout faire pour l'avoir, puis on va.
1: Non, mais il n'y a pas.
0: Tu comprends
1: que c'est trop cher. Puis il paraît qu'ils ont fait un bon deal en s'écartant des villes qui étaient dans la Coupe du Monde. Ben, j'ai lu un reportage, sais-tu, le Toronto Star, qui parlait justement de Toronto, puis tout ce que ça coûtait aux payeurs de taxes.
0: Ah non, c'est extrêmement cher.
1: Les matchs de la Coupe du Monde. Au Québec, ils ont dit, ben finalement, Montréal a dit, on n'embarque pas là-dedans, puis je pense que c'est eux autres qui ont eu raison sur ce coup-là. Honnêtement, là, tu iras lire le reportage, puis tu. Après ma base, j'étais comme, ouais, c'est plate, on n'est pas là, tu sais, mais.
0: Bon, en même temps, le coup que ça a
1: été. J'ai lu ça, puis en même temps, c'était comme, ouais, OK, puis tu sais, c'est pas les meilleurs matchs qu'on a, là.
0: T'as genre Uruguay-Égypte, là.
1: Ouais, c'est Uruguay, c'est correct, mais Égypte, c'est une autre affaire, là.
0: Ouais, c'est ça. C'est un peu semi, fait que, tu sais. Mais en tout cas, le point est là, c'est, on vous construit, qu'on vous rénove de quoi, mais on sait pas la suite. Puis moi, j'ai bien l'impression que ça sent le flop à
1: ce moment-là. La NFL, là, il va peut-être avoir un match de temps en temps, là.
0: Ouais, mais sont plus Rio de Janeiro,
1: présentement. Ils s'en font des fois à Toronto. Là, mais une équipe de la NFL à Montréal, là, c'est pas demain à veille. Là.
0: Non, c'est vraiment
2: juste. Il y a bien d'autres choses qui mériteraient d'avoir des investissements d'argent que ce projet-là.
1: Ben, écoute, ils décident de rénover le stade. Moi, je dis rénover-le, mais rénover-le comme du monde, tu sais. C'est ça.
2: Ben, c'est ça, faites-le comme du monde ou pas pantoute.
0: Moi, je t'aurais fait comme le Boston Garden à Boston. Là.
1: Ouais.
0: Pouf! Plus de stade, plus rien, on n'en parle plus. Par là, tu fais
2: c'est un bel endroit pour mettre les logements
0: un
2: sociaux.
0: Beau parc. Il y aurait de quoi à faire. Hey, parlons un peu du Festival d'été de Québec. Ce soir, c'est un gros show, puis j'en parlais en début d'émission. s'il y a un show qui peut fermer
1: c'est le plus gros show.
0: Ouais, si on peut dire aux gens désolé, il n'y a plus de place à soir, ça
1: pourrait être mieux.
0: Parce que j'ai regardé les Biscuits, tout ça a attiré des bonnes foules. Des fois, Météo joue un peu des tours cette semaine, mais Muse a vraiment le potentiel. Je pense que c'est le dernier show qui a le potentiel de le faire.
1: T'as une belle température. Fait que oui, ça se pourrait. Tu sais, Muse, très populaire. Hein?
0: Ben oui.
1: Ils ont fait le centre Vidéotron trois jours.
0: Ils sont venus 9 fois à date à Québec.
1: Ouais. C'est 8, je pense.
0: En tout cas, ils sont plus que 5. Ils sont venus en masse. Ils ont fait la clôture du FEC 2017.
1: Oui. Puis ils ont fait plusieurs fois, comme je t'ai dit, plusieurs fois le centre Vidéotron. Une fois, deux fois, une fois, trois fois.
0: Ouais.
1: Ils font la même chose à Montréal. S'il y a un groupe qui est populaire depuis très longtemps, c'est eux. Comme je dis, Muse, ce qui est fantastique, c'est que c'est les trois mêmes gars depuis le début. Ils ont starté ça à l'école secondaire.
0: C'est malade, ça, hein?
1: Hey, trouve-en un band là, que c'est comme ça. Il y a U2, là. Mais à part U2, là, je serais bien mal pris de t'en nommer un autre là, qui a gardé les mêmes membres pendant 32 ans, pendant aussi longtemps. Mais non. Non, c'est pas ça. Oasis, là. Oasis, ça, c'est... Non, puis les Black Crowes, là, non, même affaire, là, c'est pas ça, c'est... Il y a beaucoup de chicanes. Eux autres, je pense que c'est ça le secret. Ils chicanent pas. Que ça marche. Puis ils restent la même gang ensemble. Tu regarderas, ça arrive pas souvent en musique.
0: Ah non, puis côté pyrotechnie, côté, tu sais, ce qu'on va avoir sur les écrans ce soir, ça va être sa coche. Là.
1: Ils ont leur matos de leur tournée qu'ils font présentement, qui est une tournée d'amphithéâtre. Je pense que ça a pris 24 heures tout monter ça.
0: Hey.
1: Je pense que, ouais. Il me semble que dès que le show finissait, là. Ils ont commencé immédiatement à tout monter le stock. Peut-être pas 24 heures, mais tu comprends.
0: Oh,
1: ils ont commencé,
0: c'est d'envergure.
1: Si je me trompe pas, là, ils ont vraiment beaucoup de matériel, là, Muse.
0: Ça va être un gros show.
1: Ouais.
0: Hey, parlons
1: Et est-ce que Matt va péter sa guitare ce soir?
0: Peut-être.
1: Tu sais qu'il y a un record Guinness, lui, hein?
0: C'est combien qu'il a pété?
1: Le plus grand nombre de guitares pétées dans une tournée. C'était la tournée de 2004.
0: Ouais.
1: Il en a pété 140. Moi, ma question. Pourquoi que Pete Townsend n'a pas ce record-là? J'essaie de comprendre, parce que Pete Townsend en a
0: fait un bon, lui.
1: Puis 1500 dans sa carrière.
0: Mais ça compte pas, c'est pas des tournées,
1: mais
0: non?
1: C'est ça. Sur quelle tournée, tu sais? Ces tournées duraient combien de temps? C'est probablement ça l'affaire. Les Who ne devaient pas faire des tournées qui avaient autant de dates. Fait qu'il n'y a pas le record pour sur une tournée. Parce que Pete Townsend, là, c'est quelqu'un qui a pété des guitares dans sa vie. Là.
0: C'est comme son trademark, là. Il est en train d'en péter.
1: Tu sais ce qu'ils faisaient? Ils pétaient toutes, eux autres, les Who.
0: C'est ça.
1: Il y en a la guitare là-bas, ils se maudissaient ça dans le drum. Pis...
0: C'est fait tellement assez voir ça.
2: Moi, ma question, c'est pourquoi péter des guitares?
1: Pour le show.
0: Ben, c'est malade. Tant qu'il y a une scène dans la main.
1: Jimi Hendrix mettait le feu dans sa guitare, lui. Show finissait, là.
2: Pourquoi
1: il mettait la guitare à terre, il jouait quelques notes, puis il allait quand vibrer encore. Il mettait du gaz dessus, ça crée le feu dedans.
0: Ben, le monde aime
1: pas
0: ça.
1: De problème.
0: Les gars aiment ça.
1: Jimmy, il était pas affreux.
2: Les gars aiment ça péter des guitares. Ils aiment ça faire du body surfing à une poubelle.
0: On aime ça.
1: C'était Municipal Waste, le groupe.
2: Oui, la poubelle nous a rentré dedans.
1: Municipal Waste, c'est un concept, là. On prend le bac de déchets municipal, ben on y fait faire du body surfing.
0: Il était rempli en plus.
1: Mais les gars, ils ont été brillants. Ils n'ont pas pris le bac à poubelle, ils ont pris le bac à récup.
2: Excuse. C'est une fille random à côté de nous qui a décidé d'aller chercher le premier bac à récupération sur le bord. Hein?
1: OK.
2: Donc, c'était pas arrangé avec la gang.
1: Non. C'est pas ça que je dis.
2: Les canettes qu'il y avait dedans, ils étaient pleines de jus.
1: Il y avait des canettes.
0: Ah, c'est mieux. Mais j'aime mieux ça qu'un sac de poubelle.
2: Oui,
1: à choisir, je trouve qu'elle a bien choisi.
2: Oui, elle a bien choisi.
1: Le bac à récup, c'est un petit peu moins salaud que le bac de poubelle.
0: Ou même le bac de compost.
1: Le bac de compost, ça, c'est pas drôle.
0: On va laisser faire. Hey, parle-nous de Shinedown.
1: Shinedown.
0: Hey, il y avait du monde quand même.
1: Ça prend un sacré culot pour organiser un show en billetterie pendant le festival d'été. Genre, spectateur, il a le choix de voir 11 shows en 11 soirs pour 180$, puis tu y vends des billets à 100$ pendant le festival. Sais-tu quoi? Ça a marché.
0: Ouais, il y avait du monde.
1: 7000 personnes. Plus de 7000 personnes qui étaient là.
2: Sais-tu quoi? J'ai regretté.
1: Hey, c'était bon.
0: Ouais, parce que ce soir-là, c'était Kesha.
1: Ouais, tu sais, Shinedown, là, ben, le chanteur a dit, je pense qu'il y a un festival gratuit. Bon, il est pas gratuit, mais c'est ce qu'il a dit, qui attire 100 000 personnes en même temps, puis vous êtes là en soir, c'est cool. Du bout, tout, j'aurais aimé ça aller voir Kesha, mais qu'est-ce que tu veux? Je travaille à soir, tu sais. Mais ceci étant dit, ça montre comment Shinedown, puis Shinedown a toujours été très populaire à Québec. Je pense que vous le savez.
2: Oui.
1: Mais, ton chum anime un show de musique rock. Là.
2: Même le show privé, il y a une dizaine d'années.
1: Et je pense que,
2: wow,
1: je pense que Shinedown à Québec, il y a tout le temps eu de quoi de spécial. S'il y a un artiste que tu pouvais essayer, ben, il y avait eu Iron Maiden qui l'avait fait il y a quelques
0: c'est
1: années.
0: C'est vrai.
1: Non plus, tu te trompes pas avec Iron Maiden. Mais Shinedown, c'était une valeur sûre. Ça a marché. C'était un maudit bon show parce que, tu sais, Shinedown n'ont pas l'habitude de faire des shows plates. T'avais Coheed and Cambria pour ouvrir. C'était vraiment très bon. Puis les gens ont bien répondu. Tu sais, tu fais pas exprès là, pour booker un show pendant le festival d'été parce que tu peux te péter à gueule comme faux, là. Mais je pense que là, le risque était moins élevé étant donné que c'était Shinedown puis la popularité de ce groupe-là dans la ville de Québec.
0: Puis Kesha, on peut s'en parler 2 secondes d'écart?
1: Ouais.
0: Et ça a l'air qu'il y avait des longueurs. C'était vraiment bizarre parce que c'est le temps qu'il allait changer ses costumes. Genre, viens, ce sera pas long. Un genre de beat, de drum qui joue pendant 7-8 minutes. C'était interminable. Puis les gens quittaient, ça avait pas de sens. Ça
1: 2h30. Chez nous, c'est Valérie Marcoux qui l'a couvert. Elle a beaucoup aimé le spectacle. Dans sa décharge, je te dirais que c'était pas mal une grosse fan de Kesha au départ. Puis ce que tu racontes là, je me suis fait dire, mais nous, dans la tente de presse, ça, c'est l'autre chose. L'endroit où qu'on est situé, là,
0: ouais,
1: quand tu dis que du monde quittait, bien évidemment que Valérie l'aurait écrit, ça l'avait vu, hein. Mais on n'est pas. Où qu'on est situé, on voit pas ça. Tu sais, quand du monde quitte pour X. Faudrait que
2: Donc, vous êtes pas dans la même section que nous, médias, là?
1: Ben, non. Okay. Ceux qui écrivent.
2: La
1: là,
2: presse, c'est plus haut un petit peu,
1: ouais,
2: je pense.
1: Ouais, ceux qui écrivent, que on a une tente. Ouais. Spécial, puis d'ailleurs, comme tu dis, toi, t'es à une place, puis on s'est jamais vu.
2: Il n'y a pas d'ambiance dans notre section. C'est pour ça que ce soir.
0: Ah, puis All American Rejects, ils ont callé. Hey, ton micro est fermé. Le micro à Yann est fermé.
1: OK, ouais, ça va, je vais l'allumer. Non, je
0: l'avais fermé. OK, t'as pas juste soif, OK.
1: Probablement. Non, c'était moi le problème. Mais ouais, All American Reject, semble-t-il qu'ils ont dit des trucs à
0: foule. Ouais, 3-4 fois, hein.
1: Qu'est-ce qu'ils ont dit? Comme je dis, j'étais pas là.
0: Ouais, ils ont dit, genre, vous avez trop d'argent, vous autres, quoi, vous répondez pas, il y a du vrai monde en arrière.
1: Ben souvent, c'est ça. Ben là, t'es dans la dynamique de la fameuse section VIP, là.
0: Ouais.
1: Tu sais que Fred Durst aussi, hein, lors du premier soir, Fred Durst avait dit à un moment donné, c'est une résidence de personnes âgées, là.
2: Ouais.
1: Mais tu sais, après, il est revenu, il dit, ouais, je suis jamais allé prendre une bière, j'irai prendre une bière là, tu sais. Mais c'est un peu ça. Puis rappelle-toi, il y a quelques années, les rappeurs, beaucoup critiquaient
0: Kendrick
1: ça.
0: Lamar.
1: Kendrick.
0: Ouais.
2: La crowd qui venait voir le show venait pas voir ce type de musique-là non plus.
1: Ben,
2: là,
1: voilà. Pourquoi que c'est souvent le hip-hop? C'est que la section VIP était souvent vide pendant les shows hip-hop. Fait que t'avais un artiste qui était là, puis la moitié de la scène, il y avait personne. Puis là, tu sais, ça les enrage, j'aime pas ça. Le festival d'été avait changé un peu sa configuration de scène après ça pour qu'en avant, il y ait du monde partout. Mais je pense que c'est très mince, là, la du côté gauche, qu'est-ce qu'il y a. Puis ils ont comme rajouté des sections VIP. Ils sont comme un peu revenus en arrière. Puis je pense que, ben, tu le vois, All American Rejects, Fred Durst a fait des commentaires. Les artistes font des commentaires. Est-ce qu'ils vont changer la configuration pour l'avenir? Il faudrait le demander au festival d'été parce que tu vois,
0: les artistes
1: aiment moins ça. C'est pas plaisant quand tu.
0: Ça revient souvent.
1: Une scène, une partie du parterre est vide. C'est pas le fun pour un artiste, c'est sûr.
0: Non, c'est sûr.
1: Alors que, tu sais, tous tes laissés-passer sont vendus, là. Il y aurait du monde, là, d'une manière ou d'une autre.
0: Ça serait pas.
1: Mais des zones VIP et des affaires de même, ça rapporte de l'argent, hein? N'oublie jamais ça.
2: Jamais, c'est pas nécessairement les fans.
1: Ah, ben c'est ça. Il est là le problème.
2: C'est insultant. Là. Des fois, ça jase.
1: Puis dans les styles... Oh, mais mon Dieu, ça. Bienvenue au Festival de Pays de Québec. Là.
2: C'est
1: des gens qui se raccordent le fin de semaine au lieu d'écouter le band.
2: Mais
1: c'est
2: pour ça,
1: m'asseoir
2: pour News, je m'en vais m'asseoir dans le but.
1: C'est ça, là.
0: Avec le vrai monde.
1: Le coût, là, si t'achètes ton laissé-passer, c'est 16,36 par soir, là. Tu peux te permettre de pas écouter à ce prix-là, là. Tu vas voir un show à 300$, je pense que tu vas écouter le show parce que t'as payé 300$ pour le voir, là. Fait que le risque est là. Mais c'est un festival qui est accessible à tout le monde. Puis il faut saluer le festival d'été pour ça. C'est un festival d'envergure le moins cher au monde.
0: Ah, moi, le monde.
1: Puis je le répète.
0: Le monde qui chiale ses augmentations, là. Alors, 20$ de plus,
1: arrêtez de chialer. Ça coûte rien. C'est 16,36 par soir.
0: Ben oui,
1: 16,36 par soir. Puis, hey, les soirs, vous n'avez pas ça, là. Vous pouvez louer votre laissez-passer.
0: Il y en a qui font de l'argent, mon homme.
1: Je pense que vous allez rentrer dans votre argent.
2: Je connais quelques personnes qui ont acheté le laissez-passer, surtout la zone or.
1: T'en connais qui en a acheté juste pour les revendre.
2: Exactement.
1: Ah, ouais,
0: là, on essaie de contrôler ça un peu du côté
1: Mais tu sais, ils essayent de bien des manières, mais c'est pas facile.
0: pas rentrer dans la maison du monde à un moment donné. Là, c'est ça l'affaire.
1: Ouais, mais quand il y en a trop, c'est ceux-là qui cancellent. Mais t'as un gars qui voit qu'il y en a trop qui sont envoyés à la même adresse.
0: Là, ils en ont bloqué 2000 de même cette année.
1: Moins de 2000 cette année.
0: Ouais, c'est ça, dans
1: c'est
0: ces eaux-là.
1: C'est 1000 et 2000 l'année passée. C'était un peu la même affaire. Puis lui, il voit que là, tu achètes 40 passes pour la même résidence, c'est sûr que c'est pour revendre, fait qu'ils annulent.
0: Ben, c'est ça.
1: Hey, de même.
0: Yann, écoute, le temps nous file entre les doigts, mais toujours le fun de t'avoir avec nous autres. Hein? On fera une part 2 la semaine prochaine sur qui devrait venir l'année prochaine au Festival d'été de Québec.
1: Tu feras ça, je te dis tout de suite qui je veux.
2: System of a Down.
1: Je te dis tout de suite, ben oui, System of a Down. Sublime.
0: Hey, Sublime, man. Oh.
1: Sublime.
0: Là, tu commences à jaser.
1: Tu sais qu'ils sont au Van Warp Tour, là. Je réfléchis à peut-être. Moi j'ai vu en Californie quand ils se sont formés là, avec le fils de Bradley Noel.
0: C'est ce bonbon.
1: Dernier album, écoutez ça.
0: Okay.
1: Écoutez ça. Ça s'appelle Until the Sun Explodes de Sublime. C'est le premier avec Jacob Noel là, sur le vocal. Là. C'est bon.
0: On l'écoutera aussi dans ta chronique la semaine prochaine.
1: J'ai aucun problème.
0: Yann, merci de ton temps. La semaine prochaine, vendredi. Ciao. Vous écoutez le retour, on revient.
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5: OK. Breaking news. Max fait dire que Jenny Bouchard a des photos de vacances sur Instagram.
8: Ouais, mais on regarde.
9: Elle a du très beau contenu.
5: Oui, c'est des photos de vacances.
9: Ben, c'est des photos de paysages, honnêtement, que moi, que je regarde, des destinations voyages que j'aimerais peut-être un jour visiter. C'est fabuleux.
5: Bien oui, Maxime, bien oui.
9: Ça donne des idées.
5: Vous l'avez entendu, la promo ce soir au Festival d'été de Québec, Gwen Stéphanie. Je pense que c'est un show quand même assez attendu. On va aller faire un tour là, du côté des plaines. C'est Nate Smith qui sera sur l'autre scène. C'est un chanteur, j'imagine, country.
8: Ouais.
5: Pop. Donc,
8: Country rock, quoi.
5: Country Rock, c'est une grosse soirée, encore une fois. Il va faire beau. Soyez-en en grand nombre du côté du Festival d'été de Québec. Puis rapidement, si on se parle de circulation, ben si c'est jaune-orange, c'est compliqué. C'est vraiment les travaux qui rendent ça compliqué. Pour le reste, ça va somme toute assez bien ce matin dans la grande région métropolitaine de Québec à 8h18. Allons rejoindre Nick Payne!

0: Nick Payne qui sera de retour également. Vous l'avez entendu avec Moret tantôt qui sera de retour la saison prochaine. Comment ça va, Nick?
1: Fantastique. Ben oui, ça va, vous autres. J'espère que... Metallica, là, je fais quoi, moi, s'ils m'appellent pour avoir le chèque, là? On n'a jamais parlé de ça.
0: Non, jamais, jamais. Ben, en fait, c'est Three Days Grace. Mais écoute, on leur donne le chèque. Il est payé avec la soccer.
1: OK, là, c'est bon, parfait.
0: Réglé. Bon. On est membre quand même, là. On les donne les royautés. On est,
1: ah, OK. Ben non, mais je m'en ai
0: quand même
1: des affaires.
0: On est quand même des gentils garçons.
1: Oui, mais toi, je sais bien.
0: Mais Nick Payne, toi, tu reviens avec le retour de Montréal au mois d'août. Faut dire également que tu vas garder le nom de Nick Payne. Tu changeras pas de nom, là.
1: Moi, je change pas de nom. Mon logo non plus, là. J'ai pas de logo, à bien y penser.
0: Non,
1: ma marque de commerce est enregistrée. Écoute, c'est déjà assez cher demain. Il m'a pas commencé à changer de nom en plus.
0: Mais Christine, elle, ma tante Christine, a décidé que la CAQ allait changer de nom.
1: Le nom, le logo... moi, je trouve que ça... Tu sais, on a tous très, très bien compris, là, que l'idée ici, c'était d'effacer le passé pour repartir en neuf. Hein? On passe la brosse sur le tableau. Les erreurs de la CAQ, c'est du passé. On arrive avec une nouvelle philosophie. On a fait tellement d'affaires depuis le printemps que finalement, on est dans un autre monde avec un autre gouvernement, d'autres politiques, une autre vie. Et puis, c'est merveilleux. Je comprends que pour le moment, les sondages montrent une petite embellie. Ça va mieux que sous Legault pour la CAQ, mais c'est quand même pas non plus le Pérou, là. Et à un moment donné, il y a des limites à dire au monde que ton propre bilan, ton propre parti sont pas montrables. À un moment donné, l'électeur va en tirer des conclusions. Il va dire, OK, ces gens-là font tout ce qu'ils peuvent pour qu'on oublie ce qu'ils ont fait et ce qu'ils ont été. Ben, on n'est pas complètement cave, puis on s'en souvient. Puis s'ils veulent à ce point-là qu'on s'en souvienne pas, ça doit être parce que c'est assez... On a raison de trouver que c'est pas bien bon. Je trouve que là, ça va loin. On est en train de transformer la CAQ. Et là-dessus, d'ailleurs, je trouve que les caquistes réfléchissent pas beaucoup. Tu sais, un parti politique, ça veut aussi s'inscrire dans le temps, dans l'histoire, avec des méthodes, des traditions, un bilan qu'on assume. Et là, Christine Fréchette est un peu en train de faire de la politique municipale. Tu sais, ça se passe comme ça au municipal. Le maire s'en va, le dauphin arrive, bah, change le nom du parti, ça devient équipe machin truc. Finalement, la continuité se perd un peu dans le temps. Puis tu sais, on est au municipal et bon, on va être dans la collecte des ordures et puis l'entretien de l'aqueduc et puis c'est pas si grave que ça. Mais pour ce qui est des caquistes, je trouve qu'ils sont, ils jouent un jeu dangereux. C'est-à-dire qu'ils pourraient, en s'effaçant comme ça, effacer le peu de racines et d'existence dans le temps qu'a commencé à construire la CAQ.
0: Ouais.
1: C'est une sorte de pacte qu'on signe. Là, on prend le risque de faire ça tellement on veut gagner la prochaine élection. Mais peut-être que le jeu en vaudra pas la chandelle pour eux.
0: Puis il y a des magasineux aussi, Nick. Tu sais, on regarde la CAQ, eux autres, ils vont chercher le monde là, dans leur staff. Mais il y a de plus en plus de magasineux. On sent que les gens veulent faire de la politique, on s'en fout du parti. On y va le premier venu.
1: Oui, écoute, alors là, on parle de Mme Caroline Deguire, économiste, qui était membre et donatrice du PQ. Elle faisait des dons encore en janvier 2026, il n'y a pas très longtemps. Et là, elle va se présenter pour le Parti libéral dans Laval-des-Rapides. Laval-des-Rapides, là, c'est un endroit... à Laval, qui subit une transformation démographique là, draconienne. Là. Jamais vu dans notre histoire. Là. Bernard Landry a déjà été député de ce coin-là. Et là, désormais, ouais, ça devient un château fort libéral ou au minimum caquiste. Les péquistes ne peuvent plus vraiment gagner là. Et donc, Mme Deguire a fait le grand écart. Hein, elle passe du moins, là, en regard de la question nationale, elle passe du blanc au noir, là, du PQ au Parti libéral ou du noir au blanc. Voyez-le comme vous voudrez, là. Je veux pas noircir l'un ou l'autre des deux partis. Et moi, d'entrée de jeu, sur le principe, sur le fond, c'est un peu comme la question des transfuges. J'ai pas d'opposition de principe à ça. C'est pas tout le monde qui va en politique avec un projet précis ou avec une adhésion à très forte à l'un des programmes proposés.
2: Mais c'est quand même assez étonnant, tu sais, que tu décides, par exemple, de te présenter pour le Parti québécois, indépendantiste, pour qu'après ça, changer totalement, virer à 180 degrés, puis devenir...
1: Ben, c'est là que je m'en vais.
2: Ouais,
1: c'est là que je m'en vais. C'est que d'abord, dans le principe, moi, ce que des gens veulent faire de la politique pour être député, représenter leurs concitoyens, faire avancer les choses sans avoir un projet précis. Donc, qu'ils puissent magasiner leur parti pour choisir celui qui leur donne le plus de chances d'être élu, ça me va. Il y a des gens aussi qui veulent aller en politique avec un projet précis, mais qui est le leur et dont ils se croient capables de vanter les mérites dans un parti ou un autre, ou en tout cas dans plus qu'un parti. Ça aussi, ça me va. Maintenant, effectivement, si tu passes du parti souverainiste au parti fédéraliste, ça soulève des questions quand même sur tes convictions. Quoique, encore, supposons que pour elle, la question de la souveraineté ne soit pas centrale, même peut-être pas importante, ben, ça peut se faire encore de passer d'un parti à l'autre. Et là-dessus, faut dire une chose, là. Le Parti québécois est celui, à l'heure actuelle, dans tous les partis, qui a le plus de chances d'avoir comme ça des candidats qui sont pas si proches que ça de son option fondamentale. Pourquoi? Parce que il est pour l'instant le candidat le plus possible ou probable au pouvoir, même si c'est loin d'être fait. Mais ça lui attire énormément de candidatures. Et les gars, c'est pas d'hier que dans les... Et là, je parle pas du chef puis des instances puis des militants. Je parle de ceux qui veulent se présenter comme candidat. C'est pas d'hier qu'au PQ, il y en a une partie qui ne sont pas des fervents indépendantistes. C'est des gens qui vont là des fois parce que le PQ est au centre-gauche, puis ça leur plaît, c'est ça qu'ils veulent, pour toutes sortes de raisons, ou parce qu'il est candidat au pouvoir, comme à l'heure actuelle. Alors, ils vont là, ils font la profession de foi, oui, la souveraineté, tatati, tata, mais finalement, c'est pas leur projet moteur. T'sais, ils sont pas contre ça, mais c'est pas ça qui les motive. Et ça a pas commencé aujourd'hui là, pour les péquistes. Alors, tout ça peut expliquer ce que fait Mme De Geer. Maintenant, il va falloir qu'elle réponde à des questions.
2: Ah ben oui.
1: Elle va être bien obligée de nous expliquer comment ça se fait qu'elle a changé d'idée. Et là-dessus, ça peut même être un avantage pour Charles Milliard. Si c'est joué correctement, il peut dire, vous voyez, Mme De Geer réalise que c'est pas le temps, là, la souveraineté avec Donald Trump, l'économie, ceci, cela. Donc, c'est loin d'être clair que c'est un gros problème pour les libéraux. Puis pour les péquistes, ben, c'est une invitation à se rappeler qu'effectivement, ils sont pas toujours dans la pureté idéologique. Puis une autre chose qui encourage ça, je termine là-dessus, c'est que le PQ fait une disjonction. Le PQ, c'est deux propositions en même temps. Ça a toujours été ça. C'est le bon gouvernement, d'une part, et de l'autre, l'hypothèse d'un référendum sur la souveraineté. Et Paul Saint-Pierre Plamondon aime toujours rappeler que on a 4 ans devant nous, on va voir comment ça va, et on ne fait que poser la question. Alors, quelqu'un qui est pas super motivé pour l'indépendance du Québec peut vivre avec ça si lui, il y a d'autres raisons pour lesquelles il veut aller se présenter au PQ.
2: Mais il y a deux choses. Il va d'abord falloir, pour que Charles Milliard puisse en profiter, il faudrait déjà qu'il sorte des boulamites, parce que pour l'instant, c'est où est Charlie, là?
1: Puis, exactement.
2: Ça aurait pu être bon aussi.
0: Il essaye fort, hein, je suis de retour, Nick. Il essaye fort, Charles, quand même, d'apparaître. Tu sais, il patine, il est là, mais le monde ne le regarde pas, il ne regarde pas de son bord.
1: Mais il est arrivé trop tard. Les libéraux ont eu une idée qui n'a aucun sens de rester pas de chef définitif pendant des années, puis de le choisir à dernière minute, avant un an avant l'élection. Mm-hmm. Je comprends qu'il y a eu une prolongation là à cause de l'histoire de Pablo Rodriguez, mais c'était très tardif. Et d'autant plus pour un chef novice que le monde connaît moins. Là. Pauvre Milliard, ça va être très difficile là, de revenir de l'arrière, en fait.
3: Y es-tu bien entouré, Charles Milliard? Parce qu'il y a un passé en relations publiques, qui a travaillé chez National. C'est censé être quelqu'un qui, de facto, sur papier, théoriquement, serait capable de gérer les médias puis la place médiatique qui l'occupe dans ceux-ci. Mais j'ai l'impression qu'à chaque sortie qu'il fait, ou à peu près, là, c'est ce qu'on peut constater d'un œil extérieur, il se met les pieds dans la bouche. Y es-tu bien entouré?
1: Bonne question. Et puis, tu sais, il veut être premier ministre. C'est pas pareil comme faire des relations publiques à titre de patron de la Chambre de commerce de ci ou ça. Là. C'est un gros morceau. Puis, il a gaffé. Entre autres parce que son autorité semble pas très bien assise dans son parti, là. Alors ça le fait patiner souvent puis pédaler, être assis entre deux chaises. On l'a vu avec tu sais, l'histoire de Marois Risky, ça a été plus difficile qu'on le croit, là. Puis
0: toute ça a laissé des traces.
1: Yes. Oui. Et les reculades sur la langue, les valses hésitations, disons, parce que le caucus du West Island n'est pas d'accord et tout ça, ça a été compliqué. Alors, il fait des gaffes, son autorité est pas solide, mais aussi, en politique, pour quand tu t'aspires à un poste comme celui-là, le président, le premier ministre, faut que tu aies un peu eu le temps de rentrer dans la famille, qu'on te connaisse, que t'as fait des gaffes, mais que t'as aussi bien paru, puis qu'on soit habitué à toi, là. Il est pas rendu là, Milliard. C'est le niveau de confiance n'est pas au meilleur.
0: Ben, il y a bien du monde qui va en prendre à le découvrir, rendu au débat des chefs, là.
1: Exactement, c'est-à-dire quelques jours avant le vote, dans le fond. T'sais.
0: Parce qu'on s'entend que le phénomène de renouveau a duré un mois. Lui, il a été placé là, il a été couronné à la fin du mois de février. Puis déjà au début avril, ma tante arrivait. Donc, lui, il a comme eu un mois comme étant la saveur du moment, mais ça a vite passé. Là. C'est Christine Fréchette a pris la place, a tout pris la disponibilité des pages politiques dans les différents médias. Puis
1: y compris politiquement, y compris dans la substance, dans le contenu politique, en bonne partie. Puis en plus, pour pas aider Milliard, c'est un produit de remplacement. Vous êtes trop jeune, vous autres, pour être allé chez Distribution aux consommateurs.
0: Non, je suis pas trop jeune, je suis allé.
1: OK. Tu cochais ton affaire dans le catalogue, puis là, il arrivait au comptoir. Voici un produit équivalent parce qu'on n'a pas l'autre.
0: Il mettait ça dans des tubes, hein, te souviens-tu?
1: Oui.
0: Pouf, ça partait dans un tube, là, ça arrivait, puis tube, on venait pour te dire qu'il restait plus ce que tu voulais, parce qu'il restait jamais ce qu'on voulait.
1: On n'avait plus le produit Candle, mais on avait le produit telle autre sorte qui était formidable. Il n'était pas formidable, en fait. Et en tout cas, c'était pas celui que tu voulais. Fait que, tu sais, les libéraux, ils voulaient, tout le monde le sait qu'ils voulaient Rodriguez. Puis là, finalement, c'est le deuxième choix qui est couronné. Ça aide pas, ça non plus. Alors, ça fait beaucoup, beaucoup de grosses bouchées à prendre pour M. Milliard. Puis pour le moment, disons qu'il nous fait pas un PSPP. PSPP partait de très loin, lui aussi. Et puis, il était d'une certaine façon dans une meilleure posture. Il était tellement le négligé qu'on n'attendait rien de lui. Et puis là, il a compté une série de buts faciles ou pas. Je sais pas, l'histoire du serment au roi, fallait du front quand même. Mais il a compté des buts, en tout cas.
0: Oui.
1: Et il s'est installé tranquillement dans notre conscience et dans notre portrait politique collectif. Et on l'a accepté.
0: Mais Charles Milliard, il n'y a même pas encore un tir cadré. Là.
1: Non, c'est ça, exactement. Il fait du dumping au fond de la zone.
0: Nick, cette semaine, puis ça donne de même, là, mais les Autochtones sont beaucoup dans l'actualité. On parle de lutte contre le crime organisé. On parle des Autochtones en Alberta qui veulent avoir leur mot à dire dans le discours séparatiste. Puis il y a également l'histoire où on demande de criminaliser, en fait, le négationnisme autochtone.
1: Écoute, ça, c'est assez extraordinaire. Puis tout ça porte la marque de l'époque woke. Hein? Mot, il y en a qui vont nous chicaner de prononcer ce mot-là, mais si vous trouvez une autre étiquette, c'est celle-là, vous ne faites pas votre affaire, là, mais on parle bien de la philosophie, puis des méthodes et des théories, puis des thèses qui viennent avec ce qu'il y a de plus abouti à gauche en ce moment. Là. Donc, on prend, entre autres, une des méthodes là-dedans, c'est de prendre des mots très fort, racisme, viol, génocide, et le reste, et d'en élargir le sens pour ensuite les coller dans le front de toujours plus de monde. Là, ici, on revient avec l'idée que les pensionnats autochtones, on a trouvé les fameuses sépultures, là, fameux cimetières d'enfants, et qu'il y aurait là-dedans, notamment à Kamloops, là, 215 enfants enterrés anonymement. Le problème, c'est que on n'a rien trouvé à ce jour. À toute fin pratique, là, rien. En fait, on est de retour à ce qu'on savait déjà, c'est-à-dire qu'il y avait des cimetières institutionnels à côté de ces pensionnats-là, comme il y en avait d'ailleurs à côté des institutions psychiatriques, les hospices, les pensionnats où ont été les orphelins du Plessis notamment. Et ce qu'on sait aussi, c'est que on s'occupait pas toujours très bien de ces enfants-là, puis il y en a plusieurs qui sont morts et qui ont été enterrés là. Ça, c'est vrai. Mais l'idée des fameuses fosses communes et autres volontés de génocide et tout ça, ce n'est pas du tout démontré. Là, il est temps quand même de le dire. Et ce que ce que je viens de dire là, mais là, c'est plus seulement raciste, c'est du négationnisme. Et les Autochtones réclament maintenant là qu'on criminalise, un peu comme la négation de l'Holocauste, négationnisme sur ces questions-là, sur la question des pensionnats. Et là, on pousse fort, puis on pousse trop fort. Il doit être possible de se rappeler et même d'avoir honte et d'être scandalisé par ce qui s'est produit dans les pensionnats autochtones, sans pour autant empêcher le monde de dire ben c'était peut-être pas un génocide au sens où on voulait faire disparaître physiquement un peuple. C'est plus compliqué que ça. Alors voilà. Là. Et puis on peut peut-être pas parler de fosses communes. C'est peut-être plutôt des tombes anonymes parce qu'on, oui, on s'en foutait un peu. Mais il faut, je veux dire, à un moment donné, on les a pas trouvés là, les 215 sépultures à Kamloops. C'est pas une seule en fait. Et l'excuse là pour ça, c'est de dire ah ben c'est parce qu'on veut pas trop chercher parce que c'est contre nos traditions. Oui, mais là, OK, d'abord, mais peut-être que en ce cas-là, si on ne peut pas avoir de preuves, on ne va pas commencer à interdire dans la loi le doute. Ça va faire.
0: Oui, non, c'est particulier, hein? C'est ça, avec toutes les règles sur lesquelles on veut surveiller les histoires sur les médias sociaux, on s'en va de plus en plus vers. On va être surveillé en tout temps, là.
1: On a complètement oublié la valeur de la liberté d'expression, comment ça a été chèrement acquis, à quel point on est chanceux d'avoir ça ici, puis c'est vraiment pas le cas partout dans le monde. Même dans les pays d'Occident, tous ne sont pas égaux dans la capacité, la possibilité que le citoyen a de dire tout ce qu'il veut quand il veut. Ici, on est très chanceux là-dessus, puis là, on joue avec ça comme si c'était rien.
0: Oui, non, effectivement.
1: Pas important. Ça suffit, là, les demandes de. Si vous n'êtes pas capable d'endurer que des gens remettent en question, même parfois des faits, puis ensuite on pourra les critiquer puis les descendre en flammes si on veut. Mais si vous n'êtes pas capable d'accepter même qu'on remette en question vos théories puis vos thèses puis vos réclamations militantes, ça va pas, là.
0: Voilà.
1: Allez vous instruire un peu, vous cultiver, puis vous reviendrez plus calme après.
0: Ben c'est tout. Je pense un peu comme toi là-dessus. T'sais, c'est quand t'as pas de preuves, ça devient difficile de dire de criminaliser le monde qui disent que ben qui questionne en fait ta théorie.
1: Exactement. Là, assume dans ce cas-là. Puis encore une fois, je tiens à le dire. C'est pas chic, les pensionnats autochtones.
0: C'est dégueulasse. C'est dégueulasse ce qui s'est passé.
3: On peut parler d'un génocide culturel à certains écarts.
0: On a changé des noms de famille.
3: Exact.
0: On a livré des jeunes enfants en pâturage à des membres du clergé. C'est dégueulasse ce qu'on a fait. Ça,
1: mais tu vois, c'est on a ouvert la porte. Je suis obligé de réagir à ça. Génocide autochtone, l'engrenage a commencé là. Pas autochtone, pardon, culturel.
3: Ouais.
1: Parce que c'était déjà une formule pour frapper l'imaginaire puis abuser un peu des mots. Un génocide culturel, ça n'existe pas vraiment dans le dictionnaire parce qu'un génocide, c'est un génocide, là. C'est faire disparaître physiquement du monde. Alors, on aurait pu parler d'assimilation forcée, d'effacement de la culture, tout ça, mais c'était pas assez fort. Fallait que ça ait l'air.
0: Ça prenait le gros mot. Le gros mot.
1: Maintenant, on est pris avec. Et là, qu'est-ce qui va arriver après? Toutes les minorités en concurrence les unes avec les autres vont se réclamer toujours de sévices plus graves, puis le génocide, puis Awaidon. Puis à un moment donné, quand on sera plus capable d'en nommer un vrai quand il va en avoir un. Là. J'en souhaite pas, évidemment, mais ça banalise beaucoup. Il y a des peuples qui ont vécu de véritables génocides qui, aujourd'hui, doivent la trouver moins drôle aussi.
0: Oui, il y a ça aussi. Hey, je te remercie infiniment, Nick. Ça fut encore une fois une super chronique. Puis moi, je m'en vais en vacances pour 2 semaines. Là.
1: Ah, ben, profites-en bien.
0: Puis, on va peut-être se reparler, mais que je revienne début août.
1: Avec plaisir. Salut, les gars.
0: Salut, man. Merci pour l'été. C'était parfait. Nick Payne, à qui on parlait. On a parlé à Nick à tous les jeudis depuis le début de l'été. C'est juste parfait. J'ai pensé, pourquoi je peux finir la chronique, les gars?
2: Oui.
3: Ah, t'es parti en soubresaut.
2: Parti en trombe. On s'est dit, ça y est.
0: Tu sais, quand faut y aller, faut y aller.
2: Voilà.
0: J'ai... j'ai vraiment vécu quelque chose d'hallucinant. C'est la première fois. Je me suis dit, si j'avais fait de la TV en direct, il serait passé quoi, hein?
4: T'aurais été viral.
0: Possiblement que j'aurais été viral.
4: Ah, c'est sûr.
0: C'est la première fois en 10 ans que ça m'arrivait. Mais il a fallu que je sorte. J'ai quitté. Ray était mort de rire dans le corridor. J'ai dû m'absenter.
4: C'est ça, vieillir, hein?
0: Non, ça n'a pas été facile.
4: Hey, mais si tu habitais à la Rive-Sud, tu pourrais avoir une subvention pour des couches.
0: Ah, tu vois? Merci.
2: Ah, ben merci. Voilà, c'est tout ce que
0: est
2: ça
0: là. Tout est là. Je pense que ça n'aurait pas suffi.
4: Ah, ben bon, c'est bon, hein?
0: 8h37, on parle à Ray au retour.
5: Morel. Wow. Restez là. On revient dans pas long.
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4: 16h29, c'est le retour de Radio X en vacances. Sandy H qui sera de retour, lui, à compter du 10 août dans le retour. Mais d'ici là, c'est Jordan, Mel et Louis qui vous accompagnent jusqu'à 18h ce soir. Mel Trudel sur le point de tomber en vacances.
11: Sur le point de...
4: Yes, Mel Paris qui sera avec nous autres la semaine prochaine. Mais n'ayez crainte, live.
11: Je serai avec Mel Paris ce soir.
4: Yes, sir, va rester avec nous autres. On est content de l'accueillir en direct de la taverne sur Grande Allée. Mais je me dis pourquoi pas s'offrir une belle chronique avec ce gars-là. Il est un peu détraqué, vous le connaissez. Max Lacoste, salut man.
12: C'est la première fois que je fais de la radio dehors.
4: Comment tu te sens?
12: Ben, ma voix sonne bien avec le vent, je pense.
4: Ouais.
12: Je me sens comme dans Get Back là, quand ils ont enregistré leur tune sur un toit à Londres.
4: Ouais, il faisait chaud cette journée-là, je pense.
12: Ouais, je me sens un peu comme John Lennon sur le bord de partir.
4: Ah ouais, c'est le fun. Hein?
12: Vers la fin de semaine.
4: Lâche pas, il en reste pas long.
12: C'est important de le dire. Hey, merci de me recevoir. C'est cool, les titres. Il y a beaucoup de monde, honnêtement. Là, Mel, elle me filme, puis moi, tu sais comment j'aime ça être filmé.
4: Ah, ouais.
12: Je me sens super à l'aise en plus des gens. Mais c'est le fun. Hey, je suis venu vous parler d'une coupe d'affaires. Louis, il était console. Je l'appelle mon maestro aujourd'hui. Louis, oui. Où est-ce qu'on s'en va? On voyage. Lance le thème.
13: Wokista, Wokista, Wokista.
12: Ah ouais,
4: c'est bon ce thème-là.
12: Il est malade.
4: Hein? Tu sais, en RDC, République démocratique du Congo?
12: C'est dans mes prochains voyages à accomplir.
4: Ok.
12: Les billets d'avion sont pas chers.
4: Paul Mukendi est là, il t'attend.
12: Ouais,
4: à bras ouverts.
12: La parole de la vie. Hey, Wokistan, c'est quoi? C'est une terre vraiment non fertile. Le genre d'endroit où il n'y a absolument rien qui pousse sauf des idées saugrenues. Puis j'ai envie de vous parler d'une fille qui s'appelle Mathilde Panot. C'est un bon virlangue, ça. Panot, piano.
4: Ouais, piano.
12: Cette madame-là, c'est une folle. On va se le dire ben direct, là. Okay. C'est une folle, OK? Il y a des moments où il faut utiliser ces termes-là.
4: Ouais.
12: Et là, je l'utilise. Mathilde est une folle. Mais c'est surtout une députée de la France insoumise, le parti d'extrême-gauche en France. Puis pourquoi j'en parle alors qu'on est au Québec? C'est parce que c'est des jumeaux avec Québec solidaire. Et éventuellement, ce genre d'idées-là vont finir par migrer ici. Jean-Luc Mélenchon, il venait à Montréal, v'là une couple d'années. Ruba était là, sur le stage avec. Applaudissements.
4: Hey, ça se collait, man.
12: Ah, ouais. Man, c'est comme deux best friends. Et celle-là, je l'ai dit à la française, ton mari.
4: Oui.
12: Et Mathilde, notre folle de service, était sur un podcast il y a 3 semaines. Le podcast s'appelle Au Poste, un podcast français d'extrême gauche. Puis à un moment donné, l'animateur lit une question dans le chat qui s'avère être une des questions de la modératrice en chef du chat. Puis la question, mon vieux, et la réponse, je te le dis, ça se pète à la tête d'un mur. Maestro, lance la clé.
14: Modératrice en chef propose un slogan Menacez vos vieux.
15: Moi, j'aime. Faut que les jeunes prennent la procuration de leurs grands-parents. Je trouve ça super bien. Pour leur dire que, par exemple, s'il fait très chaud le jour du vote, il vaut mieux qu'ils aillent voter pour eux. Ça, c'est vachement bien. Faut les menacer. Bah, j'en sais rien. Par exemple, la menace de plus aller les voir, ça a marché sur des sénateurs et sénatrices. Donc après, bon, chacun est libre des relations qu'il a avec ses grands-parents, de la manière dont il veut les faire.
4: Ben, tu dis en finissant qu'elle parlait plus tant à sa grand-mère.
12: Je pense que leur relation est un peu ambiguë par les temps qui courent. Ce qu'elle dit, là, en résumé, c'est on devrait menacer nos vieux de plus aller les voir s'ils votent pas du bon côté aux prochaines élections.
10: Voilà.
4: Tu y vas avec tranquillement dans le line-up, puis tu sais qu'elle a un petit canif en arrière. Elle est toujours prête au cas où.
12: Mamie, si tu votes pas pour Québec solidaire, viens plus te voir. Tu vas être tout seul avec tes patates bouillies dans ton CHSLD.
4: Je me souviens que mon grand-père fallait pas que je m'ostine avec sa souveraineté. Eh, boboy.
12: Toi, Mel, tu dis-tu à tes parents comment voter?
10: Ben, on a des discussions, là. Je leur dis pas comment voter, mais on en discute. Mais de là, elle est menacée, c'est grave.
12: Je viendrai plus te voir.
4: Ouais, mais c'est ça, le point. Oui, je viendrai plus.
10: Ah, c'est grave, sacré mon camp.
12: Mais c'est malade. C'est pour ça que je disais que c'était une folle. Non, mais tu comprends, à un moment donné, il faut savoir utiliser les bons termes, là. Puis faire ça à sa propre famille et le faire. On se comprend qu'on troll un peu, là, dans la clip, là. Elle fait ça sous le couvert de l'humour, mais elle pense vraiment.
4: Non, il y a un fond de quelque chose. Ah, ouais, c'est clair, man.
12: C'est l'extrême gauche décomplexée. C'est dangereux de dire des affaires de même parce que le risque, c'est que les autres personnes qui entendent ça se disent « Oh, dites bonne idée,
10: oui,
12: ça. »
10: C'est une belle option.
12: Ma grand-mère, dans le fond, j'aurais pas d'héritage. Je la hais.
4: Ouais, puis genre des réunions familiales de « On ferme la porte, on barre ça, puis voici le PowerPoint, puis en sortant de là, t'es mieux de voter, sinon ça va mal aller. » Ça se peut que grand-maman, ton Corolla, soit plus capable d'avancer lundi.
12: Les lignes de break vont être coupées, mamie.
4: Ouais, comme la grève qu'on a faite chez Métro. Hein? Ben oui.
12: Une belle preuve du Walkistan, Maestro Lady.
13: Walkistan.
12: Hey Mel, je suis content d'être avec toi aujourd'hui parce que t'es une spécialiste de la sexualité, de tout autre sujet d'ailleurs, mais les non-binaires, là.
10: Ouais.
12: C'est mêlant, ça, hein?
10: Ben, les non-binaires, les cisgenres, les non-genrés, les.
12: Ben, c'est ça. Là? J'aimerais ça qu'on démarre
4: ça. Je fusionnerais ça comme une municipalité. Québec. Tiens. Une shot.
12: Un mot de désigner tout.
4: Ouais, c'est ça.
12: Ça serait moins compliqué.
4: Chambre.
12: Non, on a toute l'air d'une gang de perdus. Tu rencontres un non-binaire, c'est-tu un monsieur, c'est-tu madame? L'autre jour, j'ai entendu mon dame.
4: Mon dame pour mon, c'est quoi, montagne?
12: Monsieur. Monsieur et madame.
10: Yel.
4: OK. Je savais pas que monsieur et madame égalait mon.
10: Seuse.
12: Comment?
4: C'est comme une racine carrée, monsieur et madame égale mon.
12: Ouais, tu retiens 6 puis tu t'en vas le plus loin possible.
10: OK. Mais je suis du milieu de la sexualité, là, puis je vais t'avouer, j'ai demandé à ChatGPT juste de me décortiquer tout ça, parce que là, t'as l'identité de genre, t'as l'identité de genre, t'as les. Mon attirance. Tu sais, t'as plusieurs.
12: C'est
10: vraiment du niaisage. C'est des étiquettes. On peut-tu juste se dire, hey, tu vis ta sexualité comme tu veux, tu te sens comme tu veux, là?
12: Ouais, mais il impose ça aux autres personnes.
10: Exact.
12: Au-delà de la non-binarité, il y a aussi le gender fluidisme.
10: Oui. Okay?
12: Qui est être gender fluide. J'ai envie qu'on décortique ça ensemble. Puis à la fin de la clip, dites-moi, c'est quoi, dans le fond, être gender fluide?
16: Déjà, être gender fluide, c'est être non-binaire. Ensuite, gender fluide, c'est quand ton genre est fluctuant avec le temps. Je vais vous donner quelques exemples. De femme à homme, de femme à neutre, d'homme à genre, etc., etc., etc. Tant que ton genre n'est pas fixe, c'est de la fluidité de genre. Par exemple, les personnes genderphone ou genderfluid sont genderfluid. D'homme à neutre pour l'un et de femme à neutre pour l'autre.
4: Au moins, il a donné des exemples.
12: On est dans un bar aussi, on va recommencer à boire, moi, je pense.
10: Mais à quel point tu as besoin de mettre une étiquette sur ce que tu ressens, sur ce que t'es, sur ce que. Tu peux-tu juste vivre, mettons?
4: Non, mais si aller avec la météo, le taux d'humidité.
10: Pourrais-tu juste vivre ce que tu as envie de vivre quand tu veux le vivre, puis être ce que tu veux être quand tu veux l'être, puis laisser les autres tranquilles?
12: Je m'identifie comme un facteur éolien. Moi, c'est ça mon verbe aujourd'hui. Non, mais à genre, Mel, c'est quoi, honnêtement, être à genre? T'es ni un homme, ni une femme, t'es rien.
4: Non, mais t'es comme c'est le ça. Bout entre les deux. Pendant le temps que tu y penses, t'es ça.
10: Es-tu encore un humain rendu là?
12: Ben, j'imagine, tu respires, t'as des poumons, un cœur jusqu'à preuve du contraire. Bon. Des fois, tu peux ne pas avoir de jambes. On parle des hommes troncs ici présents. Mais tu demeures un humain dans toutes les circonstances. Là. À genre, moi, ça me fascine parce que fut un temps là, où vous l'avez 50 ans. Puis si vous êtes à genre, grand bien vous fasse.
10: Mais là, à genre, mais c'est non-genré.
12: Ça, comment?
10: À genre, c'est non-genré.
12: Non, à genre, c'est pas de genre.
4: C'est rien.
12: Ni
4: là.
12: Un homme, ni une femme.
4: C'est ça.
10: T'es non-genré.
4: Ben, pas tant. C'est comme...
12: Non, non-genré.
4: Encore plus neutre de...
12: C'est ça. T'es un grade au-dessus de non-genré. C'est le full patch des non-genrés, d'après ce que je comprends. Et gender fluide, c'est mardi homme, mercredi
10: c'est
12: femme.
10: C'est ça. Ça change au
4: mais
10: gré.
4: Mais c'est le genre de personnes qui vont gosser parce qu'il y a toilette.
12: Je
4: y a
12: sais pas.
4: Pas de petit compte.
12: Non, mais en même temps...
4: Il y a pas un J majuscule.
12: Dans quelle toilette qu'ils vont, les A-genres?
2: Des toilettes en changement constant. Le matin, c'est pour femmes. L'après-midi, c'est pour hommes.
4: Juste des toilettes en travaux.
10: On est en train de régler ça dans plusieurs restos, plusieurs républiques. On met des toilettes mixtes.
4: Juste des toilettes en travaux. C'est juste ça que ça prend.
12: Ça serait malade, ça. OK, au regard de ce que je vous ai dit... La dernière clip que je vais vous faire entendre, c'est comme le test ultime du Walkistan. Pour avoir ton identité en tant que citoyen du Walkistan, il faut que tu sois capable de déterminer quel est le bon genre de cette personne. Je vous donne un exemple. Vous me voyez présentement, je suis un homme blanc, hétérosexuel, j'ai une barbe, des lunettes. Quel est mon genre?
17: C'est une bonne question, là.
12: Ouais, honnêtement, oui, là. Quel est mon genre, Mel? C'est un quiz, là. Faut... Ah oui, faut être là, là. Faut répondre.
10: Oui, oui, oui. Quel est ton genre? Je pense que t'es un homme.
2: Un colonisateur.
12: Un colonisateur,
17: c'est bon,
10: colonisateur.
12: OK, j'ajoute une autre couche. Je suis comptable au gouvernement. Je n'ai pas lancé d'alerte encore, là. Mais ça ne sera tardé. Et dans mes temps libres, j'ai une passion pour les bateaux. Quel genre de genre j'ai?
10: Oh, ben là, t'es
12: un colonisateur. OK, ben on va aller tester ça. Louis, maestro.
18: Non, vous n'êtes pas un homme.
19: Ah non, non, non. Je ne sais pas ce qui vous fait dire que je suis un homme, mais je ne suis pas un homme.
18: Votre apparence?
19: Ah bon? Ah bah, il ne faut pas confondre identité de genre et expression de genre, sinon on va déjà mal partir.
18: Alors, expliquez-moi.
19: Je suis non-binaire, donc ni masculin ni féminin. Comment vous définissez? Qu'on me genre comme un homme.
18: Comment vous définissez-vous?
19: Comme non-binaire.
18: Comme non-binaire?
19: Oui.
18: D'accord, mais ni masculin ni féminin.
19: C'est ça.
18: Bon.
19: Non, mais c'est intéressant qu'on interroge tous nos propres stéréotypes autour de la table, parce que sans même m'avoir posé la question, vous supposez que je suis un homme. Seulement par mon apparence, vous estimez que je suis blanc. Donc en fait, je pense que justement, c'est très intéressant. La frontière de nos propres stéréotypes, elle est à mon avis beaucoup plus fluide que ce qu'on peut penser.
17: Ouais, la petite voix après ça, hein, c'était dur.
12: Le non-binaire était exactement comme moi. Un homme blanc, une barbe et des lunettes.
17: Il avait une barbe en plus.
12: Tout ça pour en venir à... On peut bien débattre comme on veut, c'est non-binaire, ils ont le droit d'exister, c'est pas ça le point, mais quand t'as un homme blanc, une barbe et des lunettes, puis tu l'appelles monsieur, faut que ces gens-là soient capables de faire des compromis. On s'entend, là. S'il se fâche, puis il dit « Pourquoi tu m'appelles monsieur? T'assumes mon genre? »
2: Ben ouais, c'est ça.
17: Le genre de monde-là, ils vont sortir le clip « Ah ouais, c'est TikTok en l'air. » Voyons donc, tu m'as appelé de même, toi, maudit malade de serveur cave.
12: Des coquistadors, comme dirait Louis.
17: Ça peut être ça, là. Écoute, on peut rentrer ça tout dans le même pattern. Là.
12: Fait qu'il y avait une nuance entre non-binaire et à genre, Mel.
10: Oui.
12: C'est quoi?
10: Non-binaire et à genre, c'est le riche
12: mêlé. Pitié, la sexploratrice. Imagine à quel point trois quarts du monde, des normaux, les moldus, on est mêlés.
10: Sérieusement, c'est ça n'a aucun maudit bon sens. Puis qu'on nous impose ça et qu'on tienne pour acquis qu'on devrait être capable d'être d'accord, en fait, avec eux. Puis de ça n'a juste pas de bon sens. À genre et binaire, non-binaire, même affaire.
12: Il faut un petit peu le contrôle de l'asile, George.
17: Je pense qu'il s'est passé quelque chose. Puis on me dit que c'est l'heure de se laisser. Mais là, le bilan qu'on doit retenir, c'est qu'on pourrait peut-être avoir un nom sur le même.
12: Il est le fun, ce sujet-là. Hein?
17: Je sais pas, le nom qu'on pourrait donner à ça.
12: Ben moi, honnêtement, je les appellerais tous monsieur à la base parce que dans l'écriture...
17: Mais faut
12: française...
17: à la
10: non,
17: fin,
10: à la base,
17: ou...
10: t'es humain, point. Tu veux juste être un humain? T'es un humain, point. On
2: t'es,
10: arrête
2: t'es qui
10: de,
2: pour dire que j'étais un humain, moi, là?
10: Bon,
12: non, ça. Moi, j'appelle tout le monde monsieur. Arrangez-vous avec ça.
10: Ça finit plus de finir.
17: Sur cette leçon d'humanité, Max Lacasse, merci, man.
12: Bon, ben, je sais pas.
17: Oui,
12: là,
17: mais ben, écoute, on s'en reparle la semaine prochaine.
12: Si Dieu le veut.
17: On aura essayé quelque chose. Yo, man.
12: Salut, man.
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4: Si vous voyez quoi que ce soit sur les routes ce matin, ça m'étonnerait. Là, moi, vous dire que quelque chose là, de bien, bien franc, c'est très tranquille sur les routes. Il y a quand même des ralentissements dans le secteur Henri IV Sud, dans le secteur du viaduc du chemin Sainte-Foy. C'est problématique dû aux travaux qui sont dans ce secteur-là, chantier qui ne ferme pas pendant les longues vacances. Pour le reste, là, c'est vraiment nickel, nickel, nickel partout, peu importe où vous passez. 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
4: Tatoué Rodéo, Danny, comment vas-tu? À chaque vendredi, c'est une tradition depuis maintenant 4 ans. Dans Montréal Live le vendredi. Tu viens nous parler de ton beau projet, ton beau bébé, le Rodéo du Mont-Saint-Anne qui débute le 20 août prochain au Mont-Saint-Anne.
6: Qui fête sa 10e anniversaire, qui a fait du millage dans sa vie, qui est parti d'un stationnement au Mont-Saint-Anne pour déménager 2 fois. Mais ça a l'air que la dernière fois qu'on a déménagé, ça a amené une coche additionnelle à l'événement.
4: Oui, hein, c'est vraiment cool dans le secteur de l'église, le vent. Tu sais, le vent du fleuve, il y a rien de malheureux dans le secteur du rodéo du Mont-Saint-Anne. C'est vraiment cool, c'est toujours agréable. En plus, il y a Nick Cloutier qui va faire la musique. Tu es malade, ça?
6: À l'occasion, là, cette année, Nick
7: est trop bouqué.
4: T'es trop bouqué, t'es dans le jus. Hein? C'est ça que ça fait, Montréal Live.
7: Ça, mais plusieurs projets musicaux. Qu'est-ce que tu veux, c'est la vie. Hein?
6: Ça a l'air que va falloir que je me prenne 2 ans d'avance.
7: Ouais. On va essayer, par exemple.
6: Oui.
4: On ne l'a pas fait la semaine dernière, mais tu sais, revisitons juste avant qu'on parle à tes invités, toute la programmation du rodéo, en fait, parce que tu as du monde, Marteau est toujours de retour avec tous ses amusements, ses patentes, puis tu as de la musique aussi, des bands, un paquet d'affaires.
6: Hein? Ben oui, on a des grosses pointures. Dès jeudi soir, il y a déjà 10 000 billets qui ont été... qui ont trouvé preneur pour le show multi-artiste là, qui s'en vient. Donc, ben, on va avoir Garou. Garou, si vous regardez celle dans la programmation au Québec, il est nulle part. Fait que, mm-hmm. Il est chez nous. Ah ouais. Il va avoir Garou. T'as Jonathan Roy, qui, moi, je suis bien content. Ça fait déjà 2 ans que j'essaie d'amener Jonathan chez nous. Ludovic, Isabelle Boulay, Némit, la
4: personne de c'est varié, là, très, très varié dans ta programmation. Puis, évidemment, t'as toujours les Frédéric de Grandpire de ce monde.
6: Voyons, Francis de Grand Prix le samedi soir.
4: Ouais,
6: écoute, il y a 2 ans, il avait volé quasiment la vedette à Matelang. Puis en plus de ça, ben, on a mis Dan qui va y pousser dans le derrière. C'est écœurant. Les gars du Nord, trop peu connus pour ce qu'ils donnent comme performance. C'est des pros. Là. On parle de Salbard. Ben, moi, pour moi, dans ma tête à moi, Salbard et les gars du Nord, ça se ressemble énormément. Ouais. C'est l'exposure qu'ils ont pas eu. C'est rien que ça.
4: Donc, allez voir ça, ça n'a pas manqué. Ça commence jeudi le 20 août jusqu'au dimanche le 23 août. Une foule d'activités, des jeux gonflables pour les enfants, même la lutte. Pat.
6: Comme performance, c'est des pros. Là. On parle Salbard. Mais moi, pour moi, dans ma tête à moi, Salbard et les gars du Nord, ça se ressemble énormément. Ouais. C'est l'exposure qu'ils ont pas eu. C'est rien que ça.
4: Donc, allez voir ça, ça n'a pas manqué. Ça commence jeudi le 20 août jusqu'au dimanche le 23 août. Une foule d'activités, des jeux gonflables pour les enfants, même la lutte. Pat, vous pouvez aller voir Pat faire son podcast.

0: un an ou deux, faire un mariage pendant
1: le rodéo. Pendant le rodéo.
0: Exactement.
1: Ça serait malade.
0: Ce serait fou. Je pensais justement te marier, Dan.
1: Oui. Moi, j'ai une meilleure idée. Ça pourrait être Tommy Bélanger. Il semble s'en venir tranquillement, mais sûrement vers cet âge-là. Tu nous amènes deux jeunes cowboys ce matin. Présente-moi là, Danny. C'est ça, j'avais tapé Danny.
0: Non, mais regarde, j'ai deux jeunes, moi, que j'ai beaucoup de plaisir à côtoyer. OK. Le premier, je vais parler beaucoup de Tommy parce que Tommy, je l'ai vu progresser. Les premières années, quand je te l'ai amené, il y a 3 ans, il était dans le giron, c'est qu'il passait des plus jeunes, puis il était sur une lancée pour s'en venir dans la classe ouais. Open.
1: Il était junior, là. Ouais. Là, tranquillement, mais sûrement, il s'en va pro.
0: Ah oui, mais il est pro. Il est plus juste pro. À ce temps, c'est une tête d'affiche.
1: Oh!
0: Fait que c'est une tête d'affiche. C'est un jeune homme qui a du plaisir quand il se présente sur un cheval. Écoute, on le voit sur YouTube, on le voit...
1: Je suis allé le voir sur YouTube. Tantôt, c'est la première fois que je faisais ça, puis je me suis dit, c'est donc bien niaiseux. Ça fait 4 ans que j'ai la chronique. Je devrais faire ça à tous les fois qu'il m'amène quelqu'un, aller voir rider. Puis d'abord, salut Tommy.
2: Salut, ça va bien?
1: Ça va très bien, merci toi.
2: Ah, je trippe au bout. Né ici, t'as une belle équipe.
1: Ah, c'est trippant, hein? Mais faut que je te dise, je t'ai regardé aller sur ton cheval sur YouTube. T'as pas la même face!
2: Non, hein? Je suis concentré.
1: Ah, oui. Ça brosse un moyen temps. Explique-nous un peu, c'est quoi ta discipline?
2: Moi, je fais de la monte de chevaux sauvages chancelles qu'on appelle bareback.
1: Mm-hmm.
2: Je ride un cheval sauvage mini d'une seule main, couché sur le dos. Je me tiens après une poignée, puis envoie par là, puis c'est... 8 secondes à la clé.
1: Pourquoi coucher sur le dos? Hein? C'est parce que la discipline se fait de même?
2: Dans le temps, quand la discipline avait commencé, ça se faisait assis. Comme un bœuf, ça se faisait assis. Mais là, les gars, ils tenaient, puis ils tenaient. Fait que la discipline l'a changé pour rajouter de la difficulté.
1: OK.
2: Plus de technique, donc c'est tombé sur le...
1: C'est parce qu'on veut voir des cowboys sur le cul. On s'est mis sur le dos sur le cheval. C'est je comprends. C'est combien de temps faut que tu restes hein, sur...
2: C'est 8 secondes.
1: C'est encore 8 secondes.
2: C'est 8 secondes à la clé. Mais en gros, tout dans le rough stock, saddle, burback, c'est 8 secondes. Quand tu atteins 8 secondes, tu peux avoir accès à un pointage.
1: C'est un sport jugé?
2: Oui, un sport jugé.
1: T'as quel âge?
2: Hein? Là, présentement, j'ai 21 ans.
1: 21 ans, ça fait combien de temps que tu fais ça?
2: Ça fait 5 ans que je suis dans les chevaux. Mais j'ai fait des bœufs pendant 8 ans.
1: Avant?
2: Avant.
1: Donc, tu as 21 ans, ça fait 13 ans que tu rides en formule rodéo. Tu as toujours voulu faire ça. Ton père est à côté de toi, visiblement. Ton père est dans le domaine du rodéo également, non? Mais dans le domaine des chevaux?
3: Non, je fais des chevaux,
1: ouais,
3: mais je suis militaire. J'ai fait ma carrière
1: à côté. OK, carrière militaire. Puis les enfants, c'est très pas pareil hein, de toutes les fins de semaine avec les deux kids parce qu'on va parler... On va parler à ton deuxième aussi tantôt. Ça a l'air d'être une belle activité familiale. C'est de fin de semaine en fin de semaine, là?
3: C'est de fin de semaine en fin de semaine.
1: Vous avez une vie de forêt?
3: Ben, carrément, là. Puis, tu sais, on a embarqué là-dedans. C'est justement au Mont-Saint-Onge avec Tommy, là. Quand il est né là-dedans, il a eu l'occasion de faire une mini-clinique. Puis, il a raidé ce soir-là, qui était pas supposé. Puis après ça, c'est devenu une activité de famille. Puis après ça, Anthony a embarqué là-dedans. Puis on vit ça avec eux autres, on tripe avec eux autres, on leur donne toute la chance qu'on peut leur donner. Puis c'est vraiment...
2: Ça a été important pour nous autres de garder ça familial.
1: Là, t'es rendu à quel niveau, Tommy? Est-ce que t'es juste au niveau québécois ou...
2: Je suis rendu dans le circuit professionnel mondial.
1: Donc, États-Unis, t'as déjà vu l'Oklahoma, là? Pas encore, mais je dis n'importe quoi.
2: L'objectif,
1: c'est de descendre puis de faire de plus en plus de compétitions. Ouais. J'imagine que ça vient avec une foule qui... tu sais, ça doit être craquant. Plus le rodéo est gros, plus t'as une foule, plus t'entends le monde crier, plus toi, tu dois être excité.
2: Ah, le feeling, là. D'un coup que la rod est faite, là, puis tu tombes, t'es à terre dans le ring, t'es débarqué avec le cabesse au cours, hein, puis... D'une fois dans le milieu, tu vois le monde qui se met à crier, là. La vibe que t'as, là, c'est débile, là. C'est un deuxième pic d'adrénaline qui t'embarque, là. C'est trippant, là.
1: Est-ce que tu... parce que là, lui, il me dit que t'es rendu un ultra pro, là. Est-ce que quand tu te présentes à un rodéo, tu te dis on est ici pour s'amuser ou là, t'es rendu dans le mood, regarde. Moi, je suis venu ici à un rodéo, c'est pour repartir avec un trophée, là.
2: Dans ma tête, à moi, dans mon cœur, je sais que je ferais pas du rodéo si je tripperais pas.
1: Okay.
2: Donc... Le côté fun, truc, je l'ai acquis, c'est je suis là pour avoir du fun. Mais quand dans ma tête, à cette heure, c'est je suis là, je vais performer. J'ai d'autres rodéos à faire, il faut que je performe. Mais je n'irai pas si j'aurais pas de fun. Donc, c'est je tripe au bout, mais je suis dans l'optique d'être le meilleur.
1: Oui, Danny?
0: Ben, juste te dire, ce qui est plaisant avec Tommy, puis ça, il a compris ça jeune, bravo à son père, puis

0: aux manières qu'il y a avec ça, à la fin de chacune des performances, il a sourire en face, il remercie son cheval, il remercie la foule. Puis ça, c'est un respect que plusieurs devraient prendre comme exemple parce que, écoute, c'est ces gens-là qui, semaine après semaine, sont là pour te voir.
1: Malgré son âge.
0: C'est, écoute, c'est bravo, t'as mis là-dessus.
1: Puis bravo à ton père aussi parce que j'imagine que c'est des valeurs qui t'ont été inculquées.
2: À maman aussi.
1: Les parents. Présente-nous ton petit frère qui est à côté de toi aujourd'hui. Lui, c'est la première fois qu'il vient nous voir.
3: Elkin, Anthony Bélanger. Ouais.
1: Salut Anthony, comment ça va?
4: Bien, toi?
1: Quel âge?
4: Moi, j'ai eu 17.
1: 17 ans, tabarnouche. Hein? C'est quand même assez jeune. Toi, tu fais une autre discipline ou la même chose que ton frère?
4: C'est similaire, mais moi, tu sais, Tommy, lui, c'est burback avec une poignée. Mais moi, c'est la montre de chevaux sauvages avec selle.
1: OK, donc...
4: Fait que moi, ça adore bronc. Fait que moi, j'ai une selle sur le cheval, puis ben, je m'assieds sur ma selle, puis je tiens une corde qui est reliée au licou du cheval, puis j'essaie de tenir 8 secondes.
1: C'est quoi un cheval sauvage?
0: Hein? Ça, c'est le fun que tu ouvres la porte. Parce que derrière le mot sauvage, la seule chose que ça signifie, là, c'est que ce n'est pas des chevaux de randonnée qui se font monter semaine après semaine. Mais c'est des chevaux de génétique. C'est des chevaux qui nous arrivent de l'Ouest canadien, qui ont une génétique de compétition, puis qui s'en viennent donner un spectacle. Et écoute, c'est incroyable ce qu'ils peuvent faire. Une progression, le travail qui est mis là-dedans par les contracteurs. Et la beauté de la chose... Là, on les voit à chaque fin de rodéo, c'est des chevaux qui sont calmes, qui ont du plaisir. Écoute, tout le trailer recule pour les embarquer. Là. Ben, ils cherchent pas à se sauver. Là. Ils savent que c'est leur période, leur show. Puis on embarque dans le trailer, on s'en va d'une ville à l'autre. Puis écoute, on va faire notre 8 secondes, on va te donner un méchant show.
1: Mais quand tu dis que c'est la génétique, c'est un cheval où, à base, je veux dire, ses aïeuls, ses ancêtres, si on veut, on l'a capturé d'un champ. Là, ici. Ouais.
0: Écoute, ce cheval-là, ça veut dire que son père a déjà une lignée. Ses parents ont déjà une lignée. Joey, quand il est choisi, par exemple, il sait déjà quel cheval, qu'est-ce que ses parents ont fait. Si de la façon qu'il va boquer, ben il va savoir que si papa et maman roulent de même, ben ça veut dire que le flow va avoir la même tendance.
1: OK, puis j'imagine qu'on les éduque aussi à rester sauvages le plus possible pour donner un show dans les rodéos, là.
0: Ben on les éduque. L'être humain est le bienvenu. Là. Quand tu vas dans le clos, là, tu te promènes, ils sauteront pas dessus.
1: Non,
0: là.
1: Je comprends.
0: Mais c'est vraiment... sont pas dressés à faire de la randonnée. Puis ils sont habitués de compétitionner dans un stade avec du monde, justement, puis avec des compétiteurs. Fait que leur pattern est fait de même. Pis,
1: fait que dans une histoire de rider des chevaux sauvages sur selle, c'est pas toujours les mêmes chevaux que toi, tu prends.
4: Non, c'est comme... mettons, on va dire, il y a 10 chevaux que le contracteur a, puis il fait une pige là-dessus pour savoir quel cheval, avec quel radeur... va pogner.
1: Puis toi, d'un événement de rodéo à l'autre, j'imagine que tu rencontres les mêmes chevaux des fois occasionnellement. Là.
4: Ouais,
1: ça revient, fait que t'en as des préférés, t'en as des fois, tu dis « Ah, tabarnouche, le tirage au sort à la main. »
4: ça ressemble un peu à ça.
1: c'est lequel? Donne-moi le nom de celui que tu préfères. Là. J'aime ça, des noms de cheval.
4: Ben, ça serait Crypto Club avec la Black Creed.
1: Ouais. OK. Puis toi, tu l'aimes parce que parce qu'il donne un meilleur challenge, parce que c'est plus agréable à...
4: Ben, celui-là, je l'ai aimé parce que, tu sais, en même temps, c'est sûr qu'il y a mon petit côté coup de cœur parce que c'est un des seuls que j'ai réussi à faire mon 8 secondes dessus.
1: OK, ben oui.
4: Mais, tu sais, le feeling qui était, c'est trippant au bout.
1: Puis toi, ça fait combien de temps que tu fais ça?
4: C'est ma première année. J'ai commencé
1: ta première année? Puis t'as pas fait comme ton frère. J'imagine que t'es un peu... Non?
4: Non, ça...
1: T'es un peu plus tranquille là-dessus.
5: C'est un peu moins.
4: Ouais, c'est ça. Côté physique, j'ai laissé pour... Parce que, tu sais, burback, ça fesse beaucoup sur le corps. Là,
1: ouais.
4: C'est...
1: Parce que, juste dire aux auditeurs, effectivement, t'sais, les deux gars se ressemblent. C'est clairement deux frères, ça ment
2: indéniable.
1: Pas. Mais il y en a un qui est beaucoup plus petit que l'autre. Il y en a un que la charpente a été... puis effectivement, ça prend un peu plus de temps, mais c'est pas grave. Il y en a plein de cow-boys, là. Je les regarde aller, ils sont de même, tabarnouche, shapés comme des bâtons de pogo. Puis ça roule des 8 secondes à tour de bras. Donc j'imagine que c'est trippant. En plus, avant, tu suivais en arrière, puis tu mangeais des sandwichs au jambon. À cette heure, tu participes au rodéo, c'est bien trippant, ça.
4: Avant, je faisais... je suivais Tommy, mais aussi, je faisais du lasso.
1: OK.
4: J'ai fait 4 ans. Ouais, 4 ans de temps, j'ai tourné un lasso dans les rodéos. J'attrapais les veaux au lasso. Puis après, j'ai fait... j'ai besoin de challenge. Puis, tu sais, veux pas, ben avec le cheval, ben le trailer, c'est du déplacement de plus. Puis tout. Puis, tu sais, je voyais Tommy que lui, c'est une valise qui traîne. Fait qu'attends, tu mets ça dans le char, puis tu peux partir sur des runs. Puis moi, avec le trailer qu'on avait, ben, c'était des allers-retours qu'on faisait. Puis j'ai dit, crème, ça va être moins compliqué. Puis le feeling, pour moi, ça, je vais plus, peut-être plus aimer ça. Fait que j'ai foncé là-dedans, puis j'ai dit, fait que là, on se promène un peu partout avec une valise à traîner, c'est moins...
1: Ouais, mais c'est cool, ça. Vous venez de quel coin, hein?
4: De Québec.
1: Ah, vous venez de Québec, carré, direct?
4: Sainte-Catherine.
1: Sainte-Catherine, OK, oui. Ben, c'est Québec. c'est Québec avec des ranchs, Sainte-Catherine.
0: Ce qui est le fun avec Anthony, là, c'est... Puis, c'est pas pour rien, je l'amène. J'ai le même feeling que Tommy. C'est un compétiteur né. Allez le voir, prenez le temps de le regarder. Je vous le dis, cette année, il va peut-être... Il fera peut-être pas 10, 8 secondes, mais à chaque fois, tu vas avoir un show, tu vas avoir une compétition, tu vas avoir un jeune homme qui est en train de performer. Puis vous allez voir, dans 2-3 ans, on va se rasseoir ici avec, puis vous allez capoter.
5: Mais là, vous êtes jeune, mais généralement, les compétiteurs qui avec qui vous compétitionnez, c'est quoi la moyenne d'âge? C'est tout du monde dans la vingtaine ou bien...
3: Oui, 20-35 ans, ça se promène là-dedans.
0: Les vieux compétiteurs sont pas mal... Sur la fin de... Ouais. Là, on a vraiment une nouvelle vague. Là, ouais. Des jeunes de l'âge atomique, un petit peu plus vieux, là, ils ont relancé les ouais. Ils challenges les plus vieux. Puis, on
4: c'est
0: fun.
4: Ouais. Dans ma catégorie de novice, moi, cette année, la braquette d'âge, c'est pas mal... ça tourne 20 ans à peu près. Mais moi, je trouve ça drôle parce que je suis comme un des plus jeunes. Fait que là, je suis comme, OK, je vais essayer...
5: Pas de challenge de plus.
1: Ouais. Ben, 17 ans, c'est jeune. Puis depuis le début de la chronique, cette année, Danny nous a amené juste des jeunes et une mère de famille. Oui. les gars, tantôt, on se parlait parce que je me disais, je vous ai posé la question à l'heure des ondes. Je fais quoi, moi, pour voir des images de vous en action au rodéo? Êtes-vous assez passionné, vous autres, pour... êtes-vous assez passionné pour, par exemple, regarder sa TV, aller chercher des... Parce que je vous parlais de Flow, l'application sur Envoi des rodéos. Puis vous m'avez dit, toi, Danny, tu peux parler du canal rodéo.
0: Ouais, ça vient de naître au Québec. C'est des gars de la Beauce, justement, qui ont parti le concept. Fait que tous les rodéos sont présents... tous les rodéos de l'ERQ sont présentés sur leur plateforme. Canal rodéo, vous allez voir, le logo est pro, tout est... Et ça accroche. Puis vous avez la chance de suivre le calendrier de l'ERQ au complet dessus. C'est sympathique, mais ce que j'aime le plus, puis ils ont été forts, ils font toujours des prédictions semaine après semaine. Tu as Francis qui est là, Breton, qui est selon moi, moi c'est ma sommité au niveau connaissance dans le cheval. Puis il est entouré toujours de Craig et l'autre monsieur Tardy.
1: Ouais, je suis sur leur site web. Là,
0: exactement, puis les gars prennent le temps de se mouiller, ils voient progresser, ils les ont vu pratiquer dans la semaine, puis justement, ils ont parlé d'Anthony récemment, ils ont dit, ce kid-là, on le voit monter à une vitesse folle. Fait que c'est le fun, tu apprends à connaître des noms, tu apprends à voir un peu le parcours, puis tu les vois en action après ça.
1: Les gars, vous me parliez du Cowboy Channel, c'est ça?
3: Ça vire pas mal souvent à télé.
1: Ouais, c'est ça.
4: C'est un poste de télévision qu'on peut avoir. Là. C'est Cowboy Channel, puis t'as toutes les rodéos. Mettons, le Calgary Stampede, ils présentent tout le rodéo au complet.
1: C'est une chaîne pour les cowboys. Donc vous allez différents rodéos, ils vont vous parler des fois de la moulée pour les bœufs, ce genre de patente là. Oui, ils me disent oui.
3: Ouais. Ben ouais, c'est dedans.
1: C'est cool, il y en a pour tous les goûts. C'est ce qu'on appelle une chaîne spécialisée, c'est très très niché. Ben les gars, je félicitations, c'est encore une fois une très très belle rencontre. On vous rappelle le rodéo du Mont-Saint-Anne, c'est de quand?
0: Du 20 au 23 à août. Dan, je vais en profiter pour dire, tandis que j'ai amené les gars de chevaux sauvages, moi je les appelle plus des chevaux de rodéo là, parce que j'ai trop de respect pour les lignées, là, mais cette année-là, possiblement qu'on va ouvrir les fameux le conteneur, la fameuse place VIP derrière eux autres, où c'est que tu es capable de les voir travailler, où c'est que tu es capable de
5: tu te prépares, là.
0: Comment?
5: Quand tu te prépares.
0: Exactement, dans leur préparation. Ouais. Fait que tu vois vraiment l'arrière-scène et tu vois aussi la compétition qui se passe dans la chute. On n'en a pas parlé, là, mais il y a beaucoup de compétiteurs qui vont avoir de la difficulté dans les chutes, qui vont se blesser dans les chutes. Fait que tu vas pouvoir vivre ça. Je vais probablement ouvrir une quarantaine de places. Puis, suivez-nous sur notre Facebook.
1: Oui.
0: Vous risquez d'avoir une chance unique de voir nos jeunes performer cette année.
1: Les frères Bélanger, vous autres, en fin de semaine, vous faites quoi?
4: Trois rodéos en fin de semaine. On a Cookshare à soir. Après, on a... On a un Ram Rodeo samedi, puis on a un autre dans le coin de...
1: Les gars sont comme qui? Ils voyagent tellement qu'ils se souviennent plus dans quel...
2: Niagara Falls!
4: On a un calendrier avec une quasiment...
1: Ça part de Cookshire à soir à Niagara Falls demain?
3: Ouais. J'ai un agenda cette année. Mon agenda, mais c'est le sien et tout, parce qu'il me suit à cette heure. Avec, dans les disciplines, mais j'ai...
1: Plus fait que vous autres aussi, il y a une roulotte, là. Je veux dire, on traîne la climatiste à la roulotte.
3: Ouais, mais c'est tellement du trajet qu'avec la roulotte, c'est du gaz qui coûte cher. Ouais. Donc, on pogne des hôtels, ça revient pas mal au même. Mais j'ai plus de 90 rodéos de planifier cette année dans mon agenda.
1: Puis on s'entend, c'est rarement le mardi soir, les rodéos. Hein. Ouais. C'est souvent concentré en trois jours, qui sont jeudi, vendredi, vendredi, samedi, dimanche.
4: Ouais. Ouais. Comme tu vois, mettons, la semaine qui arrive,
3: Semaine de la construction, ouais, j'ai 10 rodéos. En
1: 10
3: jours, j'ai
1: 8 rodéos.
4: Ouais.
1: C'est quoi? C'est pour ça que vous avez tous 21 ans. Parce qu'effectivement, à 35, il faut que tu sois commandité par Voltaire.
3: j'ai beaucoup de commanditaires, moi et Anthony, qui nous poussent et qui nous aident durant la saison, dont au Western, Alimentation Première, Construction CVSTCK, les entreprises, Éric Isabelle, la clinique interdisciplinaire à Sainte-Catherine, ConstroMax.
1: C'est cool.
3: On a le Enterprise, on a DM4,
4: Rodeer,
3: le Tim Hortons à Sainte-Catherine, on a Sabrina de la danse country.
1: La communauté de Sainte-Catherine vous a décidé de vous donner un coup de main et de vous aider. Puis il y a un beau rodéo aussi qui est organisé à chaque fin de mois de juin,
4: ouais,
1: du côté de Sainte-Catherine. Ça, c'est le fun. Vous jouez à domicile.
3: Oui.
1: C'est là que vous avez commencé.
0: Et puis Dan, oui, j'ai un cul pour toi. Ces gars-là, ce sont pas juste des monteurs de chevaux.
1: Non.
0: Tu peux les retrouver sur les pistes de danse. Ils dansent en tabarouette.
1: Oh ouais, en plus.
0: Sérieusement, là.
3: On va se réchauffer avant d'aller rider.
4: Qu'est-ce qui est cool au rodeo de Sainte-Catherine, vu qu'on est collé, ça même pas 5 minutes, tu sais, on se présente 2 heures d'avance tout le temps, à chaque rodeo pour se préparer. Mais nous, attends, la 3e heure, avant le rodeo, on peut être dans la piscine, puis on attend, puis on se prépare mentalement.
3: C'est bon. À côté de la maison. Là,
1: c'est hey, merci, gars, d'être venu. Merci à papa également d'être venu avec vous autres. C'est vraiment trippant qu'il soit... qui vous accompagne à chaque fin de semaine dans votre passion. Vous avez de la jasette en masse. Si jamais vous voulez animer au Canal Rodéo, je vous jure, vous allez être capable. À retraite, visez ça. Ça devrait bien fonctionner. Merci infiniment, les gars, d'être passés. Bonne fin d'été, parce que veux, veux pas, vous allez passer vos étés sur à faire le tour du Québec encore une fois. Donc, bonne fin d'été. Portez-vous bien, puis on se revoit. Oui. La fin de semaine du 20 au 23 août au Rodéo du Mont-Saint-Anne. Danny, toi, tu continues à nous présenter des athlètes jusqu'à la première semaine d'août. Hein? Tu vas venir avec nous autres pour nous...
0: Trois semaines.
1: Parfait. On a bien hâte de voir ça. Puis amène-moi un gars au lasso avec son lasso. Là. Moi, il m'en reste une. Je vais me faire pogner avec un lasso.
0: Je vais t'amener une fille. On va essayer de ramener Camille, qui avait fait fureur quand t'es venu.
1: Merci infiniment. Il est 8h17, on revient dans Morel Live.
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0: Ouais, bonnes vacances de la construction à tous ceux qui tombent en vacances dans quoi? Moins de 2 heures. Et tous ceux qui sont déjà en vacances.
8: Est-ce qu'il y a déjà une file au Québec Beau?
0: Parfait, ça. À les airs grand nombre, il y a une papier de terrasse sur la mille, d'ailleurs.
8: Ouais.
0: Ouais, il y a de la place en max. Pas que j'y vais, là.
8: Non.
0: Je passe par là. J'ai déjà vu.
8: Ah ouais?
0: Toujours est-il que, tabarouette, que vous êtes nombreux, au 88-670-9098, la messagerie. Beaucoup de sujets qui vous font réagir, entre autres la langue, tabarouette. Et on va lui parler de cybersécurité, mais il parle français, c'est Waterhouse, hein, c'est, jusqu'à maintenant, c'est assez francophone.
9: Oui, donc c'est une adaptation qui s'est faite, mais tu sais, j'ai pu profiter de cet héritage-là anglophone, alors que le grand-père, lui, a atterri au Canada en 1928, puis lui aussi, il s'est intégré rapidement, il a vécu 10 ans en Estrie pour apprendre le français avant de s'enrôler dans la marine. Fait que le bonhomme, le français, il l'a vécu, mais le point que je voulais apporter, là, tous les Québécois qu'on connaît qui ont eu du succès, ils l'ont fait où? René Lévesque, il était où avec son journaliste? Sur les fronts anglophones. Jacques Parizeau, il a appris son économie où? en Angleterre.
5: Ouais, ouais, ouais.
9: Céline Dion, là, elle réussit pas juste au Québec. Où est-ce qu'elle est?
8: Réussit en international.
9: Ouais. Ben voilà. Fait que c'est faux de dire qu'on s'isole juste en comprenant et qu'on utilise exclusivement le français. C'est impossible à avoir du succès. D'ailleurs.
5: D'accord avec toi, c'est ça mon point?
9: Ben oui, c'est, ben, je le réamplifie parce que quand tu veux réussir, là, le reste de la planète, là, comme vous avez dit tantôt, la langue dénominatrice, elle est l'anglais. Puis je l'ai vécu récemment quand j'étais allé en France cette année. Ben Christy, vous avez raison. Quand tu t'adresses aux Français en québécois, eux autres, ils prennent pas le temps. Ils veulent pas apprendre, se donner la peine de, il y en a qui vont dire s'abaisser, mais ils veulent pas dire, faire l'effort de comprendre qu'est-ce qu'on dit et de voir que c'est un français parallèle au leur. Mais non, ils switchent en anglais. Ça, on est insulté.
5: Ah, oui,
9: je lui regardais dans les yeux, je lui disais, hey, je parle français, là. Tabarnak.
5: Ouais, mais pour eux autres, c'est ça, ils ont l'impression de s'abaisser quand pourtant, notre langue ici qu'on a bâtie pourrait les enrichir bien plus que l'inverse.
9: Ben oui, puis qui était les conseils, pas les conseils, c'est-à-dire, mais les agences internationales pour la promotion du français, ouais. Là, j'oublie le nom du, c'est un Québécois qui était à la tête de toute la francophonie au monde, là. Ouais.
5: Son nom m'échappe aussi, là.
9: Ben ça m'étonne, tu sais, ça témoigne que il était donc reconnu comme un francophone, mais évidemment après ça c'est les autres pays comme les pays en Afrique, ben eux autres aussi ils se rapprochent de qu'est-ce qu'on y a un dialecte à eux autres, mais après ça d'une façon commune tout le monde le parle, mais il y a moyen de s'entendre sur ça, puis je peux vous dire il y a des dialectes anglophones aussi que quand j'ai parlé la première fois avec quelqu'un qui venait de Glasgow en Angleterre, je pensais que je comprenais l'anglais.
5: Ouais, mais chacun c'est ça, chaque endroit a sa propre son propre slang, son propre dialecte. Puis, tu sais, oui, il faut être fier des Québécois qui ont défriché, qui ont bâti le Québec, qui ont défriché, qui sont partis des terres où il n'y avait rien, puis on a bâti une province, un pays avec les Québécois qui ont de souche. Mais il ne faut pas se créer des barrières au niveau de la langue, je pense.
9: Non, il faut être fier de nos origines, justement.
5: Au niveau de l'informatique, Steve, et de la cybersécurité, c'est mondial. C'est assez anglophone, généralement. Et ouais. Là, débutons en parlant de tout le monde s'achète et installe les caméras de surveillance. Il y en a de plus en plus dans la voiture. Tu veux me parler de ça? Parce qu'on parle d'une obligation qui s'en vient, là.
9: Ben, qui est en France, en Europe, depuis le 7 juillet. Et c'est une caméra infrarouge qui se veut d'être pour voir le conducteur s'il est distrait, s'il est en état d'ébriété, si les yeux sont concentrés sur la route et non pas sur l'écran en bas, à gauche ou à droite.
8: Dans tous les chars?
9: Dans toutes les voitures. Et ça, c'est les nouvelles voitures produites, donc, à partir de 2027. Ben, là, et jusqu'à être vitam aeternam. Qu'est-ce que ça amène?
8: Est-ce que c'est connecté, comme, directement aux autorités? Parce que je sais qu'il y a déjà des trucks ici aussi, là, que si tu te baisses les yeux, ils vont le capter, mais ça envoie pas de signal, mettons, à la police, là.
9: Non. Puis c'est ça l'affaire, faut faire la distinction. Quand dans un gros véhicule, puis ça je l'ai validé avec des amis truckers, ça s'en va dans le log. Fait que s'il arrive un accident, après ça il revise le log, ben le conducteur était attentif ou ben il regardait la TV ou jouait un jeu vidéo. Mm-hmm. Fait que dans la même affaire, le véhicule, pour évidemment dans un contexte de sécurité réduire les accidents par distraction, c'est voulu que ça soit envers juste localement sur le véhicule et ça donne un signal au véhicule, donc ça shake le volant, puis un peu comme présentement dans les véhicules modernes, on retrouve ces capteurs-là. Quand tu t'en vas juste un peu trop proche de la ligne de gauche ou de droite sur la route, le volant il shake. Autant qu'il y en a qui vont le ramener automatiquement, comme tu dis, mais il y en a qui vont juste shaker, puis après ça, ça te garde, ça te rehausse la tension, puis tu dis, oups, OK, je suis peut-être en train de dévier ce que je peux pas d'en faire à aller. Mais il reste fondamentalement, faut faire attention, ce n'est pas une captation en couleur 4K du visage de l'habitant.
5: C'est infrarouge, mais reste que au nom de la sécurité, Steve, est-ce que on n'est pas de plus en plus en train d'enfreindre l'aspect liberté ou vie privée, là?
9: Et ça s'effrite, comme tu dis, à une vitesse grand V. Parce que quand c'est pour encore. Puis comment est-ce que tu as de mesures dans notre société que c'est par, encore une fois, entre guillemets, la sécurité que ça a été introduit? Fait que là, progressivement, après ça, ça s'en vient vers un contrôle. Tu sais, un peu comme que le projet de gestion de la circulation à Québec qui a été lancé là un an ou deux, me semble. Et ça, supposément, dans les statistiques, ça l'a amélioré la fluidité de circulation dans Québec de par 30%. C'est une statistique que j'ai vu passer rapidement là dans l'année. Mais il reste que ailleurs aux États-Unis, ils ont complètement débranché ça parce que là, ils étaient capables de joindre l'analyse du flot de trafic avec les caméras de surveillance. Et là, ça faisait justement trop dystopie par rapport à la liberté de circuler un peu partout. Fait que c'est là qu'il faut faire attention quand que dit « Hey, on veut juste documenter comment est-ce que les feux de circulation gèrent le flow versus la caméra, qu'est-ce qu'elle capte? Est-ce qu'elle capte les licences? Elle capture les visages de qui, où, quand? Et là, après ça, ça en fait une base de données pour dire, lui, on sait qu'il est à l'heure, telle heure, telle date, etc. Fait que c'est, oui, c'est quand ça reste dans un confinement de sécurité pour faire de la prévention, all for it. Tout, on est tous pour ça. Mais, c'est là, faut faire attention parce que les lois ne sont pas au rendez-vous pour protéger nos droits et libertés par rapport à ça.
5: Mais c'est ça l'affaire. Puis tu sais, pour nous faire accepter ou pour nous vendre entre guillemets le fait que on installe ça dans les voitures, on dit mais c'est super sécuritaire. Tu sais, la voiture va émettre un signal sonore par exemple si tu t'endors ou si tu es moins attentif. On nous vend ça sous l'aspect de la sécurité, mais en même temps c'est un contrôle. Là.
9: C'est une forme de contrôle, en tout cas, moi, je le vois comme jusqu'à vie contraire, de sécurité, parce que ça reste dans l'habitacle, en principe. Mais c'est où ce que je décroche de ces principes-là, c'est quand je sais que plus de 84% des fabricants automobiles revendent les données captées c'est des véhicules automobiles. Ça, c'est une étude de Mozilla qui est sortie en 2023, c'est pas moi qui l'invente.
5: Ouais.
9: Et 92% des fabricants automobiles qui ont capté cette information-là, ben ils rendent ça difficile à l'utilisateur, au client, de dire « Hey, montre-moi ce que tu as capté sur moi » ou « Efface ce que tu as capté sur moi ». Fait qu'autrement dit, maintenant, dans l'achat des nouveaux véhicules, on est pris avec une gestion d'informations, mais qu'on n'a pas le contrôle dessus.
5: Mais tu sais, je disais, si ma mémoire est bonne, je pense que c'est Nissan ou un truc comme ça, qui réussissait à vendre des données de conversation, puis tu sais, ils vendaient ça à une compagnie qui était plus... bref, c'était des chicanes de couple ou des discussions sur la vie de couple, la vie amoureuse, puis ils revendaient ça à un tiers parce que cette compagnie-là, mettons, était spécialisée dans les produits ou, je sais pas, consultations de couple.
9: Oui, il y a 4 ans, GM s'est fait pogner, 4 ans, 3 ans, puis il s'est fait traduire en justice, comme quoi qu'avec son système OnStar dans les véhicules, ben il y en a qui faisaient de l'écoute proactive, on va dire ça comme ça, puis justement, ça l'empiétait dans la vie privée, alors que c'est supposé d'être quand t'appelles à l'aide, le microphone est là pour faire une interaction pour parler avec ceux et celles qui vont t'aider.
5: Pas supposé enregistrer la conversation que t'as avec ta blonde.
9: Pareil comme les bornes intelligentes qu'on parlait l'autre jour, tu sais.
5: Autre chose, on parle des véhicules électriques chinois qui s'en viennent. Tu me dis, est-ce qu'il y a un risque pour le Canada ou le Québec? Et là, tu m'écris en sous-titre, le Canada deviendra-t-il une province de la Chine avec les mêmes contrôles sur la population? Parce qu'on sait qu'en Chine, t'as le crédit social, ça existe, là.
9: Oui, j'ai mis ça, puis ça paraît, j'ai payé assez fort sur le crayon.
5: Ben oui, je sais pas.
9: Mais, je recule de 2 pas. On a vu dans les derniers mois, qu'il y a eu 6 projets de loi majeurs qui ont été apportés sur le contrôle de l'information, sur la cybersécurité, la protection des infrastructures essentielles, et qu'est-ce qu'on a le droit ou pas le droit d'écrire en ligne avec des ramifications judiciaires. Fait que c'est dans ce contexte-là que j'ai fait l'allocution de dire, ben, si ça continue avec toutes ces mesures-là que le gouvernement présent en pouvoir fédéral veut faire, ça se rapproche très près du système de crédit social que la Chine a. Puis quand, pour le bénéfice des auditeurs, le crédit social en Chine, ben, ça te permet de t'acheter un billet d'avion, t'acheter un billet de train, t'acheter une maison, t'acheter un véhicule.
5: Dépendamment de ta cote, là.
9: Et voilà. Et même aller sur Internet. Fait que là, quand on dit qu'on... Ben oui, puis pour aller sur Internet, là, de façon libre en Chine, ben, tu te dois de faire une reconnaissance visuelle. Autrement dit, la biométrie de ton visage est enregistrée. Et là, si tu as assez de crédit social, ben là, tu vas pouvoir aller naviguer en ligne.
5: Ouais, mais...
9: Est-ce que ça s'en vient ici? La réponse, présentement, c'est non. Mais c'est qu'est-ce que j'essaie de dire? C'est que plus que des mesures de contrôle comme ça qui se mettent en place, dont l'identité numérique.
5: Ben, la France, Steve, avec l'histoire, là, d'interdire au moins de 16 ans, je pense, là, l'accès aux réseaux sociaux, où ils vont devoir, justement, passer par, un filtre où ils vont devoir entrer leurs données personnelles là, jusqu'au passeport, à la limite, là, j'exagère, mais presque, pour être capable de se connecter à Internet. Fait qu'on s'en va là.
9: C'est en fonction en Australie, d'ailleurs, puis c'est été prouvé que tu as plusieurs moyens de contourner ces façons de faire-là. Mais toujours dans l'optique de dire, hey, on veut protéger nos jeunes contre les choses malsaines qui existent sur l'Internet. On est tous pour ça.
5: Ben oui.
9: Par contre, pour être capable de déterminer si tu filtres une personne de 16 ans ou une personne de 36 ans, faut te rober tes checks, les deux.
5: Ben, c'est ça le problème, c'est que là, en France, du moins, ils vont devoir rentrer, je sais pas, leur permis de conduire, des données très personnelles, je pense, là, ça va même jusqu'au numéro d'assurance sociale. Là.
9: Ben, encore là, avec un jeune de 14 ans, y a-t-il un numéro d'assurance sociale? La réponse est non.
5: Mais non.
9: Bon, mais c'est là que ça commence. Donc, comment est-ce que tu documentes un jeune qui est selon la loi, mineur, faut que tu aies le consentement du parent. Puis ensuite, comment est-ce que tu vas entreposer ça et comment est-ce que légalement ça va être géré, ça là? Le jeune qui a 8 ans, là, qui s'en va sur sa console de jeu, comment tu vas gérer ça alors qu'il n'y a aucune documentation de permis de conduire, tout ça? Peut-être qu'il y a son passeport. Mais là, ça veut dire que tout le monde va avoir son passeport. Ça veut-tu dire que, puis là, on sait que le passeport, en plus, faut que tu payes pour ça. Tabarnouche, attends un peu, là. Ça commence à être un petit peu onéreux. Et vu qu'on n'a pas d'identité numérique propre ici au Canada, d'ailleurs au Québec, on est toujours en attente de ça. Moi, c'est là que j'ai décroché un peu parce que j'ai toujours milité de l'avoir, cette identité numérique-là, pour qu'on puisse aider les victimes de fuite d'informations, plutôt de vol d'identité. Et ça va faciliter que le faux du vrai, de le discerner. Mais là, ça a comme été dissous depuis les 4 dernières années. Là, c'est diffus. Puis là, avec les projets de loi, je nommais tantôt, là, sur qui apparaît au fédéral, ben ça s'en vient de plus en plus à être un élément de contrôle. Faisons juste penser en 2021, quand il y a eu le fameux passeport vaccinal, comment à lever les passions. Fait que si c'est encore là, mal utilisé, on sait comment que des fois les projets sont mal gérés pour finir comme on souhaite, et qui sont multipliés par 5 en termes de montant que ça a coûté, c'est là qu'on peut douter là si ça va prendre forme ou pas. Là.
5: Tu parles de l'intelligence artificielle Mythos, que je connais pas nécessairement. Là.
9: Ah non?
5: Non. Ah oui, c'est Anthropic, ça, je pense. Hein?
9: Ben, Anthropic, c'est le grand conglomérat. Oui. Mythos, c'est un de leurs produits.
5: Oui, c'est ça.
9: Et Mythos, c'est un produit, donc, pour faire qui ont amené ça à un autre niveau sur la façon d'aller anticiper et de détecter
5: les failles.
9: Exactement.
8: Oui, c'est Mythos, c'est Claude, en fait. Oui, c'est Claude, mais en version
9: plus. Oui, exactement.
5: Excuse-moi, c'est vendredi matin, puis ma mémoire fait défaut. Je me suis
9: levé. C'est bien correct. Je suis sûr que des auditeurs qui ne le savent pas. Tu sais, comme OpenAI, ils ont inventé ChatGPT 5.5, fait le même genre de job. Bon, ben ça, c'est un outil. Moi, je suis très heureux dans mon domaine parce que ça aide à connaître, justement, des failles, puis qu'il y a des exemples multiples qui existent, qu'il y a des failles d'il y a 20 ans sur des systèmes d'exploitation que jamais personne n'a vu et que cette intelligence artificielle-là a capté pour la patcher, autrement dit, pour être plus sécuritaire.
5: Ouais.
9: Et ça, même Microsoft, là, le mardi des patchs Microsoft est arrivé cette semaine, ben c'est la première émission de au-delà 500 correctifs qui a été fait de Microsoft. Et ça, il l'avait averti la semaine dernière. Attendez-vous d'avoir... de tous ces nouveaux systèmes de détection de vulnérabilité avancée, fantastique, tu sais, 2 pouces en l'air pour que l'efficacité de trouver des vulnérabilités.
5: Au-dessus de 500. Qu'on a corrigé, ça veut dire que on n'était vraiment pas sur la coche avant, là.
9: De toutes les façons. Et là, c'est ça qui arrive. Fait que là, c'est pour un élément défensif qu'on y parle, tu sais, qu'on est content de l'avoir. Puis en plus, c'est dans tous les aspects, là. C'est pas juste pour juste des systèmes informatiques, c'est dans tous les aspects de la société. Puis qu'est-ce que je vous faisais parvenir, c'est envers les systèmes bancaires.
5: Oui.
9: Fait que le 29 avril dernier, justement, il y a eu un message qui a été envoyé, justement, à toutes les institutions financières dans le pays de par le surintendant des institutions financières faisant état. Qu'est-ce que c'est cet outil-là? Comment ça peut affecter les banques et les institutions financières au pays? Puis de commencer à faire des travaux sérieux pour être en mesure d'aller se mettre sur une liste. Premièrement, se mettre sur la liste pour être en mesure d'y avoir accès sous le projet Glasswing. Et que là, ils vont pouvoir l'utiliser et scanner le système, eux autres, des banques pour s'assurer que ça demeure pas une passoire si jamais il y en a des failles cachées. Fait que c'est ça qui est avantageux. Maintenant, l'envers de la médaille, devinez, il y en a qui s'en servent ailleurs dans le monde, puis c'est pas juste les Américains qui ont quelque chose, mais les Chinois, eux aussi, ont fait la firme Z.AI, ont publié le système d'IA offensif comme ça, qui est GLM 5.2, de façon ouverte. Et quand je dis ouverte, ça veut dire qu'il y a bien des instances dans le monde,
5: c'est ça,
9: qui peuvent s'en servir contre nous autres. Alors, la course est lancée, et c'est ça qui rend tout le monde... c'est ça qui rend tout le monde inconfortable. Et ça, je fais le lien avec les institutions financières. S'il y a ce genre d'outil-là, présentement, qui commence à s'améliorer, qui prend de l'ampleur partout sur la planète, c'est là que en défensif, faut se dépêcher à aller faire les détections et les corrections possibles. Mais quand je disais mon exemple tantôt avec Microsoft, il y a plein d'autres compagnies qui en ont fait le travail, et qu'on dit que des systèmes d'exploitation comme Microsoft, ils ont des centaines de patchs. faire appliquer ces correctifs-là, c'est pas juste de dire
5: ben,
9: clic.
5: C'est pas simple. Ben oui, c'est ça.
9: Non, exactement. Fait que c'est là qu'on se retrouve avec un surplus d'ouvrages et qu'on a plus autant de temps. Tu sais, avant ça, il y a 3 ans, 4 ans, on avait une fenêtre, là, de quelques mois, même des fois des années pour certains correctifs, avant que quelqu'un puisse l'exploiter. Là, la fenêtre, là.
5: C'est instantané, quasiment, là.
9: C'est en dedans de 24 heures, ouais, exactement. Fait que le moment où une vulnérabilité est exposée versus un automatisme qui va être mis à contribuer pour l'exploiter. La fenêtre est très, très petite. Fait que là, qu'est-ce que ça nous donne à nous autres? Ben, c'est juste de dire, oui, on a été poussé dans la transformation numérique avec des outils imparfaits. Là, faut peut-être juste commencer à dire, bon, OK, notre plan B, si jamais l'outil a plante, tu sais, c'est pas la première fois que je vous en parle de ça, avoir son plan B. Et ces données, ben, est-ce qu'on peut juste s'assurer d'avoir un bon
5: backup de sauvegarde?
9: Ben oui, parce que si c'est pas disponible ou ça se fait effacer, on va avoir un minimum entre les mains. Fait que, c'est juste de repenser à tout ça pour que demain, ben, on puisse être résilient dans la continuité. Parce que, de plus en plus, on est des entreprises qui travaillent exclusivement avec des systèmes informatisés. Et c'est ça qui est l'enjeu aujourd'hui, c'est que si tu n'y as plus accès, c'est quoi ton plan ton alternatif? Tu sais, des fois, il y a des pannes de télécommunications, des pannes électriques, puis là, tu n'as plus de terminal de point de vente. Tu n'en as plus de carbone pour prendre la carte de crédit
5: c'est
9: avec
5: ça,
9: le boulot.
5: L'affaire. Et on le sait, on l'a vu avec une faille pas numérique, comment ça s'appelle la compagnie qui gère beaucoup d'appareils Interact, là.
9: Interact.
5: En
9: juillet 2023, c'est Rogers qui était le seul fournisseur de télécom en arrière. Ça, ça a été, en tout cas, une affaire.
5: On a vu même pas 12 heures, puis ça a été épouvantable comme situation.
9: Ouais. Mais le pire là-dedans, là, pourquoi il y avait juste un fournisseur de télécom?
5: C'est une excellente question. Je pense qu'on a réglé la situation d'ici
9: le début. Tout le monde s'arrachait les cheveux. Disais, oui. Voyons donc, un système important qui est...
5: Aussi névralgique.
9: Oui, national.
5: Le paiement direct, là, ouais.
9: Tabarnouche. Non, il y a quelqu'un qui a échappé à la balle en quelque part. Puis encore là, on n'a pas entendu parler comment ça s'est réglé en arrière. C'est une compagnie privée. Mais il reste toujours bien quand on a des systèmes essentiels comme ça, donc des paiements pour toute notre économie au pays. Tu te dois d'avoir une alternative, Christy, là.
5: C'est le minimum. Mais combien, puis tu sais, on va finir avec ça, il reste à peu près 2 minutes, Steve, mais
9: déjà?
5: Combien, ben oui, ça va vite, hein? c'est ça, la beauté de la radio.
9: Oui.
5: Mais... combien d'entreprises, et puis on en parle souvent ensemble, qui n'ont pas du tout de plan B, qui pensent que le backup dans le cloud va faire la job et que finalement, ça prendrait peut-être tout le monde devrait avoir au minimum une copie physique, tu sais, un miroir physique de ce qu'ils ont dans leur entreprise.
9: Oui, exactement. Puis, tu sais, c'est ça la règle de base. On a tous des validations des processus actuels de travail ou de commercialisation qui sont à revoir. Tu sais, autrement dit, tout le monde a atterri dans cette nouvelle transformation numérique dans laquelle on vit. Mais là, faut l'améliorer. On peut pas juste laisser ça comme ça. Tu sais, c'est comme la voiture. Moi, donner ça comme exemple. On a commencé avec une voiture que tout était ouvert. Il y avait juste 4 roues, un moteur, puis des sièges avec des gros ressorts. Et ça s'en allait. Mais au fur et à mesure que la vie a évolué, ben on a fait un habitacle fermé. Puis après ça, on a rajouté la ceinture de sécurité parce que le monde sortait quand il y avait des accidents. T'sais. Bon, c'est de même qu'on est rendu. On est rendu à faire un habitacle plus sécuritaire et revoir la façon de travailler pour que ça soit davantage agréable. Parce qu'on aime ça, la technologie. On veut tout en profiter. Mais on voit que de plus en plus, ben on nous pousse des produits incomplets et s'assurer aussi que lorsqu'on on prend ces outils-là pour on travaille avec, ben qu'on ait le bon résultat puis qu'on a un lendemain avec lequel on peut continuer ce qu'on a commencé la veille. Fait que c'est juste une réflexion à faire et après ça, des actions concrètes pour améliorer ce quotidien-là.
5: Steve Waterhouse, merci beaucoup encore une fois de nous avoir parlé ce matin. Merci de tes lumières. Est-ce que tu prends des vacances bientôt ou c'est déjà fait?
9: C'est des vacances de grande fin de semaine allongée, disons ça comme ça, parce qu'il y a quand même pas mal de jobs, même si c'est l'été.
5: La cybersécurité ne prend jamais de pause.
9: Non, pas trop.
5: Merci beaucoup, Steve. Bon week-end.
9: Bon week-end.
5: Salut, c'était Steve Waterhouse, expert en cybersécurité. Vous pouvez consulter, là, il est facilement trouvable sur Internet. Et si jamais il donne des conférences, il aide des entreprises. Fait que si jamais vous craignez une vulnérabilité... Il est là. Au retour de la pause... Ah, c'est vrai. Je veux ouvrir les lignes, Louis, sur ce dossier-là. 88-670-9098. Je sais que vous êtes peut-être déjà en vacances, mais il y a beaucoup de gens en vacances, Louis, qui sont en train de piner à roulotte, là.
10: Oui.
5: Et qui peut-être se dirige vers un site de camping de la CEPAC.
10: Oh, j'espère que vous avez apporté des ice packs pour vous refroidir.
5: Parce que là, on en a parlé un peu ce matin. Et toi, tu m'en avais glissé un mot hier, je pense.
4: Ouais, ouais, ouais.
5: C'est le parc national du Mont Offord.
8: Ah, c'est
5: là-bas, là, toutes si vous voulez être c'est... Ah oui?
8: Toutes?
5: Ben, en tout cas,
8: pas là, mal sûr, moi.
5: Là, je disais... Ah, ben oui, à la CEPAC, t'as raison.
8: Oui, c'est tous les parcs de la CEPAC, bon, mon homme.
5: Ben, au moins, tout. Ce qui est le fun à la CEPAC, c'est que c'est tranquille.
8: C'est tranquille, la c'est nuit, tranquille.
5: C'est tranquille.
8: La nuit, le jour aussi, c'est tranquille. Tu veux jouer de la guitare?
5: Pas le droit.
8: Non, pas de musique. Pas le droit.
5: Feu
8: même.
5: De camp?
8: Non,
5: pas le droit.
8: Non, ben là, ça, non.
5: Pas le droit. Et en plus, ben, si vous avez une roulotte et ou un VR avec l'air climatisé, à partir de 20h le soir jusqu'à 10h le lendemain matin, tu dois fermer ton air climatisé.
8: Puis là, on dit, oh oui, mais là, c'est parce qu'à partir de 8h le soir, les gens, tu sais, vont pouvoir la faire virer, puis là, le soleil réchauffera plus. Hey! As-tu déjà été d'une roulotte à 7h le matin quand le soleil
5: il
8: pète
5: fait chaud,
8: dedans?
5: Je confirme. Moi, mon VR a deux airs climatisés, puis elles fonctionnent les deux.
8: Mais dans okay? Bordeaux, puis à la seconde que tes éteins, ça prend 5
5: minutes.
8: Il
5: y a un thermostat,
8: faux.
5: Là. OK? Fait que quand elle atteint sa température, elle arrête. Puis des fois, elle recommence un petit peu. Puis nous, on dort à l'intérieur du VR. Puis ça nous réveille pas.
8: T'es capable de dormir à l'intérieur?
5: Est-ce qu'on est rendu trop fragile, les amis?
8: 100%.
5: Parce que là, il y a du monde qui se sont plaints, qui ont dit, ouais, on est dans une
8: dormir.
5: Tente. Puis là, les roulottes, puis les VR font fonctionner l'air climatisé la nuit. Puis ça m'empêche de dormir. Moi, j'ai le sommeil léger.
8: T'es dans un camping!
5: Puis en plus, on dit que les terrains sont quand même assez éloignés des uns des autres.
8: Puis t'es dans un camping! Moi, si je veux avoir la paix, là, moi, des fois, Nick, je te le dis, je la veux la paix en camping.
5: Ouais.
8: Qu'est-ce que je fais?
5: Ben, correct.
8: Je vais dans le bois. Je vais quelque part où c'est que je vais avoir la paix. Pas dans un camping où c'est que c'est plein de monde.
5: Mais non, mais en plus, tu sais, il y a plein de gens que je connais qui font du camping. Là. Même moi, là, je suis pas mal installé sur un terrain de camping. Il y a aucune fois l'air climatisé des voisins m'a dérangé, là. Jamais, ça fait pas assez de bruit pour ça.
8: Ben non.
5: Est-ce qu'on est rendu à accepter de... Je cherche le mot, je m'excuse, c'est vendredi, hein, puis c'est ça, manque de sommeil un peu. Est-ce qu'on est rendu à accepter tous les petits bobos de tout le
8: les
5: monde?
8: Les petits caprices.
5: Les petits caprices, merci, c'est le mot que je cherche.
8: De chaque petite personne.
5: On est-tu rendu fragile?
8: Oui.
5: 88-670-9098.
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8: Qu'est-ce que c'est ça, ce tune-là? Je pense que c'était pas prêt, Max. Hein?
13: Vraiment pas.
8: Alors, quelle mélodie quand même. On le reconnaît. C'est Dan Gravel qui est en studio.
5: Yes!
8: Et pour accompagner cette visite extraordinaire attendue depuis le début de la semaine, on accompagne cette arrivée royale avec une chanson de Kraftwerk. Kraftwerk? Comment tu dis, toi?
13: Kraftwerk.
8: Ouais, et le nom de la chanson, c'est Tour de France.
13: Je pense que t'as raison, c'est plus Kraftwerk. Ça sonne vraiment, j'ai pris trop de buvard.
8: Le W, on le dit en V, Kraftwerk.
13: Werk.
8: La Côte d'Azur et Saint-Tropez. Tour de France, Tour de France. Dan!
14: Là-dessus, je me suis construit une paire d'écouteurs.
8: Bravo! Ouais. En Lego? Ouais,
14: l'autre est là. Alors, c'est parce que l'autre est tombé.
8: Dan, t'es assurément le gars que je connais qui aime le plus tous les sports télévisés. Tu sais, t'as un tatou des Jets de New York sur la cuisse.
14: Un pari que j'ai perdu, d'ailleurs.
8: Oui, un tatou des Nordiques bientôt dans le bas du dos si tu perds le prochain pari contre moi.
14: Il est là.
8: Et, mais t'es aussi un tripeux de cyclisme. Et l'été, ben, il n'y en a pas de hockey, hein, les gars. Il n'y en a pas de football. Il y a un peu de baseball ici et là. Mais tant que le retour des expos ne sera pas effectué. Parlons Tour de France, Dan. Comment tu trouves ton Tour de France 2026?
14: Ben, plate. Il est plié.
8: Je trouve.
14: Non.
8: OK, bye. Bonne fin de journée, tout le monde.
14: Non, mais je commence à être un peu tanné de cette domination-là qui est faite par Tadej
8: Pogacar.
14: C'est même insultant, tu sais, d'un certain point de vue. Par contre, il y a d'autres courses qui sont fascinantes. C'est une course qui est de plus en plus difficile à chaque année. Tu sais, on regardait le tour dans, à l'époque de Lance Armstrong pour trouver que les gars étaient des machines nucléaires.
15: Et là, se rend compte qu'il était au ralenti à l'époque.
14: Ben, vraiment, vraiment. Tu sais, tous les records, tous les shows qui ont été faits par Lance Armstrong, toutes les statistiques qu'il a mis, tout. Et complètement. Tu sais, je vais te donner l'exemple de l'épreuve du Tourmalet de la semaine passée où on fait grand vent du fait que Tadej Bocskor a battu le record de Lance Armstrong.
15: Juste pour situer Max, le Tourmalet, c'est un des cols les plus hauts, en fait, au Tour de France, ouais, 2115 mètres. Et ils ont aligné l'Aspin et le Tourmalet d'une claque comme ça. Et Tadej Pogacar, c'est comme envolé tout seul et contre toute attente.
13: La part est à combien de pourcents?
15: Ça monte jusqu'à 19.
14: Mais ouais, puis c'est ça. C'est beaucoup de kilomètres. Donc,
15: c'est 25 kilomètres.
14: Et bon, il l'a fait en 42 minutes. Lui, il a monté cette montagne-là en 42 minutes. Lance l'avait fait en 47, son meilleur temps. Il était chauffé, il y a quelqu'un qui courait après, et puis il était au bout de sa chaîne, Lance. Là, tu le voyais forcer de la face, tu le voyais debout sur son vélo, tu le voyais
15: Le PO, il sortait par les oreilles.
14: Exactement, la testostérone, c'était incroyable. Lui, il l'a fait 5 minutes plus rapide, il a jamais levé les pieds sur son vélo, la face, il a jamais forcé, puis tout le monde a fait, mais ça se peut.
15: Ah, et puis rendu l'autre bord, ça descend à Titi, là, c'est un autre 25 km de pur downhill.
14: Il est monté à 107 km/h.
15: 107 km/h.
13: Ben voyons donc, en vélo.
15: Avec des petits pneus, là, des petits pneus de bicycle.
13: My God.
15: Mais donc, il a battu le record de montée et de descente.
14: Mais ce que personne dit.
15: Personne, sauf Dan Gravel.
14: C'est que les 11 premiers qui ont monté le Tourmalet cette journée-là ont battu Lance Armstrong. Donc, c'est pas juste Tadej qui fait. Tu sais, il y a vraiment de quoi.
15: C'est générationnel.
14: Exactement.
15: Mais là, il n'y a aucun code dopage depuis vraiment longtemps autour de France.
14: Ça n'arrivera plus, des codes dopage.
15: Mais là, ils se dopent plus.
14: Ils se dopent à l'os, mais ils se dopent à l'année.
15: Ils se microdosent à l'année?
14: C'est la microdose. C'est 4 produits, en fait.
15: OK, t'es connais?
14: Oh oui.
15: Vas-y.
14: C'est les hormones de croissance. D'ailleurs, petit message pour l'armée américaine. C'est pas de la testostérone qu'il faut donner aux gars. C'est des hormones de croissance. La testostérone, c'est ce que Lance prenait quand il a eu son cancer. Là. C'était à éviter le plus possible pour des jeunes garçons. Là.
15: Dr. Love s'exprime aujourd'hui sur nos ondes.
14: Donc, c'est des hormones de croissance. C'est de l'EPO.
15: Oui, en petite quantité pour pas le trouver.
14: C'est de la vitamine B12 pour cacher les cicatrices de piqûres. Et le fer pour régulariser le sang.
13: Mmh. Okay. Il prenait pas du WD-40 aussi?
14: Non, pas encore. C'est pas encore arrivé.
15: Le dopage sanguin, c'est terminé à cause du plastique qu'on était capable de retrouver.
14: Il y a encore du dopage sanguin.
15: OK.
14: Ouais, il y a encore du
15: La journée sanguin. De lundi, là, on appelait ça le Blood Bag Day, la journée du sac de sang. Mais il y a encore des transferts sanguins.
14: C'est ça. T'sais, avant, le transfert sanguin, ça commençait avec des produits dopants qu'on mettait dans du sang. Puis là, aujourd'hui, c'est vraiment juste une histoire de globules. Là. On fait une super épreuve, on finit l'épreuve, on enlève le sang, on le congèle. On attend d'avoir une autre épreuve, on le remet. Ça existe encore, mais ça existe dans toutes les
15: sports. C'est les Rolling Stones qui ont inventé ça, je pense.
14: Ah, ça se peut. Ça se peut. Mais ça existe dans toutes les épreuves. Donc, mais oui, ils sont tous dopés, là. Puis il n'y a aucune façon de le trouver parce que, comme ils sont micro-dosés à l'année, ben.
15: Il n'y a pas de variation.
14: Exactement. 0-0. Il y a une fourchette dans laquelle tu dois te trouver, puis ils sont toujours dedans. Donc, c'est plus une question. Par contre, tu sais, on a tous des chums qui. Quand on prend 6 bières, il y en a un qui est plus chaud que les autres.
15: Moi.
14: On n'a pas toute la même réaction à ces produits-là, que ce soit l'alcool, la drogue, le café. T'sais, on a toutes des. Et visiblement, Tadej est quelqu'un qui répond beaucoup, beaucoup.
15: Il va-tu gagner son 5e Tour de France malgré le fait que ça t'emmerde totalement?
14: Oui, il va le gagner son 5e. Puis, tu sais quoi, il va rester jusqu'à temps qu'il batte le record de Lance? Parce que Tadej, malgré le fait qu'on a enlevé les maillots jaunes de Lance Armstrong, Tadej, il sait.
15: Ça y en prend 8.
14: Ça y en prend 8 pour le meilleur de tous les temps.
15: Il y a juste 4.
13: Hey, juste 4. Hein?
15: Non, mais il a gagné le Giro, il a gagné tout, champion du monde 2-3 fois. Il n'y en a pas pire des maillots.
14: Il n'y en a pas pire, effectivement. Puis tu sais, c'est la grosse course, le Tour de France, c'est la course aux États-Unis puis au Canada, c'est la course qu'on suit.
15: La seule.
14: La seule. Mais on voit que ces gens-là, à cause des commanditaires, tu sais, les gros cyclistes commencent à être tannés un peu, sont fatigués du Tour de France, les trois tours, tu sais, sont multimillionnaires. Je regarde Mathieu Van Der Poel qui est allé jouer au golf l'autre jour avec LeBron James puis Michael Phelps.
15: Tu as gagné une étape la semaine dernière.
14: Il a gagné une étape. Lui, il dit, là, je déteste le Tour de France. T'sais, c'est 3 semaines au bout de ma chaîne à manger du Christ de gruau.
15: Des chambres d'hôtel microscopiques avec des lits tout croches. Parce que la France profonde, là, c'est pas tant glam que ça. Là.
14: Mais t'as vu ce que je t'ai montré cette semaine?
15: C'est vrai, nuance.
14: Il y a 4 équipes de vélo qui ont de l'argent à tout rond.
16: UAE.
14: UAE, Decathlon, Red Bull, Emirates. Il y en a deux là-dedans, c'est l'État qui est propriétaire de la course de vélo, puis Red Bull puis Decathlon, on le sait, c'est des...
16: C'est des États qui sont pas comme le Québec, là.
14: Non, non. Ils traînent leur chambre d'hôtel avec eux autres.
16: Ouais.
13: Dans un 53 pieds?
14: Ouais.
13: Ils partent. Qu'est-ce que tu veux dire, Paris-Charles?
16: Check bien.
14: Ils partent, ils arrivent, les équipes ont du mobilier, là, puis des déménageurs. Ils couchent dans une chambre d'hôtel. Ils enlèvent tous les meubles de la chambre d'hôtel parce que c'est les leurs qui ont meublé. Ils les mettent dans le 53 pieds. Ils s'en vont à l'hôtel d'après. Quelle chambre on a? Vous avez la 53, la 57. La... C'est beau. Ils rentrent là, ils enlèvent tous les meubles, ils mettent les leurs. Donc, à chaque nuit, les gars, même s'ils changent d'hôtel,
16: même matelas, même oreiller.
14: Avec le même mobilier.
13: Mais c'est bien capoté. C'est-tu un règlement qui donne spécifiquement dans un hôtel? Pourquoi ils n'ont pas un Winnebago?
16: C'est pas un règlement. C'est genre, on a de l'argent, on fait ce qu'on veut.
13: Mais pourquoi ils n'ont pas un Winnebago?
14: Ben, ça a déjà été ça. Au début, c'était le même qui marchait, mais ils ne pouvaient pas avoir des Winnebago pour tous les cyclistes.
13: C'était trop volumineux.
14: Donc, il y a eu un règlement qui a empêché, c'était à l'époque de Bradley Wiggins avec l'écurie Sky. Où on
16: Quelle
14: a dit,
16: culture.
14: On a dit, c'est fini, les Winnebago pour les têtes d'affiche, les cadavres.
13: Fait qu'ils ont trouvé l'entourloupe de cette façon-là.
14: Exactement. Ils y amènent, puis c'est des matelas refroidissants. Il y a une nuit, cette semaine, il faisait trop chaud. UAE avait des matelas, leurs matelas, eux autres, qui ont amené.
16: Climatisé.
14: Attends un peu. Ils n'étaient pas climatisés à l'époque. Puis, ils rentrent dans la chambre, il n'y a pas de climatisation dans la chambre. Fait qu'ils sont allés acheter des nouveaux matelas. Ils ont payé 3000 $ du matelas pour les climatiser. Puis, ils les ont donnés à l'hôtel.
16: Ah, ben là, c'est gentil.
13: Ah,
14: ils
13: cool.
14: sont arrivés, on dit, voici, c'est un dôme, mais cette nuit, c'est nos cyclistes qui dorment.
16: Mais UAE, là, tu sais, c'est tellement big. Quand ils ont fait le lancement de la campagne, c'était à Dubaï.
14: Ouais.
16: Et on voyait, là, tu sais, une espèce d'arche énorme. Ils ont tout monté les vélos en haut de ça, là. Là, Tadej était avec son équipe, puis il regardait tout ça, puis là, tout le monde disait, ça, là, c'est le royaume de Tadej Pogacar.
14: c'est un nouveau monde, maintenant.
16: Ouais.
14: Puis, tu sais, tout le monde s'obstine. Les États-Unis voudraient tellement récupérer des licences World Tour pour pouvoir... Ça, c'est...
16: Ouais, qu'ils soient patients. Regarde, nous, on s'est tout fait enlever. Les Expos, le Vélérium, les Nordiques. On a une course à Québec en septembre. Ouais. Il y a une course à Montréal en septembre. Mais c'est dans deux, trois ans, c'est à Atlanta, là.
14: C'est ces deux permis-là qui sont les plus... où on se pose plus la question parce que c'est deux permis World Tour pour l'Amérique du Nord. Puis, ils appartiennent à Québec et à Montréal. T'sais, la Californie, ils voudraient... Il y en a deux permis World Tour. New York, mais New York a déjà eu le Tour de Trump.
16: C'est vrai.
14: Le Tour de Trump, c'était une super belle course. C'est à la fin des années 80. Puis c'est vrai que c'est une belle course. Là. Pensez-y, c'était dans les Adirondacks, des grosses côtes. C'était vraiment avec des beaux paysages. On allait sur le bord de l'Atlantique. C'était une belle course de vélo. Ça se finissait à Manhattan.
16: Les gens pensent qu'on joke, là, mais le Tour de Trump, ça a déjà existé.
14: Ben oui, ça existe pour vrai. Ça, oui. C'était... Mais le problème, c'est qu'il s'est entêté à vouloir le mettre en même temps que le Tour de France.
16: Oui.
14: Mais tu sais, c'est...
16: Il n'a pas toujours raison, de Donald.
14: Non, tu peux pas te battre contre le Tour de France. C'est la grosse course. Puis finalement, il s'est rendu compte qu'il y avait juste des coureurs de seconde catégorie.
16: Ben, parce que les gens veulent gagner le Tour de France. Les hôtes ne seront pas autour de Trump.
14: Il a mis un plus gros prix en argent, là.
16: Mais c'est pas l'argent.
14: Mais c'est pas l'argent que le monde veut. Le monde veut la grosse victoire, le Tour de France. Donc, puis c'est un tour d'une semaine, alors que le Tour de France, c'est trois semaines. Le Tour de Californie. C'est une super belle course, le Tour de Californie, là. Mais eux autres aussi, ils s'obstinent à rester au mois de mai en même temps que le Giro d'Italie. Donc, ils sont pas capables d'avoir de licence pour le Tour. Le Tour du Colorado, le Tour de l'Utah, le Tour de l'Alberta également au Canada, qui est une super belle course. Mais tu sais, ils sont pas capables d'aller chercher le permis qu'on a à Québec puis qu'on a à Montréal pour être capable de recevoir les Mathieu Van Der Poel.
16: C'est nos Eurocontacts qui nous ont permis ça. Dan, j'aimerais t'entendre sur, bon, les Jeux sont faits, là. T'as l'air de dire que ça va être le cinquième Tour de France pour...
14: À moins qu'ils chutent.
16: À moins qu'ils chutent. Mais qu'en est-il de Jonas Vingegaard? Aura-t-il d'autres choses qu'un prix de consolation, c'est-à-dire le maillot à poids, deuxième position? Est-ce que tu penses qu'il a gagné quand même le Tour d'Italie? Est-ce que tu penses qu'il sera heureux de sa deuxième position? Si deuxième position, il y a.
14: J'aime pas les robots.
16: C'est vrai que c'est un robot.
14: Jonas, c'est un robot. Il regarde son ordinateur, puis son ordinateur, il dit, OK, il te reste une heure de course, tu peux développer 380 watts pour la dernière heure. Fait que lui, il reste à 380. Il regarde même pas la route. Il est toujours sur son ordinateur comme un robot.
16: Ah, mais il regarde la photo de sa fille. Il a mis la photo de sa fille, je pense, sur son guidon aussi. Là. C'est un papa fier.
14: Mais peu importe. Il est toujours en train de regarder son ordinateur. Oh, tu vas un peu trop fort, tu vas un peu trop faible. T'sais, j'aime pas les robots.
16: Tadej, pas un robot?
14: Tadej, je regarde pas. Il le regarde pas. Il est comme Mathieu Van Der Poel. C'est dingue. J'ai des jambes, j'y vais. Il y a toujours des jambes, Tadej, c'est ça le problème.
16: Pas de Québécois cette année, Hugo, il est pas là. Il y a Derek G quand même, un Canadien.
14: Ça, là, ma prédiction.
16: Vas-y.
1: Derek G est une heure en arrière.
16: Ouais, comment ça donc?
1: Ben, selon moi, Little Trek, l'écurie de Derek G, est en train de nous préparer une victoire du Canadien.
16: OK, genre une étape de la 17 peut-être?
1: Un peu comme c'est arrivé ce matin où le peloton est laissé l'échappée gagner la course. Je m'attends à ce que Derek G fasse partie d'une échappée en haute montagne, possiblement, mais qu'on rentre dans les Alpes la semaine prochaine pour pouvoir aller chercher une étape. Il y a les jambes pour le faire. Derek G, c'est un cycliste extraordinaire. C'est un Canadien, mais c'est un Canadien qui est capable d'avoir les mêmes temps que des Lipolis, que des Jonas aussi. Il est capable de suivre, là. Donc, je m'attends à ce que, comme on a laissé Derek G, il a rien fait depuis le début du tour. Là. On le laisse toujours en arrière. Roule à ton rythme.
16: Roule ton camion.
1: Ouais, roule ton camion, roule à la maison.
16: Ah, oh, j'aime ça quand tu dis ça, matin.
1: Donc, on est en train de on lui dit, garde, roule à ton rythme, là. Fais juste finir la course. Surtout d'arriver en avant de la voiture balai, puis on va être heureux avec ça. C'est parce qu'on est en train de le préparer pour une victoire d'étape. Ce serait vraiment cool. Parce que, actuellement, Derek G a le maillot de champion canadien. Ce serait le fun de voir le champion canadien gagner une étape du Tour de France.
16: En terminant, je pense à ta blonde et toutes tes autres blondes, en fait, les Françaises là, qui ont marqué ta vie. Qu'en est-il du maillot blanc?
1: Le maillot blanc?
16: Ben non, mais ça va être l'espoir français?
1: Paul Sexas?
16: Monsieur Décathlon lui-même, Paul Sexas?
13: Mon préféré.
1: Ouais, ben...
16: à cause du nom.
1: Je le sais pas. Je pense qu'il trouve ça plus difficile qu'il pensait.
16: 19 ans quand même, il y a du... il est
1: 19
16: jeune.
1: Ans, c'est très très jeune pour être à la course au maillot blanc. Je pense qu'il trouve ça un peu plus difficile qu'il pensait. Mais j'ai hâte de voir quand on va arriver dans son terrain de jeu à lui, qui sont les Alpes. Ça peut tout changer. Tu sais, le Mexicain, on va se le dire.
16: Del Toro?
1: Del Toro est très, très fort. Il va rester très, très fort aussi. Puis il est dans la bonne équipe. Puis tu as Juan Ayuso également.
16: Oui, mais il est maillot blanc depuis quelques jours déjà.
1: Oui, qui est de la Little Trek, la même équipe que Derek G. Puis Ayuso, il est là pour gagner le tour. Il ne gagnera pas le tour. Sauf que les chances qu'il se finisse avec le maillot blanc sont quand même pas pires. Il y a 13 secondes d'écart entre Paul Sexas et Juan Ayuso pour le maillot blanc. Donc, c'est toujours possible pour Paul Sexas, qui est la nouvelle sensation du vélo international.
16: J'ai dit en terminant, mais je m'excuse, j'ai un autre en terminant. Dan, de toute façon, c'est de la radio d'été. Là, on fait ce qu'on veut, c'est. Parle-moi de Quinn Simmons. On est à Radio X. Là. C'est probablement le plus Radio X-ien de tous les coureurs du Tour de France.
1: Quinn Simmons, il rock.
16: Quinn Simmons, le Max, là, c'est un gars qui ressemble à ça. Il a les cheveux aux épaules. Il a un maillot américain US. Il a le plus gros des moustaches genre Motorhead.
13: Ah oh, ouais, il a de l'as à la brosse quand il
16: est en vélo. Il est un peu trumpiste.
13: Ah ouais?
16: Il est très trumpiste. Nice, hier, il a monté à une des côtes les plus difficiles. En haut, il y avait son père qui a une plus belle barbe que toi. High five avec papa!
13: Let's go!
16: Puis, au Tour de France l'année passée, puis là, Julia va aimer ça, mais toutes nos blondes vont aimer ça. Plutôt que d'aller prendre 20 bières avec les boys, il s'est mis à genoux puis il a demandé sa blonde en mariage sur les Champs-Élysées. C'est un grand cycliste. Ça fait longtemps qu'on n'a pas vu un champion américain comme ça. Quinn Simmons, il n'a pas gagné d'étape encore.
1: Non. Puis je ne pense pas que... Il fait pas partie de la bonne équipe pour gagner une étape cette année, en ce cas. Chose certaine, c'est ça. C'est une équipe où ils ont Juan Ayuso, de qui on parlait tantôt, qu'on supporte. Et c'est ça qui fait Quinn Simmons. Quinn Simmons est comme Sepp Kuss.
16: C'est un super domestique.
1: C'est un lieutenant.
16: Lieutenant domestique.
1: Ouais. Et puis, donc, pour cette raison-là, je pense pas qu'il va gagner une étape. Mais les autres saisons, on le voyait tout le temps disponible, aller dans les échappées, être hyper agressif. C'est sûr, c'est un cycliste qui est le fun à voir. Là. Il me fait penser un peu à Benny Lee avec... c'est deux cyclistes qui n'arrêtent jamais. Eux autres, l'ordinateur, ça arrive jamais.
16: Ils le regardent l'année d'après.
1: Ouais, ils vont voir.
16: Tu roulé moto cette année?
1: C'est ça, ils vont voir. Ils rentrent chez eux, après ça, ils ouvrent l'application, puis ils disent tabarnouche, quel temps j'ai fait? Parce qu'ils ne regardent jamais l'ordinateur. Ils vont aux jambes, ils vont au senti. C'est les cyclistes qu'on préfère.
16: Dan Gravel est en mode festival d'été. Hier, ouais. Il était, je pense, directement avec Gwen dans la loge. Ah non, c'est avec des amis du cégep que t'étais. Vas-tu à Amuse chercher le trouble à soir?
1: C'est le plat.
16: OK.
1: C'est le plan. Mais j'hésite avec Royal Otis.
16: Ouais, c'est ça que j'entendais. C'est un des bands que tu as le plus aimé.
1: Ouais. Hein?
16: De 19 ans d'âge Spotify.
1: Non, mais c'est un band que j'aime pas mal depuis 2-3 ans. C'est un band qu'on avait découvert dans les chroniques de Frank dans Mort à Life. Puis c'est dans mon char, j'adore écouter ça. Ça roule. C'est vraiment cool. Puis là, je me retrouve avec Muse, qui est un band que j'adore, que j'ai vu 3 fois déjà.
16: Oui. Et qui sont en spectacle sur les plaines avec une version améliorée de leur spectacle. On raconte qu'ils ont fait un effort pour rendre le fait qu'on est à l'extérieur, qu'on soit sur les plaines d'Abraham. On a un peu changé là, la mise en scène pour...
1: Il y a du monde qui travaille depuis hier soir.
16: On optimise ce qu'on fait déjà en tournée pour les plaines. Ça risque d'être le spectacle du Festival d'été.
1: Ça, c'est sûr. On savait avant que... T'sais, quand on a vu la programmation, on savait que le gros soir, c'était ce soir, c'est Muse. Il y a dimanche soir également, là, il y a beaucoup de monde qui s'attendent à ce qu'il
16: Jelly?
1: Soit.
16: Ouais. Jelly Roll?
1: Ouais, ça devrait brasser pas mal aussi, mais le gros soir, c'est ce soir. Muse, c'est déjà, ça paraît sur Grande Allée.
16: Oui.
1: C'est plein, le trafic est... Tu sais, si vous avez l'intention d'aller au centre-ville ce soir, il est temps que vous commencez à y penser de puncher.
16: Catastrophisme, déjà. Ben, on te souhaite une bonne soirée, mon Dan. Un beau week-end aussi, plein de bière, de la viande bien
1: non,
16: cuite.
1: Non, c'est fini, ça.
16: La bière?
1: Ouais.
16: La viande?
1: Oui.
16: OK. Bon, ben, je te souhaite des carottes, puis du Perrier.
1: Sauf Max, les...
13: cadavres de vache.
1: Et voilà.
13: Ah, voilà. Oui, c'est comme ça qu'on appelle ça maintenant.
16: J'ai trouvé ça drôle, votre cote. Ben, merci d'être passé. Puis la meilleure des chances pour des vacances qui un jour peut-être débuteront.
1: T'as-tu remarqué que je parle jamais de vélo dans mes shows à moi? J'attends que tu m'invites.
16: Oui, oui, je sais. tu veux vider ma grille?
13: Ah, puis là, il y a une liste pendant 30 minutes.
1: C'est toi qui es accusé d'avoir vidé la grille, pas moi.
16: Allez, après la pause, restez bien branchés parce qu'on a le roi du heavy metal ici même à Québec. Son nom, c'est Bob Junior.
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13: Ray. Il y a une liste pendant 30 minutes.
1: C'est toi qui es accusé d'avoir vidé la grille, pas moi.
16: Allez, après la pause, restez bien branchés parce qu'on a le roi du heavy metal ici même à Québec. Son nom, c'est Bob Junior.
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0: son titre des écouteurs. Vous écoutez le retour de Radio X en vacances. Jordan, Mel Trudel qui cherche les écouteurs et Louis.
1: Hey, c'est quelque chose d'animé sur Grand Allée. Faut être focus.
0: Ouais, mais c'est parce que t'es entertainé d'un bord puis de l'autre. Puis tu connais tout le monde. Tu dis, hey, Mel Trudel, salut, comment ça va? Hey, salut!
1: C'est là, c'est
0: drôle. Yes, sir. Hey, belle journée sur Québec. Un petit peu venteux quand même, là, mais c'est confortable. C'est quoi? C'est 24 degrés actuellement sur Québec. T'en ressenti 24. Pas d'humidité. Tout est beau, tout est parfait. Puis ce soir et cette nuit pour Muse. On va être dans le 20 degrés, ça va descendre un peu plus vers 14-15, vers genre 11h30, minuit, mais mieux, ça va être pas mal terminé. C'est plus demain que ça va se gâter, max de 17 le matin en après-midi. On va être à 18, ça va être très frais. Et on attend un 25 à 35 mm de pluie. Mais la bonne nouvelle, c'est que pour terminer le FEQ en beauté avec Jelly Roll, bon, on aura un maximum de 22 avec du soleil. On est content de l'accueillir en studio. Il est là pour sa chronique hebdomadaire, Fred d'Alimentation Première. Salut mon cher!
2: Salut, ça va?
0: Ça va bien, toi?
2: Hey, ça va super bien, mais vous le savez pas, là, mais j'étais probablement à 100 pieds de vous autres. Il y a une demi-heure à 100 pieds, puis ben petit monsieur, donc grosse voiture, fait que j'ai un pick-up. Et quand je suis venu pour stationner, Mel, je l'ai texté, elle a dit « Fred, tu vas voir, va telle place, c'est facile ». C'était super facile pour me rendre, c'était fantastique. J'ai même monté par-dessus du gazon que je me suis fait dire que j'avais pas le droit. Et okay. Puis, quand j'ai stationné, je paye le monsieur. Fait qu'il dit, vous êtes là. Puis là, il y avait d'autres voitures en arrière. Il dit, vous allez sortir vers dans les derniers, vers minuit, 1h. Je dis, non. J'ai un rendez-vous. Je dois sortir dans 45 minutes. Et il dit, non, okay. non. Et j'avais même apporté la trottinette électrique de mon fils, qui est dans la boîte du pick-up. Que j'avais
0: OK, j'étais équipé, Fred.
2: Ah oui, ben, moi, je voulais y aller. Elle est dans la boîte du pick-up. Et je dis, faut que j'y aille. Mais là, non. Trois chiennes de manquer mon rendez-vous. Je dis, ouh, on va sortir. Fait que je suis venu ici. Puis Louis, ben, il est content. Il mange pour trois.
3: Ah, c'est très, très plate.
0: Quand il a fait dans le studio, là, il était assez déçu.
2: Puis là, ben, je vais vous le dire aussi, il va boire pour trois parce que la bouteille de vin, c'est lui qui l'a.
1: Non, c'est ça, toujours les mêmes.
0: Tu veux de vino.
1: Je pense que t'es notre seul invité qui est venu deux fois.
2: Deux?
1: Dans le FEC.
2: Ah ouais?
1: Durant le festival d'été, ben oui.
2: Ouais. Ah, j'aurais pu venir à tous les jours. Ça, le on a plein de sujets à se parler, plein d'affaires. Puis en plus, j'avais choisi de quoi, là? Hey, c'est le temps des barbecues, là. À soir, on dirait qu'à minuit, il va neiger, mais quand même le fun de faire des barbecues.
0: Ben oui.
2: Puis tout le monde cherche quoi faire, puis de la bavette, c'est extraordinaire. De l'onglet, on en a parlé l'autre fois, mais c'est quoi la pièce que tout le monde ne connaît pas ou peu, puis qu'il faut retrouver? Je vais vous parler d'un chuck flap. Autrement dit, c'est le rôti de haute côte. Les gens connaissent les short ribs. Vous avez déjà mangé des short ribs, que c'est braisé. On retrouve l'os au centre, qui est comme la côte levée. Puis à la cuisson, ça se dénude et c'est un morceau qui est mis souvent accompagné d'une purée ou quelque chose. C'est une cuisson lente. Mais si vous continuez le bœuf vers la bedaine, il n'y a plus d'os. Ça s'appelle un rôti de haute côte. Et c'est une partie, on voit ça beaucoup actuellement aux États-Unis, puis dans l'Ouest canadien, parce que c'est une partie qui est moins connue, c'est moins cher, c'est hyper savoureux, hyper persillé. Je pense savoureux, Louis est d'accord pour le dire, il est un peu du fond complet.
0: Mais c'est une pièce qu'on va apprendre à découvrir, tu penses, au fil des années, qui va être de plus en plus populaire?
2: Sur les cartes, quand vous voyez un Denver Steak, c'est ça. Autrement dit, la pièce, c'est vraiment une pièce rectangulaire d'à peu près 500-600 grammes. Puis vous tranchez un steak sans s'inverse des fibres. Il n'y a quasiment rien à faire dessus. Il n'y a rien à trimer. C'est vraiment un bloc.

0: c'est très, très, très persillé. Ça peut être une pièce qui peut être braisée. Fait que vous voulez faire une, comme une joue de bœuf ou un short ribs, vous pouvez le faire. Mais vu que le persillage puis le collagène qu'il y a à l'intérieur, vous allez avoir une pièce qui donne un steak d'une saveur vraiment haute, là. Puis là, ben, j'avais fait, on a dit, on faisait les recettes du FEC, donc des recettes simples. Tout le monde veut arriver rapidement au FEC après le travail.
1: Pas le temps de niaiser, on part.
0: Fait que j'ai mis, de toute façon, la recette est en ligne. Mais un rub d'épices, là, hyper easy, facile à faire, un petit peu de sirop d'érable. Vous embarquez ça sur le grill, puis vous y faites peur, là. Faut que le grill soit à chaleur maximum. Là, on a parlé des air fryers l'autre fois, puis on vient d'en parler encore dans la capsule spatiale. Si vous voulez le mettre dans l'air fryer, c'est sûr, ça va marcher aussi. Ça va juste donner une cuisson différente. Et étant donné que c'est quand même une bonne pièce, une bonne grosseur de pièce, ben vous, ça va être long avant d'avoir une cuisson qui est très, très cuite au centre. Fait que vous n'avez pas trop de danger de perdre la cuisson. Puis, avec une sauce au vinaigre balsamique, fait qu'on y va en toute simplicité où on part avec des oignons, on déglace un oignon ou échalote avec de l'huile, on déglace avec du vin rouge, on rajoute du vinaigre balsamique, la même portion, on laisse réduire une noix de beurre pour glacer le tout, puis votre sauce est prête. Là, on parle de quelque chose que je vous l'ai dit en 5 minutes, puis ouais. Ça prend le même temps à le faire, le temps de le mettre au barbecue, puis prendre un verre de vin. Fait que c'est une recette du FEC, c'est une recette qui est facile, puis là, je l'ai servi avec un accompagnement d'une petite salade avec du maïs grillé. Mais là, je peux vous dire, l'assiette est froide, puis ça se mange tout seul.
1: Ah, puis la sauce
2: ça
1: aussi.
2: Ça s'appelle comment, déjà, là?
0: Un chuck flap, un rôti de haute côte. En français, là, c'est rôti de haute côte. Fait que c'est, vous êtes capable de le trouver dans les boucheries. Où nous autres, avec le marché Terre et Mer, présentez-vous. C'est certain que les gens vont vous répondre. Au restaurant. Au restaurant, c'est de quoi que notre chef travaille. Fait que c'est une pièce passe-partout, puis souvent, ben, c'est, on est tanné de payer des prix faramineux pour des pièces de viande. Des fois, tu sais, on est tanné de la bavette, on est tanné du contrefilet. Oui, il y a l'onglet, comme on disait, c'est rare, il y a de la macreuse, mais ça, c'est une autre alternative qui va être la moitié du prix. Là. Vous allez payer la moitié du prix d'un contrefilet, puis à mon goût, vous allez avoir encore plus de saveur.
3: La petite sauce au vinaigre balsamique aussi, c'est le fun. Ça fait différent un peu. Ça fait plus léger qu'une grosse sauce au poivre en plein été ou
0: ouais.
3: Une grosse béarnaise pleine de gras. Là, c'est léger en même temps. C'est goûteux au coton. C'est délicieux.
0: C'est hyper goûteux. Puis la petite amertume du vinaigre balsamique ouais. Vient comme le pimpé. Et je vous dis, puis au niveau du vin, là, j'ai amené une bouteille. Gâtez-vous, là. J'ai apporté une bouteille qui est le Bullseye. Le nom du vin, Bullseye, de la maison oui. Delicante. C'est une maison australienne. Allez chercher ça, c'est disponible à SAC. Il y a plusieurs gammes qui font. Mais ce qu'ils ont de plus extraordinaire, c'est que le produit qu'ils font, c'est ils vont toujours chercher un produit italien, comme le Nero d'Avola. Et ils vont faire un croisement avec un raisin indigène, un raisin méconnu. Comme là, c'est le Malvasia. On parle d'un vin qui est un bois sans soif. Là. Mon ami va le boire à côté, c'est sûr. Peut-être tantôt, il va avoir de la misère sur la mise en onde. Mais je vous le dis.
1: En plus, il n'est pas tant vino dans la vie, un peu. Là.
0: Non, puis il est dedans, puis avec la viande. Avec...
3: C'est très bon.
0: Pis
3: ça matche très bien ensemble.
0: Puis je vous le dis, là, ce type de viande-là au restaurant, c'est des choses qui nous sont demandées. Les clients vont marcher terre et mer. Ils nous demandent qu'est-ce qu'on peut faire pour avoir de quoi de savoureux, moins cher, se démarquer, de méconnu. Fait que, tu sais, allez vous amuser dans ce type de produit-là. Là.
1: Puis au niveau du chuck flap en question, tu mettons, tu reçois à soir, comment tu découpes ça? Les morceaux, ça ressemble à quoi? Tu te découpes ça, mettons, 4 morceaux, 4 personnes, ça donne combien de grammes à peu près?
0: Ben ça fait 700 grammes à peu près, entre 6 et 700 okay. grammes crus. Donc, après cuisson, quelque chose autour de 500. Mais tu sais, vous le détaillez en éventail, comme je l'ai fait. Mel va sûrement mettre la photo plus tard, puis mon équipe aussi.
2: Oui, avec la recette complète, puis sur le site aussi, Louis
0: c'est
2: Lamel.
0: C'est ça, mais tu le mets en éventail, puis c'est parfait. Puis là, après ça, tu sais, allez-y sur l'original. Vous pouvez faire des petites mini-brochettes avec ça. Vous pouvez aller chercher une salade tiède. Laissez place à l'imagination, mais c'est juste que ce produit-là est un produit méconnu. Si vous arrivez au boucher et vous demandez un chuck flap... C'est sûr qu'il va vous regarder avec un œil, puis il va chercher c'est quoi. Il va appeler ChatGPT, puis il va dire hey, aide-moi. Mais si vous dites un rôti de haute côte, ils vont plus le comprendre.
1: Puis au niveau de la saisie sur le barbecue, là, on nous pose la question, tu sais, tu parlais de mettre ça au maximum. Mettons que le barbecue monte à 800, pas un problème non plus. Ben parce non, que tu parlais d'une pièce qui est assez épaisse, fait que le temps de la saisir, tout
0: exactement,
1: ça, tu vas avoir quelque chose de bien intéressant quand va venir le temps de la tourner. Là.
0: C'est ça, en toute transparence, quand vous le faites l'effet de Maillard, donc vous venez le griller, les sucres naturels, la viande sortent, avec le mélange d'épices, ça vient caraméliser. C'est important d'avoir cuisson élevée. Après ça, vous le tassez. Comme j'ai dit à toutes les fois, un petit 2-3 minutes, laissez reposer à la chaleur indirecte. Puis par la suite, vous laissez mourir votre viande. Ce qui est important, c'est toujours partir avec une viande qui est température pièce, viande, poisson, peu importe ce que c'est. Puis vous laissez un temps de repos après si vous voulez pas vous ramasser avec un lac de sang dans votre assiette. Là. Les gens souvent se demandent pourquoi j'ai du sang dans mon assiette, pourquoi je coupe ma viande, ça jute. Puis c'est la même chose pour du poulet, du poisson.
1: Ben oui.
0: Laissez le temps de reposer, que les saveurs se rediffusent dans la chair.
1: Et après ça fait toute la différence. Puis on nous pose la question, Fred, également. Mettons, tu fais saisir ça sur la poêle directement. Ouais. Tu peux-tu finir ça dans le four? C'est quelque chose qui est possible, ça,
0: ben
1: ou c'est trop long?
0: Ouais. Ben non, c'est parfait. Chaleur indirecte. Dans la poêle, vous allez avoir une poêle à haute intensité. Vous allez le marquer. Puis gardez votre four à 250, une chaleur constante, pas trop forte, pas trop basse. Puis allez le faire mourir au four, vous allez voir, ça va être fantastique. Ça va donner un résultat tout à fait différent. Mais oui, ça se fait à la poêle. Montez-vous un beurre huile pour pas brûler votre beurre. Mettez des fines herbes, soit du romarin, du thym au travers. Puis noyez-le de votre beurre moussé. Et vous allez avoir une expérience culinaire qui est fantastique, là. Mais c'est le but de la chose, c'est d'aller chercher la pièce que les autres n'ont pas, de découvrir. Puis tu sais, c'est ça qu'on fait à l'alimentation première, c'est ça le marché à Sainte-Foy. Les gens viennent nous voir souvent, « Hey, j'ai entendu ça. » Oui. Puis au restaurant, là, puis je vous le dis, au restaurant, si vous venez venir au marché Terre-et-Mer, les gens vont au marché Terre-et-Mer, puis ils demandent où est le restaurant, puis les gens viennent l'essayer, l'expérience AP, c'est « J'ai entendu parler de ça ou j'ai vu ça, j'aimerais ça l'essayer. » C'est beaucoup de l'essai sur des nouveautés qui sont là. Puis on voit le prix des viandes, on voit le prix des fruits de mer, des poissons. Ça ne cesse que de monter. Fait que c'est de trouver souvent la petite twist qui fait que on va avoir le secret de la caramilk.
1: Toi, c'est quand la première fois que tu as découvert cette pièce-là? Parce que tu me disais que les origines, c'était l'Ouest canadien, les États-Unis. C'est-tu durant un voyage?
0: J'ai découvert le rôti de Haute-Côte dans mon dernier voyage au Boston Seafood. À Boston, il y a un salon annuel qui est un salon de tous les marchands de poissons à travers le monde. Il y a deux gros salons là, de présentation. Il y a Bruxelles, puis il y a Boston. Et puis, c'est incroyable. Là. Ça prend 3 jours faire le tour du salon et tout voir, tout ce qu'il y a. Et puis, le midi, j'avais eu un... C'est le midi? Le soir, j'avais un souper au restaurant italien de Raymond Bourque avec un fournisseur.
1: Oh, OK.
0: Et j'ai eu ça sur la table, un Denver steak. J'ai dit, ah, c'est bien savoureux. C'est quoi? Ça sort de où? Fait que. Puis à partir de là, on a vu apparaître beaucoup sur le marché. Les steakhouse américains l'utilisent. Parce que les gens ont tous le même problème. C'est à un moment donné, on fait vite le tour du bœuf. On peut pas réinventer l'animal, pas inventer nécessairement une nouvelle partie. Il est comme ça. Fait que maintenant, c'est d'aller travailler des pièces que peut-être auparavant, c'était passé dans du bœuf haché. Ou c'était passé dans du bœuf cube.
2: Quelqu'un sur le texto dit « Laissez reposer la viande, ça veut dire manger froid? » Non, c'est...
0: Non, ça reste chaud.
1: La chaleur va rester pareil.
2: Le pire que ça. La chaleur, normalement, reste à l'intérieur.
0: Elle fait plus que rester, elle monte. Prenez un thermomètre. N'importe quelle pièce de viande que vous faites, que ce soit poisson, que ce soit du poulet, n'importe quelle protéine, faites-le cuire avec votre thermomètre, mettez-le en repos. Dans la prochaine minute, vous allez voir, la température va monter. Vous allez monter en température. Souvent, c'est les gens, c'est ça qu'ils disent. « Hey, comment ça? J'ai fait cuire ma viande. » Souvent, les gens vont couper la viande. Erreur à faire. On la coupe, qu'est-ce que ça fait? Il y a une faille, le sang sort. Donc, on se retrouve avec une pièce qui a perdu son sang. Mais les gens
2: disent... Son goût?
0: Ouais, ça perd le goût, ça perd la saveur. C'est comme je disais, la galette de burger, aimez-les, s'il vous plaît. Arrêtez de les taper et de les écraser. C'est bon, les smash burgers. C'est bon pour le côté rôti, croustillant. Mais... Une bonne galette burger qu'on fait à la maison, qui n'est pas nécessairement un smash, arrêtez de se donner des tapes à la tête. Laissez juste un petit peu de gras et du jus dedans, puis ça va faire toute la différence.
1: Ouais, mais, parce que sinon, si t'as des lunchs le lendemain, ben, tu sais que c'est un thème.
0: Ben, ça va être très sec, ça va prendre beaucoup de ketchup. Simplement que peu importe la protéine, puis essayez-le, ceux qui ont des thermomètres. Vous faites cuire un filet mignon, vous faites cuire un contre-filet, peu importe. Faites-le cuire, prenez votre température. Dites, ah, j'ai atteint 160. Parfait. Regardez, dans deux minutes, vous allez être à 180-185. La cuisson continue par la suite durant le temps de repos. Et après ça, même si vous laissez votre filet mignon ou votre pièce de viande reposer dans un papier d'aluminium ou dans un plat hermétique sur le coin du comptoir, le temps de servir vos assiettes, vous ne mangerez pas froid, je vous le garantis. Si les gens mangent froid, c'est parce que l'assiette est froide. On fait cette erreur-là souvent de dire « Ah, je vais prendre mon assiette chez moi, ou peut-être je suis pointilleux, quand je reçois à manger, puis même sans recevoir, de façon naturelle, je mets mes assiettes un petit peu au four juste pour les chauffer. » Parce que c'est sûr, je prends une assiette dans l'armoire qui est froide, puis je viens déposer, peu importe ce que ce soit une pâte, peu importe l'aliment, ça va venir froid tout de suite.
1: C'est sûr.
0: Fait que souvent, les gens demandent, c'est quoi la touche magique? Pourquoi je fais une pâte à maison, ou des gnocchis, ou un spaghetti carbonara, de quoi qui est crémeux, tu sais, puis que je le mange, puis c'est rendu sticky, c'est rendu pâteux. Mais parce que l'assiette était chaude. Quand le restaurateur a mis l'appareil, c'était chaud. Fait que vous ramassez pas avec une motte qui lève d'un coup sec.
1: Non, c'est ça. Ça fait tellement toute la différence. Si on veut venir vous voir chez Alimentation Première, Fred, comment ça fonctionne?
0: Ben, vous allez au marché Terre-et-Mer, angle 4 Bourgeois et puis route de l'Église. Vous venez au restaurant. En passant au restaurant, là, tous les clients que je n'ai eu, là, dites que vous nous avez entendus à Choix FM, là, et vous allez avoir une surprise.
1: Hey. Oh. Let's go!
0: Fait que, surprise.
2: Je vais venir avec Mel.
0: Ben oui, puis surprise, tu sais, oui.
1: Hugo Girard va vous bencher.
0: Ah, Hugo, il est là mardi. Si vous voulez venir, il m'a dit qu'il venait mardi, mercredi, il va bencher. Mais tu sais, un verre de bière, un verre de vin, la vodka Zouka que vous avez goûté.
1: Ben oui.
0: Tu sais, on prend soin de notre monde, puis c'est le but de la chose, c'est l'expérience. Okay. Puis, je vous le dis, c'est déjeuner, c'est dîner et souper. Je mets au défi. Oui, il est déjeuner.
1: Let's go.
0: Puis, je mets au défi les gens de venir essayer le déjeuner. Encore là, c'est d'essayer de trouver ce que les autres font pas. Fait que c'est toujours la protéine qui va être la vedette du centre de l'assiette. C'est ce que l'entreprise vend. Et tu sais, je fais des œufs cocottes, je fais, est un grand mot. Patrice, mon chef, des œufs cocottes, qui est une préparation à base de crème avec des œufs pochés, avec du jambon effiloché. C'est extraordinaire.
1: Wow.
0: Je vous le dis, j'ai même dit, on peut même pas laisser ça sur le déjeuner, il faut le mettre dans les entrées tellement les gens aiment ça.
1: Ah, parce que tant qu'aller en restaurant aussi bien, des affaires qui sont complètement flayées, qui sont complètement folles. Hey Fred, écoute, merci ton temps, super apprécié. Puis,
0: la semaine prochaine, t'es en studio, puis on va faire.
1: Ouais,
0: j'ai une autre pièce de bœuf qu'on va se gâter, puis qu'on va faire de la cuisson, mais au charbon.
1: Oh. OK, let's go. On prendra des questions des auditeurs aussi, si vous en avez. Puis il commence à en avoir pas mal.
0: On va se gâter, vu que Mel n'est pas là.
1: Exactement. Mel n'est pas là. Enfin, on a du temps pour jaser.
2: Ben, je veux juste spécialiser quelque chose. Dans le papier d'aluminium, là, c'est Fred Barbecue là, qui dit que c'est important que la pièce soit lousse pour que la chaleur circule.
0: Exactement.
1: Oui, vraiment bon conseil de Fred. Voilà. Hey, ben Fred, justement, merci beaucoup.
0: Hey, merci.
2: Merci, Fred.
1: Bon week-end. Bye. À la semaine prochaine. Bye-bye. C'était Fred d'Alimentation Première. On fait une pause, on revient.
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0: OK. Breaking news, Max fait dire que Jenny Bouchard a des photos de vacances sur Instagram.
8: Ouais, mais regarde.
1: Elle a du très beau contenu.
0: Oui, c'est des photos de vacances.
1: Ben, c'est des photos de paysages, honnêtement, que moi, que je regarde, des destinations voyages que j'aimerais peut-être un jour visiter. C'est fabuleux.
8: Bien oui, Maxime, bien oui.
1: Ça donne des idées.
0: Vous l'avez entendu, la promo ce soir au Festival d'été de Québec, Gwen Stéphanie, je pense que c'est un show quand même assez attendu. On va aller faire un tour là, du côté des plaines. C'est Nate Smith qui sera sur l'autre scène. C'est un chanteur, j'imagine, country.
8: Ouais. Donc, country rock, quoi.
6: Country Rock, c'est une grosse soirée, encore une fois. Il va faire beau. Soyez-en en grand nombre du côté du Festival d'été de Québec. Puis rapidement, si on se parle de circulation, ben si c'est jaune-orange, c'est compliqué. C'est vraiment les travaux qui rendent ça compliqué. Pour le reste, ça va somme toute assez bien ce matin dans la grande région métropolitaine de Québec à 8h18. Allons rejoindre Nick Payne!

0: Nick Payne qui sera de retour également. Vous l'avez entendu avec Moret tantôt qui sera de retour la saison prochaine. Comment ça va, Nick?
1: Fantastique. Ben oui, ça va, vous autres. Yes. J'espère que... Metallica, là, je fais quoi, moi, s'il m'appelle pour avoir le chèque, là, on n'a jamais parlé de ça.
0: Non, jamais, jamais. Ben, en fait, c'est Three Days Grace. Mais écoute, on leur donne le chèque, il est payé avec le soccer.
1: OK, là, c'est bon, parfait.
0: Bon. On est membre quand même, là, on les donne les royautés. On est,
1: OK, ben non, mais je m'en ai quand
0: même. On est quand même des gentils garçons.
1: Oui, mais toi, je sais bien.
0: Mais Nick Payne, toi, tu reviens avec le retour de Montréal au mois d'août. Faut dire également que tu vas garder le nom de Nick Payne. Tu ne changeras pas de nom, là?
1: Moi, je ne change pas de nom. Mon logo non plus, là. J'ai pas de logo, à bien y penser.
0: Non, c'est ça, Gary.
1: Non, non, ma marque de commerce est enregistrée. Écoute, c'est déjà assez cher demain. Il m'a pas commencé à changer de nom en plus.
0: Mais Christine, elle, ma tante Christine, a décidé que la CAQ allait changer de nom.
1: Le nom, le logo... moi, je trouve que ça... Tu sais, on a tous très, très bien compris, là, que l'idée ici, c'était d'effacer le passé pour repartir en neuf. Hein? On passe la brosse sur le tableau. Les erreurs de la CAQ, c'est du passé. On arrive avec une nouvelle philosophie. On a fait tellement d'affaires depuis le printemps que finalement, on est dans un autre monde avec un autre gouvernement, d'autres politiques, une autre vie. Et puis, c'est merveilleux. Je comprends que pour le moment, les sondages montrent une petite embellie. Ça va mieux que sous Legault pour la CAQ, mais c'est quand même pas non plus le Pérou, là. Et à un moment donné, il y a des limites à dire au monde que ton propre bilan et ton propre parti sont pas montrables. À un moment donné, l'électeur va en tirer des conclusions. Il va dire, OK, ces gens-là font tout ce qu'ils peuvent pour qu'on oublie ce qu'ils ont fait et ce qu'ils ont été. Ben, on n'est pas complètement cave, puis on s'en souvient. Puis s'ils veulent à ce point-là qu'on s'en souvienne pas, ça doit être parce que c'est assez... On a raison de trouver que c'est pas bien bon. Je trouve que là, ça va loin. On est en train de transformer la CAQ. Et là-dessus, d'ailleurs, je trouve que les caquistes réfléchissent pas beaucoup. Tu sais, un parti politique, ça veut aussi s'inscrire dans le temps, dans l'histoire, avec des méthodes, des traditions, un bilan qu'on assume. Et là, Christine Fréchette est un peu en train de faire de la politique municipale. Tu sais, ça se passe comme ça au municipal. Le maire s'en va, le dauphin arrive, bah, change le nom du parti, ça devient équipe machin truc. Finalement, la continuité se perd un peu dans le temps. Puis tu sais, on est au municipal et bon, on va être dans la collecte des ordures et puis l'entretien de l'aqueduc et puis c'est pas si grave que ça. Mais pour ce qui est des caquistes, je trouve qu'ils sont, ils jouent un jeu dangereux. C'est-à-dire qu'ils pourraient, en s'effaçant comme ça, effacer le peu de racines et d'existence dans le temps qu'a commencé à construire la CAQ.
0: Ouais.
1: Ça, je pense qu'on c'est une sorte de pacte qu'on signe. Là, on prend le risque de faire ça tellement on veut gagner la prochaine élection. Mais peut-être que le jeu en vaudra pas la chandelle pour eux.
0: Puis il y a des magasineux aussi, Nick. Tu sais, on regarde la CAQ, eux autres, ils vont chercher le monde là, dans leur staff. Mais il y a de plus en plus de magasineux. On sent que les gens veulent faire de la politique, on s'en fout du parti. On y va le premier venu.
1: Oui, écoute, alors là, on parle de Mme Caroline Deguire, économiste, qui était membre et donatrice du PQ. Elle faisait des dons encore en janvier 2026, il n'y a pas très longtemps. Et là, elle va se présenter pour le Parti libéral dans Laval-des-Rapides. Laval-des-Rapides, là, c'est un endroit... à Laval, qui subit une transformation démographique là, draconienne. Là. Jamais vu dans notre histoire. Là. Bernard Landry a déjà été député de ce coin-là. Et là, désormais, ouais, ça devient un château fort libéral ou au minimum caquiste. Là. Les péquistes ne peuvent plus vraiment gagner là. Et donc, Mme Deguire a fait le grand écart. Hein, elle passe du moins, là, en regard de la question nationale, elle passe du blanc au noir, là, du PQ au Parti libéral ou du noir au blanc, voyez-le comme vous voudrez, là, je veux pas noircir l'un ou l'autre des deux partis. Et moi, d'entrée de jeu, sur le principe, sur le fond, c'est un peu comme la question des transfuges, j'ai pas d'opposition de principe à ça. C'est pas tout le monde qui va en politique avec un projet précis ou avec une adhésion très forte à l'un des programmes proposés.
2: Mais c'est quand même assez étonnant, tu sais, que tu décides, par exemple, de te présenter pour le Parti québécois, parti indépendantiste pour qu'après ça, changer totalement, virer à 180 degrés puis devenir.
1: Ben, c'est là que je m'en vais.
2: Ouais, c'est ça.
1: C'est là que je m'en vais. D'abord, dans le principe, moi, ce que des gens veulent faire de la politique pour être députés, représenter leurs concitoyens, faire avancer les choses sans avoir un projet précis. Donc, qu'ils puissent magasiner leur parti pour choisir celui qui leur donne le plus de chances d'être élu, ça me va. Il y a des gens aussi qui veulent aller en politique avec un projet précis, mais qui est le leur et dont ils se croient capables de vanter les mérites dans un parti ou un autre, ou en tout cas dans plus qu'un parti. Ça aussi, ça me va. Maintenant, effectivement, si tu passes du parti souverainiste au parti fédéraliste, ça soulève des questions quand même sur tes convictions. Quoique, encore, supposons que pour elle, la question de la souveraineté ne soit pas centrale, même peut-être pas importante, ben, ça peut se faire encore de passer d'un parti à l'autre. Et là-dessus, faut dire une chose, là. Le Parti québécois est celui, à l'heure actuelle, dans tous les partis, qui a le plus de chances d'avoir comme ça des candidats qui sont pas si proches que ça de son option fondamentale. Pourquoi? Parce que il est pour l'instant le candidat le plus possible ou probable au pouvoir, même si c'est loin d'être fait. Mais ça lui attire énormément de candidatures. Et les gars, c'est pas d'hier que dans les... Et là, je parle pas du chef puis des instances puis des militants. Je parle de ceux qui veulent se présenter comme candidats. C'est pas d'hier qu'au PQ, il y en a une partie qui ne sont pas des fervents indépendantistes. Il y a des gens qui vont là des fois parce que le PQ est au centre-gauche, puis ça leur plaît, c'est ça qu'ils veulent, pour toutes sortes de raisons, ou parce qu'il est candidat au pouvoir, comme à l'heure actuelle. Alors, ils vont là, ils font la profession de foi, oui, la souveraineté, tatati, tata, mais finalement, c'est pas leur projet moteur. T'sais, ils sont pas contre ça, mais c'est pas ça qui les motive. Et ça a pas commencé aujourd'hui là, pour les péquistes. Alors, tout ça peut expliquer ce que fait Mme De Geer. Maintenant, il va falloir qu'elle réponde à des questions.
2: Ah ben oui.
1: Elle va être bien obligée de nous expliquer comment se fait qu'elle a changé d'idée. Et là-dessus, ça peut même être un avantage pour Charles Milliard. Si c'est joué correctement, il peut dire, vous voyez, Mme De Geer réalise que c'est pas le temps, là, la souveraineté avec Donald Trump, l'économie, ceci, cela. Donc, c'est loin d'être clair que c'est un gros problème pour les libéraux. Puis pour les péquistes, ben c'est une invitation à se rappeler qu'effectivement, ils sont pas toujours dans la pureté idéologique. Puis une autre chose qui encourage ça, je termine là-dessus, c'est que le PQ fait une disjonction. Le PQ, c'est deux propositions en même temps. Ça a toujours été ça. C'est le bon gouvernement, d'une part, et de l'autre, l'hypothèse d'un référendum sur la souveraineté. Et Paul Saint-Pierre Plamondon aime toujours rappeler que on a 4 ans devant nous, on va voir comment ça va, et on ne fait que poser la question. Alors, quelqu'un qui est pas super motivé pour l'indépendance du Québec peut vivre avec ça si lui, il y a d'autres raisons pour lesquelles il veut aller se présenter au PQ.
2: Mais il y a deux choses. Il va d'abord falloir, pour que Charles Milliard puisse en profiter, il faudrait déjà qu'il sorte des boulamites, parce que pour l'instant, c'est où est Charlie, là?
1: Puis, exactement.
2: Ça aurait pu être bon aussi.
0: Il essaye fort, hein, je suis de retour, Nick. Il essaye fort, Charles, quand même, d'apparaître. Tu sais, il patine, il est là, mais le monde ne le regarde pas, il ne regarde pas de son bord.
1: Mais il est arrivé trop tard. Les libéraux ont eu une idée qui n'a aucun sens de rester pas de chef définitif pendant des années puis de le choisir à dernière minute avant un an avant l'élection. Mm-hmm. Je comprends qu'il y a eu une prolongation là à cause de l'histoire de Pablo Rodriguez, mais c'était très tardif. Et d'autant plus pour un chef novice que le monde connaît moins. Là. Pauvre Milliard, ça va être très difficile là, de revenir de l'arrière, en fait.
3: Y es-tu bien entouré, Charles Milliard? Parce qu'il y a un passé en relations publiques, il a travaillé chez National. C'est censé être quelqu'un qui, de facto, sur papier, théoriquement, serait capable de gérer les médias puis la place médiatique qu'il occupe dans ceux-ci. Mais j'ai l'impression qu'à chaque sortie qu'il fait, ou à peu près, là, c'est ce qu'on peut constater d'un œil extérieur, il se met les pieds dans la bouche. Y es-tu bien entouré?
1: Bonne question. Et puis, tu sais, il veut être premier ministre. C'est pas pareil comme faire des relations publiques à titre de patron de la Chambre de commerce de ci ou ça. Là. C'est
3: pas
1: un gros morceau. Puis, il a gaffé. Entre autres parce que son autorité semble pas très bien assise dans son parti là, alors ça le fait patiner souvent puis pédaler être assis entre deux chaises. On l'a vu avec tu sais l'histoire de Marois Risky, ça a été plus difficile qu'on le croit là.
0: Ça a laissé des traces.
1: Oui. Et les reculades sur la langue, les valses hésitations, disons. Parce que le caucus du West Island n'est pas d'accord et tout ça, ça a été compliqué. Alors, il fait des gaffes, son autorité est pas solide, mais aussi, en politique, pour quand tu aspires à un poste comme celui-là, le président, le premier ministre, faut que tu aies un peu eu le temps de rentrer dans la famille, qu'on te connaisse, que t'as fait des gaffes, mais que t'as aussi bien paru, puis qu'on soit habitué à toi là. Il est pas rendu là, Milliard. C'est le niveau de confiance n'est pas au meilleur.
0: Ben il y a bien du monde qui va en prendre à le découvrir rendu au débat des chefs là.
1: Exactement, c'est-à-dire quelques jours avant le vote, dans le fond.
0: T'sais. Parce qu'on s'entend que le phénomène de renouveau a duré un mois. Lui, il a été placé là, il a été couronné à la fin du mois de février. Puis déjà au début avril, ma tante arrivait. Donc lui, il a comme eu un mois comme étant la saveur du moment, mais ça a vite passé. Là. Christine Fréchette a pris la place, a tout pris la disponibilité des pages politiques dans les différents médias.
1: Y compris politiquement, y compris dans la substance, dans le contenu politique, en bonne partie. Puis en plus, pour pas aider Milliard, c'est un produit de remplacement. Vous êtes trop jeune, vous autres, pour être allé chez Distribution aux consommateurs.
0: Non, je suis pas trop jeune, je suis allé.
1: OK. Tu cochais ton affaire dans le catalogue, puis là, il arrivait au comptoir. Voici un produit équivalent parce qu'on n'a pas l'autre.
0: Il mettait ça dans des tubes, hein, te souviens-tu?
1: Oui.
0: Pouf, ça partait d'un tube, là, ça arrivait, puis tube, on venait pour te dire qu'il restait plus ce que tu voulais, parce qu'il restait jamais ce qu'on voulait.
1: On n'avait plus le produit Candle, mais on avait le produit telle autre sorte qui était formidable. Il n'était pas formidable, en fait. Et en tout cas, c'était pas celui qui s'y voulait. Fait que, t'sais, les libéraux, ils voulaient, tout le monde le sait qu'ils voulaient Rodriguez. Puis là, finalement, c'est le deuxième choix qui est couronné. Ça aide pas, ça non plus. Alors, ça fait beaucoup, beaucoup de grosses bouchées à prendre pour M. Milliard. Puis pour le moment, disons qu'il nous fait pas un PSPP. PSPP partait de très loin, lui aussi. Et puis, il était d'une certaine façon dans une meilleure posture. Il était tellement le négligé qu'on n'attendait rien de lui. Et puis là, il a compté une série de buts faciles ou pas. Tu sais, je sais pas, l'histoire du serment au roi, fallait du front quand même. Mais il a compté des buts, en tout cas.
0: Oui.
1: Et il s'est installé tranquillement dans notre conscience et dans notre portrait politique collectif. Puis on l'a accepté.
0: Mais Charles Milliard, il n'y a même pas encore un tir cadré. Là.
1: Non, c'est ça, exactement. Il fait du dumping au fond de la zone.
0: Nick, cette semaine, puis ça donne de même, là, mais les Autochtones sont beaucoup dans l'actualité. On parle de lutte contre le crime organisé. On parle des Autochtones en Alberta qui veulent avoir leur mot à dire dans le discours séparatiste. Puis il y a également l'histoire où on demande de criminaliser en fait le négationnisme autochtone.
1: Écoute, ça c'est assez extraordinaire. Puis tout ça porte la marque de l'époque woke. Hein? Mot, il y en a qui vont nous chicaner de prononcer ce mot-là, mais si vous trouvez une autre étiquette, c'est celle-là, vous faites pas votre affaire là. Mais on parle bien de la philosophie, puis des méthodes et des théories, puis des thèses qui viennent avec ce qu'il y a de plus abouti à gauche en ce moment-là. Donc, on prend, entre autres, une des méthodes là-dedans, c'est de prendre des mots très fort, racisme, viol, génocide, et le reste, et d'en élargir le sens pour ensuite les coller dans le front de toujours plus de monde. Là, ici, on revient avec l'idée que les pensionnats autochtones, on a trouvé les fameuses sépultures, là, les fameux cimetières d'enfants, et qu'il y aurait là-dedans, notamment à Kamloops, là, 215 enfants enterrés anonymement. Le problème, c'est que on n'a rien trouvé à ce jour. À toute fin pratique, là, rien. En fait, on est de retour à ce qu'on savait déjà, c'est-à-dire qu'il y avait des cimetières institutionnels à côté de ces pensionnats-là, comme il y en avait d'ailleurs à côté des institutions psychiatriques, les hospices, les pensionnats où ont été les orphelins du Plessis notamment. Et ce qu'on sait aussi, c'est que on s'occupait pas toujours très bien de ces enfants-là, puis il y en a plusieurs qui sont morts et qui ont été enterrés là. Ça, c'est vrai. Mais l'idée des fameuses fosses communes et autres volontés de génocide et tout ça, ce n'est pas du tout démontré. Là, il est temps quand même de le dire. Et ce que
0: raciste.
1: Ce que je viens de dire là, mais là, c'est plus seulement raciste, c'est du négationnisme. Et les Autochtones réclament maintenant là. Qu'on criminalise, un peu comme la négation de l'Holocauste, négationnisme sur ces questions-là, sur la question des pensionnats. Et là, on pousse fort, puis on pousse trop fort. Il doit être possible de se rappeler et même d'avoir honte et d'être scandalisé par ce qui s'est produit dans les pensionnats autochtones, sans pour autant empêcher le monde de dire, c'était peut-être pas un génocide au sens où on voulait faire disparaître physiquement un peuple. C'est plus compliqué que ça. Et puis, on peut peut-être pas parler de fosses communes. C'est peut-être plutôt des tombes anonymes parce qu'on s'en foutait un peu. Mais il faut, à un moment donné, on les a pas trouvées, là, les 215 sépultures à Kamloops. Pas une seule, en fait. Et l'excuse là pour ça, c'est de dire... Ah, c'est parce qu'on veut pas trop chercher, parce que c'est contre nos traditions. Ouais, mais là, OK, d'abord, mais peut-être que en ce cas-là, si on peut pas avoir de preuves, on va pas commencer à interdire dans la loi le doute. Ça va faire.
0: Ouais, non, c'est particulier, hein. C'est avec toutes les règles sur lesquelles on veut surveiller les histoires sur les médias sociaux. On s'en va de plus en plus vers, on va être surveillé en tout temps, là.
1: On a complètement oublié la valeur de la liberté d'expression, comment ça a été chèrement acquis, à quel point on est chanceux d'avoir ça ici, puis c'est vraiment pas le cas partout dans le monde. Même dans les pays d'Occident, tous ne sont pas égaux dans la capacité, la possibilité que le citoyen a de dire tout ce qu'il veut quand il veut. Ici, on est très chanceux là-dessus, puis là, on joue avec ça comme si c'était rien.
0: Oui, non, effectivement.
1: Pas important. Ça suffit, là, les demandes de... Si vous n'êtes pas capable d'endurer que des gens remettent en question même parfois des faits, puis ensuite on pourra les critiquer puis les descendre en flammes si on veut. Mais si vous n'êtes pas capable d'accepter même qu'on remette en question vos théories puis vos thèses puis vos réclamations militantes, ça va pas, là.
0: Voilà.
1: Allez vous instruire un peu, vous cultiver, puis vous reviendrez plus calme après.
0: Ben c'est tout. Je pense un peu comme toi là-dessus. Quand t'as pas de preuves, ça devient difficile de dire, de criminaliser le monde qui dise que qui questionne en fait ta théorie.
1: Exactement. Là, assume dans ce cas-là. Puis encore une fois, je tiens à le dire. C'est pas chic, les pensionnats autochtones.
0: C'est dégueulasse. Ben c'est dégueulasse ce qui s'est passé.
3: On peut parler d'un génocide culturel à certains écarts.
0: On a changé des noms de famille.
3: Exact.
0: On a livré des jeunes enfants en pâturage à des membres du clergé. C'est dégueulasse ce qu'on a fait. Ça,
1: mais tu vois, c'est on a ouvert la porte. Je suis obligé de réagir à ça. Génocide autochtone, l'engrenage a commencé là. Pas autochtone, pardon, culturel.
3: Ouais.
1: Parce que c'était déjà une formule pour frapper l'imaginaire puis abuser un peu des mots. Un génocide culturel, ça n'existe pas vraiment dans le dictionnaire parce qu'un génocide, c'est un génocide, là. C'est faire disparaître physiquement du monde. Alors, on aurait pu parler d'assimilation forcée, d'effacement de la culture, tout ça, mais c'était pas assez fort. Fallait que ça ait l'air
0: encore. Ça prenait le gros mot.
1: Maintenant, on est pris avec. Et qu'est-ce qui va arriver après? Toutes les minorités en concurrence les unes avec les autres vont se réclamer toujours de sévices plus graves, puis le génocide, puis puis à un moment donné, quand on sera plus capable d'en nommer un vrai quand il va en avoir un, là. J'en souhaite pas, évidemment, mais ça banalise beaucoup. Il y a des peuples qui ont vécu de véritables génocides qui, aujourd'hui, doivent la trouver moins drôle aussi.
0: Oui, il y a ça aussi. Hey, je te remercie infiniment, Nick. Ça fut encore une fois une super chronique, puis moi, je m'en vais en vacances pour deux semaines, là.
1: Ah, profites-en bien.
0: Puis on va peut-être se reparler, mais que je revienne début août.
1: Avec plaisir. Salut, les gars.
0: Salut, Ben. Merci pour l'été. C'était parfait. Nick Payne, à qui on parlait. On a parlé à Nick à tous les jeudis depuis le début de l'été. C'est juste parfait. J'ai pensé, pourquoi je peux pas finir la chronique, les gars?
2: Oui.
3: T'es parti en soubresaut.
2: Parti en trombe. On s'est dit, ça y est.
0: Tu sais, quand faut y aller, faut y aller.
2: Voilà.
0: J'ai... j'ai vraiment vécu quelque chose d'hallucinant. C'est la première fois. Je me suis dit, si j'avais fait de la TV en direct, il serait passé quoi, hein?
3: T'aurais été viral.
0: Possiblement que j'aurais été viral.
3: Ah, c'est sûr.
0: C'est la première fois en 10 ans que ça m'arrivait. Mais il a fallu que je sorte. J'ai quitté. Ray était mort de rire dans le corridor. J'ai dû m'absenter.
3: C'est ça, vieillir, hein?
0: Non, ça n'a pas été facile.
3: Hey, mais si tu habitais, ça arrive sud, tu pourrais avoir une subvention pour des couches.
0: Ah, tu vois? Merci.
2: Ah, ben merci. Voilà,
0: tout est là. Tout est là. Je pense que ça n'aurait pas suffi.
3: Ça demande, c'est bon, hein?
0: 8h37, on parle à Ray au retour.
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2: Merci aux auditeurs d'être si présents, autant sur la messagerie qu'au téléphone. Et je sais, il vous reste à peu près quoi? Une trentaine de minutes, ceux qui finissent à midi. Lâchez pas, les chums, lâchez pas. Et bonnes vacances de la construction.
8: Et là, on est en train de laver les trucks, là. Là, c'est fini. Le chantier est remballé. Là, tu laves les trucks, tu laves la shop, tu passes le balai.
2: Moi, si j'étais le boss dans la construction,
8: à midi, la clé
2: depuis 11h, il y aurait des canettes. Là.
8: Oh, d'après moi, il y a des canettes depuis 7h le matin.
2: Ah oui, hein? On lui a parlé en début de semaine, lundi, pour être précis, à peu près à la même heure. Il avait fait ses prédictions concernant la demi-finale de la Coupe du Monde. C'était la France contre l'Espagne et l'Argentine contre l'Angleterre. Il avait fait ses prédictions, il était... À date, il est 1-2, fait que c'est quand même un bon score. Jonathan Paré, comment ça va?
9: Hey, ça va bien, vous?
2: Ça va très bien. Avant qu'on parle de la petite finale puis de la finale dimanche, je veux avoir ton analyse sur le match qu'a disputé tout d'abord la France contre l'Espagne. Tu l'avais dit, là, l'Espagne a toute une défensive. La France a été complètement menottée.
9: Ben écoute, l'Espagne, c'est pas pour rien qu'ils n'ont accordé qu'un but dans le tournoi. On dit souvent dans tous les sports, là, la défensive gagne des championnats. Encore une fois, c'est sûr que faut que tu aies un peu d'attaque aussi pour qui peuvent contribuer à ce niveau-là. Mais tu sais, quand je regarde l'Espagne, la façon qu'ils étaient méthodiques, quand ils ont battu le Portugal de Cristiano Ronaldo, j'ai dit, ah, là, l'Espagne, c'est vraiment quelque chose de sérieux. Puis là, eux autres sont pas là pour faire les touristes dans cette Coupe du Monde-là. Tu sais, au début, on avait toujours la France qui était favori et tout. L'Espagne, on n'a jamais vraiment parlé de eux vraiment au niveau du
2: favori. T'es pas dans le portrait, là. Ouais, c'est ça.
9: Ouais, mais ils étaient quand même dans les top 3, là, je te dirais. Sauf que, tu sais, ils sont très jeunes, hein, l'Espagne. Tu parles de Yamine Lamal qui a eu 19 ans lors de la journée du match.
2: Je fais une parenthèse parce que Louis en a parlé hier, mais l'histoire entre Messi et Yamal, c'est malade.
9: Ben oui, c'est ça. Puis tu sais, Yamal, écoute, il s'est fait garder quand il était plus jeune par Messi. C'est quand même drôle.
2: C'est des photos, en fait, qui ont été prises pour
8: un calendrier
2: UNICEF, ouais. C'est fou. Mais c'est quand même débile, tu sais, qu'on voit Yamal Yamal bébé, là, avec Lionel Messi.
9: Ben c'est sûr, puis en plus, écoute, déjà en partant, c'était Lamine Yamal quand il était plus jeune, c'était déjà considéré comme un des tops lorsqu'il allait être plus grand. Donc, écoute, puis tu voyais Nico Williams qui est rentré en fin de match, qui devrait être titulaire lors du match, qui est jeune. Koubarsi en défensive, le défenseur central, écoute, 19 ans, qui joue très bien, qui est assez impérial de son côté. Donc, quand tu vois ça un peu, et Luis de la Fuente, qui est le manager de cette équipe-là, le sélectionneur, t'as vu, il est resté calme tout le long du match. Lui, il a son plan de match et sa façon de faire. Et les Français n'ont pas été capables de, être
2: Il aurait pu être meilleur que ça, quand même, là, du côté français. T'sais, on a une attaque qui était très, très, très dominante. J'ai l'impression qu'on s'est pas présenté.
9: Non, c'est sûr. Puis tu sais, les gens ont dit à partir du penalty, c'est là que ça a joué. Sauf que le penalty était mérité dans le sens que.
2: Ben oui, je comprends que c'est ça le règlement, Jonathan. Mais tu sais, les deux gars, ils regardaient pas à bonne place. Là, il y en a un qui regarde le ballon, voit pas l'autre arriver. L'autre, il essaie de se positionner pour le ballon. Je comprends.
9: un centimètre de plus loin, c'était pas un penalty. C'est parce que là, c'est où je... Parce que on a vu aussi les analyses, puis moi, je l'ai dit d'avance, c'est que Ding est supposé savoir que la malle est derrière lui. Tu sais, dans couverture défensive, là, normalement, le joueur est censé savoir qu'il y a un joueur derrière lui. Là, lui, il l'a pas su, puis quand il a fait son coup, déjà en partant avec le coup du crampon qui était déjà assez haut, ça méritait déjà une faute ou un carton, et le fait qu'il soit dans la surface de réparation, ben, c'était une double faute. Alors, on a donné le penalty là-dessus, même si c'était pas intentionnel. Donc, tu avais deux situations où ça faisait en sorte que tu sais, c'était coupable de son côté.
2: Je comprends, c'est le règlement, mais des fois, au niveau des arbitres, durant la Coupe du Monde, on l'a vu là, qu'il y avait des décisions des fois douteuses. Si c'est pas Yamal, est-ce qu'on a une pénalité?
9: Je sais pas, honnêtement, je sais pas, mais tu sais, tantôt là, je vais t'amener à l'Angleterre, Argentine. Ouais, ouais. C'est sûr que Jude Bellingham aurait dû avoir aussi un penalty ou il aurait dû avoir quelque chose par rapport à lui quand il a déjoué trois joueurs puis il se fait faucher par derrière. Ouais. Normalement là, avec l'arbitre Ismaël Elfat qui était là, qui lui c'est un arbitre très connu en MLS qui a beaucoup d'expérience, j'ai trouvé un peu décevant la façon qu'il arbitrait ce match-là, mais on en reviendra tantôt là, là-dessus. Ouais, mais tu sais, pour en finir avec la France, je pense que c'est un constat d'échec dans la façon qu'ils ont joué, mais ils ont affronté une grosse équipe. Donc,
2: ça, c'est d'accord. Puis je pense qu'après le penalty, la France n'a pas tiré de l'arrière du tournoi. Je pense que ça leur a cassé les jambes carrément.
9: Ouais, puis écoute, quand tu veux juste bâtir sur Mbappé, écoute, il y a des joueurs qui jouent en Espagne là, qui le connaissent aussi, Mbappé, ils savent un peu c'est quoi ses tendances et tout. Donc ça, c'est un gros avantage quand tu connais déjà l'adversaire contre qui tu joues. Là.
2: L'Angleterre a mené une portion du match contre l'Argentine, mais a décidé après ça de jouer défensif, ce qui a été la pire stratégie pour l'Angleterre.
9: Ben écoute, tu peux pas, tu sais, dans le sport là, puis dans n'importe quel sport, tu peux pas prendre les devants puis commencer à parquer ton autobus là. T'sais. Tu peux pas dire ok, surtout contre l'Argentine qui est très talentueuse. Même le Cap-Vert, écoute, c'était 2-2, le Cap-Vert tirait de l'arrière puis c'était nul. Même le Cap-Vert continuait à attaquer puis ils ont menacé jusqu'à la fin. Tu t'appelles l'Angleterre, tu peux pas arriver puis défendre comme ça. Ils ont fait le coup. Le Mexique a fait leur faire le coup lorsqu'ils ont eu un rouge dans le match. Qu'ils ont joué à Mexico. Ils étaient un joueur de moins. Ils ont décidé de parquer l'autobus. Ça a failli leur jouer un vilain tour. Après ça, contre la Norvège, écoute, il y a quasiment... Tu sais, l'Angleterre, on dirait qu'ils étaient très hésitants. Et malheureusement, lorsqu'ils avaient quand même joué un bon match. Ils avaient quand même contenu les Argentins. Puis à 1-0, tu te dis, écoute, c'est soit qu'on prend la chance d'aller vers l'avant puis qu'on peut faire les choses. Mais encore une fois, tu vois, hein, l'Argentine, ça compte beaucoup sur Messi dans le sens où Messi joue comme poste d'ailier. Et sur le but gagnant, tu as vu que... C'est ça. Tu sais, t'as vu qu'il a été quand même, qu'il a décroché pour aller chercher le ballon et faire un centre incroyable.
2: Ben oui.
9: Et tu sais, je veux dire encore une fois, je pense que l'Argentine a joué avec le feu. Maintenant, ils ont réussi à revenir en fin de match. Ben, ça serait intéressant de voir en finale s'ils vont être capables de répéter ça encore. Là.
2: Bon, demain à 15h, c'est la petite finale, comme on dit, les Anglais contre les Français. Je pense que la France pourrait remporter ça, là.
9: Oui, je pense que oui. Puis de toute façon, écoute, je pense que si t'as une série à écouter en fin de semaine, écoute-la avant d'écouter ce match-là.
2: Oh oui.
9: dans le sens où si t'as à faire de la moto ou peu importe, tu sais, empêche-toi pas, là. Je veux dire, c'est un match de troisième place pour donner la médaille de bronze. On le sait de toute façon que Didier Deschamps, le sélectionneur, ne sera plus là. Donc, gagne ou perd,
2: Il n'y a pas d'enjeu.
9: Ça fera pas grand-chose, puis tu sais, c'est juste pour aller chercher des commanditaires de plus ou des codes d'écoute pour la FIFA, puis rendu là, ben garde, c'est juste en bonne et due forme parce que ça s'appelle un tournoi, puis on veut donner une troisième place, une médaille de bronze. Mais je pense que y aura pas grand intérêt là demain. Mais je pense que la France, comme tu dis, devrait l'emporter contre l'Angleterre, qui est très amorphe et ça brasse beaucoup en Angleterre. Écoute, ils changent de premier ministre lundi aussi. Donc, écoute, pour eux là, s'ils gagnent pas là, d'après moi, leur accueil va être tough. Un peu comme les Uruguayens là, ça a brassé un peu.
2: Ah ouais, tough. Bon, grande finale dimanche 15h avec un show de la mi-temps pour la première fois dans l'histoire de la Coupe du Monde. Et bon. Les défendeurs de la dernière Coupe du Monde, l'Argentine, selon moi, avec Lionel Messi, qui fait des miracles, va gagner contre l'Espagne. Ça va être tough, mais moi, j'y crois.
9: Mais juste avant, là, oui. Les gars, je veux juste faire une espèce de parenthèse sur ce que vous parliez, le sujet d'avant, mais là, c'est rendu que la police du silence veut que le match soit joué en silence, là. Oui. Dans ce match-là, ils veulent pas qu'il y ait trop de bruit. Ils veulent pas que ça. C'est les gens de, semble-t-il, des gens de Laval qui vont voyager là-bas pour faire des pressions pour que le match soit joué en silence.
2: Ayons donc une coupe du monde en silence, c'est impossible.
9: Non, mais c'est juste pour vous faire une petite parenthèse avec ce que vous parliez avant pour les heures d'air climatisé et tout, là, mais honnêtement, je regarde ça là pour ce match de la finale. Moi, je pense que l'Argentine est avantagée au niveau de la profondeur, parce que quand t'as un Rodrigo de Paul qui joue comme substitut, qui rentre, qui est un gars de qualité, ben je pense que t'es capable d'aller chercher beaucoup de performances à ce niveau-là. Moi, je pense que l'Espagne va l'emporter tout simplement parce qu'ils sont méthodiques, ils sont cartésiens. C'est une équipe jeune et c'est une équipe qui, justement, n'a pas accordé beaucoup de buts. L'Argentine, au contraire, a accordé beaucoup de buts. Et en fin de match, l'Espagne est capable de fermer le jeu et de dire, ben garde, on défendra, on fera pas juste défendre et de faire en sorte, parce que t'as vu le dernier match, la France a essayé, mais l'Espagne a pas parqué l'autobus.
2: La pression qu'ils mettaient sur chaque joueur qui avait le ballon, c'était...
9: C'est ça, exactement. Donc, est-ce que Nico Williams devrait être titulaire? Oui. Donc, je pense que, écoute, on a beaucoup de profondeur. Tu sais, du côté de l'Espagne, les partants sont bons. On a quand même des réservistes de qualité. Mais je pense que ça va être un bon duel entre deux pays qui parlent espagnol. Donc, ça va être intéressant de voir qu'est-ce qui va en être sur ce côté-là. Et j'aimerais bien que l'Espagne puisse remporter cette Coupe du Monde-là pour justement continuer son cycle de l'Euro. Rappelle-toi les bonnes années de l'Allemagne là, qui remportait l'Euro et la Coupe du Monde. De façon consécutive. Et il y avait eu l'Espagne aussi auparavant dans les grosses années d'Iniesta avec Xavi, Carles Puyol et Sergio Ramos, tous ces joueurs-là qui avaient été dans les grosses générations. Alors, écoute, moi, je pense que ça va être un bon match le dimanche à 15h. C'est très américain. Tu disais le show de la mi-temps. Là, c'est très différent. Par contre, pour des joueurs qui sont pas habitués, ben ça peut jouer quand même sur une...
2: Peut être dérangeant.
9: Sur la préparation de ta deuxième demi, là, parce que là, t'as plus de temps. Ouais. Qu'est-ce qui se passe? Sauf que, je te dis ça, mais en même temps, quand il y a une pause de pluie ou une pause d'intempéries, de température dans leur saison, les joueurs sont habitués aussi.
2: C'est des pros aussi, Jonathan, là, je veux dire, à un moment donné.
9: C'est ça, ça fait une couple de jours, ils sont en congé, les gars sont fébriles, puis je pense qu'à un moment donné, c'est le temps que ça finisse aussi un peu la Coupe du Monde. Je pense que ça s'effrite un peu avec le temps, puis
2: on voit qu'il y a... C'est long, j'allais dire les préliminaires, mais tu sais...
8: Y a-tu trop d'équipes à cette heure, justement, vu qu'ils en ont rajouté? Ben,
9: non, écoute, il y en a 48, puis là, ils partent en mettre 64. Donc, écoute, il n'y a pas trop d'équipes, là. Il va en avoir, je pense qu'il y en a moins que ce que la FIFA veut faire, parce qu'il veut donner la chance à plus de pays de participer à la Coupe du Monde, puisque ça s'appelle la Coupe du Monde. Alors, je pense qu'à un moment donné, ça va durer un mois et demi. Ou, exemple, si c'est 64 équipes, ben ça sera pas compliqué, parce que t'as 32 équipes qui vont sortir après la ronde préliminaire, et t'en as 32 qui vont rester. Donc, écoute, je pense que on s'en va vers ça. Mais je pense que, écoute, le beau temps arrive, les gens sont moins là, les cotes d'écoute baissent. Mais le spectacle quand même va être là.
2: Ça va être tout un show, fait qu'on va se faire valer.
9: Une chance que Messi est là, parce que
2: ça va être... aussi, ça sera le prodige contre un des meilleurs joueurs au monde.
9: Ouais, c'est ça, exactement. Ouais. Mais regarde, c'est pour ceux qui se disent qu'ils sont pas amateurs ou quelque chose, regardez ça quand même, c'est mondial. Tu sais, ça reste que c'est pas populaire pour rien non plus. Là,
2: en effet. Hey, Jonathan, c'est tout le temps qu'on a, mais je te remercie de nous avoir parlé cette semaine à deux reprises concernant tes prédictions, puis aussi pour nous éclairer là, sur le carré d'as et maintenant la finale de dimanche. Merci beaucoup.
9: Hey, pas de toi, merci les gars.
2: À bientôt, bye.
8: Salut.
2: Jonathan Paré qui nous parle de Coupe du Monde. Effectivement, c'est long, mais il a raison. Prenez le temps dimanche de regarder ça si vous êtes à la maison.
8: Ça va à peine. C'est un événement mondial. Tout le monde va regarder ça partout. Là. On va tout être branché devant la même chose.
2: On parle peut-être de milliards de téléspectateurs.
8: Ah, assurément.
2: On revient après ceci.
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3: Je pense que c'était pas prêt, Max. Hein?
4: Vraiment pas.
3: Alors, quelle mélodie quand même. On le reconnaît. C'est Dan Gravel qui est en studio.
5: Yes.
3: Et pour accompagner cette visite extraordinaire attendue depuis le début de la semaine, on accompagne cette arrivée royale avec une chanson de Kraftwerk. Kraftwerk, comment tu dis, toi?
4: Kraftwerk.
3: Ouais, et le nom de la chanson, c'est Tour de France.
4: Mais je pense que t'as raison, c'est plus Kraftwerk. Ça sonne vraiment, j'ai pris trop de buvards.
3: Le W, on dit en V, Kraftwerk.
4: Werk.
3: Tour de France, Tour de France. Dan!
5: As-tu vu, je me suis construit une paire d'écouteurs.
3: Bravo! Ouais. En Lego?
5: L'autre est là. Alors, je pense que l'autre est tombé.
3: Dan, t'es assurément le gars que je connais qui aime le plus tous les sports télévisés. Tu sais, t'as un tatou des Jets de New York sur la cuisse.
5: Un pari que j'ai perdu, d'ailleurs.
3: Oui, un tatou des Nordiques bientôt dans le bas du dos si tu perds le prochain pari contre moi.
5: Il est là.
3: Et, mais t'es aussi un tripeux de cyclisme. Et l'été, ben, il n'y en a pas de hockey, hein, les gars. Il n'y en a pas de football. Il y a un peu de baseball ici et là. Mais tant que le retour des expos ne sera pas effectué. Parlons Tour de France, Dan. Comment tu trouves ton Tour de France 2026?
5: Ben, plate. Il est plié.
3: Je trouve.
5: Non, non.
3: OK, bye. Bonne fin de journée, tout le monde.
5: Non, mais je commence à être un peu tanné de cette domination-là qui est faite par Tadej.
3: Tadej Pogacar.
5: C'est même insultant, tu sais, d'un certain point de vue. Par contre, il y a d'autres courses qui sont fascinantes. C'est une course qui est de plus en plus difficile à chaque année. Tu sais, on regardait le tour à l'époque de Lance Armstrong pour trouver que les gars étaient des machines nucléaires.
3: Et là, se rend compte qu'il était au ralenti à l'époque.
5: Ben vraiment, vraiment. Tu sais, tous les records, tous les shows qui ont été faits par Lance Armstrong, toutes les statistiques qu'il a mis, tout. Et complètement. Non. Tu sais, je vais te donner l'exemple de l'épreuve du Tourmalet de la semaine passée où on fait grand vent du fait que Tadej Pogacar a battu le record de Lance Armstrong.
3: Juste pour situer Max, le Tourmalet, c'est un des cols les plus hauts, en fait, au Tour de France,
5: ouais,
3: 2115 mètres. Et ils ont aligné l'Aspin et le Tourmalet d'une claque comme ça. Et Tadej Pogacar, c'est comme envolé tout seul et contre toute attente,
4: il a gagné. La pente est à combien de pourcents?
3: Ça monte jusqu'à 19.
5: Mais ouais, c'est ça. C'est beaucoup de kilomètres. Donc,
3: c'est 25 kilomètres.
5: Il l'a fait en 42 minutes. Lui, il a monté cette montagne-là en 42 minutes. Lance l'avait fait en 47, son meilleur temps. Il était chauffé. Il y a quelqu'un qui courait après. Et puis, il était au bout de sa chaîne, Lance. Là, tu le voyais forcer de la face. Tu le voyais debout sur son vélo. Tu le voyais
3: Le PO, il sortait par les oreilles.
5: Exactement. La testostérone, ça c'était incroyable. Lui, il l'a fait 5 minutes plus rapide. Il a jamais levé les pieds sur son vélo. Il a la face, il a jamais forcé. Puis, tout le monde a fait, mais ça se peut.
3: Ah, et puis rendu l'autre bord, ça descend à Titi, là, c'est un autre 25 km de pur downhill.
5: Il a monté à 107 km/h.
3: 107 km/h.
4: Ben voyons donc, en vélo.
3: Avec des petits pneus, là, des petits pneus de bicycle.
4: My God.
3: Mais donc, avais-tu le record de montée et de descente?
5: Mais ce que personne dit.
3: Personne, sauf Dan Gravel.
5: C'est que les 11 premiers qui ont monté le Tourmalet cette journée-là ont battu Lance Armstrong. Donc, c'est pas juste Tadej qui fait. Tu sais, il y a vraiment de quoi.
3: C'est générationnel.
5: Exactement.
3: Mais là, il n'y a aucun code dopage depuis vraiment longtemps autour de France.
5: Ça n'arrivera plus, des codes dopage.
3: Mais là, ils se dopent plus.
5: Ils se dopent à l'os, mais ils se dopent à l'année.
3: Ils se microdosent à l'année?
5: C'est la microdose. C'est 4 produits, en fait.
3: OK, t'es connais?
5: Oh oui.
3: Vas-y.
5: C'est les hormones de croissance. D'ailleurs, petit message pour l'armée américaine. C'est pas de la testostérone qu'il faut donner aux gars. C'est des hormones de croissance. La testostérone, c'est ce que Lance prenait quand il a eu son cancer. Là. C'est à éviter le plus possible pour des jeunes garçons. Là.
3: Dr. Love s'exprime aujourd'hui sur nos ondes.
5: Donc, c'est des hormones de croissance. C'est de l'EPO.
3: Oui, en petite quantité pour pas le trouver.
5: C'est de la vitamine B12 pour cacher les cicatrices de piqûres. Et le fer pour régulariser le sang.
4: Mmh. Okay. Il prenait pas du WD-40 aussi?
5: Non, pas encore. C'est pas encore arrivé.
3: Le dopage sanguin s'est terminé à cause du plastique qu'on était capable de retrouver.
5: Il y a encore du dopage sanguin.
3: OK.
5: Ouais, il y a encore du
3: la journée de lundi, là, on appelait ça le Blood Bag Day, ouais, la journée du sac de sang. Il y a encore des transferts sanguins.
5: C'est ça. Tu sais, avant, le transfert sanguin, ça commençait avec des produits dopants qu'on mettait dans du sang. Puis là, aujourd'hui, c'est vraiment juste une histoire de globules. Là. On fait une super épreuve, on finit l'épreuve, on enlève le sang, on le congèle. On attend d'avoir une autre épreuve, on le remet. Ça existe.
3: Le lundi, là, on appelait ça le Blood Bag Day, ouais, la journée du sac de sang. Il y a encore des transferts sanguins.
5: C'est ça. T'sais, avant, le transfert sanguin, ça commençait avec des produits dopants qu'on mettait dans du sang. Puis là, aujourd'hui, c'est vraiment juste une histoire de globules. Là. On fait une super épreuve, on finit l'épreuve, on enlève le sang, on le congèle, on attend d'avoir une autre épreuve, on le remet. Ça existe encore, mais ça existe dans toutes les
3: sports. C'est les Rolling Stones qui ont inventé ça.

0: T'sais, on a tous des chums qui, quand on prend 6 bières, il y en a un qui est plus chaud que les autres.
1: Moi.
0: On n'a pas toutes la même réaction à ces produits-là, que ce soit l'alcool, la drogue, le café. T'sais, on a tous des... Et visiblement, Tadej est quelqu'un qui répond beaucoup.
1: Il va-tu gagner son 5e Tour de France malgré le fait que ça t'emmerde totalement?
0: Oui, il va le gagner son 5e. Puis, tu sais quoi, il va rester jusqu'à temps qu'il batte le record de Lance. Parce que Tadej, malgré le fait qu'on a enlevé les maillots jaunes de Lance Armstrong, Tadej, il sait.
1: Ça y en prend 8.
0: Ça y en prend 8 pour le meilleur de tous les temps.
1: Il a juste 4.
2: Ouais, juste 4. Hein?
1: Non, mais il a gagné le Giro, il a gagné tout, champion du monde 2-3 fois. Il n'y en a pas pire des maillots.
0: Il n'y en a pas pire, effectivement. Puis, tu sais, c'est la grosse course, le Tour de France. C'est la course aux États-Unis puis au Canada, c'est la course qu'on suit.
1: La seule.
0: La seule. Mais on voit que ces gens-là, à cause des commanditaires, les gros cyclistes commencent à être tannés un peu. Ils sont fatigués. Ils sont fatigués du Tour de France, les trois tours. Ils sont multimillionnaires. Je regarde Mathieu Van Der Poel qui est allé jouer au golf l'autre jour avec LeBron James puis Michael Phelps.
1: Qui a gagné une étape la semaine dernière.
0: Il a gagné une étape. Lui, il dit, là, je déteste le Tour de France. T'sais, c'est trois semaines au bout de ma chaîne à manger du Christ de gruau.
1: Des chambres d'hôtel microscopiques avec des lits tout croches. Parce que la France profonde, là, c'est pas tant glam que ça. Là.
0: Mais t'as vu ce que je t'ai montré cette semaine?
1: C'est vrai, nuance.
0: Il y a 4 équipes de vélo qui ont de l'argent à tout rond.
1: UAE,
0: Decathlon, Red Bull, Emirates. Il y en a 2 là-dedans, c'est l'État qui est propriétaire de la course de vélo. Puis Red Bull puis Decathlon, on le sait, c'est des...
1: C'est des États qui sont pas comme le Québec, là.
0: Non, non. Ils traînent leurs chambres d'hôtel avec eux autres.
1: Ouais.
2: Dans un 53 pieds?
1: Oui.
0: Qu'est-ce
2: que tu veux dire, Paris-Charles?
1: Check bien.
0: Ils partent, ils arrivent, les équipes ont du mobilier, là, puis des déménageurs. Ils couchent dans une chambre d'hôtel. Ils enlèvent tous les meubles de la chambre d'hôtel parce que c'est les leurs qui ont meublé. Ils les mettent dans le 53 pieds. Ils s'en vont à l'hôtel d'après. Quelle chambre on a? Vous avez la 53, la 57. C'est beau. Ils rentrent là, ils enlèvent tous les meubles, ils mettent les leurs. Donc, à chaque nuit, les gars, même s'ils changent d'hôtel,
1: même matelas, même oreiller.
0: Avec le même mobilier.
2: Mais c'est bien capoté. C'est-tu un règlement qui donne spécifiquement dans un hôtel? Pourquoi ils n'ont pas un Winnebago?
1: C'est pas un règlement, c'est genre, on a de l'argent, on fait ce qu'on veut.
2: Mais pourquoi ils n'ont pas un Winnebago?
0: Ça a déjà été ça. Au début, c'était le même qui marchait, mais ils ne pouvaient pas avoir de Winnebago pour tous les cyclistes.
2: C'était trop volumineux.
0: Donc, il y a eu un règlement qui a empêché, c'était à l'époque de Bradley Wiggins avec l'écurie Sky. Où on
1: Quelle
0: a dit,
1: culture.
0: On a dit, c'est fini les Winnebago pour
1: les stars.
0: Les têtes d'affiche, les cadavres.
2: Fait qu'ils ont trouvé l'entourloupe de cette façon-là.
0: Exactement. Ils y amènent, puis c'est des matelas refroidissants. Il y a une nuit, cette semaine, il faisait trop chaud. UAE avait des matelas, leurs matelas, eux autres, qui ont amené.
1: Climatisé.
0: Attends un peu. Ils n'étaient pas climatisés à l'époque. Puis, ils rentrent dans la chambre, il n'y a pas de climatisation dans la chambre. Fait qu'ils sont allés acheter des nouveaux matelas. Ils ont payé 3000 $ du matelas pour les climatiser. Puis, ils les ont donnés à l'hôtel.
1: Ah, ben là, c'est gentil.
2: Ah, ça, c'est cool.
0: Ils sont arrivés, on dit, voici, c'est un don, mais cette nuit, c'est nos cyclistes qui dorment.
1: Mais UAE, là, tu sais, c'est tellement big. Quand ils ont fait le lancement de la campagne, c'était à Dubaï.
0: Ouais.
1: Et on voyait, là, tu sais, une espèce d'arche énorme. Ils ont tous monté les vélos en haut de ça, là. Là, Tadej était avec son équipe, puis il regardait tout ça, puis là, tout le monde disait, ça, là, c'est le royaume de Tadej Pogacar.
0: c'est un nouveau monde, maintenant.
1: Ouais.
0: Puis, tu sais, tout le monde s'obstine. Les États-Unis voudraient tellement récupérer des licences World Tour pour pouvoir... Ça, c'est...
1: Ouais, qu'ils soient patients. Regarde, nous, on s'est tout fait enlever. Les Expos, le Vélérium, les Nordiques. On a une course à Québec en septembre. Ouais. Il y a une course à Montréal en septembre.
0: Mais c'est
1: dans 2-3 ans, c'était à Atlanta, là.
0: C'est ces deux permis-là qui sont les plus... où on se pose plus de questions parce que c'est deux permis World Tour pour l'Amérique du Nord. Puis, ils appartiennent à Québec et à Montréal. T'sais, la Californie, ils voudraient... Il y en a deux permis World Tour. New York, mais New York a déjà eu le Tour de Trump.
1: C'est vrai.
0: Le Tour de Trump, c'était une super belle course. C'est la fin des années 80. Puis c'est vrai que c'est une belle course. Là. Pensez-y, c'était dans les Adirondacks, des grosses côtes. C'était vraiment avec des beaux paysages. On allait sur le bord de l'Atlantique. C'était une belle course de vélo. Ça se finissait à Manhattan.
1: Les gens pensent qu'on joke, là, mais le Tour de Trump, ça a déjà existé.
0: Ben oui, ça existe pour vrai. Ça, oui. C'était... Mais le problème, c'est qu'il s'est entêté à vouloir le mettre en même temps que le Tour de France.
1: Oui.
0: Mais tu sais, ça...
1: Il n'a pas toujours raison, de Donald.
0: Non, tu peux pas te battre contre le Tour de France. C'est la grosse course. Puis finalement, il s'est rendu compte qu'il y avait juste des coureurs de seconde catégorie.
1: Ben, parce que les gens veulent gagner le Tour de France. Les hot ne seront pas au Tour de Trump.
0: Il a mis un plus gros prix en argent, là.
1: Mais c'est pas l'argent.
0: Mais c'est pas l'argent que le monde veut. Le monde veut la grosse victoire, le Tour de France. Donc, puis c'est un tour d'une semaine, alors que le Tour de France, c'est 3 semaines. Le Tour de Californie, C'est une super belle course, le Tour de Californie, là, mais eux autres aussi s'obstinent à rester au mois de mai en même temps que le Giro d'Italie. Donc, ils sont pas capables d'avoir de licence World Tour. Le Tour du Colorado, le Tour de l'Utah, le Tour de l'Alberta également au Canada, qui est une super belle course, mais tu sais, ils sont pas capables d'aller chercher le permis qu'on

0: à Québec puis qu'on est à Montréal pour être capable de recevoir les Mathieu Van Der Boom.
1: C'est nos Eurocontacts qui nous ont permis ça. Dan, j'aimerais t'entendre sur... Bon, les Jeux sont faits, là, t'as l'air de dire que ça va être le cinquième Tour de France pour...
0: À moins qu'il chute.
1: À moins qu'il chute. Mais qu'en est-il de Jonas Vingegaard? Aura-t-il d'autres choses qu'un prix de consolation, c'est-à-dire le maillot à poids, deuxième position? Est-ce que tu penses qu'il a gagné quand même le Tour d'Italie? Est-ce que tu penses qu'il sera heureux de sa deuxième position? Si deuxième position, il y a...
0: J'aime pas les robots.
1: C'est vrai que c'est un robot.
0: Jonas, c'est un robot. Il regarde son ordinateur, puis son ordinateur, il dit « OK, il te reste une heure de course, tu peux développer 380 watts pour la dernière heure. » Fait que lui, il reste à 380. Il regarde même pas la route. Il est toujours sur son ordinateur comme un robot.
1: Ah, mais il regarde la photo de sa fille. Il a mis la photo de sa fille, je pense, sur son guidon aussi. Là, c'est un papa fier.
0: Mais peu importe, il est toujours en train de regarder son ordinateur. « Oh, tu vas un peu trop fort, tu vas un peu trop faible. » J'aime pas les robots.
1: Tadej, pas un robot?
0: Ah ben, Tadej, je regarde pas. Il le regarde pas. Il est comme Mathieu Van Der Poel. C'est dingue. J'ai des jambes, j'y vais. Il y a toujours des jambes, Tadej, c'est ça le problème.
1: Pas de Québécois cette année, Hugo, il est pas là. Il y a Derek G quand même, un Canadien.
0: Ça, là, ma prédiction.
1: Vas-y.
0: Derek G est une heure en arrière.
1: Ouais, comment ça donc?
0: Ben, selon moi, Little Trek, l'écurie de Derek G, est en train de nous préparer une victoire du Canadien.
1: OK, genre une étape de la 17 peut-être?
0: Un peu comme c'est arrivé ce matin où le peloton a laissé l'échappée gagner la course. Je m'attends à ce que Derek G fasse partie d'un échappée en haute montagne, possiblement, mais qu'on rentre dans les Alpes la semaine prochaine pour pouvoir aller chercher une étape. Il y a les gens pour le faire. Derek G, c'est un cycliste extraordinaire. C'est un Canadien, mais c'est un Canadien qui est capable d'avoir les mêmes temps que des Lipolis, que des Jonas aussi. Il est capable de suivre, là. Donc, je m'attends à ce que, comme on a laissé Derek G, il n'y a rien fait depuis le début du tour. Là. On le laisse toujours en arrière. Roule à ton rythme.
1: Roule ton camion.
0: Ouais, roule ton camion, roule à la maison.
1: Ah, oh, j'aime ça quand tu dis ça, matin.
0: Donc, on est en train de le. On lui dit, garde, roule à ton rythme, là. Fais juste finir la course. Surtout d'arriver en avant de la voiture balai, puis on va être heureux avec ça. C'est parce qu'on est en train de le préparer pour une victoire d'étape. Ce serait vraiment cool. Parce qu'actuellement, Derek G a le maillot de champion canadien. Ce serait le fun de voir le champion canadien gagner une étape du Tour de France.
1: En terminant, je pense à ta blonde et toutes tes autres blondes, en fait, les Françaises, là, qui ont marqué ta vie. Qu'en est-il du maillot blanc?
0: Le maillot blanc.
1: Mais non, mais ça va être l'espoir français.
0: Paul Sexas.
1: Monsieur Décathlon lui-même. Paul Sexas.
2: Mon préféré.
0: Ouais, ben.
1: À cause du nom.
0: Je le sais pas. Je pense qu'il trouve ça plus difficile qu'il pensait.
1: 19 ans quand même. Il y a du. Il est
0: 19
1: jeune.
0: Ans, c'est très, très jeune pour être à la course au maillot blanc. Je pense qu'il trouve ça un peu plus difficile qu'il pensait. Mais j'ai hâte de voir quand on va arriver dans son terrain de jeu à lui, qui sont les Alpes. Ça peut tout changer. Tu sais, le Mexicain, on va se le dire.
1: Del Toro?
0: Del Toro est très, très fort. Il va rester très, très fort aussi. Puis, il est dans la bonne équipe. Puis, t'as Juan Ayuso également.
1: Oui, mais il est maillot blanc depuis quelques jours déjà.
0: Oui, qui est de la Little Trek, la même équipe que Derek G. Puis, Ayuso, il est là pour gagner le tour. Il gagnera pas le tour. Sauf que les chances qu'il se finisse avec le maillot blanc sont quand même pas pires. Il y a 13 secondes d'écart entre Paul Sexas et Juan Ayuso. Pour le maillot blanc, donc c'est toujours possible pour Paul Sexas, qui est la nouvelle sensation du vélo international.
1: J'ai dit en terminant, mais je m'excuse, j'ai un autre en terminant. Dan, de toute façon, c'est de la radio d'été, là, on fait ce qu'on veut, c'est. Parle-moi de Quinn Simmons, on est à Radio X, là. C'est probablement le plus Radio X-ien de tous les coureurs du Tour de France.
0: Quinn Simmons, il rock.
1: Quinn Simmons, le Max, là, c'est un gars qui ressemble à ça. Il a les cheveux aux épaules, il a un maillot américain US. Il a le plus gros des moustaches genre Motorhead.
2: Ah oh, ouais, il a de l'as à la brosse quand il est
1: un
2: vélo.
1: Peu trumpiste.
2: Ah ouais?
0: Hier, il est très trumpiste.
1: Il est très trumpiste. Nice, hier, il a monté à une des côtes les plus difficiles. En haut, il y avait son père qui a une plus belle barbe que toi. High five avec papa!
2: Let's go!
1: Puis, au Tour de France l'année passée, puis là, Julia va aimer ça, mais toutes nos blondes vont aimer ça. Plutôt que d'aller prendre 20 bières avec les boys, il s'est mis à genoux puis il a demandé sa blonde en mariage sur les Champs-Élysées. C'est un grand cycliste. Ça fait longtemps qu'on n'a pas vu un champion américain comme ça. Quinn Simmons, il n'a pas gagné d'étape encore.
0: Non. Puis je ne pense pas qu'il ne fait pas partie de la bonne équipe pour gagner une étape cette année en ce cas. Chose certaine, c'est ça. C'est une équipe où ils ont Juan Ayuso, de qui on parlait tantôt, qu'on supporte. Et c'est ça qu'il fait, Quinn Simmons. Quinn Simmons est comme Sepp Kuss.
1: C'est un lieutenant domestique.
0: C'est un lieutenant domestique. Ouais. Et puis, donc, pour cette raison-là, je pense pas qu'il va gagner une étape. Mais les autres saisons, on le voyait tout le temps disponible, aller dans les échappées, être hyper agressif. C'est sûr, c'est un cycliste qui est le fun à voir. Là. Il me fait penser un peu à Benny Lee avec...
1: Ouais. Lui qui roule le crush,
0: first. Ouais, ouais. C'est deux cyclistes qui n'arrêtent jamais. Eux autres, l'ordinateur, ça arrive jamais.
1: Ils le regardent l'année d'après.
0: Ouais. Ils vont voir.
1: Tu roulé moto cette année?
0: C'est ça. Ils vont voir. Ils rentrent chez eux. Après ça, ils ouvrent l'application. Puis ils disent tabarnouche, quel temps j'ai fait? Parce qu'ils regardent jamais l'ordinateur. Ils vont aux jambes, ils vont au sentier. C'est les cyclistes qu'on préfère.
1: Dan Gravel est en mode festival d'été. Hier, ouais. Il était, je pense, directement avec Gwen dans la loge. Ah non, c'est avec des amis du cégep que t'étais. Ouais, c'est ça. Vas-tu à Muse chercher le trouble à soir?
0: C'est le plat.
1: OK.
0: C'est le plan. Mais j'hésite avec Royal Otis.
1: Ouais, c'est ça que j'entendais. C'est un des bands que t'as le plus aimé.
0: Ouais. Hein?
1: T'as 19 ans d'âge Spotify.
0: Non, mais c'est un band que j'aime pas mal depuis 2-3 ans. C'est un band qu'on avait découvert dans les chroniques de Frank dans Mort à Life. Puis c'est dans mon char, j'adore écouter ça. Ça roule. C'est vraiment cool. Puis là, je me retrouve avec Muse, qui est un band que j'adore, que j'ai vu 3 fois déjà.
1: Oui. Et qui sont en spectacle sur les plaines avec une version améliorée de leur spectacle. On raconte qu'ils ont fait un effort pour rendre le fait qu'on est à l'extérieur, qu'on soit sur les plaines d'Abraham. On a un peu changé là, la mise en scène pour...
0: Il y a du monde qui travaille depuis hier soir.
1: On optimise ce qu'on fait déjà en tournée pour les plaines. Ça risque d'être le spectacle du Festival d'été.
0: Ça, c'est sûr. On savait avant que... Tu sais, quand on a vu la programmation, on savait que le gros soir, c'était ce soir. C'est Muse. Il y a dimanche soir également. Là, il y a beaucoup de monde qui s'attendent à ce
1: Jelly.
0: Ouais.
1: Jelly Roll?
0: Ouais, ça devrait brasser pas mal aussi, mais le gros soir, c'est ce soir. Muse, c'est. Déjà, ça paraît sur Grande Allée.
1: Oui.
0: C'est plein, le trafic est. Tu sais, si vous avez l'intention d'aller au centre-ville ce soir, il est temps que vous commencez à y penser de puncher.
1: Catastrophisme, déjà. Ben, on te souhaite une bonne soirée, mon Dan. Un beau week-end aussi, plein de bière, de la viande bien
0: non,
1: cuite.
0: C'est fini, ça.
1: La bière?
0: Ouais.
1: La viande?
0: Oui.
1: OK, bon, ben je te souhaite des carottes puis
0: du Perrier. Sauf Max, les
2: cadavres de vache.
0: Et voilà.
2: Ah, voilà, oui, c'est comme ça qu'on appelle ça maintenant.
1: J'ai trouvé ça trop le vodka. Ben merci d'être passé. Puis la meilleure des chances pour des vacances qui un jour peut-être débuteront.
0: T'as-tu remarqué que je parle jamais de vélo dans mes shows à moi? J'attends que tu m'invites.
1: Oui, oui, je sais. tu veux vider ma grille?
2: Ah, puis là, il y a une leech pendant 30 minutes.
0: C'est toi qui es accusé d'avoir vidé la grille, pas moi.
1: Allez, après la pause, restez bien branchés parce qu'on a le roi du heavy metal ici même à Québec. Son nom, c'est Bob Junior.
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2: 16h29, c'est le retour de Radio X en vacances. Sandy H, qui sera de retour, lui, à compter du 10 août. Dans le retour, mais d'ici là, c'est Jordan, Mel et Louis qui vous accompagnent jusqu'à 18h ce soir. Mel Trudel sur le point de tomber en vacances.
7: Sur le point de...
2: Yes, Mel Paris qui sera avec nous autres la semaine prochaine. Mais n'ayez crainte, Violently Live.
7: Je serai avec Mel Paris ce soir.
2: Yes, sir, va rester avec nous autres. On est content de l'accueillir en direct de la taverne sur Grande Allée. Je me suis dit, pourquoi pas s'offrir une belle chronique avec ce gars-là. Il est un peu détraqué, vous le connaissez. Max Lacoste, salut man.
8: C'est la première fois que je fais de la radio dehors.
2: Comment tu te sens?
8: Ben, ma voix sonne bien que le vent, je pense.
2: Ouais, ouais.
8: Je me sens comme dans Get Back, là, quand ils ont enregistré leur tune sur un toit à Londres.
2: Ouais, il faisait chaud cette journée-là, je pense.
8: Ouais, je me sens un peu comme John Lennon sur le bord de partir.
2: Ah ouais, c'est le fun. Hein?
8: Vers la fin de semaine.
2: Lâche pas, il en reste pas long.
8: C'est important de le dire. Hey, merci de me recevoir. C'est cool, il y a beaucoup de monde, honnêtement. Là, Mel, elle me filme, puis moi, tu sais comment j'aime ça être filmé. Là,
2: ah, ouais.
8: Je me sens super à l'aise en plus des gens. Mais ben, c'est le fun. Hey, je suis venu vous parler d'une coupe d'affaires.
2: Let's
8: Louis, go. Il était console, je l'appelle mon maestro aujourd'hui. Louis, oui. Où est-ce qu'on s'en va? On voyage. Lance le thème.
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11: Heures pile. Salut, bonjour, comment ça va? Bienvenue dans le show du matin week-end. Mon nom à moi, c'est Jordan. On va être ensemble jusqu'à 9h ce matin en remplacement du beau Carbo. Mais oui, Carbo est parti en vacances. C'est correct, il a le droit. Profite-en, mon cher, sera de retour, lui. On me dit aux environs du 10 août. En tout cas, une chose est sûre, sera là pour le Carbo Show. Comptez de 18h lundi au vendredi, le 10 août, puis également pour le show du matin week-end. Mais d'ici là, on se passe le flambeau de l'animation. Je sais que demain, ça va être Camille qui va être là. Louis sera là également à l'animation la semaine prochaine. Bref, on va bien du monde. Mais le fun puis les chroniqueurs vont rester. On aura entre autres Marc Desgagnés qui va nous parler tantôt de M2 Gaming. Ça va être pas pire. On va jaser de GTA 6 puis toutes sortes d'affaires dans le milieu, dans cette merveilleuse industrie. Le jeu le plus attendu ever, que j'ai d'ailleurs précommandé au merveilleux coût de 139$. Ah oui, on revient dans pas long. Puis vous venez d'entendre sa merveille, sa mielleuse voix, Monsieur Matt, qui est avec nous autres. Hey, c'est notre premier show, nous autres.
12: Yes!
11: Parce que pour les gens qui ne savaient pas, ben moi j'étais, en tout cas je le suis encore, je ne pense pas que j'ai pris ma retraite. Je suis enseignant au Collège Radio-Télévision de Québec et Matt était mon étudiant pas plus tard que là, genre 6-7 mois.
12: Exactement.
11: Fait que là, on fait un vrai show parce qu'on a fait beaucoup de faux shows.
12: Oui, exact. On a fait beaucoup de pratiques en studio à l'école, mais là, c'est
11: du vrai monde qui nous écoute à matin. Fait que bien content de faire le show avec toi. Je sais que tu fais une couple de week-end depuis quand même une couple de mois.
12: Oui, c'est ça. Ça fait quelques week-ends que je suis là, surtout le samedi. Puis je vais revenir. Mais là, justement, parlant de l'école, ben c'est officiellement fini en date d'hier. Il me reste un examen.
11: C'est fini, là. Oui. Plus rien.
12: Ben, let's en go. Fait, plus rien. On va se calmer. Il me reste un examen mardi, mais sinon, tous les cours sont terminés. J'ai plus à me présenter sur place.
11: OK.
12: Fait que, ouais, c'est officiellement l'été qui commence pour moi.
11: Alain m'a dit que tu avais séché une coupe de cours.
12: Ah, ouais, tout le temps.
11: Tout le temps en train d'aller.
12: J'étais un gars de même, moi.
11: Tout le temps en train de fumer des garettes, sur le coin, on le voyait, il faisait rien. À un moment donné, viens-t'en dans le cours, arrête de niaiser, mon
12: Matt. Non, je suis méfiant que moi, qu'est-ce que je te dis? Non, mais sans faire, c'est. Non, j'étais un bon étudiant, j'étais toujours là à temps.
11: Ben oui, vraiment. Non, sérieux, vous étiez un bon groupe. Vraiment cool. Fait qu'en espérant qu'on salue Raph également, puis on salue aussi
12: Marie-Christine.
11: Hey, moi, les noms, man. Ouf, je suis tellement mauvais. T'sais, vous étiez trois. Bien, c'était quoi déjà? C'était Raph, hein? Oui, c'est ça. Marie quoi?
12: Tant que tu te rappelles du mien, c'est correct.
11: Mathieu?
12: Oui, c'est ça.
11: C'est ça. Hein,
12: félicitations, George.
11: Hey, salut, faites vos salutations via la messagerie texte de Radio X au 88-670-9098. Puis tant qu'à être là-dedans, on veut vous entendre, on veut vous lire également. Donc, qu'est-ce que vous allez faire durant les vacances de la construction? Puis surtout, qu'est-ce que vous faites à 6h03 à nous écouter un matin? T'sais, on est comme dans le moment, on nous dit « Oh là, il y a vraiment moins d'auditeurs parce qu'ils sont partis en vacances. » Donc, si vous êtes là, on veut vous lire qu'est-ce que vous faites en fin de semaine, qu'est-ce que vous faites dans les vacances. On va prendre le temps de regarder ça dans les prochaines minutes. Mais le temps que vous nous envoyez vos textos, ben, je vais faire un petit coup d'œil sur la météo. C'est une belle journée sur Québec. Non, pas vraiment. C'est un maximum de 20 qu'on attend aujourd'hui. C'est fret. Un matin, j'étais en short puis je me suis dit « Boy, il se passe de quoi? » On n'est plus dans les canicules de v'là deux semaines où tu sortais puis juste en sortant, tu te dégoulinais du tour de bras. Là.
12: Ben, moi, je trouve que ça revient quasiment au début juin. Tu sais, quand on partait le matin avec le chauffage dans le char puis on savait pas trop comment s'habiller parce que là, il faisait chaud, il faisait fret, il faisait tout étant pendant la même journée. Puis là, ben, on était un peu dans la même situation. Je sors dehors hier, il fait 16, j'arrive chez nous à Lévis, il fait comme 20. 26.
11: Ah ouais, c'est micro-climat bizarre.
12: T'sais, je me dis, oui, je comprends, je suis arrivé sud, mais je suis pas tant dans le sud que ça. Là.
11: Non, faudrait plus que tu sois à Saint-Georges pour qu'il y ait une différence.
12: Ouais, c'est ça.
11: Mais là, genre, peut-être un mois ou deux, on en parlait dans le retour avec Diex. Des fois, je te dis, c'était capoté, man. Il faisait, on va dire, 14 ici à Québec, puis à un moment donné, à Saint-Georges, en Beauce, puis même en Estrie, il y avait du monde qui nous écrivait. Il fait 37, on est bien. Man, il fait non, mais frère, t'as le micro-climat qui passe avec le fleuve. Vraiment, ça fait une différence des fois. Puis là, bon, on retombe plus dans des températures. Là, je regarde les prochains jours. Ben chauffant le matin.
12: Ouais, exact.
11: J'enlèverai jamais mes shorts.
12: Non.
11: Jamais enlever mes shorts. Moi, je suis comme Jean-Claude depuis, je pense, je te dirais, mi-mai. Là. Moi, je suis parti, man, et plus jamais je ne regarde en arrière jusqu'au mois d'octobre.
12: Je te comprends. J'ai mis mes jeans pour la première fois le matin parce que je suis parti à 4h30 de chez nous puis j'étais quand même frisquet, là.
11: Ouais. Ouais, je te fais.
12: Mais non, je suis en short pareil comme toi.
11: Moi, c'est toujours la combinaison gagnante. Je suis pas capable. Faut toujours que j'apporte mon coton ouaté. Short, coton ouaté.
12: C'est un bon mix.
11: C'est un deal parfait. On est-tu bien dans son coton ouaté? patouille. 18 degrés qu'on va attendre ce matin, là, c'est 16. Puis un matin, je suis allé sur le boulevard Champlain, c'était magnifique, le lever du soleil. Mais n'ayez crainte, ça va s'ennuager cette histoire-là sur un méchant temps. Parce qu'un matin, c'est pas si pire au niveau de la pluie. Là, on parle de 40%, donc ça risque d'être plus nuageux que d'autres choses. Mais pour l'après-midi, watch out, 20 degrés avec un 10 à 15 mm qui est attendu. Et ça va se poursuivre ce soir, mesdames, messieurs, avec un minimum de 18 degrés aux environs de 19-20 heures, mais un autre 10-15 mm qui est attendu. Fait que total tout, 10-15 plus 10-15, si je suis pas pire en maths, fais mes calculs, règle de 3, ça donne un genre de 25-35 mm de pluie qui est attendu.
12: T'es pas pire?
11: Pas pire, hein?
12: Ah ouais.
11: Pas pire, mais là, en fin de semaine, moi, je voulais teindre le patio encore une fois. Hein, mon Jordan, organise-toi que t'es trouble, parce que je l'ai fait lundi, j'ai commencé ça, moi j'ai un patio 11 par 18, ouais, là, je suis quand même bien équipé. Je commence ça, moi ben du fun, puis je regardais ça, je vois radar météo, tente pas tant de checker ça. Et finalement, il est arrivé ce qui est arrivé, c'est-à-dire orage violent, genre 3 heures plus tard. Pas si pire, la teinture a eu le temps de chercher, mais là, je voulais faire ça en fin de semaine, mais oublie ça.
12: Il y a la même affaire pour moi, moi j'étais supposé de laver mon char de fond en comble, parce que ça fait depuis la saison hivernale que je l'ai pas fait. Puis là, je me disais tout le temps, hey, je vais attendre d'être en fin de semaine, je vais attendre qu'il fasse beau, je vais attendre qu'il fasse beau, puis j'attends encore.
11: Tu dis ça, Ben, ça me fait tellement penser à mon char aussi, parce que il y a une genre d'odeur, là, moi, qui vient de se démarquer depuis une semaine. Il faut que je fasse de quoi avec ça. Genre de, je sais pas si c'est un Tupperware qui est pogné à quelque part, ou des fois, c'est les sacs réutilisables que tu mets dans le fond du char, puis il y a une coulée de, de steak haché qui a coulé là-dedans. Je sais pas c'est quoi. Puis il faut que je change mon filtre à habitacle aussi. Changes-tu ça, toi, ton filtre à habitacle?
12: Ben oui, il faut.
11: Chaque année, hein?
12: Il faut.
11: Moi, ça fait 2 ans.
12: Ah oui. C'est correct.
11: Je devrais, changer ça. Ouais, c'est ça. Puis pour le reste de la météo, là, tu vois, ça va être 15 degrés cette nuit. Ça va être un peu plus frais. Puis bonne nouvelle pour demain. Pour terminer, le FEQ, c'est un max de 23 avec du soleil. Puis le reste de la semaine, on va être plus dans ces eaux-là. Là, du 23, du 24 degrés, un peu de pluie pour mercredi, jeudi. Mais ça a le temps en masse de changer d'ici là. Fait que voilà, ça ressemble à ça pour la météo. Ça dit quoi sur le texto? Là? Ça nous écrit ça un peu?
12: Ben oui, ben oui.
11: Ouais. Bon matin, salut, en direction, t'as un peu, je vais ouvrir ça. Là. On est à la bonne franquette, à matin, en direction du show de Pokémon à Montréal, à soir.
12: Let's go.
11: C'est quoi ça, le show de Pokémon? C'est quoi,
12: Le show de Pokémon, je pourrais pas te dire, mais si je me fie à mes connaissances, il y a des conventions d'échange de cartes.
11: Okay.
12: Puis, c'est vraiment comme un genre de Comic-Con, si tu veux, mais c'est beaucoup de booths avec des gens qui vendent des cartes, qui font du trading. Il y a des tables habituellement, il y a du monde qui veulent jouer. Je sais pas si c'est exactement ça. Peut-être que l'auditeur pourrait nous donner plus de détails, mais c'est vraiment, habituellement, c'est ça, ces conventions-là. C'est très cool pour les gens qui trippent là-dessus. Puis, on va se le dire, là, les cartes Pokémon, depuis une couple de mois, années, là, ça recommence à pogner de la popularité en tabarouette.
11: Ben, je faisais une nouvelle là-dessus vendredi de la semaine dernière.
12: Le gars qui a volé pour 30 000 piastres.
11: Ben oui. Il est parti avec le sac, mais il est arrivé avec un gun, puis il a pointé le gun sur un enfant qui était dans le magasin, complètement débile.
12: Ben oui, puis moi, ce qui me fait capoter, on n'a pas ri de cette nouvelle-là, mais un peu quand même, en se disant, tu sais, je sais pas si tu es au courant des valeurs des cartes Pokémon, mais il y a des cartes qui valent cher en tabarouette. Fait que quand j'ai entendu le 30 000 piastres, j'étais comme, OK, il est parti avec comme 10 cartes.
11: c'est une grosse boîte là, avec laquelle il est parti. On estime ça à 30 000, mais ça se peut que dans l'eau, il y ait une carte rare, puis que cette carte rare-là monte à quoi? On va dire à 100 000 piastres. C'est une possibilité. Fait que il est parti avec le butin. Puis on l'a retrouvé genre 5 minutes après. Ouais. Il s'est poussé. Juste pour les gens qui l'ont manqué, il a comme pointé le gun sur du monde. Il semblait qu'il était bien relax. Donnez-moi les cartes. Fait que là, les gars,
12: Il a même dit genre merci là, en partant.
11: Bonne soirée. J'étais comme, man, qu'est-ce qu'on vit? Puis là, ça a pris peut-être un 10-15 minutes. Je pense que c'est dans le coin de la rive sud de Montréal que ça s'est passé, ou du moins proche de Montréal. Les policiers sont arrivés, en fait, man, on vient de t'arrêter, mets-toi à terre avec le gars, OK, c'est bon. Et il n'y avait plus rien dans le coffre de char. Il y a quelqu'un qui est allé chercher les Christie de cartes Pokémon. Fait qu'on n'a plus de nouvelles des cartes.
12: Un cas de Ocean's Eleven, là. Il met ça dans son truck, quelqu'un part avec. Puis...
11: Mais c'est fascinant, le gars, tu sais, il s'est levé le matin, il fait comme, banque Laurentienne en face de chez nous, tu sais, bon, banque, une carte, une caisse enregistreuse, un dépanneur en face. Carte Pokémon, here we go, on y va. Puis c'est pas juste les cartes Pokémon, on parle de ça, mais il y a les cartes de hockey aussi qui prennent beaucoup de valeur. C'est le magasin de Georges Larac qui s'était fait dévaliser il y a à peu près 2 ans. Il en avait parlé sur ses réseaux sociaux. Puis lui, c'était pas juste des histoires de cartes de hockey, c'est des cartes de Formule 1.
12: OK.
11: Des cartes de Formule 1 qui, le paquet, je pense, vaut... pour vrai, j'ai pas d'idée. Je pense que c'est dans le coin de 200$, mais ça vaut quand même très cher. Puis il y a un petit gars au Saguenay qui s'est mis millionnaire avec une carte de Lewis Hamilton, le genre 1 an ou 2.
12: Mais c'est-tu parce qu'il y avait un morceau, je sais pas, de la combinaison ou un morceau du char?
13: Un morceau de ses cheveux.
12: Non, ouais, c'est ça. Non, mais tu sais, on le voit souvent, mettons, dans des cartes de hockey ou des cartes sportives de même. Souvent, ils mettent un morceau de memorabilia, là, tu sais, un peu pour te rappeler, genre un morceau de jersey ou je sais pas trop. Fait que peut-être que c'était ça. Ou des cartes signées, peut-être. Là,
13: je sais pas si. Je vais regarder voir le carte Lewis Hamilton F1. Parce que lui, vraiment, là, il est allé faire évaluer sa carte. Il était comme, hey, ça doit être cher parce qu'elle est rare. Elle brille d'un coin et elle a quelque chose de spécial. Là, tu vois, je pense que c'est sa signature authentique.
12: Ah, c'est ça.
13: Qu'il y a sur la carte. Puis il est comme, puis, comme golden. Là,
12: ouais,
13: en
12: puis
13: or,
12: il doit avoir, ça doit être un 1 de 5, mettons. Là, ouais. Juste pour dire que c'est super, super rare. Là.
13: Probablement. Puis là, il est allé faire évaluer ça. Il me semble qu'il n'a pas vu souvent des cartes de même. Le gars, il a fait comme, ouais, à peu près 1 million. Ouais. Après 1 million. Donc, le gars s'est mis millionnaire, je pense qu'il était mineur, genre aux 17-18 ans.
12: Mais tu sais, t'imagines-tu, genre, mettons, t'as 17-18 ans, tu fais 1 million, tu places ça, là.
13: Hey, toi, à 40 ans, intérêt composé, ben, tout là. Le kit, t'as une belle vie, là.
12: Ah ouais, après ça, vas-y, travailler puis trader des cartes jusqu'à la fin de ta carrière, puis à 40-45, tu prends ta retraite.
13: Mais si t'as une carte qui vaut 1 million, tu gardes ça un bon montant ou tu places tout le million, mettons que t'as 17-18
12: ans? Ben, à 17-18 ans, je pense que je le place tout.
13: Parce c'est bon.
12: Parce que moi, si tu m'avais donné 1 million à 17-18 ans, je te confirme que dans l'année, il n'y en avait plus. Là.
13: Non, c'est clair, tu penses à Roomba, là.
12: À moins que tu sois vraiment bien entouré, tu sais, mettons, tes parents, ils t'aident, ou tu es un conseiller financier, mettons, tu pourrais t'en garder, là, tu sais, mettons, pogne-toi 20 000 piastres, achète-toi un char, puis va-t'en en voyage quelque part.
13: Ouais, un voyage, ce serait
12: ouais,
13: plus
12: ça. Ouais, de quoi
13: là.
12: De même, tu sais, va te respecter tes chums, mais tu sais, à 17-18 ans, il est trop tôt pour t'acheter une maison, il est trop tôt pour, tu sais, à moins que tu veuilles t'acheter des blocs, tu sais, mettons, investir dans l'immobilier pour éventuellement avoir une retraite, exactement.
13: Ouais, là, tu peux avoir une bonne mise de fonds, là.
12: Mais
13: tu sais, on s'entend-tu que, hey, gagner 1 million, t'as combien 1 million, tu sais, tu recules, là, 30-40 ans, 1 million, c'était exceptionnel.
12: Tu pouvais prendre ta retraite avec 1 million
13: c'est
12: là.
13: Ça,
12: là. Mais là, maintenant,
13: très bien.
12: C'est 1 million.
13: Eh non, c'est pas même ballgame partout.
12: Tu vas t'acheter une maison cash puis t'en resteras plus. Là.
13: Non, c'est ça. Ça change un peu. Là. Fait que ouais, c'est sûr que c'est une bonne idée de le placer. Puis j'en ai vu un passer cette semaine. Ça me faisait bien rire. C'était un Montréalais. Puis genre, je l'ai l'article qui a gagné 5 millions. Puis le gars, il a l'air, j'ai rien contre le monsieur, là, mais il a l'air d'un éternel puceau. il a gagné ses 5 millions. Hein, c'est ça, au 6,49, ça a été gagné le 4 juillet dernier. Puis lui, la première affaire qu'il a mentionnée, c'est dit « Colin, m'en profiter, m'en prendre ça relax avec ma chatte. » C'est ça qu'il a dit, puis c'est comme la cote qui est restée
12: nice.
13: Sur ce nouveau millionnaire-là.
12: Wow!
13: Ouais, mais écoute, 5 millions, là, ça commence plus à jaser.
12: Oui. Oh, oui. Là, tu peux peut-être un peu plus te gâter, puis sans tomber dans les... Je sais pas. Je sais qu'il y a du monde qui aime ça, avoir un rythme de vie peut-être un petit peu plus de riche, là, si tu veux.
13: Ouais.
12: Mais... Moi, je pense pas que ça change. Tu sais, oui, 5 millions, c'est de l'argent, mais je pense pas que ça changerait tant ma vie en ce moment. Tu sais, moi, je pense que je finirais de payer ma maison. Tu sais, je me clairais de toutes les dettes que j'ai, peu, aussi peu soit-il.
13: Ouais.
12: Mais tu sais, puis après ça, tu fais juste vivre à ton rythme. Genre,
13: ouais, tu vas vraiment quasi.
12: Tu veux travailler 10 heures par semaine, fais ça. Tu sais, fais quelque chose qui te tente. Fais.
13: Exact. Genre, j'en disais avec Louis, voilà une couple de mois, là, on avait une bonne discussion, puis on s'était un peu pogné parce qu'il y avait quelqu'un qui avait gagné, c'était au Québec ou en Ontario, un genre de 70 millions. Là, c'était l'automax. Je vois que l'automax, c'était à 25 millions, mais cette fois-là, il était vraiment élevé. Puis là, on se disait, tu gagnes ça, tu fais quoi? Ben, moi, Louis, je décache d'ici, je m'en vais en voyage. Puis, tu sais, je veux pas défaire ses propos, mais grosso modo, il lâchait tout. C'était ça le point.
12: Ben, 70 mais, millions, ça te change une vie, mais...
13: Ça change la vie, mais on s'entend-tu que quand t'aimes ta job, je te dis pas, je fais pas mon têteux un matin, mais j'aime ma job
12: ben
13: pour
12: oui.
13: vrai. Tu sais, on a du fun, c'est pas compliqué, le staff est trippant.
12: Mais
13: fait que de faire comme, hey, Colin millionnaire, je choque tout ça là, m'en vais ailleurs, puis je fais d'autres choses. Je comprends que tu peux... réduire ton nombre d'heures, puis comme le vendredi, tu pars, ou du moins, tu t'entends que ton boss pour faire de quoi. Mais de là à tout lâcher, je pense que c'est là que tu peux t'approcher tranquillement, pas vite, de Britney Spears. Là. Tu peux avoir un genre de déséquilibre mental. Ça peut être tough après de se replacer, parce qu'un coup que t'as fait tes gros trips, c'est-à-dire, fait un tour du monde, j'ai été en Amérique du Sud, j'ai été en Chine, tu sais, OK, fine. En Chine, je pense pas que c'est un voyage que je ferais en tant que millionnaire.
12: Ben, peut-être pas là.
13: Plus le Japon. Là.
12: Ouais.
13: Mais un coup que t'as fait ces trips-là, après ça, tu reviens...
12: Ben, c'est parce que tu t'occupes un moment donné, là. Tu sais, c'est
13: exact.
12: Ça. Tu reviens à ta vie, tu reviens à ta maison, tu reviens à ta famille. Puis, tu sais, oui, c'est le fun de faire des voyages, mais mettons que si tu dis, bon, ben, parfait, je pars en voyage, puis on revient quand il n'y a plus d'argent, tu penses que ça va être viable combien de temps, ça? Puis, tu sais, mettons, si tu,
13: c'est, non, c'est
12: mettons
13: clair.
12: Que tu l'étires, là, puis que je suis généreux, puis que je te dis, t'as 20 ans pour le dépenser à peu près. Mais, tu sais, du monde jeune, mettons, dans 20 ans, en ce moment, là, tu sais, tu reviens, t'as plus d'argent, t'as 45 ans. Fait que là, faut que tu recommences à travailler, faut que tu recommences à... Puis là, si ça fait, mettons, 20, 25 ans, 30 ans que t'as un rythme de vie à côté d'embarrure à te payer des chars de luxe, des restos de luxe, des voyages, puis là, tu retombe à,
13: oh oui, c'est ça, ça
12: une vie
13: un
12: normale
13: méchant,
12: avec un chèque de paye aux deux semaines. Là,
13: méchant reality check. Là. Puis il doit y avoir bien du monde autour de toi qui te parlait putain il n'y a pas si longtemps. Puis là, du jour au lendemain, moi j'ai entendu parler d'une histoire, un jeune qui est devenu millionnaire à Lévis. Là. Ça a l'air qu'aussitôt qu'il est devenu millionnaire, le nombre de
12: amis,
13: filles...
12: Là.
13: Ils ont écrit, man, là, là. C'était capoté, là, un line-up de 150.
12: Hey, ça va, qu'est-ce que tu fais à soir?
13: Ouais, ouais, okay.
12: Fait longtemps qu'on s'est vu.
13: Ah, c'est ça. Fait quand tu veux être millionnaire, oui, mais jusqu'à un certain point, là, je pense que c'est un équilibre là-dedans parce que tu peux perdre le contrôle, puis la consommation peut arriver rapidement, ou du moins, il y a du monde autour de toi qui peuvent tomber là-dedans. Ça peut être tough, là. Donc, on a entendu des histoires, puis même des joueurs qui sont supramillionnaires, que ce soit dans la Ligue nationale, que ce soit dans le basketball. Des fois, c'est parce que ton train de vie aussi change drastiquement.
12: Ben oui.
13: T'sais, une bouteille de vin à 20, à cette heure, c'est rendu une bouteille de vin à 2000.
12: Oui, c'est ça.
13: T'sais, quand t'as 50 millions dans le compte X, là, mettons un nombre de même, là, ça fait en sorte que tout ce que tu te payes, oui, je veux dire, c'est quelque chose qui est pas si pire dans ton budget.
12: Ouais.
13: Mais à un moment donné, ça finit par revoler. Puis là, tu t'en vas au casino, mais au lieu de miser 100$, tu mets 100 000. Tu comprends?
12: C'est ça l'affaire. C'est que ton rythme de vie change pas tant, c'est juste tes dépenses qui se décupent, genre, sans bon sens. Là.
13: C'est ça.
12: Tu sais, comme tu dis, c'est à la place d'une bouteille de vin à 20$, c'est une bouteille à 2000$. Mais tu sais, t'as eu la même expérience dans le resto à boire la main. Tu sais, une bouteille de vin pareil à la fin de ta journée. Fait que
13: non, non, c'est ça. T'as bu du pinot noir pareil.
12: C'est ça. C'est juste pas la même année. Là.
13: Ouais, exact. Continue vos salutations. 88-670-9098. Écoute, je vais revenir là-dessus deux secondes. Levant à matin, faut être fort. Hein? Je salue Dan puis Dom Moret, sérieux. C'est malade. Se lever à 2h30, 3h du matin. Le matin, j'étais pas là-dedans. Là. J'ai quand même fait ma recherche un peu plus tard hier, mais il faut avoir la couenne dure. Puis moi, matin, exceptionnellement, ma blonde n'était pas à la maison. Fait que c'est mon père qui est venu s'occuper des deux petits monsieur. Mais moi, j'ai un Golden à la maison.
12: Oui.
13: Golden, c'est un gros bébé, puis souvent, je trouve qu'il est plus bébé que les deux autres, là. Même que mon plus petit, il a un an et demi, puis je le trouve déjà plus mature que le chien. Hey, le party, man, quand mon père a ouvert la porte, là.
12: Il était content de le voir.
13: Ouais, mais c'est parce qu'il est réveillé à maisonnée.
12: Ah, ouais.
13: Il sort de... Rien, ouais, tu sais, je suis là, mon père est là, on se regarde, arrête, là, débuzz, le chien.
12: Il est 5h du matin, là.
13: Fait que là, j'ai acheté un collier. Et on peut donner des chocs électriques avec ça, mais j'irai pas là.
12: Non.
13: C'est des pulsions, là, genre de sound, je sais pas quoi, là, qui dégage. Fait que ça peut faire le travail. Fait que des fois, j'y mets ça. Là, c'est juste qu'à matin, j'ai pas eu le temps d'y mettre avec la manette pour partir ça. C'est allé un peu vite, mais je pense que c'est quelque chose qui peut faire le travail parce qu'à un moment donné, on en parlait avec Christophe Corré, qui est spécialiste dans les pitous. C'est un de nos chroniqueurs chiens, une fois de temps en temps, qui vient nous jaser. T'as beau dire de pas japper puis de l'empêcher, je veux dire, c'est un chien puis dans la vie, il jappe, fait que t'as juste pas le choix de dealer avec ça, ça fait partie de la game. Hey, sinon, t'as-tu un gros week-end de prévu, toi, de ton bord?
12: Pas tant, je te dirais, on est c'est quand même tranquille, à ce soir, c'est la fête à mon chum de gars, mon meilleur chum.
13: Ok.
12: Fait que je vais aller faire un tour de ce côté-là, mais sinon, dimanche, je pense que je vais plus être le genre à me faire aller dans le petit courant de la piscine, parce que j'ai la fin de ma session dans le corps.
13: T'as une piscine, toi?
12: Ouais.
13: Yeah. Ça thermopompe au moins?
12: Ben oui, yes. Ça prend ça. Parce qu'avec les étés qu'on a depuis quelques années, pour vrai, là, tu sais...
13: J'avais des amis, moi, non, pas besoin d'être ça, thermopompe, puis le soleil tout le temps là. Je fais, moi aussi, le soleil est là, mais je n'ai mis une pareil. Ben non, puis là, tu sais que ben ça.
12: Ouais.
13: Premier été, ça va bien. On se baigne, combien de fois? 4 fois. Puis après ça, plus ça avançait, moins il se baignait, parce que l'eau était rendue à 68 le matin. Ben, tu sais, des journées comme un matin, là... où ça descend à 13, 14 exact. Degrés, c'est pas trop long. Fait que ta thermopompe au moins maintient ça.
12: Puis moi, j'étais un peu princesse, là, sa température de la piscine. Là, moi, on craint ça à comme 85. Là. Fait que,
13: moi aussi, je suis comme 83, 84.
12: Puis, comme tu dis, ce qui est le fun, c'est que le matin, tu peux te lever, tu crains ta thermopompe, puis là, tu vas te baigner à 2h de l'après-midi, puis à la température que tu veux.
13: Ouais.
12: Fait que tu sais, c'est plus facile d'en profiter de même. Puis aussi, c'est que moi, je suis capable de l'étirer plus longtemps avec une thermopompe. L'année passée, je pense qu'on l'a fermé, il était début mi-octobre.
13: Ouais, c'est bon, tu l'as fait longtemps.
12: Oui, parce que tu sais, juste à temps qu'on ait des températures, que tu sais, que ça descend la nuit proche de, mettons, 5-6 degrés, là, je commence à penser à fermer plus.
13: Moi, premier été, j'étais un peu niaiseux. Là. Des fois, c'était à 83-84 la nuit. Je fais, ça descend pas mal, m'a baissé, m'a arrêté. Mais là, c'est parce que ta thermo, elle arrête, elle repart, Fait que la consommation d'électricité, mon gars, c'était dans le piton.
12: Mm-hmm.
13: Puis en plus que là, Hydro s'en vient là, avec la consommation d'électricité pour les dangereux consommateurs qui ont une piscine.
12: Oui.
13: Et hey, oserais-tu avoir un spa? J'espère que t'as pas de spa.
12: Non.
13: Maudit malade mental.
11: Ils vont venir te chercher, ce sera pas long. Là.
12: Deux chars électriques dans la cour, mais on n'a pas ça. Non, c'est pas vrai. Un char à gaz.
11: Ouais, c'est ça. Maudit fou. Ça arrête pas. Hey, c'était Muse hier au Festival d'été oui. Québec. T'as-tu été là? T'as pas été là? Hey,
12: écoute, moi, là, il y a des femmes, des fois, qui sont veuves de chasse. Moi, cette semaine, je suis veuve de fec.
11: Moi aussi.
12: T'sais, moi, je suis ma blonde y va avec ses chums de filles. On avait acheté deux passes, mais t'sais, comme je te disais avant le début de l'émission, moi, avec l'école, on avait un mandat de faire les émissions du morning dans une station dans le Vieux-Québec.
11: Ouais.
12: Fait qu'on se faisait ça. Fait que, t'sais, moi, me levais à 4h30 puis aller au FEC jusqu'à minuit, 1h. Moi, il y a des soirs que même ma blonde est rentrée comme à 1h30 parce qu'elle prenait le traversier. Puis là, le temps, elle, mettons, est allée à Quechua.
11: À sortir de là, même, c'était
12: l'enfer. C'était le line-up pour prendre le traversier. Puis il se remplit vite en tabarouette. Puis
11: pour les gens qui, mettons, voulaient venir en auto, ça arrive nord.
12: Moi, je l'ai vécu. J'ai vécu le trafic aller et retour toutes les dernières semaines. Puis pendant le FEC, c'est l'enfer.
11: Ah, c'est terrible. Puis nous, pour les gens qui ne savaient pas puis qui ne sont pas venus au FEC, là, nous, on est 1134 Grande Allée Ouest. Fait qu'on est vraiment à la limite de Laurier puis Grande Allée.
12: Ouais.
11: Puis habituellement, tu sais, nous autres, quand il y avait des gros shows, on les voyait. C'était deux voies. Fait que pour se rendre vers le centre-ville, nous, ici, on est sur Grande Allée. Donc, tu avais un line-up de chars quand même qui commençait. Tu sais, exemple, des grosses soirées comme hier avec Muse, à titre d'exemple, on voyait là, que ça reculait. Peut-être un genre de kilomètre avant, fait que c'était déjà au ralenti. Mais là, cette année, on s'est dit, Colin, on va empêcher seul le monde de passer là. Ouais. C'est de la merde, on va y faire tourner. Fait qu'à partir de Hollande, c'était complètement barré pour les chars à compter 3h30 l'après-midi.
12: Grande Allée, même affaire.
11: Ben oui, Grande Allée. Donc, quand tu poursuivais ça, fait que c'est vraiment à cette hauteur-là que ça commençait. Fait que c'est comme vraiment sur Grande Allée. Puis t'avais la voie de droite qui servait pour les bottines, les babines puis les bicycles. Fait que c'était juste pour ça. Puis sinon, ben la voie de gauche servait à autobus, taxi, Uber, etc. Mais, man, je fais de la circulation toute la semaine depuis le début du FEC. C'était l'asile.
12: Oui,
11: c'était l'asile. Parce que là, le monde, ça a jamais chemin Saint-Louis sur un kilomètre. Puis là, en plus, on a barré des voies avant l'accès à l'angle qui est fermé avec Hollande. Donc là, tout le monde se ramassait queuleuleux. J'ai vu tellement de monde se revirer de bord. Puis même sur Laurier, c'était à deux voies jusqu'à temps qu'on arrive ici, puis c'était barré. Sur un kilomètre et demi, des fois, ça ralentissait. C'était le bordel, man. J'ai jamais vu ça.
12: Puis moi, boulevard Champlain, c'est par là que je passais parce que moi, depuis les travaux, de toute façon, boulevard Laurier, moi, il est barré de ma liste, là. Je passe plus là.
11: J'y étais une fois hier. Puis ça faisait deux mois, j'ai pas posé là.
12: Ça n'a pas de bon sens.
11: La dernière fois que je suis allé, c'était pour le parti de sondage qui était à la Belle et la Bœuf.
12: Oui, c'est ça.
11: Sinon, écoute, je me vois pas aller là. Puis à chaque fois que tu repasses une semaine après, les voies sont rendues l'autre bord. Là, le carré de sable est rendu 40 pieds dans les airs avec la butte de sable à côté. Tu comprends plus rien, puis il y a surtout des gens qui capotent en voyant ne serait-ce qu'un cône orange. Fait que là, la sac libre, hey, cette étoile-là, ça arrête pas, là. Ça crée du trafic, man. Je capotais dans le feu, je passais là.
12: Puis je sais pas si t'en as parlé, mais je pense que c'était mercredi, justement, chez une seule école, je passais sur Boulevard Champlain, puis à peu près sur un kilomètre, il y avait des pick-up du monde qui venait faire comme l'entretien des plantes entre les deux voies, là. Fait qu'on était.
11: Puis barre la voie.
12: Ben oui, puis barre la voie, parce que là, il y a 45 pick-up de parqués sur le côté.
11: C'est danger qu'ils fassent ça à 5h42 du matin, là. Faut qu'ils fassent
12: ça à 3h l'après-midi.
11: Ben oui, c'est ça. Prime à 8-9 le matin ou sinon. C'est comme le déneigement ici, on en parlait abondamment. J'en ai parlé avec Pierre un peu dans le mid cet hiver, puis aussi dans le retour. Il dégageait les rues, principalement sur Laurier. Avec les artères principales, il déneigeait ça. Probablement qu'il passait, tu sais, exemple, quand il tombe un 10-15 cm depuis minuit à 1h, c'est sûr qu'il repasse une couple de fois, mais le genre de gros déneigement apocalyptique, il faisait ça, man. Il devait être 8h30 le matin.
12: Ben oui.
11: Fait que là, ça a jamais, mon gars, sur un kilomètre et demi, c'était complètement débile. Mais ça te tente pas de faire ça, exemple, juste dans le mid. Fais-la à 10h30, au pire, tant qu'à être là-dedans.
12: Ben oui.
11: Tant qu'à frustrer le monde de même.
12: Juste pas dans les heures de pointe. Tu sais, je comprends, faut que tu passes avant pour laisser les véhicules passer. Mais tu sais, si tu grattes à 5h, 5h30, la chaussée va se réchauffer avec les chars. Ça sera pas tant d'accumulation. Puis après ça, tu repasses à 10h. T'sais.
11: C'est ça, exact. Puis, en tout cas, pour l'hiver, c'est pas beau. Puis là, pour les travaux, on en parlait sur Laurier. J'ai jasé avec des gens qui ont des gros commerces dans les grands centres d'achat, que ce soit Laurier, Place de la Cité, Place Saint-Foy.
12: C'est sûr que ça doit les impacter.
11: Ah, je te dis, man, c'est des gros magasins qui habituellement, je veux dire, le flot de monde, ça rentre, c'est pas un problème. Puis, je veux dire, tu payes extrêmement cher pour avoir ces locaux-là dans ces centres d'achat, on s'entend. Puis là, l'impact, ça a l'air là, que ça paraît vraiment beaucoup. Fait qu'imagine ces commerces-là, si eux déjà mangent la claque, imagine les restaurateurs qui sont dans les centres d'achat ou du moins qui sont tout près de cette zone-là. Après ça, les petits commerçants, les petits magasins qui ont des clients, je veux dire, ils en ont une coupe par jour, mais c'est parce que chaque client compte, on se comprend, là.
12: Ben oui.
11: Fait que ça se peut qu'on ait des fermetures dans les prochaines années, puis faut pas oublier que la ville fait juste donner un 30 000 piastres en compensation financière. Fait que c'est un chiffre d'affaires de, je sais pas, 3, 4, 5, 6, 8, 10 millions par année.
12: Ah oui, ça va te payer 30 000 piastres,
11: ça te paye deux clients ou presque, là. C'est une vraie joke. Fait que j'ai l'impression qu'on va avoir beaucoup de fermetures, puis le problème là-dedans, c'est que sur Laurier, ça va durer des années encore. Ouais. Là, on voit que c'est creusé d'un bord. On va le faire l'autre côté éventuellement. Je regardais ça, Laurier, en face du Chul, man, c'est une catastrophe. Il y
13: n'y a plus grand monde. Je regardais le stationnement, je passais en plein midi la semaine dernière. Il n'est pas plein le stationnement de Place Laurier. Puis habituellement, c'est la place à Québec. Il y a le garage de la capitale puis tout, là, mais Québec, Place Laurier, c'est un des gros. Là.
12: Oui, puis tu sais, l'été, en plus, il y a beaucoup de tourisme à Québec. Puis tu sais, le gros centre d'achat de Québec, c'est Laurier, Place de la Cité, Place Sainte-Foy. Mm-hmm. Fait que tu sais, habituellement, c'est là qu'on envoie le monde. Mais là, j'ai l'impression qu'il y a de moins en moins de monde, même les touristes qui vont y aller à cause de ces travaux-là. Parce qu'ils vont se dire, ben là, tu sais, si je suis pas capable de circuler ou ben non, je suis pas capable de me trouver des parkings parce que c'est compliqué.
13: Ça va changer les habitudes. À un moment donné, la ballonne gonfle, puis le monde sont chéqueurés d'être poignés dans le trafic. Ils laissaient une fois, ils laissaient deux fois parce qu'il y avait certaines habitudes de vie, il allait à telle et telle place. Mais là, tu sais, je te parle de Laurier, mais le Journal de Québec a pris des photos de drones, des travaux un peu partout dans la ville. Quatre bourgeois, chemin Sainte-Foy, man, c'est une catastrophe. Il y a des restaurants, puis il y a des épiceries. J'avais été au Maxi dans ce coin-là, tout près du Plessis, le genre deux, trois semaines. Juste accéder au Maxi, là, ça m'a pris genre 8-10 minutes de plus. Il y a du monde qui font comme « fuck off, on revient de bord, sac le camp de là ».
12: Puis pas juste ça, il y a du monde. T'sais, moi, mon beau-père, il reste justement dans ce coin-là. T'sais, dans le fond, eux sont les blocs justement en arrière du CHUL. Puis t'sais, ils considèrent s'en aller de là à cause des travaux parce que premièrement, le bruit, deuxièmement, la circulation, t'sais, la poussière, tout ce que ça lève. Puis t'sais, il est comme, ben t'sais, moi au début, j'étais arrivé puis on avait une belle vue puis c'était le fun puis ça circulait bien. Mais là, c'est la vue, ces travaux, t'sais, c'est justement, c'est le bruit, c'est tout ça.
13: La boucane, les cochonneries tout le
12: temps. La qualité de vie diminue beaucoup. Puis t'sais, ça, c'est des quand même des loyers qui se louent à 1 800 $, 2 000 $ par mois facile.
13: À Sainte-Foy, Matt, on est dans le prime des prix. Là.
12: Exact, je veux dire, là.
13: Dans la grande région de Québec, c'est là que c'est plus cher.
12: Les limites en plus. Là,
13: ah ouais. Puis comme je te disais, les gens vont juste changer leur habitude. T'sais, nous autres, tu sais c'est quoi, on est sur la rive sud de ouais. Québec. On commence à avoir nos services là, dans le sens où il y a un Costco à Saint-Ramual, t'as l'allée de magasins dans ce coin-là, mais ouais. Également Lévis-Centreville, t'as tout ça qui n'a rien qu'en masse. Fait que, t'sais, des fois, on se permettait on va y aller à Québec, t'sais, parce qu'on a besoin de telle et telle affaire, mais maintenant, bien souvent, vous ne cacherez pas que moi, je viens travailler du lundi au vendredi, puis je suis dans des heures plus atypiques. Fait que je pogne pas tant de trafic, je suis chanceux. Mais la fin de semaine, à part si j'ai pas de rempart l'hiver, j'ai pas d'affaires ici. Je me sens plus, j'ai plus réellement le besoin de venir à Québec parce que ça a plus de bon sens que le trafic s'éponce. Surtout qu'il y a une corneille morte dans votre gauche, t'es faite. Fait que là, t'attends pendant une heure pour traverser, pour aller te chercher de quoi. Au pire, le monde, c'est ça qui est triste. Des fois, ils vont commander ou sinon, on va aller dans des magasins. Au pire, ça arrive sud de Québec. Puis, ils n'iront plus du tout, ça arrive nord. C'est ça qui va arriver éventuellement.
12: Tu sais, j'en parlais avec ma blonde cette semaine, justement. Puis, on se disait, moi, ça me prend un Best Buy puis un Simon, ça arrive sud, puis je ne vois plus jamais, ça arrive nord. c'est juste ça, là.
13: Ben, y a des terrains vacants, là. À un moment donné, ça va pousser. J'ai bien l'impression.
12: Sûrement, parce que de toute façon, tu sais, avec tout ce qu'ils construisent en ce moment à Lévis, tous les blocs à condos, puis toutes les nouvelles constructions qui se font, là, tu sais, on attend du monde en tabarouette, là, à Lévis.
13: Ben oui.
12: Puis là, on le voit déjà dans la circulation, mais de plus en plus de monde à Lévis, puis c'est un secteur qui est super convoité, fait que c'est sûr qu'à un moment donné, s'ils veulent continuer à attirer du monde, mais ça va falloir...
13: Ah, ils n'auront pas le choix, fait que, en tout cas, ça va être à suivre, mais les travaux à Québec, c'est vraiment d'une catastrophe, c'est triste, puis ils vont en avoir des fermetures, le marchand vous dit que ça prend du courage pour faire ça, puis que c'est pas facile,
12: mais dans 3 ans, c'est réglé, ça a l'air.
13: Ah ouais, dans 3 ans. Écoute, on se donne quoi, un 10-12?
12: Ouais, on va voir.
13: Ouais. Écoute, ouais, je pense qu'on va faire une pause parce que le temps nous échappe tranquillement pas vite. Là, je vois le temps filant de nos doigts. On va revenir sur Muse au retour de la pause. Puis continuez de nous écrire 88-670-9098. Qu'est-ce que vous faites dans les vacances de la construction? Qu'est-ce que vous faites à matin également? On va prendre le temps de lire ça au retour de la pause. Vous écoutez le show du matin week-end sans M. Carbeau. Mais non, n'ayez crainte, Carbeau est en vacances, mais il est resté, il est à Saint-Émile, doit peut-être nous écouter présentement. Salut, Monsieur Carb. Mais pour aujourd'hui, c'est Jordan et Matt qui vous accompagnent jusqu'à 9h. 88-670-9098 pour nous écrire. On fait une pause, on revient ici même à Radio X. Oh,
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0: 6h33 minutes, vous écoutez le show du matin week-end en vacances sans carbo. C'est Jordan et Matt qui sont avec vous autres jusqu'à 9h à matin. 88-670-9098 pour nous écrire à tout moment dans le show, même si vous voulez nous appeler, on va vous prendre sur le fly. Ça dit quoi sur le texto? Écoute, il y a pas mal de gens qui nous ont écrit, on va prendre le temps de regarder ça. Bon matin, aujourd'hui, ce que je fais, je me suis acheté un bel habit de pluie. J'ai tellement hâte de l'essayer. Moi, ça va être pas mal ça pour aujourd'hui.
1: C'est la bonne journée pour
0: vous. Oui, un genre de 25 à 35 mm de pluie qui est attendu dans la grande région de Québec. À matin, là, il n'aura pas bien bien, c'est plus à partir de l'après-midi et de la soirée électro que ça va commencer, cette histoire-là. Sinon, il y a Hugo qui nous écrit « Aucune vacances cet été, j'ai pris mes vacances en janvier, avril, pour suivre les Canadiens. » No, Canadiens! À l'extérieur, Floride de prévu, Alberta, des congés par ici, par là. Avant les fêtes, Saint-Louis, Dallas et autres. Hein, très cool parce que c'est un de mes trips, moi, de suivre une couple de clubs de la Ligue nationale ou, exemple, d'aller voir du basket. J'avais fait à New York dans le temps avec la gang de BPM. On est allé voir du football avec les Jets au MetLife Stadium. Puis après ça, on avait été voir du basket de l'NBA avec les Knicks. Hein, c'était malade. Puis je voulais compléter ça avec les Rangers, mais notre autobus partait genre dans l'après-midi, puis qu'on avait manqué un peu de temps. Mais je connais un gars également, salut Samy, qui lui visite tous les stades de balle du baseball majeur. Je pense qu'il est rendu à genre 28 sur 30. C'est vraiment que ça accroche.
1: Mais les Knicks, ça devait être trippant tabarouette pareil. Là.
0: Je suis resté surpris parce que j'aime le basket, mais je suis pas un grand fan de basket. Je commence à découvrir ce sport-là depuis une couple d'années. Mais de le vivre sur place, parce qu'à TV, c'est une affaire, c'est le fun à regarder. Mais en vrai, man, il se passe de quoi? L'ambiance est malade. Il y a toujours de la musique qui joue dans le Garden avec la mythique orgue du Garden, l'ambiance. Puis en plus, on avait été au mois de novembre, puis depuis à peu près 2-3 ans dans l'NBA, il y a comme des séries dans saison. Fait qu'à partir du mois de novembre, là, t'as comme des qualifications pour rentrer dans un genre de tournoi de l'NBA durant le mois de novembre. Puis la finale, je pense qu'il y a du côté de Vegas. On était là-dedans. Puis les Knicks tiraient de l'arrière, je pense, par 20 points contre le Heat de Miami. Puis nous autres, fallait comme s'en aller parce que le Uber nous attendait puis il me restait 2% de batterie sur mon téléphone. Bref, on était un peu dans le trouble. Et là, on a quitté, mais les Knicks sont revenus dans le game. Puis on a vécu comme, peut-être, il restait 6-7 minutes au dernier quart. Là. Puis, man, l'ambiance était tellement ça coche. Vraiment, on a bien aimé ça, le basket. Fait que, Hugo, je te souhaite des beaux voyages dans les prochains mois. Salut, Jordan. Bon show à vous. Qu'est-ce qu'il me dit? Lui, pas de vacances pour moi. Je suis trucker et ce matin, petit voyage à Stansted. Ça, Stansted. 2 semaines du festival des Charlieux de vaisselle. Ça va être pénible sur la route. Bonne journée. Ouais, j'imagine que les VR, il y en avait un en sens inverse la semaine dernière, ça a 20 direction ouest. T'sais, les voies font comme se virer en deux, mais là, lui, je sais pas trop ce qu'il a fait. C'est ramassé dans l'autre voie.
1: Tu parles comme le VR, là?
0: Ouais,
1: c'est ça. Moi, ce que j'ai compris, c'est qu'il a comme tombé sur le côté, puis là, ça a bloqué, genre, les deux voies pendant un bout.
0: OK, il a pas switché de voie.
1: Non, c'est ça. C'est comme s'il avait perdu le contrôle de son véhicule, puis il était comme tombé sur le côté, puis là, ça bloquait les voies. Fait que le temps qu'il sorte de là, ben là, ça a causé le trafic que ça a causé.
0: OK.
1: Moi, ma blonde m'a appelé pendant ce temps-là. Elle savait que j'étais en train de m'en venir. Elle dit, là, tu prends le pont de Québec. Tu comprends-tu?
0: Immediately.
1: Ah ouais.
0: Il n'y a pas d'alternative, puis le service des incendies, j'en parlais un petit peu plus tôt cette semaine. Il y a un problème avec ça. Là. Les pompiers capotent actuellement à Lévis parce qu'il y a des fermetures partout, il y a des détours partout. Tu sais, président Kennedy à Étienne Dallaire, aux dernières nouvelles, c'était fermé. Je ne sais pas si ça l'a réouvert tranquillement, pas vite, mais il y avait une fermeture majeure sur président Kennedy. Puis la caserne 1 est juste en arrière de ça, proche du Canadian Tire, là, pour donner une idée.
1: Ouais.
0: Donc, les pompiers qui étaient là, sortir du coin, c'était vraiment compliqué. Puis là, tu ajoutes à ça la 20 qui est en travaux, donc à la hauteur de Taniata, ben les voies sont rétrécies. On enlève une voie sur la 20S, puis sur la 20 ouest, ben on détourne une voie
1: qui
0: s'envole l'autre bord. Mais tu comprendras qu'un truck de pompier pas si petit que ça dans la vie. Là. Fait que quand tu mets un gyrophare au fond, ben t'as le petit Kevin avec son Honda Civic en avant qui aimerait ça se tasser, mais il gèle comme pas. Si papa Yvan il avait touché la cuisse. Fait que là, il bouge pas. Et là, il reste là, puis hein, je fais quoi? Mais le pompier, il attend pendant ce temps-là. Puis habituellement, on dit qu'il y a d'arriver dans les urgences, exemple accident, incendie, némite.
1: Ben oui.
0: 5 minutes, 8 minutes maximum, là.
1: Ben oui, c'est ça.
0: Mais on passe à 10-15.
1: Les services d'urgence, point. Il y avait les ambulanciers aussi qui disaient ça cette semaine, que eux autres sont supposés répondre en comme 5 minutes, puis c'est plus le cas là, à cause de ça. Parce que justement, tu veux que les chars se tassent où, puis te laisser passer?
0: Ben c'est ça. Il n'y a plus de place. Donc, ce qu'on a fait, je te parlais de la caserne 1 à Lévis.
1: Ouais.
0: Là, il y a des pompiers qui sont déployés dans un genre de spot temporaire, pas l'entièreté de la caserne, mais des gars qui sont dans cette caserne-là, à titre d'exemple.
1: Pour avoir la proximité sur les
0: territoires. C'est ça, pour se rendre au lieu en tant de minutes, parce que là, on n'est plus capable. Puis c'est le début de quelque chose, là, parce que Lévis a grossi de manière exponentielle. Ça n'a pas de maudit bon sens depuis 2-3 ans. On en voit les résultantes avec les usines de traitement d'eau d'ailleurs.
1: Oui.
0: Mais là, écoute, les pompiers peuvent pas se rendre à des places, puis c'est pas fini les travaux. Là. La 20, on en a pour 4 ans. Ouais. Cette zone-là, Taniata, est touchée présentement, mais là, un peu plus tard, ça va être Chemin des Îles. On oui. va se rendre jusqu'à Président Kennedy.
1: Là, c'est où ce que moi j'habite, là, dans ce coin-là. Là.
0: Ça va être le bordel, mon gars. Ça va être dégueulasse. Fait que, en tout cas, c'est triste. Puis y a même les ambulanciers.
1: On un petit appart pas loin de la station là, pour venir travailler.
0: Ah ouais, écoute, au pire, on dormira au bois de Coulonge.
1: Ouais, c'est ça.
0: Hein, avec notre tente. On va se faire un campement temporaire. On nous écrit « Go Lionel, go Messi le King, bonne journée les gars, vous faites une bonne job, merci Dan d'être là ». C'est vrai, finale de la Coupe du Monde, ça va être oui. demain ça, à compter de 15h Argentine contre l'Espagne, puis là on a le match des losers aujourd'hui, France-Angleterre qui va être à 17h. J'ai regardé les prix des billets, man, au MetLife Stadium.
1: Débile.
0: C'est capoté, ouais. 25 000 $ des c'est fois, le billet.
1: Mais tu sais, mettons que tu compares ça avec des billets pour le Super Bowl puis des affaires de même, t'es pas pire dans les mêmes ranges de prix à peu près, là.
0: Ouais, on est pas mal dans ces eaux-là. Là.
1: Pis, fait que t'sais, pour des finales d'événements spéciales comme ça, je peux comprendre. En même temps, tu sais, il va y avoir du monde dans ces sites-là. C'est ça l'affaire.
0: Ouais, ouais.
1: Les billets vont se vendre, là.
0: Ça va être bien.
1: Ça serait un problème si les billets seraient à 25 000 $ puis que ton aréna serait vide, là, tu sais.
0: Puis t'es comme en face de New York, là. Tu vois le World Trade, tu vois l'Empire State Building. Il y a de l'argent là-bas. C'est pas vraiment un problème. Fait que la finale a été choisie pour être dans le stade des Giants et des Jets de New York. Donc, l'immense MetLife Stadium. Ça va être le fun à suivre, l'Argentine qui pourrait aller chercher ça. Mais en même temps, la défensive de l'Espagne a vraiment été solide. On l'a vu contre les Français. Blanchichage. Puis Mbappé a tout tenté, mais ça marchait pas. Puis offensivement, les Français étaient vraiment solides. Donc, les Espagnols peuvent surprendre, selon moi, l'Argentine. Mais Messi, c'est fou ce qu'il a fait depuis le début du tournoi. Moi, je vais toujours me souvenir de ce match-là contre l'Égypte où il tirait de l'arrière 2-0. Il restait 10 minutes à la game. Ils sont revenus, man. Grâce à Messi qui faisait des passes au début. 2-1, 2-2. Puis là, temps supplémentaire, 3-2. Hein? C'est 3 buts au soccer. Hein? C'est quasiment impossible en 10 minutes. Là. Mais l'Argentine a réussi à le faire. Fait que je pense qu'on va avoir droit à une très bonne finale. T'as joué la toune de Muse en début d'intro.
1: Yes.
0: Ils ont conquis Plaine d'Abraham, puis pas à peu près là, le trio britannique qui a offert une performance solide hier soir. La foule qui, on me dit, était vraiment sur la grosse coche. Timing parfait d'ailleurs là, pour les vacances de la construction. La météo était de notre bord. C'était le week-end. Je pense pas que les plaines ont été fermées hier. Du moins, j'ai pas eu l'information.
1: J'ai pas eu l'information non plus. Il avait été fermé durant le FEC. Je sais pas si toi tu le sais, mais j'ai pas entendu parler comme quoi qu'il avait fermé une fois cette année.
0: Non, pas. Puis je pense que c'était vraiment la dernière opportunité, là, parce que j'ai rien contre Martin Garrix puis Jelly Roll.
1: C'est pas le même public.
0: À soir, c'est soirée électro. Là. On n'est pas là-dedans. Là, on est plus dans Peanut à soir.
1: Hey, hein?
0: C'est plus ça.
1: Mais c'est une bonne chose qu'ils font ça un samedi pour une fois, par exemple.
0: Parce que c'était mercredi avant.
1: Ouais. T'sais, en plein milieu de semaine, fait que t'es sûr et certain que le jeudi matin, t'avais soit du monde qui callait malade ou du monde qui rentrait scrap.
0: Pis t'es presque sûr de pas fermer à soir. Pourquoi? Parce que tu regardes la météo, je t'en parlais tantôt, il y en a genre 25 mm de pluie à soir. Ça va être difficile, comme dit M. Legault, mais Muse, écoute, c'est pas le premier rendez-vous pour la gang de Québec. 9e passage pour Muse.
1: Ouais.
0: La dernière fois, c'était la clôture en 2017 au Festival de Québec qui était venu.
1: Oui, c'est ça, c'est le deuxième passage au FEC.
0: Ouais, puis ils sont venus au Centre Vidéotron quand même une couple de fois, puis ils ont commencé en force avec Hysteria, le public qui a répondu direct. Il y a des nouvelles tunes qu'on a entendues aussi hier dans leur nouvel album qui est The Wall Signal. Mais rien pour défaire le reste. C'est ça qui est le fun là-dedans. Tout est en symbiose. Puis en deuxième partie du show, là, vraiment, Muse enchaîné, les gros hits, là, Psycho, Madness, Time is Running Out, Knights of Cydonia. Fait qu'il y a eu une finale explosive pour la fin de ça. Puis comme à l'habitude, ben ils ont impressionné également sur le plan visuel.
1: C'est leur force,
0: c'est ça qui est fou, man.
1: Moi, je les avais vus justement au Centre Vidéotron avec ma blonde il y a une couple d'années. Puis c'était insane, là, avec des drones qui se promenaient dans la foule, puis les effets laser, puis les gros écrans avec qui projetaient des images. C'était quand même assez impressionnant. On est loin de Louis Fonzie avec son petit cœur, puis son petit feu qui brûle, puis les éclairs.
0: Un projecteur, à la limite. Là, c'était très, très quétaine. Hein,
1: ma blonde m'a montré des extraits de ça, puis un moment donné, il y a comme une image qui est passée sur les écrans, puis c'est comme l'écran d'ouverture d'un Mac, là. T'sais, d'un,
0: ouais, ouais.
1: D'un... Fait que j'étais comme, oh, d'après moi, c'est ma tante Thérèse qui a fait le montage vidéo, là.
0: Ouais, ils ont été dans une formule un peu plus cheap, mais Muse, on n'était pas là. J'ai regardé ça, c'est une vingtaine de structures suspendues qui servaient d'écran, de système d'éclairage, les confettis, les effets pyrotechniques, les lasers qui sont venus compléter ça, sans jamais éclipser la musique, bien sûr, mais c'est surtout la qualité du répertoire qui a retenu l'attention hier. Puis au moment de quitter la scène, je sais pas si t'as vu ça passer, mais le batteur Dominic Howard qui a lancé au public « Vous êtes la meilleure foule ». Fait que là, le monde se sont mis à capoter. Fait que vraiment, c'est un beau show. Là. Ça a été, je pense, le show du fait qu'il y a eu Gwen Stefani qui a été très, très bonne aussi.
1: Je pense que Limp Bizkit aussi a eu Limp Bizkit, une méchante crowd.
0: Méga karaoké en plus avec les paroles écrites sur les écrans.
1: Mais ça, c'était la meilleure idée. Motley Crue, l'année passée, avait fait la même affaire aussi.
0: Ouais.
1: Mais tu sais, je pense qu'il y a des bands de même que ça se prête bien d'avoir. Tu sais, justement, ouais, des tunes de même qui passeraient au Capital ou qui passeraient au Rempart, tu fais la même affaire. Là. Tu fais un genre de karaoké puis le monde embarque au bout.
0: Ben oui.
1: Fait que non, c'est sûr et certain. Puis tu sais que c'est des bands assez vieux, entre parenthèses, pour que tu sais que les gens qui vont là connaissent déjà les tunes.
0: Oh,
1: souvent,
0: oui.
1: c'est pas souvent des nouveaux fans. Ça va être du monde de notre âge qui ont connu ça quand ils étaient ados puis qui l'écoutent encore aujourd'hui, quasiment.
0: Non, absolument. Fait que vraiment, ça a été un grand succès pour Muse. Fait que un des gros shows du FEC, Kesha, on s'en reparlera. Là. Je sais que Kesha, il y a plusieurs personnes qui étaient pas nécessairement contents. Puis, tu sais, oui, il y avait certaines longueurs, mais pour, tu sais, exemple, ma sœur m'en parlait hier, qui était un peu plus jeune que moi, puis elle a vécu vraiment le prime de Kesha. Elle a bien aimé ça, puis tu sais, il y avait des bouts où c'était un peu intense au niveau sexuel, mais je veux dire, on a déjà vu pire ça à Sainte-Belle, je vous le garantis. Mais c'est surtout le problème de son qu'on avait pour Kesha qui causait certains problèmes. Là. Je sais pas si le soundman, le petit Kevin, elle l'aime bien, puis elle a décidé de le prendre, puis d'habitude, il fait ça dans les arénas. J'en sais trop rien.
1: Ben, moi, ce que j'ai l'impression, c'est que...
0: Le prime de Kesha, elle a bien aimé ça, puis tu sais, il y avait des bouts où c'était un peu intense au niveau sexuel, mais je veux dire, on a déjà vu pire ça à Sainte-Belle, je vous le garantis. Mais c'est surtout le problème de son qu'on avait pour Kesha qui causait certains problèmes. Là. Je sais pas si le soundman, le petit Kevin, elle l'aime bien et a décidé de le prendre. D'habitude, fait ça dans les arénas. J'en sais trop rien. Là.
1: Ben, moi, ce que j'ai l'impression, c'est qu'ils ont un soundman pour les check sound, mettons, au début.

0: c'est ça, c'est... Les shows extérieurs, l'affaire, c'est que t'as pas de réverbération de son. T'sais, ça rebondit pas sur rien. Fait que faut que tu t'assures que tes speakers sont bien placés puis que ton son sort comme
1: ça. Les montagnes sont pas assez curvées dans les airs pour rebondir ailleurs. Fait que le son va aller se perdre à des places. Là.
0: C'est ça, ça prendrait quasiment des murs, t'sais, où ils font, mettons, la clôture extérieure pour arrêter que le monde rentre. Là.
1: Ouais.
0: Il faudrait quasiment qu'ils élèvent des murs un petit peu plus haut pour que le son puisse rebondir puis revenir puis qu'on ait une meilleure qualité de son. Mais bon.
1: Ouais, c'est
0: festival sûr. Extérieur, c'est tout le temps ça.
1: La partie de la game, je me souviens des callbacks aussi des fois où on était dans le but, puis le son, on l'entendait semi, mais exact, comme tu le mentionnes, ça fait partie de la game des festivals extérieurs de même, mais en tout cas, pour l'instant, là, évidemment, ce soir, météo un peu moyen, mais on a quand même été gâtés cette semaine, belle température, puis le monde a bien trippé. Mais je sais pas si tu te souviens, en milieu de semaine, du méga nuage boucaneux qu'on a eu, c'est mardi, je pense.
0: Ouais,
1: qu'on a eu ça.
0: C'était la fin du monde, puis.
1: Hey, les lampadaires même se sont dit, Colin, on va allumer.
0: Oui.
1: En rendu là, on va allumer, fait tellement noir.
0: Hey, moi, ça m'a fait penser à l'année qu'on a eu l'éclipse.
1: Oui.
0: Puis pour vrai, là, le genre d'assombrissement tout d'un coup, puis là, le ciel est devenu jaunâtre un peu à cause des feux de forêt, puis tout ça.
1: Ouais,
0: mais
1: c'est
0: au début, on savait pas trop c'était quoi. Puis ma blonde était dans son bureau, puis elle prend une photo, puis elle me l'envoie, puis moi, j'étais comme, ben voyons donc, tu sais, ça n'a pas de bon sens.
1: Ah non, c'était fou, raide.
0: Puis le lendemain, plus rien.
1: Ouais, c'est ça. Puis ça a pas été tant long, là, ce nuage boucaneux-là. C'était genre 1h30 de l'après-midi, ça a pris une demi-heure, ça s'est dissipé, puis là, on est redevenu dans un nuage qui était grisâtre parce qu'il mouillait cette journée-là. Mais t'en as parlé, c'est en raison des feux de forêt en Ontario, puis là, oui, ça brûle un peu partout au Canada, mais surtout dans le coin de l'Ontario. Puis selon le Centre d'interservice des feux de forêt du Canada, on a actuellement 893 feux actifs. Il y en a 209 qui sont hors de contrôle. Ouais. Ça, c'est des chiffres qui datent d'à peu près de 24 heures, mais ça a dû évoluer depuis. Même si la saison est moins catastrophique là, que 2023 et 2025, la situation s'est vraiment aggravée depuis la dernière semaine, puis ça a brûlé très, très vite. Oui, on a eu un juin mouilleux, mais ensuite, c'est devenu extrêmement sec. Je te parlais de la vague de chaleur en début de show tantôt. On a des chiffres assez capotés là-dessus, parce que depuis le début de l'année, on dit que c'est 2,8 millions d'hectares de forêt qui ont brûlé. Mais ce qui est fou, c'est qu'il y a à peine une semaine, rajoute à ça 1,6 million d'hectares qui ont brûlé. Fait que c'était pas pire en maths fortes, là, dans le fond. Ça c'est presque 1 million et plus qui a brûlé en l'espace d'une semaine à peine.
0: C'est fou,
1: c'est débile. Puis la région la plus touchée, t'en parlais, l'Ontario, mais c'est surtout le nord-est. Puis là, t'as le provincial de Dartford qui a demandé l'aide du fédéral. Puis t'as plusieurs communautés isolées qui ont dû être évacuées, notamment dans le district de Thunder Bay, ou un peu comme on avait vu à Fort McMurray, je sais pas si tu te souviens de ces images-là,
0: une couple
1: d'années, les habitations étaient menacées, puis rapidement, il fallait évacuer parce que tu voyais les flammes monter, puis c'était plus haut que les sapins qui avaient genre 112 ans. Là.
0: Ça avait pas de bon
1: sens. C'était spectaculaire. Fait que là, bonne nouvelle, aucun décès qui a été signalé, mais les autorités sont sur le watch. La bonne nouvelle, c'est qu'on a un peu de pluie qui est prévue dans le nord-est de l'Ontario qui s'en vient dans ce secteur-là au courant des prochaines heures. On pourrait quand même avoir, dans les prochains jours, des bonnes quantités de fumée transportées par les vents. Et en tout cas, présentement, à Toronto, on l'a vu, je pense que c'est moins pire là, mais je pense que jeudi, vendredi, c'était vraiment pas beau. Même dans le nord-est des États-Unis, le Détroit, Washington, New York, dans les qualités de l'air, c'est les plus mauvais au monde actuellement. Donc, en espérant que la pluie change ça, mais je te parle de feux de forêt et des États-Unis. Le chum Donald!
0: Ben oui, c'est ça, je l'ai dit, je sais pas si tu t'en venais avec ça, j'étais comme, ouais, nos petits voisins américains, d'après moi, il y a eu des petites menaces par rapport à ça.
1: Ben oui, le Trump qui accuse le Canada de mal gérer les feux de forêt, mais tu sais, comment tu veux gérer des feux de forêt? C'est pas, en tout cas, il dit que la fumée qui traverse la frontière nuit gravement à la qualité de l'air aux États-Unis, si on va y donner. Mais Donald, vous le connaissez, il a beurré épais, hein, il aime ça beurré épais, et il a publié quelque chose sur Truth Social, il a dit que le Canada était responsable de cet air pollué, sale! Mauvais pour la santé, qui touche des millions d'Américains. Il dit que cette situation-là se répète chaque année puis ça coûte des milliards de dollars aux États-Unis. C'est vrai que dans ce temps-ci de l'année, malheureusement, on y goûte pas mal. Puis quand je disais qu'il beurre épais, il est même allé jusqu'à menacer d'ajouter des nouveaux tarifs de droits de douane, ces produits canadiens, pour compenser les coûts liés à cette pollution-là. Comment tu veux calculer ça, man, les coûts de pollution, là? Tant de tarifs, ça a coûté ça, c'est pas clair. T'sais.
0: Mais je pense que aussi ce qu'il disait, c'était que par rapport à justement, c'est le week-end pour la fin de la Coupe du Monde, tu sais, puis ça se passe là-bas. Fait que je pense.
1: Sur Metlair, t'as un bon point, t'as un très bon point.
0: Fait que t'sais, lui, je pense que c'était plus par rapport à ça de dire, ben là, tu sais, notre qualité d'air, c'est de la merde, puis là, on est au MetLife, puis ça va être la finale de la Coupe du Monde, puis ça va être dans Boucan. Puis, mais tu sais, je pense pas que la solution c'est de nous slapper avec des tarifs parce qu'on n'a pas tant le contrôle sur des affaires de même.
1: T'sais, non.
0: C'est sûr que là, ils font ce qu'ils peuvent, puis je comprends que là, ils ont demandé de l'aide au gouvernement pour avoir un petit peu d'aide, puis on souhaite que ça se règle vite. Pis c'est vrai que ça arrive à toutes les années, mais à un moment donné, je veux dire, c'est comme s'il y avait une tornade, c'est pas de notre faute. Là.
1: Mais moi, c'est la réponse de Carney qui me tape un peu ses nerfs. Là. Le dossier directement a été touché par Carney, puis il a répondu, il a dit que écoute, il a mis ça sur le dos des changements climatiques directement. Ah, tu sais, des changements climatiques, c'est...

0: C'est toujours, je trouve, l'excuse facile de beurrer ces changements climatiques. Je peux comprendre parce que tu as eu des élus républicains également du Michigan qui avaient déjà demandé au gouvernement canadien d'agir davantage pour limiter les impacts de la fumée. Je peux comprendre ce bout-là, mais là, Carney qui répond ça, puis là, après ça, il a même dit que le Canada poursuit ses efforts contre ce phénomène-là, mais que c'est une responsabilité mondiale. Puis écoute, il a jabé même les États-Unis en disant d'avoir réduit leur propre engagement environnemental. Fait que je pense que c'est ce bout-là qui a peut-être fait pogner l'air à Donald. Ouais. Tu sais, commence pas à jabber les Américains. Là. Si on parle de qualité de l'air, essaie juste de t'entendre avec eux autres ou du moins avoir une conversation qui a du bon sens parce que tu sais que l'autre bord, ça prend pas grand-chose pour qu'il publie de quoi sur Truth Social. Là.
1: C'est ça.
0: Mais Carney, je l'ai trouvé un peu moyen dans sa réponse. Puis en plus, ce qui est particulier là-dedans, c'est que l'ambassadeur américain au Canada, qui est Pete Oextra, ou c'est ça, Oextra, je pense que c'est le qui se prononce, il a dit il y a quelques jours à peine qu'on avait une belle collaboration entre les deux pays dans la lutte contre les incendies. Il disait que le Canada et les États-Unis travaillent main dans la main depuis 40 ans dans les grandes urgences liées aux feux de forêt. Fait que, il disait que ces catastrophes-là, ben il faut avoir vraiment une communion ensemble pour régler ça. Puis t'as Trump après qui arrive. Mais je pense vraiment que la réponse de Carney a été un peu moyenne là-dedans. Fait que on va voir comment ça va virer cette histoire-là. Là. Mais là, on a des menaces de tarifs au-dessus de la tête parce que, écoute, ça brûle. Puis Trump est écœuré que ça brûle, surtout dans le contexte, t'en parlais très bien, de la Coupe du monde de soccer. C'était une nouvelle pour nous autres, mon Matt?
1: Ben oui, ben moi j'ai une coupe d'affaires justement qui est sortie dans l'actualité depuis hier. Tu sais, moi, une qui a attiré mon attention, c'était, ben OK, là, on sait tout, là, c'est les vacances de la construction, on en a parlé tantôt, mais tu sais, ça, c'est plus de 200 000 Québécois qui vont être justement en vacances pendant cette période-là. Fait que c'est les deux prochaines semaines, on parle de jusqu'au 3 août. Tu sais, Émilie Laure, la ministre des Transports et de la Mobilité durable du Québec, qui nous a dit d'être prudent sur la route parce que les travailleurs de route, eux, seront pas en vacances, bien sûr.
0: Non, il y en a qui vont rester là, mais j'imagine qu'il y a une couple de chantiers quand même qui vont être plus
1: ben oui, c'est ça. Puis
0: plus désertiques. Là.
1: L'année passée, on avait eu la pire année justement pour les accidents de la route pendant cette période-là. On parle de 38 morts quand même sur la route.
0: C'est beaucoup.
1: Ah oui, c'est la plus... Dans le fond, c'est l'année où on a eu le plus d'accidents de la route depuis les 10 dernières années. Fait que là, puis en plus, là, à Québec, en tout cas, c'est la dernière fin de semaine du FEC en plus. Fait que là, il va y avoir du monde à la messe à ces routes.
0: Puis les zones de travaux, même si, tu sais, je viens d'en parler, c'est désertique, puis il n'y a pas grand monde. Man, le monde dans les zones de travaux, là, ça roule comme des malades mentales. C'est capoté. J'ai été à Montréal, là, pas si longtemps. Non, c'est Outre-Granby. C'était dans le coin de Outre-Granby, puis j'ai pogné au moins 2-3 zones de travaux où la vitesse était limitée à 70, parce que là, les voies sont contournées, on refaisait un viaduc. Mais le monde, mon gars, des fois, ça roulait à 115, pareil.
1: Mais même à 70, quand tu sais que c'est du gros trafic de bumper à bumper, arrive pas à 70. Tu sais, garde-toi une distance avec le char en avant, mais toi, mets tes quatre flasheurs, tu t'arrêtes, puis tu vois que ça arrête ça.
0: La seule fois que ça ralentit, Matt, c'est quand il y a un radar photo. Là, le monde calife les breaks, pas de problème. Mais moi, ce que je ferais, là, c'est comme aux États-Unis, Colin, tu mets un char de police avec des gyrophares allumés direct dans l'entrée de la zone de construction, puis à l'extérieur, dans la sortie. Fait que le monde va voir ça. C'est sûr, quand tu vois un char de police, pogne un 2. Là. Ils peuvent en rajouter, mais sérieux, ça ferait tellement de différence parce que le monde roule en malade, puis il y a des signaleurs, il y a des gens qui travaillent sur des chantiers comme ça qui, malheureusement, sont décédés dans les dernières années. C'est parce que le monde, on dirait, il voit ça, limite de vitesse, mais il voit pas de police, il voit pas rien. Mis à part, comme je le disais, un radar photo une fois de temps en temps, mais le radar photo, c'est quoi? C'est une fois sur 10 que tu m'envoies un ou presque?
1: C'est sûr.
0: Je dis pas de rajouter des radars photo à chaque fois, mais juste un char de police.
1: Ouais, c'est vrai que ça calme le monde, mais en même temps, si tu mets un char de police, tu sais, souvent le char de police, il prend une voie quasiment, là, tu sais, à lui tout seul. Fait que là, mettons, si on parlait tantôt de la circulation, ça arrive sud, puis tout ça. Si tu mets ça là, au bord des ponts.
0: Ouais, là, mais mettons un méga chantier de 5 km, là, c'est une autre histoire, mais mettons, tu le mets pas dans les jambes, mais juste à l'entrée du chantier, sur le coin, gyrophare allumé. Les États-Unis, c'est toujours de même. Oui. J'étais dans le Massachusetts, il y a pas si longtemps, puis t'avais un char de police à l'entrée du chantier, mais tu sais, il est quand même sur le côté, mais tu le vois, tu comprends que les gyrophares avec les LED à cette heure, tu vois ça des kilomètres à la ronde, fait que le monde, là, tu voyais ça, ça sacrait les breaks, puis des fois, le policier était même pas dans le char, ou je pense qu'il laissait le char là, il s'en allait. Mais ça faisait une très grosse différence. Fait que je pense qu'on devrait penser à cette option-là.
1: Ah ouais, c'est pas fou. Mais en tout cas, si c'est votre cas, puis vous êtes travailleur de la construction, puis que vous tombez en vacances, ben bonnes vacances premièrement, mais c'est ça. Faites attention ces routes. Il va y avoir du trafic en tabarouette. Puis on en parlait tantôt justement avec les services d'urgence qui ont de la misère à circuler un petit peu partout. Ah ouais. Ça serait pas le temps de faire un accident, mettons.
0: Hey, les nouvelles sur le stade olympique, mon homme.
1: Hey, t'as-tu vu
0: Let's
1: ça?
0: Let's go. Hey.
1: 500 millions, c'est ça?
0: Ben là, on dit parce que on va en parler avec Max Truman tantôt, puis il nous en a jasé également. Hier, c'est entre 2 et 500 millions les estimations prévues pour l'intérieur du stade, parce qu'il faut pas oublier qu'on avait parti hein, le toit, puis refaire ça, puis là, la façade et tout, là, on veut pas la façade, mais vraiment le toit. puis l'anneau technique du stade olympique. Tout ça est évalué à 870 millions. Puis si on l'avait fait le 10 ans, là, j'ai trouvé des articles de la presse là-dessus hier, on aurait été dans les 260 millions. Fait que t'as plus que doublé ton prix pour le toit du stade. Ouais, oui. On s'entend que le stade olympique actuellement, dire à part être là avec l'anneau puis la tour, ça sert pas à grand-chose. Je sais qu'on commence à louer des locaux et tout ça, mais vraiment, on est loin d'avoir une utilisation pour ce stade-là. Fait que t'as des coûts qui sont complètement démesurés. Mais là, écoute, tu me dis, on va faire la toile, l'anneau, mais après ça, on verra. Mais c'est sûr que l'intérieur allait venir à un moment ou à un autre. C'est sûr. On a eu des mises à jour là-dessus. Puis là, ben la fourchette, c'est entre 200 et 500 millions. C'est Max Truman qui rapportait ça dans les dernières heures. C'est vraiment les estimations. Puis là, t'as la Chambre de commerce de l'Est de Montréal qui a des chiffres, des estimations pour nous autres. Hein, son donbon là-dessus, Jean-Denis Charest, qui est président de la Chambre des commerces de l'Est de Montréal. On nous dit là qu'en retombée économique, on pourrait avoir 1,5 milliard de dollars au cours des 10 prochaines années.
1: Ouais, là,
0: on s'entend qu'en tout, puis moi, Matt, ce n'est que du vent, parce que mettons que tu m'avais dit, j'en parlais hier un peu dans le show, mettons que tu fais ça pour la Coupe du Monde. Je comprends que c'est extrêmement cher, démesuré, puis j'aurais pas été vraiment d'accord pour ça, mais ça sert à quelque chose, tu comprends? Tu sais qu'au bout de ça, il y a un anane de t'es garanti qu'il va y avoir cet événement-là, il va y avoir ça, il va y avoir ça.
1: Ouais.
0: Mais là, on nous promet des affaires, puis Caroline Proulx, là, 2-3 ans, nous disait, quand on avait annoncé les travaux pour l'anneau technique puis le toit, que ah ben là, on va peut-être pouvoir accueillir une fille comme Taylor Swift.
1: Ouais, puis tu sais, moi, ces promesses-là, je m'en méfie, puis je m'en méfie à 100 000 à l'heure, parce que tu sais, il y a une autre ville, je sais pas si t'as déjà entendu parler de ça, Québec, là. Il y avait comme un centre qui s'est construit en pensant qu'il allait avoir une équipe sportive là, de hockey qui allait arriver de même.
0: Une affaire blanche,
1: ouais,
0: genre de gâteau à vanille. Là.
1: Ça ressemble à ça pas mal. Puis tu sais, c'est comme pas arrivé. Fait que, tu sais, oui, OK, peut-être tu peux attirer, parce que je sais que, tu sais, Montréal aussi, à une certaine époque, ça a été l'épicentre aussi des artistes internationaux. On pense à des Madonna, des Michael Jackson, tu sais, du monde qui sont venus pour faire des gros shows. Mais je suis d'accord, mais en même temps, est-ce que... Parce que là, je sais que le fameux 1,5 milliard de retombées, mettons, il se base sur des shows comme le Colisée, mettons, à Toronto, si je me trompe pas, là, qui ont eu des retombées de quelque chose comme 275 millions pour un spectacle.
0: Taylor Swift pour genre 4 shows, là.
1: Oui, mais c'est ça, mais tu sais, ça va-tu arriver à Montréal?
0: Oui, mais là, on nous promet un anane, là, peut-être. On a parlé à Céline Dion. Mais de ce qu'on entend, Céline Dion, c'est très loin d'être booké, là. C'est vraiment juste pour « Ah, ben, tu sais, on le fait à l'intérieur, à ce prix-là, ben, on va peut-être avoir Céline. » On dirait qu'on veut comme convaincre le monde en disant que Céline Dion pourrait peut-être venir, mais il y a vraiment absolument rien de booké là-dedans. Puis c'est ça qui est fascinant. C'est qu'on sait rien pour la suite des choses. Tu sais, on parlait de Taylor Swift, là, une couple d'années. Là, l'autre affaire, c'est pour le CF Montréal aussi. Le CF Montréal qui va avoir une modification de calendrier dans les prochaines années. Là, vont jouer plus l'hiver, donc on n'a pas le choix de jouer des matchs dans le stade olympique. Puis t'as le commissaire qui est venu là, à peu près un mois et demi. Puis oui, il disait que OK, ben tant mieux si vous faites des travaux, mais il avait vraiment pas l'air d'être impressionné. Est-ce que le CF Montréal va rester? Et là, si tu fais des installations, tu modifies ça pour 100-150 millions, fine, mais je veux que cette équipe-là reste.
1: Ben oui.
0: Puis l'autre affaire, on parle d'artistes internationaux. Tu vas-tu refaire l'acoustique du stade olympique? Zérisson a le vide, il est immense ce stade-là. Tu regardes une game de balle, des expos dans le temps, t'avais l'impression d'être à 40 000 km
1: du
0: premier but puis du deuxième.
1: Ah oui.
0: Ça changera pas cette histoire-là, même si tu changes un peu à pendre des bains puis tu mets des nouveaux sièges confortables pour le cul.
1: Je pense que ça prend... Parce que c'est beau les spectacles, mais c'est pas ça qui va faire vivre ton stade olympique non plus.
0: Ben non.
1: Parce que tes spectacles, ça va être saisonnier. Puis tu sais, des spectacles extérieurs, mettons qu'on parle de Taylor Swift encore, ben tu sais, ça va être l'été. Mais tu vas être capable de booker des vedettes internationales de même l'automne, l'hiver, au printemps, puis assez pour faire rouler l'économie de ton stade pour qu'il soit rentable. Parce que moi, je me dis, mettons qu'on arrondit à 500 millions là, que ça va coûter là, pour faire tout ça. Le 500 millions, là, hey, écoute, je suis pas le maire de nulle part, là, puis je suis pas le ministre de rien, là, mais tu sais, je veux dire, nos routes sont scrap, nos systèmes débordent de partout, ça saigne du nez de tous les bords. Je pense que cet argent-là aurait peut-être pu servir
0: ça
1: aurait pu arranger d'autres problèmes. Je te dis pas que ça va régler le système de santé, mais
0: mais on est déjà dans merde, là, on va se le dire, ça va mal, puis t'injectes autant de cash dans une patente qui sert putain, puis qui est tout croche, puis qui est défaillante, puis je sais qu'on veut le moderniser, puis il y a bien des places dans le monde où on le fait. Moi, je pense à Seattle, le Key Arena, qui est devenu le Climate Pledge Arena, la structure triangulaire, bizarre, on a défait l'intérieur au complet, on a reconstruit de quoi de vraiment high-tech, mais là, le stade, on défait pas l'intérieur au complet, on fait juste comme des travaux majeur, mais sans améliorer nécessairement l'acoustique, le niveau sonore, je sais pas qu'est-ce que ça va donner. Puis en plus de ça, je te parlais de baseball avec les Expos dans le temps. On était peut-être supposé avoir un partage avec les Rays puis les, avec les Rays de Tampa, avec le Tropicana Field à Tampa, ça allait pas bien. Finalement, c'est pas arrivé. Mais là, le nouveau terrain, c'est fait pour le CF Montréal, donc la MLS, le soccer et tout. Mais il est même pas fait pour la balle. Ben même non, pas fait pour ça. Fait qu'exceptionnellement, on pourrait avoir quelques games de baseball, mais on vise des matchs préparatoires de la NFL avec ça.
1: Ben voyons.
0: Ouais, fait que les, moi, en tout cas, là, si t'investis autant d'argent, parce qu'on parle de prévision de près de 2 milliards de dollars pour les travaux total tout du stade olympique, c'est démesuré, ça n'a pas de bon sens.
1: Si on était capable d'avoir une équipe canadienne dans la NFL, je pourrais comprendre. Parce que, tu sais, mettons, t'aurais une équipe locale, fait que ça attirerait du monde, puis là, ça ferait du sens d'avoir des games là. Mais des games préparatoires, c'est comme quand on a loué le centre Vidéotron pour avoir une game de Pittsburgh, ça, je pense.
0: Ouais, les Kings, qu'on s'était payé, là, soit dit en passant, ça, c'est capoté, man. Non, mais j'en avais parlé un peu hier.
1: Tu vas attirer une clientèle, oui, qui s'intéresse au football, mais pour des équipes américaines que tu vas payer la grosse pièce pour qu'ils viennent jouer pour toi.
0: C'est complètement absurde.
1: Puis là, après ça, il va falloir que tu sois rentable. Les billets pour ça, après ça, ça va être, tu parlais de 25 000 pour la Coupe du Monde. On va pas être loin, là.
0: Ah ouais, fait que là, on parle de NFL, mais il n'y a rien de fait parce que la NFL s'en va beaucoup au Brésil, Amérique du Sud, Europe principalement. Il y en a beaucoup pour le prochain calendrier, mais je suis pas sûr que Montréal est si alléchant que ça parce que t'es en Amérique du Nord. On connaît le marché. Bref, j'ai bien hâte de voir pour la NFL. Mais là, si tu investis 2 milliards, moi, je veux Céline Dion, je veux Taylor Swift.
1: Ouais, faut que tu aies des garanties, là.
0: Ah non, je veux des gros noms, là, parce que sinon, quel joke. Puis j'ai l'impression que ça va virer, hein. Ah, ben, on a essayé, puis on a booké un, genre un artiste pas pire, mettons, qui vient faire ses succès souvenirs. Là, j'ai pas de nom en tête, mais ça pourrait être un nom qui est moins hot que ça, mais on va se ramasser peut-être les mains vides avec des investissements qui sont démesurés pour le stade olympique. Mais on est donc content. En retombée économique, ça va être bon. Oui, j'aurais fait comme le Boston Garden, Patlauk, j'aurais sacré ça en terre, garde la tour au pire, fais quelque chose avec ça, mais en tant que tel, d'investir autant d'argent, je pense que c'est vraiment une catastrophe, mais bien hâte de voir ça. Je vous rappelle qu'on estime les travaux, le total tout, à près de 2 milliards de dollars. Ça n'a pas de maudit bon sens.
1: C'est du vin et des jeux pour nous divertir en attendant que tout explose.
0: Une vraie joke. Dernière nouvelle avant d'aller en pause, mon Matt.
1: Yes, sir. Je sais pas si tu as vu ça, Collège Mirici va devenir un collège public.
0: Non, j'ai pas vu ça.
1: Ouais, après 100 ans après sa fondation, le Collège Mirici va avoir conclu une entente avec une entente de principe plutôt avec le ministère de l'Enseignement.
0: Okay.
1: Martine Biron, justement, elle a annoncé ça hier, elle a eu une entrevue. Puis, en tout cas, il y aurait eu une entente parce que, justement, ben là, avec la hausse de population puis la forte demande, justement, pour le collégial, ben là, les écoles débordent, fait que ça prend quelque part où les envoyer. Il avait fait un essai avec Notre-Dame de Foix, justement pour répondre, pour desservir la clientèle de Portneuf, mais eux ont refusé. Fait que ça donnerait une augmentation de 37% d'achalandage de plus. Fait que Mirici ouvrirait un petit peu ses portes comme un genre de campus temporaire, si tu veux, là, pour accueillir ça. Il ferait affaire avec un autre collège qui n'a pas été mentionné encore. Puis il n'y a pas de date non plus, là, comme quoi que ça devrait
0: être. Ça devait faire une couple d'années qu'ils voulaient ça. Là.
1: C'est sûr que oui. Là, pour l'instant, ils disent que pour la rentrée à l'automne, ça ne devrait pas impacter le collège, mais là, tu sais, là, ça crie un petit peu à gauche, à droite, parce que on s'entend que c'est un collège privé à base Mirici, puis tu sais, il y a une clientèle cible qui va là aussi. Puis, tu sais, j'entendais parler justement hier dans les entrevues que, tu sais, là, ils se demandaient, parce que là, étant donné que c'est un collège privé, ben, il y a moins de monde qui vont là, les classes sont plus petites, fait qu'ils ont un peu plus un service personnalisé, si tu veux.
0: Oh, oui,
1: mais là, ça sera plus le cas, parce que là, les classes de, mettons, 10-15 vont se ramasser 30-40, tu sais.
0: Les profs vont être surloadés.
1: Ben, c'est sûr et certain. Fait que là, ils pourront plus avoir exactement la même chose. Fait que, ouais, c'est space un peu de voir un collège privé comme ça, comme s'ouvrir, devenir public. Mais écoute, tu sais, il faut ce qu'il faut.
0: Ah oui, absolument. Puis tu parles de collège et tout ça. Les garderies aussi, il y en a beaucoup. Tu sais, moi, dans mon cas, on a une garderie privée qu'on paye extrêmement cher, mais ça fait combien de temps, combien d'années qu'ils veulent avoir leur permis pour avoir un CPE public?
1: Ben oui.
0: Ça prend des années, fait que souvent les processus, faut que tu te lances, puis c'est vraiment pas évident. Fait qu'en tout cas, c'est une bonne nouvelle en soi pour les gens qui allaient à ce collège. Ça fait coûter un peu moins cher. Fait que ça ressemble à ça. À côté météo, c'est quoi? C'est 18 degrés à peu près sur Québec présentement. Ça va être de la pluie pour pas mal de toute la journée. On attend 25 à 35 mm de pluie. Surtout pour cet après-midi, surtout pour ce soir, pour la soirée de Martin Garrix. Vous écoutez le show du matin week-end en vacances sans carbo. C'est Jordan et Matt qui vous accompagnent jusqu'à 9h. On fait une pause, on revient, bougez pas.
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0: 7h12 minutes. Les shows du matin, week-end, en vacances, sans carbo. C'est Jordan et Matt qui vous accompagnent jusqu'à 9h ce matin en attendant les légendes du rock. C'est qui fait les légendes du rock? C'est Pee-wee?
1: Ben oui.
0: Ok, je pensais qu'il était en vacances. Je me dis, c'est toi qui y es fait, je le sais.
1: L'autre semaine, c'est moi.
0: Ah! Ouais, parce que tu fais du musical un peu.
1: Ben, certainement.
0: T'as animé l'extra une couple de fois.
1: Ouais. Ben, une fois à date.
0: Ok.
1: Ça a super bien été. Puis, cool. Là, c'est ça. Samedi prochain, le 25, je pense.
0: Peut-être au festival?
1: Non.
0: Non?
1: Non.
0: Parce que c'est le festival qui va commencer. Moi,
1: ben,
0: c'est dans mon hood, puis je commence à voir les blocs de béton puis les clôtures. Et là, on sait que ça s'en vient. Là, ça va être un gros show, Papa Roach, puis ça va être cool.
1: Fait que 25 extra 80, puis 26, je vais être là toute la journée pour vos légendes du rock.
0: Let's go. Donc, Pee-wee qui va s'installer, va prendre la barre à compter de 9h, l'homme aux mille sourires. Hey, juste avant d'avoir Marc Desgagnés d'M2 Gaming qui s'est installé avec nous autres en studio, on va faire une petite chronique avec toi, mon Matt.
1: Yes, sir.
0: Let's go, on y va, on plonge.
1: Hey, le 15 juillet, donc cette semaine, c'était le 10e anniversaire de Stranger Things.
0: Ben
1: donc,
0: oui.
1: Cette série emblématique qui fêtait justement ses 10 ans. Et pour célébrer, parce que tu sais, on a eu l'année passée la dernière saison, la saison finale là, de Stranger Things.
0: Ouais.
1: Donc pour célébrer les 10 ans, bien sûr, ils vont pas sortir de nouveaux stocks, mais ils ont sorti quelque chose de quand même assez intéressant. Puis ça, c'est un traitement que je trouve qu'il y a de plus en plus de séries qui font. Puis je trouve ça vraiment intéressant. Dans le fond, on a eu dans la... Des derniers mois, il y a eu Spider-Man Noir qui était sorti sur Amazon Prime Video.
0: Ouais.
1: Puis ça a été une excellente série d'ailleurs que j'ai adoré. Mais justement, cette série-là, ils ont ajouté, ils ont donné comme un choix aux auditeurs. Tu pouvais le mettre en couleur ou tu pouvais le mettre en noir et blanc, comme pour avoir la vraie expérience, parce que à la base, ces bandes dessinées-là, Spider-Man Noir, ça se passe comme dans les années comme 20-30.
0: Ouais.
1: Fait que c'est en noir et blanc, les BD aussi. Fait que c'est supposé être justement un peu film noir LA, genre de ces années-là. Puis avec le filtre, ben là, t'as comme l'immersion totale là-dedans. Fait que là, Stranger Things arrive, et depuis le 15, justement, pour les 10 ans, ben maintenant, si jamais ça vous tente de réécouter la série, vous avez maintenant un VHS Special Edition. Fait que vous pouvez réécouter la série. Toutes les saisons en fait de Stranger Things avec un beau filtre comme si vous écoutiez la télé ou un film dans les années 80 sur une belle TV cathodique avec un filtre VHS. J'ai regardé hier justement en préparation pour ma chronique un début d'un épisode, puis pour de vrai là, c'est tellement hot là. Ça rajoute tellement à ton immersion, je trouve, parce que je trouve que c'est ça qui manquait. C'était une excellente série. Tu te sentais dans les années 80.
0: Ouais, avec Deep Purple puis tout.
1: Ouais, puis tu sais, le musical puis tout, mais visuellement, il y avait tellement d'effets spéciaux puis tellement de, tu sais, de CGI puis de ci puis de ça.
0: Tu revenais tout le temps un peu en 2026,
1: ouais,
0: de temps en temps.
1: Tu sentais que c'était au goût du jour puis c'est le fun, mais là, t'as vraiment l'impression de regarder comme un vieux film, puis d'avoir ce feeling-là d'être dans ton sous-sol, chez tes parents ou chez un de tes amis. Dans les années 80, c'est une belle TV cathodique, puis pour vrai, l'effet est incroyable.
0: C'est-tu une quantité limitée? Parce que peut-être que ça pourrait prendre de la valeur pour les collectionneurs. Puis
1: Ben là, pour l'instant, le VHS Special Edition, il est disponible sur Netflix. Fait que, dans le fond, quand tu syntonise dans le fond la série, il te donne le choix, tu peux aller sélectionner directement la VHS Edition sur le site de streaming en ligne, mais ils sortent aussi, ben justement, parce que là, ça prend des produits autour de ces célébrations-là. Donc, il y a plusieurs produits qui vont sortir, dont justement un coffret des 6 saisons total. C'est un total quand même de 25 DVD. Blu-ray maintenant. Là. Excusez, je suis de la vieille école. Mais c'est ça. Puis, il va avoir l'option, justement, Special Edition VHS dedans. Puis là, ça vient avec toutes sortes d'affaires, là, avec des livres de art, une patch du Hellfire Club pour les gens qui aiment jouer à Donjons Dragons. Il y a une coupe justement de goodies comme ça, un D20 là, de Donjon Dragon, même un, tu sais, bon, il y a le steel box là, justement pour contenir tous ces CD là, puis il va avoir aussi une carte de Hawkins. Donc, une carte comme la map là, de la ville. Pour les collectionneurs, c'est vraiment cool. Ils sortent aussi un mini documentaire sous forme de livre de Official Story Behind the Legendary Series, fait que vraiment toutes les behind the scenes de ce qui s'est passé. Ils sortent une nouvelle série de Funko Pop aussi qui va sortir justement avec mettons l'apparence des personnages de la première saison, de la moitié et de la dernière saison comme de l'autre moitié.
0: Hey, ils vont en ligne,
1: ils vont en ligne.
0: En maudit, mais j'imagine que la merch ça va se vendre comme des pains chauds là, le monde capote tellement sur cette série là.
1: Puis tu sais, oui, exactement, puis la merch c'était déjà très fort du côté de Stranger Things, puis ils ont tellement de produits dérivés, tu sais, tantôt je parlais de Donjons Dragons, ben, ils ont sorti toutes sortes de box sets pour jouer justement des games si vous voulez faire exactement la même game que eux dans série ou des choses comme ça. Ils ont sorti ben, des chandails, toutes sortes de memorabilia par rapport à la série. Et le dernier dernier item qui sort par rapport à ça, ben, ça va être un autre box set, mais de vinyle. Donc pour les gens qui s'intéressent un petit peu plus à la musique puis qui aiment les tables tournantes, ben vous allez pouvoir vous procurer ça. C'est un, dans le fond, c'est 7, non, c'est 17, excuse-moi, 1, 2, 3, 4, 5, 6, 7. C'est 7 disques vinyles dans une boîte qui contient, dans le fond, toute la musique.
0: Mais ça, c'est quoi? Dans le fond, c'est un site avec Stranger Things direct. C'est pas, mettons, sur Netflix que tu peux t'acheter ces patentes-là.
1: Non, exactement. Ça va être sur
0: la merch directe de Stranger Things.
1: Exact, exact. Okay. Fait que c'est toute cette belle célébration là pour les 10 ans, ils ont sorti aussi un petit vidéo court qui est sur YouTube en ce moment, les 6 acteurs principaux de la série, les 6 enfants finalement, okay. Qui font une présentation puis là ils se rappellent un peu justement les premières journées de tournage puis tout ça. Fait que c'était bien intéressant. Moi, c'est une série que j'ai vraiment beaucoup aimé, puis tu sais, c'est le genre de série que à chaque fois qu'il y avait une nouvelle saison, je réécoutais du début. Donc de okay, saison 1.
0: Okay.
1: Ouais, ouais, je l'ai bouffé. Ouais. Puis donc à la saison 6, je me suis retapé 1 2 3 4 5 avant la 6, puis à chaque fois qu'il y avait une nouvelle saison, je faisais ça. Fait que ça va être pour les gens qui veulent découvrir ou redécouvrir ben, cette série là, ben le VHS Special Edition, c'est une excellente idée. Puis écoute, je vous le conseille fortement.
0: Ben, je sais pas si vous trippez là-dessus. Vous autres, c'est quoi votre série du moment? Texto 88-670-9098. Moi, j'ai de la misère un peu avec ces séries-là quand c'est dans le fantastique ou ces affaires-là.
1: Ouais.
0: Comme là, présentement, moi, j'écoute Costa Concordia. Je sais pas si tu l'as vu passer, avec le bateau qui a échoué sur le bord d'une côte en Italie. Là.
1: OK, OK, OK.
0: Je me suis embarqué là-dedans, puis la bande-annonce, le trailer était vraiment ça accroche. Tu voyais des images qui avaient été filmées à l'intérieur du bateau avant qu'elle accoste sur le coin, puis que la roche perce la coque du bateau, l'eau rentre là-dedans. Mais je me suis rendu compte assez vite que c'est une Netflix production, c'est ça accroche, mais les images que tu voyais en loop dans la bande-annonce, c'est pas mal les images qu'on a vues en loop pendant la série après. Okay. Fait que ça revenait souvent. Ouais, que j'ai trouvé que côté production, c'était un petit peu plus décevant qu'à l'habitude. Puis c'est vraiment une série là où pourtant le bateau est comme sur le point de couler, où il se ramasse sur le côté. Il pourrait avoir de quoi de titanesque, parlant du Titanic, pour avoir de quoi de plus spectaculaire au niveau du récit puis de la façon, tu sais, des tunes qui sont mis dedans. Mais c'est, mon gars, là, un long fleuve tranquille. Tout le long, on a décidé de sortir. On est allé chercher notre valise à l'arrière. Hey, man, j'écoutais ça hier. Hein. Ça a été tough se rendre, là. Ça a été vraiment tough.
1: Tu me convaincs peut-être pas de l'écouter en ce moment.
0: Ça peut
1: mais...
0: être bon, mais il faut vraiment que tu sois concentré. Puis t'écoutes pas ça à 9h30 le soir en te disant, je vais peut-être me taper une heure. Ben, c'est sûr que tu t'endors après 3 minutes.
1: Puis, mais ça, tu parlais des bandes-annonces, justement. Puis ça, c'est quelque chose. On pourrait faire un autre sujet complètement là-dessus. Mais ça, c'est quelque chose que je trouve un peu triste des dernières années. On a tendance à se faire un peu spoiler le film ou la
0: tout
1: série
0: même.
1: Au complet dans
0: exact.
1: Les trailers. Puis là, de plus en plus, ça avance de plus en plus. Ben là, il y a un premier trailer, il y a un teaser, puis après, il y a un deuxième trailer, puis là, il y a un final trailer, puis là, tu finis par voir le film ou la série quasiment au complet dans les bandes annonces parce
0: les
1: que.
0: Punchs sont toutes là.
1: Il y en a. Ben, c'est ça. Fait qu'il y a comme plus de surprises ou à peu près, ou faut qu'il édite. Puis là, on le voit bien, là. Tu sais, qu'il y a l'editing qui s'est fait dans ça. Parce que, tu sais, mettons, je pense au prochain film de Spider-Man. Tu sais, il y a déjà beaucoup de monde qui spécule là-dessus. Que, tu sais, là, bon, ben, il édite un peu les images pour pas présenter peut-être des personnages qui seraient des surprises dans le film. Mais tu sais, si t'es rendu à éditer tes vidéos ou tes bandes-annonces pour pas qu'on sache qu'est-ce qui arrive, peut-être que tu devrais en montrer moins. Là,
0: non, ouais, tout court. Tu sais, juste le trademark de Spider-Man, déjà là, on est correct. Puis je sais pas si t'as vu les images à New York là, où on met des faux métros suspendus dans les airs avec des toiles d'araignée.
1: Ouais, ça, c'est cool. Ils mettent toujours le paquet, justement, pour ces films-là. Puis franchement, moi, j'aime ça. Les promotions comme ça, c'est hallucinant. Puis ils en ont fait justement pour Stranger Things. Ils en font pour plein d'autres séries puis de films. Puis moi, je trouve que c'est une belle publicité, puis c'est une belle façon de faire voir au monde autre que juste une pancarte sur le bord de l'autoroute.
0: Ouais, vraiment, ça ajoute de quoi de plus. On parle de Heroes également sur Netflix. Vous avez des suggestions pour nous autres, 88-670-9098, mais moi, je suis vraiment plus, vous allez me trouver plate, là, mais je suis en train de regarder un documentaire sur la guerre froide.
1: Oh, ouais, OK.
0: Je suis vraiment là-dedans, moi, là. Fait qu'avec avec Gorbatchev, puis tout ça, dans le temps, avec l'effondrement du mur de Berlin. Je suis ça, c'est sur Netflix. Là,
1: ça
0: genre,
1: doit être intéressant, pareil.
0: Les grands moments dans le monde. Là,
1: ouais.
0: Là, ben, on parle justement de l'URSS. Ouais, justement, c'est vraiment bon. Mais encore là, t'écoutes pas ça à 9h30 le soir parce que tu t'offres peut-être pas à run. Faut vraiment que tu captes l'information parce qu'il y en a beaucoup qui rentrent en si peu de temps. Merci, Matt, ta chronique.
1: Ouais, ça fait grand plaisir.
0: Super le fun, 7h21. On fait une pause et au retour, on parle gaming avec Marc Degonnier. Bougez pas.
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0: Ah ben, Marc est avec nous autres dans le show du matin week-end. Fait longtemps qu'on s'est pas vu. Je suis content que t'as
1: moi,
0: mon Marc.
1: Comment ça va, mon beau garçon?
0: Ah ben, t'as grandi.
1: Ça, c'est moi qui te le sens rentrer en studio.
0: Toi aussi, je te l'ai pas dit. Évidemment, si, je te trouve grand.
1: T'es gentil. Je pensais que t'allais dire, oh, t'as grossi.
0: Non, grosse cote.
1: Ouais, c'est ça. Ça va?
0: Puis, ouais, toi, ça va?
1: Ah oui.
0: Les vacances, c'est-tu commencé?
1: Depuis hier.
0: Let's go.
1: Ouais, ça paraît pas encore. Je le sens pas encore, mais.
0: Ça prend une bonne semaine. Trois semaines en plus.
1: Trois semaines. J'ai décidé cette année, là. Parce que deux semaines, des fois, là, je trouve que, c'est la dernière semaine, tu commences, on dirait, à relaxer.
0: Ah ouais. Puis moi, le cadran mental, il arrête jamais. T'sais, nous autres, on est toujours dans les timings, puis en 10 minutes, je sais précisément c'est combien de temps dans ma tête. Fait qu'on dirait que, on est déjà mardi, demain, déjà le milieu de la semaine. Donc, c'est toujours ça dans ma tête qui roule, mais je l'ai déjà pris trois semaines une fois dans ma vie, puis la troisième semaine, vraiment, moi, c'est là que j'ai décroché.
2: C'est là que tu décroches pas, oui. Puis même affaire quand t'es en voyage, souvent, mettons, tu pars deux semaines en voyage, tu reviens, ça te prend quasiment une semaine pour t'en remettre, mais pour te remettre dans le beat, puis te préparer mentalement à retourner au travail, parce que moi, j'en connaissais du monde qui partait deux semaines dans le sud, puis que le lundi, il rentrait à job. C'est tough, là.
0: Des fois, c'est pas nécessairement reposant un voyage dans le sud, là.
2: Ben, ça dépend.
0: Tu t'écrases une chaise, mais ça se peut que.
2: Si t'es pas avec tes enfants, c'est d'autres choses.
1: Parce que des fois, certains voyages dans le sud, que tu sais, totalement. Ça dépend des endroits, là, mais tu sais, il y en a que t'as pas tant d'activités que ça que tu peux faire. Fait que tu fais de la piscine, de la beach, Fait qu'à un moment donné, je te dirais que deux semaines, là, mettons, on parlait de Cuba tantôt, en plein chaud. Cuba, deux semaines en ligne, là, c'est long, c'est méchant temps.
0: Faut être courageux. Moi, le dernier que j'ai fait, c'était avec notre petit gars qui avait 7 mois à ce moment-là. On avait juste un enfant, mais on était à Punta Cana. On ne pouvait pas sortir de ce site-là parce que quand tu sors de Punta Cana, ça peut être quand même dangereux. Mais qu'un enfant ne tentait pas tant de délai que ça. Puis la plage était un peu limitée. Puis le site était petit, man. Je te dis, après 5 jours, là, j'étais en train de virer dingue. Je voyais du monde dire, on est dessus 2 semaines. Ça, ben, comment tu fais? Fait que, en tout cas, les voyages sont tellement rendus chers aussi qu'on doit se poser la question une couple de fois avant de cliquer sur réserver. Mais assez parlé de voyage. On parle de gaming. T'es là pour ça.
1: Ben oui.
0: Là, on va jaser des gros jeux, des grosses sorties depuis le début de l'année 2026. Et vous comprendrez que 2026 n'est pas terminé. On sait très bien qu'il y a des grosses sorties qui s'en viennent, bien sûr. Mais commençons avec ce qui s'est passé en début d'année, mon Marc.
1: Ouais. Là, on va faire ça, les grandes lignes, OK? S'il y en a un qui nous écoute aujourd'hui qui dit « Ouais, t'as pas parlé de mon jeu, telle affaire indépendant. » Non, là, je ferai pas tous les jeux parce que à chaque fois que je viens ici, je vous le dis, on est rendu entre 10 et 15 000 jeux qui sortent par année.
2: Ah oui, ça va bon. Ça,
1: fait qu'il y a des jeux à 2 piastres, des jeux à 50 cents, il y en a, tu sais, sur Steam, il y en a plus, là. Fait que je ferai pas le tour de tout, on se comprend. Fait que je fais les grandes lignes. Il y en a que m'a passé plus vite que d'autres. Genre... Puis ça, je sais que peut-être que ben des demoiselles ou ben des gens vont me tirer des tomates. Mais on a eu au début du mois de janvier, le 15 janvier, le Animal Crossing New Horizons qui est sorti sur la Switch 2.
0: Ouais.
1: C'était déjà sorti, mais là, ils sont arrivés en format Switch 2. Puis évidemment, ces jeux-là, là, moi, j'ai jamais joué. J'ai déjà essayé, mais je ne comprends pas le buzz. Mais tu sais, c'est plus parce que ça s'adresse pas à moi. Ça, c'est des jeux genre que tu peux faire à peu près tout, là. Tu fais pousser ton gazon, tu te fais des petites îles, tu rencontres des gens. Tu sais, c'est comme du simulation de vie dans un certain sens.
0: C'est très simple.
2: Ouais, il appelle ça des cozy games, là. C'est vraiment plus pour passer le temps, je te dirais, que de vraiment gamer investi. Là.
1: Mais je sais que les gens qui y jouent trip solide, là, ceux qui sont dedans, là, sont à fond, ça trip solide, parce que c'est vraiment un bon petit jeu, fait que ça, c'est disponible. Ceux qui sont, connaissez, je sais pas si vous êtes des joueurs de RPG, des jeux de rôle, à la japonaise surtout, parce que ça fait partie de ça. The Legend of Hero Trails Beyond Horizon, qui est sorti aussi le 15 janvier. Les Trails font partie d'une très, très longue série de jeux. C'est tous des jeux collés en ligne. Je sais même pas combien d'éditions sont rendues. D'après moi, ils sont rendus à 15.
0: Ah, ils doivent en avoir plus qu'à 10, s'assurer. Là.
1: Parce que ça a commencé, cette série-là, ça a commencé au début de tout, ça s'appelait Dragon Slayer. Ça a morphé avec le temps. Ça fait partie du grand univers. Tu sais, des Is, ceux qui connaissent pas la série YS.
2: Il y en aurait 13 dans ces séries.
1: 13, OK. Ben, vois-tu, c'est ça. Fait qu'on n'était pas loin avec 15. Fait que si tu comptes tout, on est passé le 15, certains, si on compte tout ce qui sort un peu en dehors de The Legend of Heroes, là, les Trails. Sinon, après ça, ben, t'as évidemment Final Fantasy VII, un Remake Intergrade qui est arrivé encore une fois sur Xbox Series.
0: C'était une grosse sortie.
1: Oui, parce que c'était disponible juste sur PlayStation.
0: Ouais. Ça a pris combien de temps avec qu'il sorte sur Xbox, le délai entre les deux?
1: Je pense que c'est un an ou deux.
0: Ouais, quand même.
2: C'est assez long. C'est ce qu'ils appellent des timed exclusives, là. Tu sais, fait qu'il sort sur la plateforme, puis après ça, entre 6 mois puis un an après, ben là, il sort sur PC, il sort sur Xbox, puis il sort un peu.
1: Parce qu'en plus, la version qui est sortie, ben, c'est le remake. Puis le genre de DLC qui appelait Intergrade qui était incorporé, tu sais, qui est venu un petit peu après, qui était incorporé dans le premier, mais ça c'est le remake, c'est même pas le Rebirth. Rebirth, ça c'est le plus récent, c'est là comme le deuxième du de la trilogie qu'on attend. Ouais. Le troisième va s'en venir bientôt. Fait que là, ça, c'est arrivé sur Xbox Switch 2. Je pense au plaisir de bien des gens, parce que tous ceux qui n'avaient pas de PlayStation avant, ils ne pouvaient pas y jouer. Puis il y en a des tripeux de Final Fantasy qui disaient « Ah, tabarouette, ça va être le fun. » Fait que ouais, maintenant,
0: Xbox disponible. A besoin de ce type de jeu-là.
1: Ah, oui, oui.
0: Parce qu'on a vu les ventes.
1: Ouais,
0: tough un peu.
1: Puis ce qui est juste drôle, c'est peut-être plus du côté de la Switch 2, ça va aider. Mais le pro. Tu sais, avant, on l'a dit, c'était exclusif PlayStation, tu sais.
0: Mm-hmm.
1: Puis malheureusement, Square Enix, qui est derrière, a vu que les ventes n'étaient pas à hauteur de qu'est-ce qu'ils voulaient, tu sais.
0: Mm-hmm.
1: Fait que là, des fois, même si PlayStation, ça roule à côté, on est rendu avec, je pense, 90 millions de consoles vendues et plus.
0: Mm-hmm.
1: Ça n'a pas vendu. Mais tu sais, on est dans une mer de dégâts de jeu qui sort. Fait que c'est encore moins évident de faire des chiffres épouvantables à coups de millions là, pour un jeu, là.
0: Oh, oui.
1: Sinon, t'as un autre genre de jeu de rôle comme ça qui est sorti, un peu moins connu, mais ceux qui font partie, qui trippent sur les jeux de rôle connaissent ça. Code Vein 2 qui est sorti.
0: Je le connais pas, lui.
1: Ouais, ou des gens de mon entourage qui disent tout le temps, j'ai joué à Code 22.
2: Code 22?
1: Oui, Call of Duty 22, qu'est-ce que c'est ça?
0: Quand même, mais
1: non, Code Vein 2. Ouais. Fait que ça, c'est un autre jeu dans ce genre-là qui est sorti PlayStation, Xbox Series, PC, le 30 janvier. Ça fait le tour de janvier, février, ben encore une fois, vous allez voir que les RPG, les jeux de rôle, ça pogne encore parce qu'on a eu Dragon Quest 7 Reimagined qui est sorti sur toutes les consoles le 5 février. Ça, là, les Dragon Quest, c'est encore un autre. Comme Final Fantasy, là, c'est encore une autre grande franchise.
0: Ça,
1: de petites. Il y en a une tonne.
2: J'ai le 42. Premier au NES.
1: C'est ça. Fait qu'ils ont sorti. T'as le premier, ben c'est ça. Fait que là, ils ont sorti comme le 7, mais en version réimaginée, comme pour l'apporter au goût du jour. C'est comme un remake un peu. Ils ont apporté ça d'une façon différente visuellement. Puis ils ont apporté plein de petits correctifs dedans, plein de petits ajouts. Fait que ça, c'est vraiment super.
0: C'est sur toutes les consoles qui l'ont
1: toutes
0: sorti.
1: Toutes les consoles. Ouais. Un jeu qui est sorti seulement sur PlayStation 5 et PC après ça, le 6 février. Aimez-vous ça, des jeux Souls-like un peu, c'est bon?
2: Ouais.
1: Nihao.
0: C'est mon genre, un peu.
1: Nihao. Nihao 3 qui est sorti sur puis ça les deux premiers avaient été vraiment acclamés, c'est des jeux assez c'est pas Souls ben oui et non, c'est pas un Souls-like dans l'essence mais c'est tough comme jeu, demande beaucoup de apprends tes statures, apprends tes attaques, apprends ci, apprends ça. Puis c'est un très très bon jeu encore une fois. Avowed qui était sorti sur Xbox, puis ça Obsidian qui est derrière. C'était un jeu, quand c'est sorti sur Xbox, tout le monde pensait que ça allait lever. Puis finalement, ça a fait un peu peut-être.
2: Ah ouais. Ouais, c'était un genre de... Pour ceux qui connaissent les séries comme Elder Scrolls, là,
1: Ouais, c'était un peu un genre-là. Ça fait partie de l'univers de Pillars of Eternity, si je me trompe bien. Ça fait partie de ce monde-là. Puis c'était... Tu sais, c'est pas un jeu de rôle poussé au bout, là. On parle pas, tu sais, des Fallout où tu peux changer tes sourcils, puis tout le kit, t'as changé de bobette, puis ce que tu veux, là. C'est pas à ce point-là, mais c'est quand même un jeu que je trouve super trippant dans un genre d'univers médiéval un peu, petit fantastique aussi. Moi, j'avais beaucoup aimé la version sur Xbox.
0: Les graphismes sont quand même hot, là.
1: Oui, c'est très beau, c'est très bien. C'est beau, parfait, comme je te dis, mais c'est quand même super. Puis là, ben, il est arrivé sur PlayStation, mais encore une fois, ben, tu sais, avec plus d'unités sur PlayStation, tu sais, plus de consoles disponibles sur le marché, tu dis, ah, ben, peut-être bien que ça va lever un peu plus. Malheureusement, c'est sorti, je pense, un an plus tard. Mm-hmm. Je pense que les gens, ça a marché, mais pas plus qu'il faut.
0: Okay.
1: Sinon, ben le gros coup de canon qu'on a eu, mettons, en février, c'est pas compliqué, c'est Resident Evil Requiem.
0: On a entendu parler, solide.
2: Ça, il est sur ma liste.
1: Ah ouais, ça, c'est sûr et certain que si t'es un fan de Resident Evil, tu vas pogner ton pied, c'est sûr et certain, parce que ce qu'on a fait en plus dans Resident Evil Requiem, c'est que on a pris à peu près l'essence d'à peu près tout ce qui est les meilleurs côtés de Resident Evil qu'on a cramé dans un titre comme ça. Fait qu'on a gardé, mettons, si tu veux, certaines mécaniques du 2, où ce qu'on avait, tu sais, parce que là, tu vas pouvoir jouer Leon, puis tu vas pouvoir jouer un autre personnage, qui est Grace. Puis c'est deux mécaniques différentes, parce que Leon est un gars d'attaque, et là, tu vas rentrer mais vraiment avec des guns, puis rentrer dans le tas, puis ah ouais, par là. Tandis que Grace, elle, c'est vraiment le côté stealth,
2: plus
1: furtivité, puis elle a peur, puis elle, c'est vraiment pas une power, une badass, là, tu sais, elle, oublie ça, là, fait qu'il faut qu'elle se cache, fait que t'as comme deux modes qui s'alternent tout le temps, ça aide l'histoire, c'est trippant. Ça, c'est un peu la mécanique que t'avais dans le 2, d'une certaine façon, d'avoir deux personnages. Puis Leon, ben, le côté, quand on joue avec lui, ça fait pas mal Resident Evil 4.
0: Ouais,
1: tu vois qu'ils sont allés chercher dans le 4, qu'il a pogné au bout, puis ils ont dit, on va mettre ça. Puis, tu sais, les mécaniques, là.
0: Ben, je pense que c'est le mix parfait, là.
1: C'est le mix parfait.
0: Pour aller chercher tout le monde,
1: Puis ça fonctionne parce que Capcom, avec ça, juste avec ce jeu-là, en début d'année, a ramassé à peu près 7 millions de copies vendues jusqu'à maintenant. Fait que juste pour ce jeu-là, fait que c'est déjà popé. Puis cette année, c'est l'année de Capcom.
2: Ben oui, vraiment.
1: On va mettre à la fin, là, mais ça rentre au poste. Sinon, on va voir dans le mois de mars tout de suite, Marathon. Ceux qui aiment les jeux de les genres de FPS, un peu capoté. Moi, j'ai pas joué, mais je sais que visuellement, c'est très, très éclaté de la façon que ça est fait. C'est très stylisé comme style de visuel. Okay. Mais le jeu, apparemment, tout le monde au début avait pas l'air sûr parce que, tu sais, on a eu des genres de flops comme Concorde puis des choses
2: ouais,
1: comme
2: ouais,
1: ça.
2: Ouais, ouais, c'est clair.
1: Ah ouais, le jeu est sorti un mois après, ils ont tout formé, ils ont tiré à bloc. Tu dis, voyons. Fait que là, on dirait que les gens avaient peur que Marathon, ça fasse la même affaire. Puis finalement, ben, tous ceux qui ont joué ont l'air d'avoir pris leur pied et avoir aimé ça. Fait que ça a super bien marché. Disponible sur PlayStation 5, Xbox Series, PC. Sinon, ben, évidemment, ça, c'est pas mon bag non plus, mais je sais que Pokémon, pas copia.
0: Hein? Ouais, je l'ai entendu parler sur
2: Animal Crossing, c'est quasiment.
1: Ouais. Ben, c'est ça. Je pense qu'il y a des mécaniques un peu de ça dedans sans être ça directement. Plus monde peut-être semi-ouvert dans une certaine. Là, je dis ça, mais c'est pas moi qui l'ai testé chez nous. Mais je sais que Daniel qui l'a testé, qui est dans le Spacecast, lui a vraiment eu un coup de cœur. Puis il a fait comme, hein, OK, je m'attendais pas à ça. Finalement, c'est pas mal meilleur que ce qu'on s'attendait.
0: Ah, ouais.
1: Même au niveau peut-être du visuel, tu sais, il y a des choses plus trippantes que les Pokémon qu'on connaît habituellement, qui habituellement floppent un peu parce que c'est un peu décevant.
0: Ouais, ouais. C'est une map semi-ouverte de ce que j'entendais.
1: Ouais, c'est ça, exactement. Sinon, je vous disais que c'était l'année de Capcom. Ben, Capcom a lancé Monster Hunter Stories 3,
0: oui, ben
1: Reflections sur toutes les consoles, qui a fait un peu plus qu'un million de ventes jusqu'à maintenant, qui est comme un à côté, un genre de spin-off dans l'univers de Monster Hunter. Fait que c'est pas, tu sais, la série canon qu'on connaît, là, les Monster Hunter habituels. C'est un peu un dérivé de ça. Ça marche un peu dans les mêmes genres de mécaniques, mais tu sais, c'est un peu avec un genre d'histoire différente.
2: Puis je pense qu'il y a un style différent.
1: Un style un peu style visuel, manga, artistique là. Différent aussi, c'est ça exactement. Fait que ça, ça a l'air d'avoir bien marché encore une fois. Sinon, un gros titre que vous avez sûrement entendu, Crimson Desert.
2: Ouais, oui.
0: Ah oui,
1: Crimson
0: ça,
1: Desert.
2: Ça aussi, c'est sur ma liste.
1: Ouais, ça, c'est vraiment le roi du jeu. Monde ouvert où que tu peux faire absolument tout. Puis il y a une verticalité à ça parce que tu te ramasses dans le ciel. Puis penser peut-être à des affaires un peu comme The Legend of Zelda, Tears of the Kingdom. Ouais. Ben, surtout Tears parce que t'avais beaucoup de verticalité dans les airs puis t'as le kit. Fait que ça ressemble un peu à ce genre de mécanique-là, mais plus poussé, plus actuel. Visuellement, super beau, surtout si vous êtes sur PlayStation 5 Pro. Je pense que oui, j'ai pas regardé le nombre de ventes, mais je crois que ça a bien fonctionné quand même. Ouais, puis c'était pas parfait. Puis le studio continuait à mettre beaucoup d'updates là-dessus parce que, oui, au début, c'était comme, on a essayé de faire de quoi de big là, pour le studio qui commençait. Fait que ça a bien marché.
2: Au-dessus
1: sinon,
2: de 3 millions de copies.
1: Ben, vois-tu, quand même pas si mal. Sinon, Death Stranding 2 on the Beach qui est sorti sur PC. Ça, les gens, c'était juste une exclusivité PS5. Puis là, évidemment, tout le monde trippe. Ceux qui trippent sur Death Stranding, puis Hideo Kojima, ils ont on veut ce jeu-là. Fait que là, c'est arrivé le 19 mars sur le PC. Après ça, en avril, Starfield est arrivé. Tu sais, tantôt, on parlait des jeux Xbox qui ont fait peut-être. Là.
2: Ouais.
1: Là, ben, on va dire, OK, début d'avril, on va sortir sur PS5. Fait que Starfield qui est arrivé sur PS5. Peut-être un peu mieux, parce que oui, encore une fois, quasiment un an après, on a apporté des correctifs, des ajouts. Starfield, ça me fait penser un peu. On dirait qu'ils ont essayé de faire une copie de No Man's Sky.
2: OK. Avec des mécaniques de Skyrim.
1: Ouais, pis, c'est ça.
2: Dans l'espace.
1: C'est ça.
2: Mais ça refroidit du monde en tabarouette parce que là, justement, c'est Bethesda qui fait ça.
1: Ouais.
2: Puis, tu sais, dans le fond, ça fait quoi, 5-6 ans qu'ils ont annoncé le prochain Elder Scrolls. Puis là, ben, ça devait être le next best thing, justement, en attendant d'avoir Elder Scrolls 6.
1: On a eu une grosse annonce hier de Bethesda, justement.
2: Ah oui,
1: ils ont fait un update sur toutes ces affaires-là.
2: Okay.
1: Quand, là, ils disent on travaille sur un nouveau Fallout 5, on travaille sur le Elder Scrolls qu'on attend tous, là, le nouveau. Fait que c'est ça. Fait qu'ils ont sorti ça, ça a fait plus ou moins. Ça a pogné plus ou moins. Hades 2. Hades 2, ça, les jeux, là, tantôt on parlait jeux mécaniques, Souls-like, c'est barre, mais tough. Mais tu sais, en vue isométrique, vue de haut, un peu à vol d'oiseau, dans le monde un peu de la mythologie grecque, avec, tu sais, Hadès, justement. Mm-hmm. T'es le fils, je crois, d'Hadès là-dedans ou quelque chose de même.
0: OK.
1: C'est assez un humour assez particulier, mais visuellement, encore une fois, super beau, puis super, ceux qui aiment ça, se donner à fond à essayer de... T'sais, d'apprendre toutes les mécaniques puis vraiment arriver avec de quoi de très très touché là,
0: ouais, ça a
1: de
0: l'air
1: mécanique.
0: D'être très technique
1: puis c'est
2: très
1: assez
2: addictif comme jeu
1: c'est
2: aussi addictif. Parce que c'est un roguelike là fait que tu sais c'est le genre de jeu que tu recommences tout le temps, tu meurs, tu recommences au début mais tu gardes une certaine progression puis non c'est fourette là, moi c'est le genre de jeu que tu commences à 1h l'après-midi, tu clignes des yeux, il est 3h du matin là.
1: Exactement. Sinon l'autre des jeux vraiment que ça là avec un style visuel qui fait que peut-être tu parlais de Spider-Man noir là.
0: Ouais
1: ben on a eu Mouse P.I. for Hire qui est un jeu genre un FPS, okay. mais qui ressemble un peu comme les premiers Mickey Mouse en noir et blanc. Là.
0: Ah ouais.
1: Fait que c'est dans un univers comme ça, tout est en noir et blanc, puis là, ben, tu es en première, tu as vu première personne, puis là, ben, tu tires d'autres. T'es genre dans un monde de rats, puis la mafia trippant. Des rats. Pis,
2: ça a l'air tellement trippant.
0: C'est très... genre style New York.
1: Ouais, un peu dans ouais. ce style-là. Fait que c'est vraiment très bien fait, surtout sur toutes les consoles. Sinon, un titre, encore une fois, Capcom qui est arrivé avec un new IP, une nouvelle franchise que personne, tu sais, ça n'existait pas avec, ça s'appelait Pragmata. Qui est vraiment, il y en a qui appellent ça un daddy simulator, là, parce que le personnage, à un moment donné, t'as une petite fillette avec toi, une petite blondinette, oh, oui. t'es dans l'espace, qui va s'accrocher sur ton dos, mais elle, dans le fond, c'est une IA, c'est un robot, qui va permettre de hacker les ennemis, parce que les ennemis sont tous robotiques, fait que quand tu vas arriver, mettons, devant des ennemis, elle va comme lancer son, tu sais, son bras de l'avant, puis elle va hacker, ça va ouvrir une grille, puis c'est un peu ça qui va te servir à attaquer. Dans cette grille-là, t'as des icônes qui apparaissent pour être capable de plus, tu sais, de faire de plus de dommages, d'exposer le point faible plus longtemps, tu sais, de faire des dommages critiques, de les électrifier. Il y a plein d'affaires dans le même. Puis la mécanique, honnêtement, là, je pense que la majorité sont fait pogner justement parce qu'ils s'attendaient pas à ce que ça soit si bien fait. Puis chapeau là-dedans, encore une fois, ça a super bien marché. Puis vous aussi, ils en ont vendu plus que 2 millions de copies. Fait que...
0: Hey Marc, on doit faire une pause. Le temps nous file. Fait qu'on va poursuivre les gros jeux de l'année au retour de la pause. On est avec Marc Desgagnés d'M2 Gaming. Vous écoutez le show du matin week-end avec Jordy et Matt. On revient.
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10: h 49 dans le show du matin week-end en vacances sans carbo, mais c'est Jordan et Matt qui vous accompagnent jusqu'à 9h à matin en attendant les légendes du rock. Et là, on poursuit notre partie 2 avec Marc Desgagnés d'M2 Gaming. On parle des grosses sorties depuis le début de l'année. On t'est rendu à quoi, Marc? On t'est rendu au mois d'avril?
11: T'es juste au mois d'avril, mon espèce. Fait qu'on va rouler un peu plus vite. Hein? Je vais fermer ma gueule un peu plus. Là. Ben, désolé les gens qui nous écoutent. Là.
10: On va de la jasette.
11: Vous allez comprendre qu'on fait une liste un peu. Vous allez voir que ceux qui disent, il n'y a pas grand jeu qui est sorti, ben vous êtes dans le champ. Finalement, on a eu, encore une fois en avril, on a eu Diablo 4, Lord of Hatred, qui est un DLC. Puis les DLC de Diablo, ça pogne à tour de bras, ça va super bien. Ouais. On a eu Saros, qui est un nouveau jeu de Horse Marquee qui est sorti après Returnal.
10: Okay. Vous connaissez
11: Returnal. Fait que tout le monde s'attendait que ça soit comme une suite, puis que ça aide de l'allure, finalement. Ça n'a pas levé autant, malheureusement.
10: Okay.
11: Sinon, au mois de mai, Forza Horizon 6.
10: Ouais,
11: ça, par exemple, c'était à côté d'embarrure. Ouais, ça se passe au Japon. C'est encore une fois un excellent Forza Horizon.
10: Ça, on pourrait-il l'avoir éventuellement sur PlayStation?
11: Bien sûr.
10: Ouais.
12: Ben, il n'y a plus rien d'impossible. À cette heure, je ne sais pas si c'est sorti ou dans pas long, mais on va avoir Halo, puis on va avoir une couple de franchises de même.
10: Parce qu'eux autres, c'est les Gran Turismo.
11: Ça s'en vient, va pas plus vite que ma liste, mon espèce.
10: C'est les Gran Turismo qui affrontent Forza, c'est peut-être pour ça qu'on se gardait une gêne.
11: Non, je pense pas. Non, c'est plus ça. Mais vois-tu Forza Horizon 5 qui est arrivé sur PlayStation 5 aussi. Là.
10: Ouais, c'est vrai.
11: Fait que le 6 attend. D'après moi, ça va arriver dans pas long. Sinon, okay. T'as eu Yoshi and the Mysterious Book qui est sorti sur la Switch 2 au mois de mai. Lego Batman Legacy of the Dark Knight qui est sorti le 22 mai qui était très attendu. Sinon, l'autre, 007 First Light.
10: Ça, c'est un des gros jeux de l'année. Là.
11: Ouais, c'est un des gros jeux, je pense, qui a pris pas mal de gens par surprise puis qui a fait pas mal mieux que les gens s'attendaient parce que le studio derrière, il y en a qui connaissent ça à cause des jeux Hitman, qui est un jeu plus de furtivité. Puis là, ah ouais, le jeu de James Bond, ça va être ça. Finalement, non, c'est correct, c'est bien balancé. Puis pour un jeu de cette stature-là, comme je te dis, ça a fait très beau travail.
10: L'attente était comme semi, là. C'était pas ouais,
11: c'est
10: ça.
11: Mais finalement, non, à date, tout le monde qui a joué, même moi, je l'ai essayé, puis j'ai fait comme, ah ouais, Criff, c'est cool, tu sais, c'est le fun, là, jouer avec les gadgets, cette histoire-là.

0: comme une histoire à part de James Bond,
1: ouais.
0: De comment il est, tu sais, quand il est plus jeune.
1: Bon, comment il est devenu.
0: Exactement, fait que c'est intéressant. Sinon, l'autre, c'est les jeux très, très tough, qui a l'air de rien, en pixel art, là, tu sais, vraiment rétro, quasiment 8 bits. Là.
1: Mm-hmm.
0: Mina de Hollower, qui va probablement, je crois, être celui qui va remporter le jeu indépendant de l'année cette
1: ouais.
0: année.
1: Ouais,
0: oui.
1: OK.
0: Qui est très bon. Mois de juin, The Adventure of Elliot, The Millennium Tale, qui est un autre JRPG, encore de Square Enix et compagnie, de toutes ces compagnies-là qui font les Final Fantasy, Dragon's Quest. Sinon, Star Fox, qui est arrivé, le remake,
1: mm-hmm.
0: Qui, encore une fois, très, très beau remake qui a été fait, qui est comme un remake du Star Fox 64. Là,
1: qui est un remake en soi du qui premier.
0: C'était un peu ça, la joke, tu sais, tantôt, entre, pendant la pause, on parlait, Nintendo, il n'y a pas grand jeu à part des remakes, puis des remakes, puis des remakes.
2: Des remakes, il faut que tu payes au gros prix. Des fois, c'est juste un petit montant que t'ajoutes,
0: remaster,
2: mais sinon,
0: mais
2: des fois, 90-100 pièces, ça monte assez vite. Là.
0: Et on parle de remake au mois de juillet, ben, un jeu que moi, j'ai replongé là-dedans, parce que j'adore l'univers, mais Assassin's Creed Black Flag Resync, qui est le remake c'est du clair. Black Flag qui était sorti en 2004. Que j'ai vraiment trippé, c'est très bien fait. Va te repromener en bateau, là, puis ça, dans les Caraïbes, là, c'est écœurant.
2: Tu vois la différence, man, ouais. C'est capoté.
0: À défaut de m'en aller dans le sud en vacances, là, je me promène dans Assassin's Creed, j'ai du fun.
1: 2013,
2: Assassin's Creed, on choisit Assassin's Creed.
0: Sinon, on va avoir Moss de Forgotten Relic, qui est un petit jeu de souris qui est en VR avant, qui fait son entrée dans les jeux plus normal, là, en format normal, pas en VR. Sinon, ben, évidemment, tantôt, on en parlait, le 28 juillet, on va avoir Halo Campaign Evolved qui arrive sur PlayStation 5, Xbox Series et PC.
2: Ouais.
0: Je sais pas si c'est ça que t'attends, Matt.
1: Mm-hmm.
0: Ouais, ok. T'es un fan de Halo?
1: Oui, puis jamais été un fan d'Xbox. Fait que, on joint l'utile à l'agréable.
0: Parfait. Sinon, moi, d'où, ce qu'on attend, les amis, je pense que ça, tous les jeux, tous ceux qui trippent, oui, Soul Zack un peu ses bords, Beast of Reincarnation, qui va sortir PlayStation 5, Xbox Series, PC. Jeu qui est, j'ai de la misère à le décrire, mais c'est un genre d'immense loup, genre chien géant avec toi. Puis ça va être vraiment des mécaniques popées parce que tu peux t'en servir pour attaquer. Sinon, tu vas voir le jeu de combat Marvel Token Fighting Souls qui va sortir. Resonance Plague Tale qui fait partie de la série des Plague Tales. C'est un peu dans le passé ce qui s'est passé avant.
1: Okay.
0: Septembre, on va y aller avec Onimusha Way of the Sword. Il est un autre jeu de Capcom que tout le monde attend, de la longue lignée des Onimusha qui ont toujours pogné. Puis à date, ceux qui ont testé le démo, c'est un jeu qui a l'air écœurant. Fait que d'après moi, ça va être un autre qui va apporter beaucoup de sous dans les poches de Capcom. Marvel Wolverine qui va sortir aussi le 15 septembre, ça, tout le monde l'attend. Lego Batman va arriver sur Switch 2. Control, le deuxième, Resonant, qui va se passer avec le frère de Jesse. Tu vas voir Silent Hill dans Townfall qui va sortir le 24 septembre. Sinon, en octobre, Rayman Legends qui revient en genre format refait avec des affaires de plus qui s'appelle Retold. Tu vas voir ceux qui trippent sur les jeux d'avion de chasse Ace Combat 8 Wings of Thieves. Tu vas voir Gears of War ID qui sort. Tu sais, tantôt, on parlait des jeux qui sortent un peu partout. Ça ici, là, ça va sortir sur Xbox Series et sur PC.
1: Mm-hmm.
0: Je te mets un 2 que ça va sortir pas longtemps après sur PS5.
2: Ah ouais?
0: Ouais! Sinon, tu vas voir sur une autre affaire que les jeux très peu de Star Wars l'attendent. Star Wars Galactic Racers.
1: Rappelle-toi
0: des courses Star Wars de pod qu'on avait. Ouais, exactement. Fait que ça va être de même, mais vraiment plus beau. Nouveau jeu de Castlevania qui a l'air écœurant. Castlevania Belmont's Curse qui va arriver aussi le 15 octobre. Call of Duty Modern Warfare 4 qui arrive. Ceux qui trippent sur les... Bon, peut-être que Carbo va changer de jeu enfin. Phantom Blade Zero, un autre jeu genre Souls-like qui va arriver le 29 octobre sur PlayStation 5 PC. Sinon, en novembre, qu'est-ce qu'on attend, les amis?
2: J'imagine que c'est le seul pas mal qui va marquer l'imaginaire parce que tu peux pas sortir un jeu dans ce temps-là.
0: Ben,
2: si tu fais ça, c'est un suicide.
0: Dans ma liste, je t'ai mis les titres des plus gutés, plus gros. Qu'est-ce qu'il y a d'autre dans la liste au mois de novembre? Regarde sur ma feuille.
2: Pas grand-chose d'autre.
0: Rien.
2: Ah, ben, c'est pas
0: parce
2: le choix,
0: que tout le monde s'est tassé d'être là. Ben, moi, je veux pas me mesurer à GTA 6.
2: Là, ben, la pré-vente qui est disponible. Puis en passant, c'est le online. On n'est pas encore prêt
0: pas
2: de
0: là,
2: le sortir.
0: Non,
2: c'est
0: non,
2: ça.
0: Pas.
2: Moi, ça va prendre une couple de mois avant qu'on ait des nouvelles. Là.
0: Pas de version PC.
1: Le 5 aussi, me semble, le online n'était pas là au début.
2: Oui, mais quand l'online est sorti, on s'en souvient à quel point ça avait été un flop. Là.
1: Ouais.
2: Ça, c'est une couple de semaines où ça a été le gros bordel.
0: C'est sûr. Attends, tout, mettre le mode online arrive que ça va planter partout les serveurs. Même que là, mec, ça ouvre, ça va planter, c'est sûr et certain.
2: Ah, c'est clair.
0: Fait qu'on finit ça en décembre avec, tantôt je vous ai parlé de Dragon Quest, ben là tu vas avoir Dragon Quest Monster de Withered World qui va arriver le 3 décembre. Tu vas avoir un Xenoblade Chronicles 3 qui va arriver sur Switch 2. Puis tu vas avoir, évidemment, parce que là, je dis décembre, mais je l'ai mis juste à la fin. On n'a pas la date officielle.
2: Ouais, mais c'est pas possible.
0: The Legend of Zelda, Ocarina of Time Remake qui va arriver.
2: Fait que on va l'avoir ton jeu,
1: mon
2: l'avoir,
1: mon Zelda.
0: Ouais, yes, mon permis de vieille.
1: Je t'ai acheté une console à 700$ rien que pour jouer.
0: Ouais, c'est ça. Fait que tu sais, tantôt, j'ai fait des tantôt, mais tu sais, je vous disais Resident Evil, Monster Hunter 3, Stories 3, Pragmata, Onimusha, puis t'as même un Dragon's Dogma qui est un remake qui va arriver. Dragon's Dogma 2, Dark Horizon qui arrive le 9 octobre. C'est 5-6 gros jeux de Capcom. Ah avec ouais. Beaucoup, tu sais, on est dans le entre 10 et 15 millions là, de copies vendues. Fait que fait fois 80 pièces, 100 pièces du jeu. Moi, ça fait des sous dans leur coffre.
2: Je regarde ta liste depuis le début de l'année. On a du stock rien qu'à la masse.
0: Ah, tu t'ennuieras pas. Là, si tu trouves pas quelque chose, ah là, non, ouais, tu veux pas.
2: T'es un maudit chialeux.
0: C'est ça.
2: Hey, si on veut te suivre davantage, Marc, M2 Gaming, comment ça fonctionne?
0: Ben, vous allez sur notre Facebook, M2 Gaming, sur le X, M2 Gaming aussi. Puis sinon, ben, allez faire un tour du côté de notre chaîne YouTube, M2 Gaming Canada, mettez Canada. Ouais. C'est ainsi, on fait moins de tests de jeux, puis The Following, on est plus là, c'est les podcasts qui roulent le blabla royal.
2: Ah oui, faites bien ça.
0: Ça, t'étais venu faire un tour, soit dû pour venir à maintenant.
2: Ben oui, j'avais testé MLB de show, des affaires de même. Là, mon jeu de sport, je te parlais d'NHL durant la pause. Je suis content parce que là, on va personnaliser un peu plus les arénas. Mais c'est tout le temps la même affaire.
0: Alors, on a eu une NHL 27 là, qu'on a vu le trailer. Là.
2: Ouais, c'est ça, avec Celebrini sur la couverture. Fait qu'on va voir, mais écoute, moi, payer 90$ à chaque année, j'ai pris un break depuis 2 ans. Puis il n'y a pas grande différence, on s'entend. Hey, Marc, c'est toujours un plaisir.
0: Cool,
2: passe un beau week-end, puis on s'en reparle très bientôt.
0: Ciao!
2: Ciao!
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4: Vous écoutez le show du matin week-end avec Jordan et Matt. On est ensemble jusqu'à 9h ce matin en attendant les légendes du rock. On aura ensuite l'extra. Très belle journée au Festival d'été de Québec ce soir. Ne manquez pas ça. Martin Garrix. Ça va être le fun. Soirée électro. Demain, on aura Jelly Roll sur la scène belle des plaines d'Abraham. On va aller jaser à quelqu'un qu'on jase dans le retour, mais également qui est chroniqueur ici dans le show du matin week-end, même que son fils chronique dans le Spacecast. Nul autre que Steph Monette qui est avec nous autres. Salut Steph! Comment ça va?
5: Ça va super bien, vous autres?
4: Ben oui, t'es dans quel coin présentement, là?
5: Là, je suis à Halifax.
4: OK, qu'est-ce que tu fais là?
5: Nous autres, à ce temps-ci, c'est les négociations de certains contrats pour mon entreprise, la ferme Monette. Puis, il y avait une réunion de plusieurs magasins à Halifax. Fait que pour nous autres, ben, ça nous permettait de rencontrer plusieurs boutiques en même temps. En fait, c'est les Canadian Tire. Fait que ça nous permettait de rencontrer plusieurs boutiques en même temps, puis d'être là. Il y a un gros souper golf, toute la patente, là. Fait qu'on est là aussi, on peut faire des présentations, on fait des contacts, puis...
4: Jamais été en Nouvelle-Écosse, mais on me dit que c'est magnifique. Je connais des chums qui ont été voir la finale des remparts 2023 qui se sont pointés à Halifax. Ça a l'air que la ville est malade.
5: Ouais, c'est vraiment beau. C'est dans le style des Maritimes, on va dire, ça de même. Tu sais, tous les endroits qui sont, on va dire, coastaux, là, sur le bord de la côte, là, c'est tout le temps le fun. Puis, tu sais, j'ai passé le Nouveau-Brunswick parce que ça fait quand même, ça fait une semaine que je suis parti, puis j'en ai profité pour faire une run de lait, là, rencontrer la majorité de bien des clients. Puis, tu sais, j'ai passé par la Gaspésie, après ça, j'ai descendu le Nouveau-Brunswick. Puis, tu changes, quand tu arrives dans les Maritimes, là, tu vis le on dirait qu'ils vivent au rythme de la côte. Ben, en tout cas, j'ai passé sur le bord de l'eau, là, fait que tu le vois plus. Mais non, c'est vrai, c'est vraiment beau. Puis les gens sont très, très, très accueillants. J'ai pogné un redneck qui me demandait c'est quoi la séparation. Fait que j'ai dit on n'est pas rendu là, grand, inquiète-toi pas. J'ai dit on commencera pas là, c'est pas fait. Inquiète-toi pas. On va plus parler de l'Alberta au lieu de parler du Québec.
4: Ouais, on va commencer avec ça. Puis tu visites-tu d'autres spots cet été? Je sais que tu voulais rester au Québec pendant une couple de semaines. Tu vas-tu
5: aller à la place? Ouais, ben probablement. Ma blonde elle a deux semaines à la fin juillet, début à août. Okay. Puis on est après à regarder peut-être aller aux États-Unis.
4: Hey, il va aux États-Unis, lui.
5: Je sais pas.
4: On avait des chiffres avec notre conférencier Simon. Il nous disait que c'est quoi, c'est 3% de Canadiens qui vont aller aux States. Puis les chiffres d'avant, là, c'était vraiment plus élevé. J'ai pas la stat sous les yeux, là, mais vraiment cette année, il y a une grosse drop parce que évidemment, Donald Trump, tarifs dangereux, guerre.
5: Ben, ouais. Moi, je vais vous dire de quoi, OK? Moi, être bien transparent avec vous autres, là, j'ai trop d'amis, puis je fais de la business aux US, et puis je mélange pas les deux affaires. Je mélange pas la politique, puis je mélange pas, m'a dit ça de même, le peuple américain. Tu sais, je comprends qu'il y a des votes, je comprends qu'il y a un paquet d'affaires, mais tu sais, moi, tous ceux que je connais, puis tous ceux que j'ai rencontrés, pour de vrai, là, ils parlent pas de nous autres, fuck out.
4: Ah, mais c'est parce qu'ici, on parle plus de Trump que de Mark Carney, qui est notre premier ministre, ou même de Fichette. On voit juste Trump dans les Kodak, quand on regarde la joute puis le panel.
5: Ouais, tu sais, puis aussitôt là, que tu descends dans le Midwest un peu, là, ils ont de la misère à savoir c'est quoi le Canada. Fait que, tu sais, je veux bien, là, mais ils sont pas à la même place que nous autres. L'impact, je le comprends, qui est probablement pas le même non plus, ça, je peux le comprendre. Mais, tu sais, je m'empêcherais pas d'avoir des amis. D'aimer aller à la chasse là-bas parce que, tu sais, moi, ma mère a tout le temps dit, je ne veux pas de chicane à la table, parle pas de religion, parle pas de politique.
4: Si tu décides d'embarquer dans cette petite guéguerre-là, on n'ira plus, nous autres, voir les Américains, s'ils décident de nous autres nous bouder, ça se peut que ça vire mal aussi. Là.
5: Ouf!
4: Hein? Ouf! On s'entend?
5: Faites un exercice là, dans la maison, puis à regarder, qui vient des États-Unis puis qui passe aux États-Unis, qui rentre dans la maison chez vous, vous allez faire le show.
6: Ben, je veux dire, ils toussent puis on a la grippe, là.
5: Ouais, c'est exactement. Puis on a une grosse grippe.
6: Ouais, c'est ça, l'affaire.
5: Tu sais, là, fait que, faut être réaliste, là. Puis tu sais, comme je vous dis, j'ai tellement d'amis, j'ai tellement de belles relations avec le peuple américain. Puis, tu sais, je vais te parler l'année passée quand j'étais allé à la chasse là-bas. Tu sais, j'étais allé 38 jours à la chasse aux États-Unis l'année passée. Puis, ben des places, tu sais, le voyais bien par mon accent, mais j'ai pas un accent presque américain, là. Puis, il disait, where are you from? Tu sais, je disais, ben, je viens du Canada, tu sais. Ah, il disait, nous autres, on les aime, les Canadiens, là, tu sais.
6: OK, c'est encore ça, au moins.
5: Oui, je me suis jamais fait dire, ben, comme je te dis, à part des rednecks, qu'eux autres, ben, peu réduits, comme ça vient de m'arriver en Nouvelle-Écosse, à Halifax, que le gars, t'es-tu pour la séparation? Mais c'est un vrai redneck, là. Tu sais, là, je t'ai appris à regarder parce que moi, je joins tout le temps l'utile à l'agréable. Mm-hmm. Je regarde aussi des spots de chasse. Puis, je me suis ramassé sur une terre, puis là, le gars vient moi, puis là, j'avoue que c'est un redneck, tu sais. Fait qu'on s'est mis à parler, puis tu sais, il a bien vu que je suis capable d'être comme lui, mais tout de suite, quand il me dit, are you Canadian or for a separation? Ouais, pas besoin d'aller là, même. Si on a une tour d'achat, on va regarder où j'ai des chevrets, puis on parlera pas de politique.
6: Fait trois minutes qu'on jase. Hey, on s'est envoyé une couple de textos un matin, Steph.
5: Ouais.
6: Puis, tu m'as envoyé une carte de la NASA, puis j'avais jamais vu ça, cette carte-là. C'est vraiment intéressant où tu peux voir.
5: C'est pas pire, hein?
6: Ouais, des zones qui sont touchées, par exemple. Les feux de forêt.
5: Le feu.
6: Ben oui, puis t'as fait un post sur Facebook qui a fait quand même pas pire réagir de
5: Ouais, c'est parce que
6: tu regardes le nord du Québec, puis je regardais la carte un matin, surtout Abitibi, coin de Val-d'Or, même des gens de Fermont qui écrivaient sur ta publication. Comment ça brûlait pas pire en haut, là?
5: Oui, exactement. Moi, je me sers de ce site-là parce que, tu sais, quand on va en pêche l'été dans le Grand Nord, puis qu'on décide, mettons, soit faire un voyage en avion ou faire un voyage en camion puis passer par la route du Nord, ben c'est un site qui est intéressant pour quand même pas se mettre dans la boîte, là, tu sais, pas être pogné pour avoir des troubles. Fait qu'on le regarde souvent, puis il se faisait un bout, je n'avais pas regardé, puis à matin, j'ai fait, ah, tu sais, parce que j'ai une semaine peut-être que je peux aller en pêche, j'étais peut-être pas regardé pour aller dans le Grand Nord. Puis là, et tabarouette, j'ai fait le saut. Quand j'ai vu la ligne rouge, tu sais, qui est en haut, je fais « Ah, ouais! » Fait que là, matin, j'ai juste posé ça de même, je me suis posé une question. J'ai dit « Vous autres, vous en pensez que de tabarouette? » Je pensais jamais qu'il y avait tant de monde. Puis, effectivement, c'est ceux qui sont vraiment les deux pieds dedans qui nous disent « Oh oui, ça brûle, il y a des feux. » Comme d'habitude, sauf que tant que ça viendra pas proche des villes, les médias en parleront pas.
6: Ouais, faut que le monde soit touché directement.
5: Faut que le monde soit touché, puis c'est un peu normal. Par contre, si tu décides d'aller à la pêche ou d'aller à la chasse puis de monter dans le Grand Nord, ben c'est un site à connaître parce que tu veux vraiment pas. Moi, personnellement, où je voulais aller, là, je monte pas. Parce que les places que je voulais aller, je suis pas trop proche. J'étais à peu près à 70-80 km des feux. Mais d'ici à ce que ça arrive, les feux peuvent être là. S'il n'y a pas de pluie, s'il n'y a pas rien, puis moi, t'avouer, ça me tente pas de me mettre dans la marde, ça me tente pas de risquer. Fait qu'on a changé de destination pour attendre pour voir comment est-ce que ça se placerait.
6: Oui, parce que se faire entourer avec les épinettes, puis la mousse, puis tout ça, c'est pas trop long que tu peux te faire.
5: Ben, il y a eu. Puis dernièrement, il y a eu trois pompiers là, qui sont morts dans le Colorado de ça. Il était cinq.
6: Ah ouais.
5: Puis ils appellent ça comme. C'est pas un backdraft, là, mais le feu passe par-dessus eux autres, puis ils pognent en arrière d'eux autres. Puis ils ont des combinaisons, je savais pas ça, ils ont des combinaisons, là, ils peuvent se cacher là-dedans, pis ça les protège du feu.
6: Ouais.
5: Sur les cinq, il y en a trois qui sont morts brûlés.
6: Ah non,
5: parce qu'ils ont pas été capables de se battre contre le backdraft, ou je sais pas comment ils appellent ça, là. Mais, fait que, tu sais, moi, quand je vais en vacances, je cours pas après les troubles, là. Fait que, j'aime ça que ce soit cinq, puis cool. Fait que c'est un peu pour ça qu'on a accès à des sites dans ce genre-là. Puis, tu sais, il y en a qui me disaient, ouais, mais la sub-feu n'en parle pas, peut-être tu capotes pour rien. Mais non. La sub-feu va en parler s'il y a des problèmes alentour des endroits, s'il y a des villages. Puis, tu sais, même à ça, des villages, tu sais, il y en a des villages en haut. Mais si ça vient pas proche de population, de grande population, ben, là, ils en parleront pas ben, mais c'est impressionnant. Tu sais, faites juste taper NASA, googler NASA, là, le site de la NASA, puis aller voir fire, là, pour les feux, puis mettre une ville, là, une petite loupe en haut, tu cliques dessus, puis tu marques, mettons, une ville du Nord, puis là, pour l'agrandir, le rapetisser, c'est impressionnant de voir la ligne, comment est-ce qu'elle est. Puis même dans le monde, hein, il y a plein de places dans le monde que ça brûle, puis tu le vois avec ça, parce que c'est fait par satellite. Fait que c'est intéressant, là, des fois, ça fait de quoi de différent à regarder.
6: Ah, c'est vraiment impressionnant, puis tu vois, je regardais sur Facebook un matin, le monde qui reste dans le coin de Val-d'Or, puis probablement que les médias vont sortir une couple d'articles dans pas long, parce qu'ils disaient que l'air était pas respirable, fait que des fois, ça peut mal virer. Moi, je vais toujours me souvenir des images, je sais pas si t'as déjà vu ça, quand ça avait brûlé à Fort McMurray.
5: Mm-hmm.
6: C'était capoté, ça a dû prendre 10-12 minutes avant que le feu se mettent à pogner ces conifères tout le tour de la ville. Fait que là, le monde a évacué, ouais. Mais tu sais, je veux dire, t'avais un line-up de chars, t'as même pas le temps de te préparer à ça. Fait que des fois, tu penses que tu contrôles la situation, mais c'est pas trop long que ça peut se revirer.
5: Non, non, ça va vite. Puis même là où est-ce que je suis ici, je suis au nord d'Halifax, là. Puis à matin, je suis allé faire des commissions, puis oh, hey, ça a brûlé de tête, ça, tu sais, puis il y a quand même de la population. Fait que quand je suis arrivé, j'étais avec mon motorisé, fait que j'étais au camping, fait que je vais voir le propriétaire, je dis, hey, ça a passé proche, hein, je dis, la montagne, je vois les épinettes brûlées. Ah, il dit, c'est arrivé il y a 2 ans, il dit, ils nous ont évacués pendant 6 jours de temps. Il dit, on savait vraiment pas comment ça arriverait, puis il dit, il y a eu beaucoup de maisons qui ont brûlé, il dit, c'est hallucinant, il dit, c'était un feu majeur, puis il dit, ils ont réussi à l'arrêter, mais il dit, ici, là, le camping, je te le dis, c'est même pas un demi-kilomètre que le feu a arrêté. Fait que c'est impressionnant, ça va vite, puis tu sais, c'est tout le temps une question de vent, puis une question de pluie, là, cette maudite patente-là.
6: Oui.
5: Fait que c'est drôle de même que ça se passe.
6: Hey, je veux t'entendre, parce que on s'est envoyé un autre article à matin concernant l'histoire en Ontario, puis t'arrêtes pas de nous répéter que si on contrôle pas le bassin de population du Christy de Coyote, ben il va avoir des problèmes sur le long terme, puis là, ben on a des effets, ça, là. Ça comme l'histoire du jeune enfant, c'est capoté, cette affaire-là.
5: Ben, il y a eu, en fait, ce qui est arrivé, c'est que il y avait un jeune enfant de 2 ans, puis il était après jour dans un parc, puis le temps que les parents surveillent de bord, qu'il arrive de quoi, ben le coyote l'avait tiré, puis là, il rentrait dans le bois pour le manger, puis il était plusieurs, là, de ce qu'ils disent dans l'article. Mais c'est arrivé 2 fois dans la même journée, dans 2 places différentes, tu sais. C'est tout le temps dans des places où est-ce qu'il y a de plus en plus de population, puis il y a de moins en moins de contrôle de ce chien-là, parce que c'est un canidé, on s'entend.
6: Oui, oui.
5: Puis, mais tu sais, tu te souviens, ça doit faire au moins 4 ans que je parle de ça, là. On en parle régulièrement. Puis je vous dis tout le temps la même affaire. Quand il va en avoir trop, la première affaire qu'ils vont faire, ils vont s'attaquer à des enfants. Regarde, ça commence, là. C'est 2 enfants, 2 jeunes enfants, il y en a un de 2 ans, puis là, c'est un autre de 4 ans, là, que j'ai vu, là, dans l'article, là.
6: Ouais, ouais.
5: Ben, ça arrive. Puis c'est normal. Parce que pour un canidé, pour un prédateur, la première affaire qu'ils vont aller chercher, c'est un enfant comme un bébé chevreuil. Comme un bébé orignal. Ils vont prendre de quoi qui est facile, puis qu'ils vont y aller, puis qu'ils vont le faire. Puis heureusement qu'il y avait du monde en entour, mais l'enfant était blessé quand même pas mal. Puis, fait que, tu sais, puis pensez pas que ça arrivera pas. On le voit, tu sais, cette année, moi, ça a été ma pire saison de coyote depuis que je reste dans Laurentides.
6: Comment ça?
5: Ça fait quand même... Ben, moi, j'ai eu, là, dans il y a une vague, là, je sais pas, on dirait, ils sont tous arrivés par hélicoptère, là. Ils ont rentré dans mon enclos, ils ont fait des trous partout, ils ont rentré. Un matin, je les ai vus gorger une femelle... live, il ouvrait le ventre, poignait le petit, le temps que je poigne mon arme pour pouvoir tirer le coyote, j'ai réussi à l'abattre, là. Mais il avait déjà fait des dégâts, il avait déjà tué la femelle dessus.
6: Puis ils sont tellement bright qu'ils doivent calculer, justement, que toi, tu peux t'en venir. T'sais, ils vont comme étudier le terrain avant de procéder.
5: Tu 2 minutes, je vais te compter quelque chose.
6: Ben oui, vas-y.
5: À un moment donné, là, je chassais, OK, je chassais le chevreuil d'un canton de l'Est. Puis l'autoroute 10, là, c'est comme n'importe quelle autoroute, la 40 qu'on a, la 20 qu'on a dans le bout de Québec, tout le kit. Puis j'étais assis dans mon stand, dans mon mirador. On est assis dans un arbre là, quand on fait ça. Puis je vois l'autoroute 10. Ben, j'ai vu le coyote 3 fois pendant mon séjour. Il s'assoyait sur le bord de l'autoroute 10. Il regardait les autos passer. Puis il avait compris que le temps qu'il avait pour traverser l'autoroute sans se faire frapper.
6: Hey, oh.
5: Puis il a probablement vu ma tante, mon oncle, puis Albert se faire frapper, lui-là. Là. Puis là, il s'est dit, oh, attends un peu. Là, je peux pas passer comme je veux, moi, là-dessus, là. Fait que le coyote, il s'assoyait, il regardait les autos passer, puis quand il avait une certaine distance, il traversait bien, puis il courait pas, là. Il traversait, toc, toc, toc, toc, traversait le premier tarplein, le deuxième tarplein, puis il s'en allait à l'autre bord. Puis je l'ai vu 3-4 fois dans ma semaine faire ça, aller et retour. Il se promenait d'un bord à l'autre, puis il se faisait pas frapper, là. Fait qu'il avait appris, il avait compris, puis je l'ai déjà vu chez nous, moi. Moi, j'ai une butte en avant de la maison. Puis ma blonde, une fois, m'avait appelé là, à 5h du matin, elle m'a dit, hey, il y a un coyote d'assis qui étudie les chevreuils. Ben oui. Mmh. Il s'assoit, puis il étudie, puis il regarde comme un chien. Tu sais, imaginez ce que vous pouvez apprendre à un chien. Ben, eux autres vont l'utiliser pour se nourrir, pour rester en vie, pour contourner n'importe quelle façon que l'être humain peut leur devenir néfaste, puis ils s'adaptent à ça. Mais plus qu'ils sont proches de nous autres, et tabarouette que ça vient des machines.
6: Bon, on s'en était jasé, voilà une couple de mois, la Canadienne qui est décédée en Australie là, en raison de des dingos qui l'ont attaqué. On dirait que le dingo, c'est le coyote, là, c'est en train de virer de même tranquillement. Puis là, je regardais les posts là, concernant la nouvelle d'enfant qui a été attaqué en Ontario. Puis là, on dit, restez vigilants, ça arrive pas souvent, des attaques comme ça. Donc, n'ayez crainte. Non, mais en même temps, si en 2 semaines, t'as des attaques, Je dis pas que ça va se multiplier dans les deux, trois prochaines semaines, mais
5: ça sera pas comme une traînée de poudre.
6: Ça va devenir un cas normal dans une couple d'années. Là, ça va,
5: ça va devenir de plus en plus fréquent. Pour une seule et unique raison, la nourriture est beau. Il y a beaucoup plus de nourriture alentour de nos maisons. Et on fait aucun contrôle de prédation. On n'utilise plus les peaux, on les aime, on veut quasiment qu'ils les humaniser. Ben, la nature, ça marche pas comme ça. La nature, elle voudra pas que ça soit comme ça. Puis, ça va arriver. C'est arrivé ailleurs, là. On le voit, là, de plus en plus que ça arrive. Avant, là, c'était un cas ou deux, trois, quatre, cinq ans. Là, c'est 8, 10 cas, 15 cas, 20 cas par année, là, qui retentissent. Fait que, puis les réseaux sociaux nous aident, hein. Parce qu'avant, on pouvait pas voir les gens ce qu'ils pouvaient filmer.
6: C'est sûr.
5: Les attaques, parce qu'avant, là, la façon que c'était fait, c'est qu'ils répertoriaient seulement les morts. Ils répertoriaient pas les attaques ni les blessures. Maintenant, ils font un répertoire de ça. Puis aussi, les gens peuvent filmer avec leur téléphone. C'est incroyable comment il y en a maintenant sur les réseaux sociaux. Le gars va se promener avec son chien, s'entourer par les coyotes. La madame va se promener avec son chien. Les coyotes partent avec le chien. C'est récurrent, là. Il y en a de plus en plus. Mais c'est juste une question de temps. Puis il faut arrêter d'humaniser. Moi, j'arrête pas de le dire, là. J'adore les animaux. Je protège tout ça. Je fais attention. Mais il faut arrêter d'humaniser ça parce que c'est ça.
6: Puis tu parlais d'étudier. T'sais, j'imagine que si le coyote est allé s'attaquer aux petits deux ans, c'est qu'il a peut-être dû le voir le flot deux, trois fois, puis il a regardé ce qui se passait dans le coin avant de procéder. Là.
5: Probablement. Probablement parce que souvent, c'est routinier. Surtout si c'était dans un parc, ça ne veut pas dire que c'était cet enfant-là qui regardait, parce que je ne pense pas qu'ils sont assez intelligents pour ça.
6: Le comportement des enfants. Ouais,
5: et ça. Voilà. Il y avait catché à patente, il y avait catché où, mais qui. Puis tu sais, ils font. Tu sais, leur stratégie est souvent la même. C'est que quand l'enfant va venir proche du bois, qu'ils vont pouvoir le prendre puis le traîner dans le bois pour qu'il soit à vue, c'est ce qu'ils veulent faire. Fait que c'est souvent de cette façon-là que ça se fait. Puis, écoute, des exemples de prédateurs qu'on a maintenant sur film, c'est complètement hallucinant, là. Plein d'exemples, là, que, ouais, ça va arriver de plus en plus. Mais si on est vigilant, si on est surtout conscient de ça, ben, nous autres, ça, on va s'adapter. Ils iront pas bien, coyote, là, mais qu'on s'adapte à ça. Il faut juste arrêter de les humaniser, par exemple.
6: Et puis en terminant, parle-nous de cette histoire-là que tu m'as envoyée aussi concernant l'avenir de la pêche, de la chasse. T'sais, évidemment, pour que ça fonctionne sur le long terme, ça va prendre des gens qui sont passionnés dans le domaine. Puis il y a des bénévoles qui ont décidé d'aider des gens qui voulaient aller plus loin puis décider de vouloir chasser, pêcher. Vraiment hot.
5: Hey, ça, je suis vraiment content que tu me parles de ça parce que on dit jamais assez les bénévoles, comment est-ce qui travaillent fort. Puis des fois, une idée fait que dans ce cas-là, il y a eu 3-4 personnes qui se sont assis à l'entour d'une table puis qu'il y avait un besoin. Il y avait des jeunes qui voulaient suivre le cours de possession d'armes à feu et de cours de chasse pour la chasse qui s'en venait cet automne. Puis, naturellement, la saison estivale fait que ça arrête. Puis, ils ont dit, hey, nous autres, faut que ça se passe avant. Les jeunes veulent aller à la chasse cet automne. Faut trouver le moyen. Fait que, il y a des moniteurs qui ont dit, hey, moi, je suis prêt à donner le cours. Ils ont eu des relâchements des règles par la Fédération des chasseurs et pêcheurs parce que c'est très strict. Ils ont pu prendre des instructeurs d'une région, les amener dans l'autre. Ils ont octroyé beaucoup de privilèges pour ces 30 enfants-là. Les bénévoles, ils ont tout mis ça en place pour ces une journée de formation. Après ça, t'en as eu qui sont arrivés, ils ont dit, nous autres, on va payer hot dog pour les jeunes. Il y en a d'autres qui sont arrivés, nous autres, on va donner un dessert. Il y a un magasin de chasse et pêche pour encourager les 30 jeunes qui a donné des cannes à pêche, des coffres à pêche pour les inciter à rester, à aimer la nature. Puis naturellement, ben c'est des gangs alentour de moi. Fait que quand ils m'ont appelé, ben naturellement, mon entreprise, on a donné 30 boîtes cadeaux de produits de chasse pour qu'à l'automne, ils puissent aller à la chasse. Fait que les jeunes ont passé leur cours, puis ils vont pouvoir y aller. Mais ça prend du monde. Parce que ça se fait pas, là, ce qu'ils ont fait. Ça se fait pas de casser les stéréotypes de dire, ben, les cours, c'est comme ça, c'est sur Internet, puis là, tout bad, les enfants pourront pas y aller. Il y a eu du monde qui ont dit, non, faut changer ça. Puis, tu as eu autant à FDCP, certains non-conventionnalistes, on va dire ça de même, qui ont dit, hey, attends, on va vous aider, nous autres, on va le passer d'une façon pour que ça aille bien, parce qu'il y en a qui chiolaient, c'était pas dans leur région, il y a tout le temps des coups d'argent qui veulent recevoir pour les associations. Mais tout s'est fait en un, grâce à ces bénévoles-là.
6: Ah, toujours un plaisir en ce samedi matin. Merci de ta présence, mon cher. On s'en reparle assurément dans le retour la semaine prochaine. Salut, ciao.
5: Salut tout le monde. 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
6: Vous écoutez le show du matin week-end avec Jordan, Matt, qui est avec nous autres également. Merci d'être là ce samedi matin, première journée officielle des vacances de la construction. Profitez-en et amusez-vous bien. Textez-nous d'ailleurs qu'est-ce que vous faites de bon pendant les vacances. 418-670-9098. On jase un peu de sport et compagnie. Toujours le fun de l'accueillir dans le show. J'y jasais à BPM, j'y jase à Choix Radio X et maintenant, dans le retour, je me paye la traite. Il est du site danslescoulisses.com, les grands fondateurs de ce site-là. Max Truman qui est avec nous autres. Salut, Max.
24: Salut, man, les grands fondateurs. Hey, set the record straight. J'étais tout seul fondateur, OK? Le grand fondateur.
6: C'est le gars qui a tout monté. Hein, oui. Puis le golf va bien? T'es en feu?
24: Oh oui, ben oui, c'est l'été. Ça va bien. Puis tu sais, ce qui est fou, c'est que ça fait deux fois que je vais jouer au golf et que j'ai des appels qui me donne des bonnes infos, puis que je suis obligé comme un peu de scraper ma game de golf. Et en même temps, je suis pas fâché parce que tu sais, je suis le dossier du Stade Olympique. Fait que oui. Dans les derniers jours, pendant les games de golf, on a sorti quelques bonnes infos sur le stade. Fait que le golf va bien, mais en plus, il attire les appels de qualité intéressants. Fait que c'est
2: Mais parlons-en du stade, d'enquête là-dedans, parce que là, on nous parlait là, du coût du remplacement du toit. On est là-dedans, évidemment, qui est estimé à genre 870 millions de dollars. Donc là, on se posait la question pour la suite des choses, parce qu'on s'était jasé de ça la dernière fois. Mais là, si le CF veut jouer dans le stade, CF de Montréal, ben là, ça va prendre des modifications à l'intérieur, des travaux qui sont majeurs. On n'avait pas vraiment de développement là-dessus, puis on se dit, peut-être que si on a des news de ça, ça va être dans un temps qui va être un peu plus mort. Ben là, on est pas mal dedans. Mi-juillet, début des vacances de la construction. Ah ouais, en v'là une annonce, puis là, ben, Colin, l'intérieur du stade va être refait. On n'a pas vraiment d'infos sur le prix, là, mais de ce qu'on sait, là, quelle bonne nouvelle, les retombées économiques attendues, Max, on nous dit, pourraient être très importantes. Et là, on estime, attention, les rénovations qui pourraient générer plus de 1,5 milliard au cours des 10 prochaines années. Taylor Swift va débarquer, puis il y a même des rumeurs concernant Céline Dion. Qu'est-ce que c'est ça?
24: Je sais pas quoi. Écoute, partir où? Moi, je vais partir d'une chose, OK? Le Stade Olympique, le gros débat aurait dû avoir lieu avant le remplacement de la toiture. On aurait dû se demander en tant que société, hey, on veut-tu mettre 870 millions pour une nouvelle toiture, une nouvelle acoustique, le son, puis un autre 200 millions ou à peu près pour la tour à côté, le funiculaire qu'on va pouvoir remonter puis aller dehors, un peu comme c'est le cas à Manhattan, à New York. Il n'y a jamais eu ce débat-là. Fait que c'est un peu bizarre parce que là, on a le nouveau débat sur, hey, regarde, là, ils vont mettre entre 200 et 500 millions. Les chiffres, là, Jordan, sont pas sortis, mais je t'ai donné. Okay. C'est entre 200 et 500 millions de plus pour les rénovations intérieures. Et le stade va être prêt en 2028. Puis on est comme un peu désabusé parce qu'on se dit, voyons donc, on met 200 ou 500 millions. Guys, on avait déjà le bras dans le tordeur. On était déjà embarqué à hauteur d'un milliard de dollars pour le toit. Et comme il n'y a pas eu de débat, puis c'est déjà fait, puis les grues sont déjà là, ça fait 2 ans, ben rajouter le 200-500 millions pour au moins en faire un stade de niveau international, c'est un no-brainer, il fallait le faire. Tu sais, je peux pas déchirer ma chemise, parce que si on le faisait pas, on avait un milliard sur le toit, ça aurait pas de sens. Fait qu'on était rendu là, et c'est pour ça qu'on rajoute 200 à 500 millions de plus. Ça va être en quelques phases, me dit-on, comme la dernière phase qui va être l'ouverture des coursives. Ça sera pas fait tout de suite. T'sais, quand on va se promener dans le stade, on va pouvoir voir directement le terrain. Ça, ce sera pas dans la première phase. Mais il va quand même avoir beaucoup, beaucoup de choses dans la première phase.
2: Mais je reviens pas. 200 à 500 millions. Là, on était à genre 870. Fait que c'est pas mal dans le 1 milliard. Fait qu'on dirait que c'est comme petite bouchée par petite bouchée. On va le prendre. Mais là, on est dedans. Là, c'est la finale de la Coupe du Monde. Pourquoi on n'a pas fait ces travaux-là pour, exemple, accueillir un événement d'envergure de la sorte? Je suis pas nécessairement d'accord pour que le stade olympique ait servi à ça parce que, by the way, c'est un stade qui est magané. On le voit. Mais je comprends pour le CF Montréal, mais là, on nous parle d'événements. Mais c'est flou, ces histoires-là. On peut pas vraiment savoir ce qui va aller dans le stade. Ça se peut qu'il se passe pas grand-chose à part des games du CF Montréal. Puis ça, c'est si le CF reste également à Montréal.
24: Oui, exactement. Le CF Montréal va devoir, tu sais, parce qu'ils n'ont pas signé d'entente. En ce moment, comment ça marche, c'est que le gouvernement a donné le hockey au Parc olympique pour on va te faire tel réno. Ils viennent de donner 25 millions pour faire une étude et analyser exactement ce qui est optimal. Pendant ce temps-là, le Parc olympique va se revirer de bord, va aller voir le CF Montréal. Il va falloir qu'il en vienne une entente avec l'équipe.
2: Ben, pas le choix.
24: Si l'équipe peut jouer dans un stade rénové, il va falloir qu'elle s'engage à rester ici 10 ans, 15 ans, 20 ans, 25 ans. Avant, c'était pas possible, là, comment c'était fait la constitution de la RIO. Maintenant, c'est possible. Donc, tu sais, le CF Montréal, il faut qu'il s'engage longtemps. Fait que si c'est rénové au goût du CF Montréal, le CF Montréal va rester longtemps ici. Là. Il n'y aura pas de déménagement. Ça, c'est une chose de régler. La deuxième, le CF Montréal, c'est quand même de l'argent local. Donc, on réinjecte de l'argent qui aurait été réinjecté ailleurs. Ce dollar-là, il est pas tant intéressant pour nous, les Québécois, Québécoises. Le dollar qui est le fun, c'est le dollar étranger. C'est quand il y a des devises étrangères qui vont être investies par des Américains, des Européens, peu importe, et qui vont venir voir un spectacle ou un événement au Stade olympique. Ça sera pas le CF Montréal, je te le dis tout de suite. Ça va être des Taylor Swift, ça va être des Céline Dion, ça va être des grosses, grosses compétitions internationales. Et ça, on va être capable d'aller en chercher combien par année? Pour l'instant, c'est un gros point d'interrogation. On est confiant d'en avoir, on va travailler pour en avoir, mais combien on va réellement en avoir? J'ai pas la réponse à cette question.
2: Parce qu'on a la modernisation en tant que telle à l'intérieur. Puis on parle des gradins, mais tu sais comme moi que les gradins, tu regardais une game de balle dans le stade olympique, t'avais l'impression d'être à 6 km du premier but. Et je veux dire, tu peux pas nécessairement modifier ces installations-là de base. Fait que je comprends de moderniser de 2 à 500 millions, mais tu ne pourras pas nécessairement atteindre les standards actuels des stades qu'on voit un peu partout dans le monde, surtout en Europe, des stades qui sont complètement débiles. Là, on parle d'espace d'accueil, des installations techniques. Ça me surprendrait même pas que les coûts explosent, soit dit en passant. Mais c'est parce que c'est ça qui est inquiétant un peu. On modifie quelque chose, puis on sait pas nécessairement ce que ça va donner. Puis en plus de ça, oui, tu le modernises, mais il sera pas high-tech. Là, on n'est pas dans un stade 2026. Il date quand même des années 70. Là.
24: Il y a une expression, tu sais, faire du nœud avec du vieux. Ah oui. Des gens qui font des rénos dans une maison qui est, la, tu sais, qui est un peu louche. Là. Tu sais, ça se peut que ça sorte bien. Je vais être franc avec toi. J'ai vu les plans, on m'a envoyé les dossiers confidentiels. C'est beau, tu sais, l'écran géant, elle est belle. Les sièges, on veut, j'espère, à 500 millions. Mais les sièges, on va être très, très près du terrain. Le terrain, ça va être rectangulaire, donc surtout soccer, football.
2: Oui, c'est pas pour la balle, c'est ça. C'est pas une fête pour la balle.
24: En théorie, là, ce qu'on m'a dit en plus, là, c'est que peut-être qu'on pourrait avoir un match de balle, mettons, par année ou deux, une fois de temps en temps. Mais que ce sera compliqué d'en faire une configuration baseball. Bref, on va peut-être avoir un terrain un peu plus petit ou tu sais quelque chose que on peut faire un match hors concours une fois de temps en temps, mais pas bien bien plus que ça. Donc tu sais, c'est vraiment soccer, football et surtout spectacle. On veut essayer d'avoir des gros noms. Puis, tu me parlais de Céline Dion tantôt. Moi, Taylor Swift, j'ai aucune idée. On l'a-tu contacté? Il y a des chances qu'elle vienne. Je ne sais pas, elle est enceinte. Je ne sais même pas si elle va chanter encore quand le stade va être prêt. Moi, Céline Dion, j'ai parlé à des gens au gouvernement qui ont parlé avec la garde rapprochée de Céline Dion. Ils m'ont dit, oui, l'info est le fun. Ben oui, on a contacté Céline Dion, mais les chances que ça se fasse, ce show d'ouverture-là avec Céline Dion, sont extrêmement faibles. C'est en dessous du 5 %. Si t'es bon en maths, en dessous de 5 %, c'est dans les quart-titres. Donc, c'est quelque chose qui arrive vraiment pas souvent. Donc, oui, ça fait des gros noms, là, ça fait des gros mots dans les journaux, puis c'est le fun, on parle de ça. Les chances de voir Céline Dion ouvrir le stade olympique sont faibles. Elles existent. Mais elles sont extrêmement fortes.
2: Avalons notre gorgée de béton. Là. Ah ben gars, on va avoir un nouveau stade, puis peut-être que Céline va venir. Ça va-tu finir comme les Kings de Los Angeles qui sont venus à Québec? C'est-à-dire on a donné un chèque de genre 5 à 7 millions, puis viens-t'en, on va te payer à la traite, puis l'année d'après, les sénateurs sont venus gratuitement. T'sais, on dirait qu'on essaie d'acheter le monde en disant, ben, vous voyez ce que ça donne? On aura peut-être Céline à 1 % de chance.
24: 5, 3 %, 1, sois optimiste, Jordan.
2: Ah,
24: mais la patente avec tout ça, puis... Tu sais, j'essaie de pas rentrer dans la réflexion que je déteste. C'est-à-dire, ouais, mais cet argent-là, on aurait pu la mettre ailleurs. Que ce soit pour un pont, je sais pas, il y a quelque part qui aimerait savoir un pont, je sais pas si tu connais la place.
2: Ça me dit quoi?
24: Que ce soit pour les hôpitaux, pour le système de santé, le système judiciaire, tu sais, les routes, peu importe. Je veux dire, il y a tellement de places qui auraient pu avoir besoin de cet argent-là, mais j'essaie de pas faire le raccourci. J'essaie d'analyser ce projet-là comme étant un projet tout seul, puis pas me dire, ouais, mais le dollar qui est là, il n'est pas allé ailleurs, il n'est pas allé ailleurs. Parce que sinon, ça n'arrête pas. Sinon, on va juste faire des écoles, des hôpitaux, puis on n'aura plus de vie au Québec. Là. Déjà que des fois, j'ai l'impression qu'on n'en a pas autant qu'ailleurs en Amérique du Nord. Mais tu sais, on peut pas nécessairement regarder ça comme ça. Après ça, je pense qu'on aura une obligation de livrer. Si on a pris 1,4 milliard, par exemple, d'argent des citoyens, des contribuables, pour se faire un nouveau stade olympique, il va falloir livrer. Je veux voir des événements de grande qualité. Je veux voir des matchs de la NFL. Je veux voir la Gold Cup, qui est une compétition, ou la compétition de toutes les Amériques au soccer. T'sais, je veux voir justement des gros noms de la musique. Je veux voir des grosses choses. J'adore le CF Montréal, je couvre le club, mais on ne rénove pas le stade olympique pour le CF Montréal ou pour les Alouettes. On le rénove pour plus grand que ça.
2: Mais quelle opportunité ratée pour la Coupe du Monde, j'en reviens pas. T'sais, on nous promet des quoi qu'on sait pas nécessairement ce que ça va donner. T'sais, si mettons t'avais construit ça il y a 5-6 ans, on se serait dit ah ben il y a quelque chose qui se passe. Puis finalement, les candidatures, on les aurait su dans ces eaux-là pour la Coupe du Monde, puis un peu avant même, mais on aurait eu quelque chose au bout de ça. Puis c'est drôle parce qu'on s'en jasait v'là quoi, 2 semaines à peu près. Puis on disait, si la CAQ ose faire ça avant campagne électorale, c'est-à-dire d'ajouter des montants injectés dans le stade olympique, ça va être un suicide politique. T'entendais-tu que ça allait sortir bientôt ou c'est un peu de nulle part?
24: Non, mais cette semaine, je savais que ça allait sortir. Je connaissais pas tous les détails. Je savais pas que ça allait être autant positif. Parce que le problème, c'est si c'était sorti à moitié, CF Montréal aurait peut-être dit, hey, nous autres, ça c'est pas assez pour nous. Donc, tu sais, on pourrait vendre, on va évaluer les autres options. Ce qu'on m'a confié cette semaine, c'est qu'on a jusqu'à aujourd'hui pour annoncer ces affaires-là, parce qu'après, on tombe dans un genre de sablier qui est renversé, puis tu peux plus faire d'annonce avant les élections. C'est comme illégal, parce que ça aurait pu compter comme quelque chose pour s'acheter des votes. Tu sais, okay. Au Québec, on protège le fait que le gouvernement en place peut pas annoncer n'importe quoi avant les élections ou avant la date, tu sais, comme des élections ou de la campagne électorale, parce que c'est un peu malhonnête. Fait que c'était aujourd'hui, hier soir ou jamais. Donc, tu sais, on avait des bonnes idées que ce serait aujourd'hui.
2: Ouais.
24: Après ça, c'est fait le 17 juillet. C'est fait avant les vacances de la construction. Tout le monde travaille sur la construction et ça rumba depuis hier après-midi. Puis c'est correct, là, c'est pas négatif ce que je dis, mais c'est fait à un moment où on noie un peu le poisson, puis où on va l'oublier probablement, puis ça va être comme normal. Ben oui, mais il a fait le toit, ils ont fait le reste, puis tu sais, je pense que le moment de l'annonce est parfait, de la façon, tu sais, on s'est pas pavané partout non plus pour faire une grosse annonce. On l'a sorti un peu en catimini, un peu en douce. Et je me répète, plusieurs fois que je le dis sur les antennes de Radio X, le débat, il devait avoir lieu avant le toit, pas là. Là, c'est normal qu'on mette l'argent. La question à savoir, c'est est-ce que c'est normal qu'on ait mis un milliard sur le toit, vite, sans faire d'un débat public? Ce qu'on m'a dit encore une fois, c'est que le toit, c'était très, très, très dangereux. Il y avait des rapports d'ingénierie qu'il fallait absolument réagir rapidement, sinon il fallait condamner ou fermer le stade olympique. Donc, tu sais, on a tellement agi rapidement il y a 2 ans que là, on est juste en train de continuer ce qui a été commencé.
2: T'arrêtais pas pire, comme le Boston Garden explosif, Patlauk, on n'en parle plus, ou le Key Arena à Seattle, on a défait tout l'intérieur au complet. Là, on parle de modernisation, fait qu'évidemment, on défera pas tout, là. Mais on va suivre ça, là. Quelle affaire, le stade olympique, ça arrêtera jamais. Puis parlant de nouvelles controversées à Montréal, parlons de Kirby Dach, hein, tant qu'être là-dedans. Dach qui a signé son contrat, qui évite l'arbitrage parce qu'on s'enlignait vers ça dans les prochains jours, finalement, a décidé de signer en bas de la feuille. Et on me dit que il s'est pété l'index en signant son contrat. Signature de 1 an, 3,6 millions. C'est un gars de 25 ans, puis je pense qu'au prix que les gars, c'est-à-dire Hughes et Gorton, l'ont payé du côté des Blackhawks, ben on se dit aussi bien aller jusqu'au bout de l'expérience Kirby Dach.
24: C'est exactement ça. Puis encore là, le bout de l'expérience, je sais même pas s'il va commencer l'année avec le Canadien. Il est encore échangeable. Là. Vu que c'est pas rendu en arbitrage, vu qu'il a son contrat en ce moment, tu peux l'échanger facilement. Mais en même temps, qui veut de Kirby Dach à travers la LNH? C'est une maudite bonne question. En plus, à la fin du contrat, il est joueur autonome sans restriction. Il peut s'en aller où il veut à la fin du contrat. Donc, on n'a plus ses droits à partir du 1er juillet l'année prochaine. Donc, tu sais, ça a l'air d'être un genre de divorce déjà quasi consommé. Ça va être une drôle d'année. C'est un joueur bizarre. Tu sais, oublie pas, là, il s'est fait offrir 4 millions de dollars. C'était une offre qualificative. Mais dedans, ça disait que s'il se ramasse dans la Ligue américaine, il gagne 105 ou 145 000, peu importe. Et là, lui, il a dit non, je veux des garanties. Il signe à 3,6 millions, autant dans la Ligue américaine que dans la Ligue nationale. Ça, c'est-à-dire qu'il était prêt à laisser 400 000 $ sur la table parce qu'à l'intérieur de lui, il avait quand même peur de finir avec le Rocket de Laval.
2: Ben oui.
24: C'est-à-dire qu'il avait peur qu'on le renvoie dans la Ligue américaine. Il avait peur qu'aucune équipe au ballottage le réclame avant. C'est-à-dire à quel point sa valeur, elle n'est pas très élevée. Donc, tu sais, il va être à quelque part dans l'alignement du Canadien, mais je refuse de faire tout plan qui implique Kirby Dach. On ne sait pas s'il va être là, s'il va être en santé, à quelle position il va jouer, il va-t-il être motivé? C'est un gros point d'intérêt.
2: Mais Max, c'était Martin Saint-Louis, là, puis la saison commence, on va parler du calendrier dans pas long. Demain matin, ouais. Dach, tu le mets où s'il est frais et dispo et non blessé? Là, tu le mets dessus, tu le laisses dessus deuxième centre? Parce que là, deuxième centre, Oliver Kapanen, il a été laissé de côté 99% des games en série éliminatoires. Mais tu sais, Kirby Dach, profondeur, pas tant, fait que t'es peut-être mieux genre deuxième, troisième trio. On sait qu'on l'essayait à de nombreuses reprises avec Suzuki et Caulfield sur le premier. Ça n'a pas marché l'année passée, vraiment. Il n'y a comme plus vraiment de place à part deux, troisième trio. Là.
24: C'est quoi l'expression, le shame? Fool me once, shame on me, fool me twice, shame on you. Là. Tu sais, c'est comme...
2: ouais.
24: Kent Hughes et Martin Saint-Louis ne peuvent pas faire des plans avec Kirby Dach. Ils l'ont fait. Ils se sont fait avoir. Ils l'ont refait. Ils se sont fait avoir. Ils ne peuvent pas faire de plans avec Kirby Dach. Kirby Dach va prendre un spot libre après qu'on aille monter trio. Tu sais, le premier trio, bon, Caulfield, Suzuki, Slavkovski, c'est correct. Deuxième, c'est un exemple, Newhook, Demidov, puis je sais pas, mettons qu'il est là, le spot. Après ça, on dit, OK, mais on veut garder Dano avec Anderson, puis on veut avoir... Là, tu vas regarder, puis il va rester un spot de libre, deuxième ailier droit, bien, on va essayer Kirby Dach, là. On n'aura aucun dessin qui va commencer avec Kirby Dach. Kirby Dach, ça va être la fin, là. Y a-t-il un 3 quelque part? OK, on va mettre Kirby Dach, là. Puis ça va dépendre du camp d'entraînement, parce que je me répète, tu ne peux pas faire des plans avec Kirby Dach parce que tu sais que tu vas être déçu. Soit de sa performance, soit de son état de santé, peu importe, tu peux pas planifier quelque chose avec Kirby Dach.
2: Non, c'est vraiment tough. Donc, il va rester à Montréal pour la prochaine année. Puis je regardais les commentaires sur les RDS TVA Sport dans les coulisses de ce monde quand vous avez sorti les nouvelles, ces réseaux sociaux. trois quarts du monde étaient en Beaujois le vert. Écoute, c'est controversé depuis le début, l'arrivée de ce gars-là. Un joueur que les partisans auraient vraiment aimé voir débarquer à Montréal parce qu'on l'a vu là depuis le début de l'été, on est à court de solutions pour Quintios et Gorton. Oui, le repêchage a bien été, mais on n'a pas rien transigé parce qu'il n'y avait pas vraiment de disponibilité. On s'en est jasé. Hischier, finalement, a signé à Jersey. Robert Thomas Mason McTavish, qui est même parti du côté de Saint-Louis. Il reste plus grand-chose sur la table, mais il y avait un Québécois qui était disponible, un gros bonhomme de 6 et 5, qui en a donc besoin de robustesse à Montréal. Il aurait pu jouer à gauche, à droite, sur le deuxième trio. Je parle ici d'Anthony Manta. Il y en a plusieurs qui sont déçus. Il a signé 2 ans, 4,75 avec les Devils du New Jersey, puis il a quand même connu une bonne saison. 33 buts, 64 points avec les Pingouins l'année passée. Ça aurait pu être un bon fit pour du court terme, Max.
24: Ça aurait pu, mais Anthony Manta, la seule discussion, en tout cas, qu'on m'a parlé avec le Canadien, il y avait des demandes à moyen long terme. C'était pas 2 ans, c'était 3, 4, 5, mettons. Là. Fait que ça intéressait pas du tout le Canadien. L'autre truc, c'est que oui, il mesure 6 pieds 4, 6 pieds 5. Oui, il a marqué des buts l'année passée, mais un, il a été blessé et il en marquait pas dans les années avant. Puis deux, il est pas robuste. C'est un grand gars peu robuste. C'est un grand gars qui ne joue pas physique. Fait que je suis pas sûr que c'est ce qu'on cherchait chez le Canadien. En fait, tu sais.
2: On a juste avec Dobson.
24: Non, c'est... Mais tu sais, on l'aurait pris un an pas trop cher, mais je pense que le 2 ans, 4,75, ça nous intéressait pas. Mais surtout, c'est ça que j'ai appris hier, qu'Anthony Manta tripait pas sur l'idée de venir à Montréal. Tu sais, lui, le marché montréalais, la pression québécoise, les médias, la météo, la politique, sa blonde, c'est une Américaine de Tampa Bay, si ma mémoire est bonne. C'est une fille qui, selon ce que j'entends, est plus proche de voter Donald Trump que Kamala Harris. Tu sais, voulait un peu protéger sa famille. Tu sais, il a 3 enfants, c'était pas quelque chose qui l'intéressait tant que ça, revenir au Québec. C'est pas qu'il aime pas le Québec, c'est que sa vie de famille qui est le plus important pour lui. Ben, c'est plus sain de l'amener au New Jersey que de l'amener au Québec. Puis après ça, tu sais, être un Québécois à Montréal, Alexandre Carrier, c'est un troisième père, puis il travaille fort, puis je veux dire, on l'aime. Tu sais, Zach Bolduc, c'est la même affaire. C'est des gars qui gagnent pas tant d'argent, qui ont des rôles limités. Si on avait signé Anthony Manta à 5 millions pour marquer des buts, il vient d'en marquer 33, puis il en marque 4. Ça aurait été lourd, ça aurait été un autre Québécois, un autre échec d'un Québécois à Montréal. Je pense que c'est mieux pour tout le monde que ça n'ait pas arrivé. L'affaire, c'est qu'il n'y a rien arrivé. On a la même équipe. Va voir les trios sur Daily Faceoff un matin. C'est la même équipe que l'année passée. On a perdu Gallagher. On a rajouté des joueurs pour le Rocket. Puis c'est la même formation. C'est un peu ça qui déçoit toutes les parties.
2: Oui, quand même. Puis là, il y a encore des joueurs sans contrat. Tu parlais de Zach Bolduc tantôt. Même affaire pour Harbour Jacky. Penses-tu qu'on va régler ça dans les prochaines heures, dans les prochains jours?
24: Je me demande c'est quoi le rôle d'Harbour Jacky. Puis je me demande à quel point il est tanné d'avoir justement un rôle indéfini, puis d'être sur le banc, puis d'être dans les estrades, puis une fois de temps en temps faire une présence, faire donner de la merde par le coach, retourner sur le banc, retourner dans les estrades.
2: Puis en étant Max en plus, un des joueurs les plus appréciés des partisans, ça c'est en passant.
24: 100%. Ah, oui. Puis, tu sais, comme sixième défenseur, quand il se fait dépasser, c'est par Adam Engstrom et Jaden Struble. Tu sais, si Lane Hudson prend ta place, ferme ta gueule. C'est correct, là. Mais quand c'est Struble ou Engstrom ou, tu sais, à la limite, Rinebacker qui est pas encore prêt, des enfants de main, c'est sûr qu'Harbour Jacky, il regarde ça puis il est tenté. Il dira pas, c'est un professionnel, son agent l'a briefé, le Canadien l'a briefé, tu sais, tout. Mais c'est sûr qu'il est tanné du rôle qu'on lui donne. Fait que, tu sais, il peut pas offrir ses services à tout le monde encore, sans restriction. S'il le fait, c'est une offre hostile, là, ça place Kent Hughes sur le gun. Mais tu sais, ça prend une solution pour lui donner un vrai rôle. Sinon, l'autre solution, c'est à un moment donné de le laisser aller, de l'échanger, d'en faire quelque chose. Parce que, je veux dire, t'es Harbour Jacky, tu veux pas faire ça toute ta vie. Là. Faire in and out, puis à un moment donné, t'es en Caroline, puis il y a 2-3 virus, puis on te met à l'attaque, mais t'as jamais joué à l'attaque, t'as l'air un peu bizarre. T'sais, c'est pas quelque chose d'agréable pour un joueur comme Harbour Jacky.
2: Ah, vraiment. Puis ce qui est sorti hier, c'est le calendrier du Canadien. On avait eu des infos sur le match d'ouverture, genre à 48-72 heures avant. Mais là, vraiment, on a toutes les informations, puis quelques modifications quand même assez importantes, notamment... l'histoire des matchs durant le temps des fêtes. Habituellement, il partait une séquence de 42 games à l'extérieur à partir de genre 18-19 décembre. La bonne nouvelle, c'est que les partisans vont pouvoir aller voir le Canadien durant le temps des fêtes, là, des matchs contre les Leafs, entre autres les Blue Jackets.
24: Ouais, exact. Ben, c'est le fun. Souvent, on est en congé et on aimerait ça aller voir le Canadien. On peut pas passer sa route. Fait que c'est cool d'avoir des matchs à Montréal. Ce que je remarque aussi, c'est 2 matchs lundi à 13h. Ça, je trouve ça... complètement stupide, tu sais, on va me dire que c'est pour être en prime time en Europe ou pour parce que c'est une fête aux États-Unis, mais tu sais, le Canadien, c'est une équipe canadienne, une équipe québécoise.
2: À c'est quelques... vraiment, on a toutes les informations, puis quelques modifications quand même assez importantes, notamment l'histoire des matchs durant le temps des fêtes. Habituellement, ils partaient une séquence de 42 games à l'extérieur à partir de genre 18-19 décembre. La bonne nouvelle, c'est que les partisans vont pouvoir aller voir le Canadien durant le temps des fêtes, là, des matchs contre les Leafs, entre autres les Blue Jackets.
24: Ouais, exact. Ben, c'est le fun. Tu sais, souvent, on est en congé et on aimerait ça aller voir le Canadien. On peut pas parce qu'on s'en route. T'sais. Fait que c'est cool d'avoir des matchs à Montréal. Ce que je remarque aussi, c'est deux matchs lundi à 13h. Ça, je trouve ça complètement stupide. T'sais, on va me dire que c'est pour être en prime time en Europe ou pour parce que c'est une fête aux États-Unis. Mais tu sais, le Canadien, c'est une équipe canadienne, une équipe québécoise. À quelque part, on en a rien à cirer de l'Europe. On en a rien à cirer des fêtes des holidays américains. Fait que tu sais,

0: matchs nationaux des Canadiens. Et il y aura un 5, 7, 9 matchs qui seront en exclusivité sur un streamer d'envergure.
1: Ah ouais, aïe, c'est
0: Je...
1: gros ça. Parce
0: Ouais.
1: on se doutait que, là, mais finalement, vraiment, on va avoir ça, là.
0: Ouais, exact. Tu auras besoin de trois abonnements, c'est-à-dire en français, RDS, TVA Sport et le streamer d'envergure. Je pense que c'est Amazon, mais personne ne me l'a confirmé. Et en anglais, tu auras besoin de Sportsnet, TSN et le même streamer d'envergure parce qu'il y aura le anglais-français cette fois-là. Donc, trois abonnements obligatoires pour écouter tous les matchs du Canadien. Et les quelques personnes à qui j'en ai parlé sont déçues ou sont fâchées parce que ça commence à faire beaucoup d'abonnements mensuels pour regarder des games. Mais en même temps, la LNH, ce qu'elle fait, c'est qu'elle essaie de maximiser ses revenus. Et c'est comme ça qu'elle les a maximisés parce que RDS n'était pas prête à en prendre plus. Tout le monde qui dit, oh, les voulait tout RDS, il était disponible à RDS. RDS a décidé d'en faire moins, donc d'en faire 45 au lieu de 60, a décidé de ne pas venir miser sur les matchs nationaux, sur les séries. Donc c'est bien le fun de dire, oh, on veut RDS, on veut RDS, mais RDS les voulait pas.
1: Ben,
0: C'est ça
1: ça
0: la
1: coûte cher, hein?
0: réalité.
1: Ça coûte à peu près 2 millions par match. À un moment donné, si tu veux survivre, ben, il faut que tu te limites un peu, là.
0: Ah ouais, mais c'était 300 000 il n'y a pas longtemps. Le dernier contrat s'est monté à 1 million. Puis là, on m'a dit 1,80, 1,85. Donc,
1: Mon
0: c'est
1: gueule.
0: exponentiellement plus cher. Et c'est pour ça qu'il y a plus de pubs dans vos émissions. Quand vous voyez des Reese's puis des pizzas ouvertes sur les desks, là, c'est parce que ça coûte extrêmement cher. Et ça, vous le voyez pas à la maison, mais on coupe beaucoup. Les gars se maquillent eux-mêmes maintenant, ceux qui sont à l'écran. Je veux dire, les caméras, c'est souvent des caméras automatiques. Les staffs, c'est minuscule. Donc, on coupe partout. On paye plus cher. Donc, c'est normal qu'après, on essaie de chercher les revenus avec la pub parce qu'il faut égaliser ça à un moment donné.
1: Des bidoves avec la rondelle, une présentation de Dans les coulisses. Hey, est-ce qu'on va avoir des
0: J'ai pas les
1: games?
0: moyens. J'ai pas les moyens pour m'acheter ces
1: Mais est-ce
0: pubs-là.
1: qu'on va avoir des matchs sur Crave ou les Illico Plus pour RDS puis TVA Sports? C'est uniquement sur les channels originaux?
0: Écoute, j'ai pas la certitude, mais ce que je comprends, c'est que c'est possible la façon qu'on a vendu les droits. Quand on les vend à Québécois, on les vend à Bell Media et ensuite la compagnie peut les envoyer où elle le souhaite. Pour la première année, ce que je comprends, comme je te dis, j'ai pas la certitude, mais ce que je comprends en parlant avec des gens, c'est que ce sera vraiment sur le câble traditionnel,
1: OK.
0: mais que dans les années futures, on l'essayera peut-être envoyer quelques matchs sur Crave, peut-être sur Club Illico Plus. L'autre problème, c'est que théoriquement, si tu l'envoies sur Crave, il faut aussi que tu deals avec TSN parce qu'il faut t'envoyer le français et l'anglais.
1: Ouais.
0: Puis si tu l'envoies sur Illico Plus, je suis pas sûr que PKP, ça l'intéresse, les droits anglophones. Donc, tu sais, il y a un petit peu de complexité là. Je pense pas que ça va être dès septembre prochain.
1: OK. Mais en tout cas, ben merci de tes lumières, mon Max. C'est bien apprécié. Fait que les gens, vous allez devoir payer un 110$ par mois à partir de l'automne prochain si vous voulez suivre le Canadien. Pour voir, on posait la question sur le texto l'autre fois. Je pense qu'il y a 90% des gens qui nous répondaient, c'est une petite boîte TV à la maison. J'encourage pas ça, mais c'est juste la réalité. Les gens décident de se tourner vers des alternatives parce que c'est rendu extrêmement cher s'abonner à XY abonnement, streamer, Netflix, Apple TV et compagnie. Fait qu'on va voir ça pour les droits de la Ligue nationale. Max Truman, toujours un plaisir. Passe un beau week-end. On s'en reparle assurément dans les prochains jours ou les prochaines semaines.
0: Yes, même chose. Bon week-end, Jordan. Salut tout le monde.
1: Salut, ciao. Ciao.
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15: Ah ben Colin, déjà fini ce show-là, ça a dormait passé vite, mon Matt.
16: C'est toujours ça qui arrive quand on est dans bonne compagnie.
15: Yes, c'était vraiment notre premier vrai show parce qu'on a fait nous autres des faux shows Collège Radio-Télévision de Québec. Fait que ça a été un plaisir, toujours le fun de travailler avec toi.
16: Plaisir puis, partagé, mon toi.
15: Dans les prochaines minutes, Matt, ben c'est M. Pee-wee qui va suivre. Toi, tu seras là la semaine prochaine, je crois, dans les Légendes du Rock.
16: Extra 80 samedi prochain, puis okay. Légendes du Rock dimanche.
15: Let's go. Fait que passe un beau week-end, profitez-en, puis chers auditeurs, amusez-vous, bonnes vacances de la construction. Pee-wee s'en vient dans les prochaines minutes et nous on se retrouve à compter de lundi 15h pour une dernière semaine avant mes vacances pour le retour de Radio X en vacances avec Louis et Mel Paré. Salut, ciao!
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0: 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Et probablement que vous aussi.
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0: Tu sais, des fois, t'as beau faire n'importe quoi dans ta carrière, il y a toujours des gens qui vont accrocher sur un petit quelque chose. Et dans mon cas, depuis que je suis ici à Choix, ce qu'on me parle de plus, c'est... oui, les légendes du rock, la fin de semaine, la playlist est solide. Mais c'est surtout ma gorgée de café. Ça fait plus de 10 ans que je fais ça, puis des fois... Je croise des gens au stade, au centre Vidéotron, dans la rue. Et puis oui, gorgée de café. Ben, cheers, mes chers amis. À vous autres que je la dédie, celle-là. Et à ceux qui commencent à trouver ça un peu épuisant, le marathon du Festival d'été de Québec. Il y en a peut-être qui sont déjà épuisés de leurs vacances de la construction. Avez-vous été dans le trafic hier? Êtes-vous en direction d'un endroit paradisiaque vers le chalet? Tout simplement à profiter de notre beau Québec? 88-670-9098. Je me présente, moi, c'est Yannick. Mais vous me connaissez sous le nom de Pee-wee. L'homme aux mille sourires, le docteur du bonheur, Dr. Feel Good himself, Éric Morin, il écrit « Cheers, Pee-wee! Cheers! Ah, quel show de Muse hier! OK, c'est pas moi qui l'ai vu de mes yeux, c'est ce que j'ai vu sur les médias sociaux, ce que ma douce m'a dit, ce que des proches m'ont dit. Il y avait du monde sur les plaines hier pour une messe avec Muse, un retour en ville, du moins sur les plaines d'Abraham, pour le puits 2017. Ils sont revenus à quelques années par la suite, entre autres 2023 au Centre Vidéotron. Mais Muse, hier, qu'est-ce que vous en avez pensé? Est-ce que vous êtes encore un peu les yeux tout pleins de brillant et d'émerveillement devant les performances de Matthew Bellamy? 88-670-909. Moi, je suis au Capitale de Québec, on a eu droit à un méchant bon show aussi. C'était à pleine capacité, on s'est fait laver premier match. 9-0. 30 minutes plus tard, deuxième match, programme double. On perdait 5-3. Je me présente sur l'abri des Capitales avec mon tambour. Je dis « Hey, vous savez quoi, Québec, j'y crois. Il y a de la magie dans l'air. » Puis, clic, clac, pow! Victoire, 7-5 des hommes de Pat Calabrini. Un walk-off, un circuit. David Mendham. En fin de septième manche, c'était un programme double, donc deux matchs de sept manches. Et c'était suffisant pour justifier les traditionnels feux d'artifice vendredi. Donc, c'était une soirée magique au stade Canaquière. Et on va en vivre un autre ce soir et le Festival d'été au Bas-Jansé également. Alors que je vais retourner sur la Grande Allée pour animer de la terrasse de la taverne. On va mettre la table pour Martin Garrix, mais aussi pour Goldfinger ce soir au Parc de la Francophonie. Bienvenue dans les...

Ça, c'est demain, sur les plaines d'Abraham, juste avant Jelly Roll, la formation d'Audrey. It's not over. Oh, que Danny Hull est content. Ça faisait des années que chaque fois qu'il croisait Louis Bellavance, disait « Ça prendrait d'Audrey au fec. » Puis quand il est venu sur nos zones, il le regarde dans les yeux et il a dit « Celle-là est pour toi, Danny. » D'Audrey, demain, à ne pas manquer. Et ce soir, Martin Garrix, mais aussi Goldfinger, Groovy Aardvark, au parc de la francophonie, les punks. C'est là que notre rendez-vous est ce soir. U2, I

Cette semaine, lorsque les différents médias vont partager des sondages sur qui aimeriez-vous avoir au Festival d'été l'année prochaine pour les 59e édition, les mêmes noms vont revenir. M&M, Coldplay, U2. 59e. Je pense qu'on va peut-être se garder quelques gros noms pour la 60e édition dans 2 ans. Merci beaucoup à Carl Bellan qui me dit bonne journée à toi, courage. Il ne reste que 2 soirs au Festival d'été. T'as absolument raison. Merci d'être branché, Carl.

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0: Puis oui. Qu'est-ce que tu nous offres au retour?
1: La playlist se poursuit en direct du 1134 Grande Allée Ouest avec entre autres Dire Straits et Guns N' Roses.

0: ton là. On revient dans pas long.
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0: Dire Straight, So Far Away. À moi, légende du rock en direct du 1134, Grande Allée Ouest. Pas plus en direct que ça. 10h pile, 18 juillet. Merci beaucoup d'être branché à choix.
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1: Et dans 60 minutes, place à la messe de 11h, votre charistie du rock mettant en vedette un band qui était en vedette sur les plaines d'Abraham hier soir. Oh que oui, on va se gâter avec du Muse. Et aussi, probablement un peu de No Doubt aujourd'hui. Gwen Stefani nous a donné un méchant bon show. Comparativement à ce qui s'est passé 24 heures auparavant avec Keisha, ouais, très, très, très déçu. J'aurais dû aller voir Shinedown. Hey, place à AC/DC!

Jelly Roll demain pour la clôture du Festival d'été de Québec, 58e édition qui va se terminer avec entre autres Daudry en première partie. Beaucoup de monde que j'ai croisé au Stade Canac hier qui me disait « Pee oui, comment tu trouves ton Festival d'été de Québec? Je suis à présent magique! » Je pense que c'est le bon mot. On a vécu beaucoup d'émotions. Les highs, les lows. Mais hier, Muse nous a épaté. Ce soir, c'est Martin Garrix. Ça va être la soirée électro. Il va être sur la scène principale à 22h. Mais de l'autre côté, je pense qu'il va y avoir un gros rendez-vous. Il y a des bands qui attirent une certaine clientèle de fidèles. Je pense ici au Québec Redneck Bluegrass Project, à Mononcle Serge, à Grimmskunk. Il y a une grosse communauté qui suit passionnément. Groovy Aardvark! Ça va être en première partie de Goldfinger sur la scène du parc de la francophonie. Ça va me rappeler les bons vieux souvenirs de mon secondaire, de mon cégep. Here I am, putting everything I can. Na, na, na, na, na, na, I'm a Superman. Ça va être du ska, ça va être du punk, ça va être bon, ça va être sale. Comme la playlist de votre fin de semaine, c'est bon en sale. En nostalgie des années 80, une chanson qui n'a plus besoin de présentation, un classique de Europe.

Et c'est également le dernier droit, le final countdown pour la Coupe du Monde de la FIFA 2026. 17h, France contre Angleterre. Les Bleus, qui peut-être pour la troisième place. Selon ce que je peux voir différentes statistiques, 51% des probabilités iraient pour la France. 24% prolongation, 25% pour l'Angleterre. Et ensuite, demain, place à la grande finale de Main Event. Espagne contre Autriche. C'est à 15h. Est-ce que l'Espagne va gagner? Est-ce que l'Argentine va réussir à prouver aux détracteurs qu'ils peuvent gagner cette finale-là? C'est quoi vos prédictions? 88-670-9098. Allez-vous regarder ça demain? C'est pas mal un incontournable en fin de semaine. Tout comme la playlist de votre fin de semaine à choix. Puis vous êtes de plus en plus nombreux à dire oui aux légendes du rock. Honeymoon Suite, voici Feel It Again en nostalgie à choix.

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Ce soir, sur les plaines, c'est Martin Garrix. C'est la soirée électro. Je pense que le rendez-vous que j'irais si jamais je pouvais y aller, parce qu'elle va être pognée au capital, à donner des hot dogs à une pièce. Et Goldfinger en main event. Oh, il va avoir du ska, il va avoir de la trompette, il va avoir du punk rock. Ça va être une méchante belle soirée au festival d'été. Là, ça me rappelle des bons vieux souvenirs. Ceux qui sont nés dans les années 80, probablement que vous l'aviez aussi dans votre MP3, celle-là. Comment se déroule votre festival d'été de Québec jusqu'à présent? 88-670-9098. Très content de vous savoir branché à l'écoute de choix. Salut, Pee-wee, on t'écoute. En route vers la maison, Fort Myers, Florida. Deux superbes semaines en vacances. On s'en va à Limoilou. Salut tous nos amis de Québec, Normand et Nancy. Merci beaucoup d'être branchés à choix. Salut! Bonne route!

0: Lenny Lou.
1: Right now.
0: Right now. Et là, c'est l'heure de souhaiter un joyeux anniversaire.
1: Right now.
0: À Huguette Marcoux, 69 ans aujourd'hui, de la part de Benoît. Merci d'avance. Ça me fait plaisir, mon cher ami. Bonne fête, Huguette. Merci d'être branché à choix alors que je poursuis la solide playlist avec The Smithereens. Après une petite dernière de Three Days Grace, voici Don't Wanna Go Home Tonight à choix.

Don't Wanna Go Home Tonight. Three Days Grace dans vos légendes du rock à choix. Puis cette semaine, seront du côté du Festival Génération à Nicolet, jeudi soir, le 23 juillet. Et juste avant la messe de 11h, place aux Smithereens, place à A Girl Like You en direct.

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1: En direct de l'église du 1134 Grande Allée Ouest, en direct sur les ondes du 98,1 FM. Place à la messe de 11h. Votre guérisseur du rock avec l'abbé Pee-wee. 11 grosses tournes au coup de 11h. C'est ça la messe de 11h. 88-670-9098. Si vous avez quoi que ce soit à vous confesser. Début d'anniversaire, comment ça se passe sur la route? Salutations à ceux qui sont en vacances. C'est le début des vacances de la construction. Il y avait beaucoup de congestion sur le réseau routier hier. J'espère que ça va mieux aller aujourd'hui. Alors que le temps gris fait en sorte que ça pourrait peut-être en décourager quelques-uns. Mais moi, je vais embarquer sur ma trottinette dans les prochaines minutes. Direction Taverne sur la Grande Allée pour animer la suite des légendes du rock. Mais pour tout de suite, on passe ça très, très fort. Hier, étiez-vous à Muse? C'était le retour de la formation britannique sur les plaines pour une première fois depuis 2017. Le retour en ville depuis 2023, alors qu'ils avaient rocké le centre Vidéotron. C'était une véritable communion. Un gros karaoké avec, à ciel ouvert avec Matthew Bellamy. On se tape. Un mini-concert de Muse. Pas une, pas deux, pas trois, pas quatre. 5 tonnes de Muse! Pourquoi? Parce que j'ai décidé ainsi. Hysteria, Madness, Time is Running Out. Que dire de Knights of Cydonia? Il y a quel moment sur les plaines? Vous avez une critique à faire, 88-670-9098. Mon début de la messe de 11h et ce spécial Muse avec la pièce Starlight. Merci beaucoup d'être là et pièce au meilleur de Muse à choix.

spécial News dans la messe de 11h. Qu'avez-vous pensé de votre concert hier soir? Vous étiez des dizaines de milliers à apprécier le retour de la formation britannique et aussi chanter en même temps que Matthew Bellamy. C'était un véritable karaoké sur les plaines. Hysteria, ça s'en vient. Madness. Et on poursuit avec Time is Running Out dans la messe de 11h spécial News.

Hysteria! Pour terminer ce mini-concert de Muse dans la messe de 11h à Choix, et dans quelques instants, je poursuis l'animation live de la terrasse de la taverne sur la Grande Allée. Mais pour tout de suite, dans la messe de 11h, place à un mini-concert d'un band qui était l'année dernière sur les plaines. Je m'en souviens, je vous avais invité à apporter votre lighter pour qu'on puisse vivre une belle communion sur Love Bites. Je vous offre Def Leppard, Let's Get Rocked, Hysteria et Photograph. Merci beaucoup d'être là. Bon samedi et merci de choisir le 98,1 FM pour la playlist de votre fin de semaine.

Def Leppard, et là, je suis confortablement installé. Je suis arrivé sur la terrasse de la taverne Grande Allée. Ouais, il y a un petit peu de pluie, mais non, finalement, je pense que ça a pas mal arrêté. On va avoir une belle journée, donc venez faire un tour, venez déguster des bonnes bitterballen et me faire un petit fist bump au passage. On est prêt, on est en warm-up. Ce soir, Martin Garrix, c'est la soirée électro sur les plaines. Lui, la tête d'affiche, ce sera à 22h. Mais si, mettons, j'avais pas des capitales, là, c'est sûr et certain que je serais au Parc de la Francophonie pour, entre autres, Groovy Aardvark! Les grands classiques comme Dérangeant et Que dire de Poisson d'Avril.

Ça, c'est ce soir, Tonight, Groovy Aardvark, c'est à 20h pile, et ensuite de ça, le main event à 21h15, le Ska Punk qui sera en vedette. Avant-dernière journée du Festival d'été de Québec. Oh, que ça promet. Et demain, Daudry, Jelly Roll. Et du côté, tu vois que la francophonie, Paul Piché sera des têtes d'affiche avec Pierre Lapointe, avec l'OSQ. Ça aussi, c'est un concert à ne pas manquer. 88-670-9098, il y a quoi que ce soit à signaler. Et on termine la messe de 11h avec un mini-concert des Bad Boys, Rock'n'Roll, Motley Crue, SOS après Girls, Girls, Girls. Mouah!

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0: La formation Nickelback, How You Remind Me. Alors qu'hier, 17 juillet, c'était le 25e anniversaire de cette chanson-là sur le troisième album Silver Side Up. Gros anniversaire, 25 ans déjà, le temps passe. Bonne fête, How You Remind Me.
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2: Il n'y a pas plus en direct que ça, on est en mode Festival d'été de Québec. C'est vos légendes du rock. Puis moi, c'est Pee-wee. Je vous accompagne comme ça jusqu'à 16h en mode LDR. Salutations à ceux que je croise. Même Pierre-Luc Funk qui est passé. J'ai pas osé le déranger. Il avait ses écouteurs, ses oreilles, marchait tout bonnement sur la grande allée. S'il écoute les légendes du rock, salut PL. Ça me surprendrait, par exemple. Malgré que... On sait jamais. Oh, il vient de bord. OK, non. 88-670-9098. Merci beaucoup d'être branché à choix. Solide playlist encore une fois aujourd'hui. On va pas mettre la table pour Martin Garrix. Hein, inquiétez-vous pas. On va pas vous mettre des chansons comme Animals. On va vous laisser aller apprécier sa musique. La soirée électro sur les plaines d'Abraham. Pour ce qui est de cet artiste-là, eh bien, c'est à 22h ce soir. Mais je suis pas mal certain qu'il y en a de nombreux parmi vous qui vont opter pour le parc de la francophonie pour, entre autres, Groovy Aardvark et Goldfinger. Hey, je vais avoir des petits cadeaux pour vous autres. Je vais vous amener au Festival Western de Saint-Tite. Grosse programmation musicale, donc surveillez mes signaux pour gagner. Et également, je vous amène voir Bring Me the Horizon à la fin du mois de septembre au Centre Vidéotron. Le numéro à retenir, c'est le 418-670-9098. Puis on va donner une paire dans les prochaines minutes. Mais pour vous autres, ce que j'ai en stack dans notre playlist, les Foo Fighters Best of You, qu'on va dédier à Jacob Dubesch, qui a signé 3 ans. The Best of You! Cutting Crew Nostalgie, même un peu de Led Zepp, Let's Rock and Roll, Québec City, en direct de la taverne, à Choua.

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actuellement en résidence au Madison Square Garden. Pour des billets, bonjovi.com. Si jamais, dans les vacances de la construction, vous cherchez quelque chose à faire, pourquoi pas? Bon Jovi Forever! Demain, il reste des billets également. Ça se poursuit le 21, le 23, le 26 juillet. Et ensuite, ben, on va aller faire un tour du côté de l'Europe, au Royaume-Uni, en Irlande. On va aller à Londres également, au Wembley Stadium, le 6 septembre prochain, pour deux dates, également le 9. Donc, grosse tournée pour Bon Jovi. On aurait bien aimé ça les avoir au Festival d'été de Québec, mais une résidence au MSG, au légendaire amphithéâtre dans la Grosse Pomme, ça ne se refuse pas. Puis, on a l'air d'avoir quand même la forme. 418-670-9098, je vous amène aux festivités Western de Saint-Victor. Surveillez mes signaux. Et également, je vous amène à Bring Me the Horizon. Ça, j'en ai une paire qui s'en vient dans quelques instants. Le concert aura lieu le 30 septembre prochain. Mais juste avant, on poursuit la nostalgie avec une pièce des années 80. Et ça commençait comme ça, là. 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En direct de la terrasse de la taverne sur Grande Allée. Ouais, le café est vraiment bon. Et les Bitter Ballons seront encore plus succulents. Donc, venez faire un tour. Il y a quand même beaucoup de monde sur la Grande Allée. C'est les

Je pense qu'on peut s'approprier cette chanson-là à Québec. We build a city on rock and roll. C'est un shift dans vos légendes du rock en direct de la terrasse de la taverne sur la Grande Allée. Mais Better Ballin sans commander. Ça va être bon pour déjeuner. Ça, vous savez pas c'est quoi? C'est des boules comme des boules de croton frites. Panées. Ah, c'est bon, là. J'en mange une, deux, trois avec la moutarde dessus, là. Puis peut-être que je vais me rendre à six d'ici la fin de la journée. Bring Me the Horizon, Québec, are you ready? La tournée d'un américaine Post-Human Next Gen, The Third Ascension Program, sera en ville le 30 septembre prochain. Où ça? Au Centre Vidéotron, gestev.com, ticketmaster.ca. Une présentation Live Nation avec des invités spéciaux comme Motionless and White and Applauding You. Les billets sont déjà en vente, t'aimerais ça y aller? Tu dois me texter Horizon 418-670-9098, c'est la formalité. Et peut-être que tu vas apprendre que tu gagnes tes billets pour Bring Me the Horizon grâce à Choix et les légendes du rock. Puis pendant que je vais faire un gagnant, en nostalgie, on poursuit avec Saga dans vos légendes du rock.

0: Vous êtes nombreux à vouloir gagner vos billets pour Bring Me the Horizon le 30 septembre au Centre Vidéotron. Jérôme Blais, félicitations! Tu gagnes ta première paire de billets de la fin de semaine. Ben, pas ta première à toi, là, mais vous, les auditeurs des Légendes du Rock. Donc, surveillez mes signaux pour gagner. Également, je vous amène aux festivités Western Saint-Victor.
1: Ça, d'ailleurs, j'ai quasiment le goût de le faire là. Là. Vous textez-moi quelque chose de country. Ouais, western, textez-moi un chapeau de cowboy, textez-moi un hee-haw, textez-moi quelque chose de country. Puis peut-être qu'au retour de la pause, vous allez apprendre que vous gagnez une paire de laissez-passer pour les festivités Western Saint-Victor. Ça commence cette semaine. Là. Ça va être une grosse, grosse, grosse semaine, grosse programmation avec des artistes invités comme Francis de Grand Prix, Sarah Dufour, Jérôme 50, en plus du meilleur country dans la région de Saint-Victor. Donc, tu me textes quelque chose de country. Une photo de toi avec ton chapeau de cowboy, tout sauf le naked cowboy à New York. Non, ça passe pas, tu gagnes pas. Non, non. Merci de brancher à soi. C'est vous, Légendes du Rock, en direct de la terrasse de la taverne. Grande allée!
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Salutations, Eliane Plamondon et Daniel Labbé, vous gagnez vos paires de billets pour les festivités Western Saint-Victor. Eliane, il manque juste ton courriel. On va voir tes textos au 88-670-9098. Vous m'envoyez quelque chose de country et peut-être que vous allez gagner vos laissez-passer pour aller faire la fête en mode country cette semaine à Saint-Victor. Également, les paires de billets pour Bring Me the Horizon le 30 septembre prochain au Centre Vidéotron. En direct de la terrasse de la taverne sur le Grand Allée, on est en mode festival d'été. Quand même assez mollo pour l'instant. Je pense pas qu'il y a de pluie qui va tomber sur nos têtes. Non, j'y crois pas. I believe. Soundgarden après Linkin Park, place à What I've Done, en direct du Festival d'été de Québec.

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2: Vous êtes vraiment cute avec vos photos country pour gagner vos laissez-passer pour les festivités Western Saint-Victor. Je dévoile d'autres gagnants tantôt. Et oui, voici un autre artiste qui sera sur la scène belle des Plaines d'Abraham demain soir pour la clôture après James Barker Band à 19h. Daudry va monter sur la scène belle juste avant Jelly Roll à 21h30. J'ai regardé cette liste et ça promet, ça va être un méchant bon show. Et celle-là, on va l'avoir en début de cette liste. Leur reprise de classique de Journey. Voici Separate Ways avec Lizzie Hale. Daudry, dans vos légendes du rock, en direct de la terrasse de la taverne sur la Grande Allée. Dernier droit du festival d'été. Déjà, ça passe vite, hein?

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0: Muse hier au Festival d'été de Québec, c'était incroyable. J'ai partagé une petite vidéo sur la page Facebook des Légendes du Rock. Merci à Mélanie Trudel de m'avoir donné la permission d'utiliser sa petite vidéo. Leur dernier passage, c'était en 2023 au Centre Vidéotron. On avait également un passage précédent au Centre Vidéotron également en 2019. Au festival, c'était en 2017. La dernière fois, ils avaient fait la clôture du festival. C'est également la même année que Metallica était au FEC. Fait que là, si Muse a fait son retour après 9 ans d'absence à Québec, sur les plaines, ben je pense qu'on est plus que dû pour Metallica. Parce que c'est la plus longue période dans laquelle on a eu la chance de vivre l'expérience Metallica à Québec. Ça fait 9 ans. On est plus que dû l'année prochaine ou peut-être dans 2 ans pour la 60e édition du Festival d'été de Québec. Ah, je me permets de rêver.
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2: En direct de la terrasse de la taverne, on est en mode Festival d'été de Québec. Dernier droit, le final countdown. Déjà, jour numéro 10. Et ce soir, tonight, Martin Garrix, c'est la soirée électro-fête. Mais il n'y a pas juste lui qui va faire danser les plaines. D.O.D., L.P. G.O.B. et C.C. The Red, C.C. The Red, il va commencer les festivités à 18h45. Une DJ qui va, semble-t-il, nous faire triper avec les années 80. Donc, manquez surtout pas ça. Martin Garrix, lui, le DJ néerlandais, un des grands de la musique électronique et pop. Lui qui a été à ses premières expériences dans les patines à seulement 17 ans avec la pièce Animals en 2013. C'est l'extrait qu'on a entendu justement dans les dernières minutes des collaborations avec Dua Lipa, avec Bono, avec Macklemore. Il a joué dans des grands festivals comme Coachella. Ben, ce soir, on l'a en ville. 22h, c'est l'Electrofec. Et pendant ce temps, j'ai le goût de faire entendre des petits extraits de ce qu'on va entendre au Parc de la Francophonie parce qu'on va être en mode punk rock avec entre autres Groovy Aardvark.

Birds of Prey à 18h25. On va voir également General Chaos qui ont ouvert les festivités à 17h50. The Dreadnoughts et Groovy Aardvark à 20h. L'ami Vince Peak qui sera en prestation. Il y a beaucoup de succès là, comme Boisson d'Avril et Dérangeant. Et à 21h15, le main event ce soir, et je retourne dans la playlist de mon secondaire puis du cégep alors que je tripais sur punk rock, je tripais sur le ska. Il va y avoir de la trompette. Goldfinger sera là! Et moi, comme j'ai pas trouvé la recette du clonage, ben c'est au Capital que je vais être. D'ailleurs, hot dog à 1$ et il reste des billets. On va rendre hommage à Roger Brulotte ce soir. Et sa femme sera présente pour effectuer le lancer protocolaire. Et 3 matchs dans la Ligue Frontière à Ottawa, Trois-Rivières et Québec vont être pour ramasser des fonds pour la Société canadienne du cancer. Donc procurez-vous vos billets, hot dog à 1$, capitaldequebec.com. On se voit peut-être au stade ce soir. REO Speedwagon, Steven Nick.

Vous m'envoyez quelque chose de country au 88-670-9098 par texto. Une photo de vous avec un chapeau de cow-boy en train de faire du rodéo. Peu importe, pour gagner, vous laissez passer double pour le festivité Western Saint-Victor. Mais pas tout de suite. Ah, vous entendez du Bring Me The Horizon. C'est pas pour rien, parce que je vous amène voir le show le 30 septembre prochain du côté du Centre Vidéotron avec Motionless and White et The Platinum You en première partie. Gestel.com, Ticketmaster.ca si jamais vous ne gagnez pas. Mais la tournée nord-américaine Next Gen The Third Ascension Program qui débarque en ville 30 septembre, tu me textes Horizon. That's it, that's all. Horizon en français. 88-670-9098, c'est la formalité pour gagner. D'ailleurs, leur album Posthuman Next Gen est maintenant disponible sur toutes les plateformes. Et pendant que je vais faire un gagnant ou une gagnante, ils vont être intronisés cette année au Temple de la renommée du rock and roll. OK. Ce musée-là, il y a le dos large. On a quand même intronisé Dolly Parton dans les dernières années, mais eux méritent réellement leur place. Oasis et la pièce Champagne Supernova en direct du festival d'été sur la terrasse de la taverne.

nombreux à participer. Serge, Nathalie, Annie, Émilie, Milo, Michel. Mais c'est Pascal Vézina qui gagne ses billets pour Bring Me The Horizon le 30 septembre au Centre Vidéotron. Fait que pour vous autres, il reste deux solutions. Soit gestev.com, ticketmaster.ca ou surveillez mes signaux parce que j'aurai d'autres paires à vous donner en fin de semaine dans les légendes du rock. Oh, Malibu! Après Queens of the Stone Age, la toune Chevreuil, voici No One Knows. À choix.

Vous êtes nombreux à m'envoyer des petits textos country, que ce soit vous avec un chapeau de cowboy, que ce soit des emojis de cowboy, de cheval. 88-670-9098. Et peut-être que vous allez gagner des laissez-passer doubles pour les festivités Western Saint-Victor. Ça, ça débute cette semaine. C'est du 20 au 26 juillet. Saint-Victor, pour y avoir été à quelques reprises pour aller faire de la lutte. D'ailleurs, la lutte de la TUW seront sur place encore cette année. Incluant mon ami Marco Estrada. Toujours un gros, gros party avec plusieurs artistes invités comme Sarah Dufour, Francis de Grandpré, Bodactan et Jérôme 50. Donc, fwsv.com pour tous les détails. Les Goo Goo Dolls, je vais dédier à ma douce moitié un grand classique. Après The Cure, voici Just Like Heaven.

Iris, les Goo Goo Dolls, dans Vos légendes du rock en direct du Festival d'été de Québec. Mélanie Lagueux, félicitations. Tu gagnes tes laissés-passer pour le Festival Western Saint-Victor.

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0: 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Puis là, il y a du beat en arrière, fait que ça mêle. Mais tu sais, là, cette tune-là, là.
1: Tu sais, cette tune-là là, que Patricia Vincent cherchait, d'après moi, elle va s'en vouloir toute sa vie de m'avoir envoyé un message vocal qu'elle cherchait une tune. C'était Go Your Own Way de Fleetwood Mac, que je vais justement dédier à Patricia de Ouellette en direct, parce que c'est son anniversaire aujourd'hui. Allez faire un tour sur sa page Facebook et lui souhaiter bonne fête. Bonne fête, Patricia. On a très hâte de te réentendre avec GC à la rentrée radiophonique le 10 août prochain. Mais en attendant, en direct de la terrasse de la taverne sur la Grande Allée en mode festival d'été, on poursuit la playlist avec un classique de Prince à choix.

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3: On est en mode festival d'été à 13h59 minutes. On est live. La terrasse de la taverne sur la Grande Allée. J'ai mangé mes Bitter Ballins pour déjeuner. Je suis prêt pour une belle journée. Il y a du temps gris, mais même si les pictogrammes sur le site d'Environnement Canada sont des nuages, c'est de la pluie. Non. On va être bien correct. OK. Il risque d'en avoir ce soir, en fin de nuit, qu'on dit. Il risque d'en orage cet après-midi, mais je pense qu'on va être correct. Autant pour débuter la soirée, l'Electrofec, Groovy Hardvark, Goldfinger, au Parc de la Francophonie, ou même au Stade Canac. Les hot dogs à une pièce ce soir. Reste quelques billets pour faire individuel également pour la terrasse. Moi, c'est là que je vais être ce soir, avec mon chapeau de forme, prêt à animer un match des Capitales qui, hier, nous ont donné tout un show. Bah, qui est peut-être pas le premier match du programme double. On l'a perdu 9-0, celle-là. C'était pas super le fun, mais le deuxième, par contre, j'y croyais. En fin de septième manche, j'étais 5-3 pour les Valley Cats de Tri-City. Puis finalement, ben, on a marqué 2 points, on a égalisé la marque et David Manham, le numéro 36 qui a joué au héros en cognant une longue balle de 2 points pour une grosse victoire de 7-5, ce qui a lancé les feux d'artifice. On remet ça ce soir et demain, c'est la fête à Capi. La terrasse est aux enfants. Réservez vos places également sur le site des Capitales de Québec. The Smashing Pumpkins dans vos légendes du rock. Après Cedar et les Arctic Monkeys. À choix.

direct de la terrasse de la taverne sur la Grande Allée. On est en mode Festival d'été de Québec. Moi, c'est Pee-Wee. Pilote des légendes du rock depuis presque 10 ans maintenant. Merci beaucoup d'être là. Quelque chose à signaler, 88-670-9098. D'ailleurs, ça, c'est un band que j'ai eu la chance de recevoir en entrevue il y a quelques années, le groupe français Phoenix, avec la pièce 1901. Et pendant que je vous l'offre, envoyez-moi quelque chose de country au 88-670-9098 et vous aurez la chance de gagner une paire de billets pour les festivités western de Saint-Victor. C'est cette semaine. Tu m'envoies quelque chose de country. À ta guise, 88-670-9098 pour gagner. Je vous souhaite la meilleure des chances. Yeehaw!

En 1986, il s'en est passé des choses au Québec. C'était le début du rendez-vous 87 dans la ville de Québec. Également dans l'actualité, on annonce que René Lévesque reprenait son métier de journaliste. Il animait deux émissions à la télévision, dont à Radio-Québec. Le déclin de l'Empire américain au mois de mars remportait 8 prix Génie, dont celui du meilleur film. On inaugurait le stade olympique. Ça, c'était le 14 avril. Dans des mauvaises nouvelles aussi, en avril, on avait retrouvé le corps sans vie de Claude Jutras, qui avait été repêché dans le fleuve Saint-Laurent. Ça fait partie de la triste actualité de l'année 1987. Également, Madonna a donné son premier concert au Forum de Montréal. Mariage très médiatisé entre René Simard et Marie-Josée Taillefer. Et le salaire minimum passait le 1er octobre à 4,55 $. Et qu'est-ce qui jouait dans nos radios cette année-là? Midnight Oil. Beds Are Burning en nostalgie. Ça, c'est un bon warm-up, ça, pour l'Extra 80 à compter de 16 heures à choix.

0: Hey man, Jelly Roll demain sur les plaines d'Abraham pour la clôture du Festival d'été de Québec, ça promet. Et ça a l'air qu'il donne un méchant bon show. Ben, peut-être qu'il y en a qui l'ont découvert l'année dernière parce qu'il était au Centre Vidéotron, c'était en mars. Et là, ben, c'est sur les plaines, grand public, d'Audrey en première partie, auditeur des légendes du rock, c'est là que ça se passe demain. Jelly Roll!
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0: bouge pas. Aspitons-le. 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

petite balade en tapis magique avec Steppenwolf et Magic Carpet Ride. Bonne fête à Stéphanie Ferland. 38 ans aujourd'hui, c'est la part de ton chum Kevin, qui te dit qu'il t'aime beaucoup. Donc, merci d'être branché à choix, Stéphanie. Passe une belle journée, Stéphanie Ferland. 38 ans aujourd'hui. Place à The Police, tel que promis, en direct du FEC.

And I wanna see you, Quebec City. Par texto 88-670-9098, tu m'envoies une petite photo country. Que ce soit toi avec ton chapeau de cow-boy en train de danser ou un emoji de cheval. Ça, c'est à ta discrétion. Là. Bref, c'est la formalité. Pour peut-être gagner, t'es laissé passer pour les festivités Western Saint-Victor. 88-670-9098, envoie-moi quelque chose de country et je fais un ou peut-être deux gagnants dans les prochaines minutes à choix.

de photo country sur un cheval avec votre chapeau dans un concert ou en donnant des petits bisous à votre être aimé. C'est le cas pour Nathalie Breton qui gagne ses billets pour les festivités Western Saint-Victor qui aura lieu cette semaine. J'en aurai d'autres à donner demain également. Et dans les prochaines minutes, une autre paire de billets pour Bring Me the Horizon le 30 septembre au Centre Vidéotron. Mais pour tout de suite, une petite nouveauté, Somber qui sera en vedette au Festival Phono à l'Université Laval le 11 septembre prochain. Je vous offre la pièce 12 to 12. À

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3: Ah, la pluie commence à tomber, mais on est bien sur la terrasse de la taverne en mode festival d'été. 88-670-9098, moi c'est Pee-wee. Bientôt, je retourne à la station pour l'Extra 80, mais pour tout de suite, je suis là, je suis live. Il commence à y avoir beaucoup de monde sur la Grande Allée, mais également des parapluies. Il y a des petits pitous qui se promènent également. Et personnalités, quand on a croisé Pierre-Luc Fong ce matin, on sait jamais sur qui on peut tomber en mode festival d'été sur la Grande Allée. 88-670-9098, numéro retenu que dans les prochaines minutes, une autre paire de billets pour Bring Me the Horizon au Centre Vidéotron le 30 septembre prochain. Puis, peut-être, on peut attendre à demain. Ouais, on va voir comment je file. J'aurai d'autres laissés-passer pour les festivités Western Saint-Victor qui aura lieu cette semaine. Gros festival encore une fois, avec entre autres Bodactan, Jérôme 50, Sarah Dufour, Francis de Grandprier et plus encore. Ce soir sur les plaines, c'est Martin Garrix, c'est l'Electrofec. Ça va débuter aux environs de 18h et Martin Garrix va monter sur scène, le DJ néerlandais, à 22h pour nous interpréter ses plus grands succès. Ben, interpréter, il va peser sur play, là, mais j'espère qu'il va travailler un petit peu et travailler ses mix, son fader et compagnie. Là. Mais je pense que la majorité des auditeurs de choix, vous allez faire un tour du côté du parc de la francophonie parce que on a un gros party rock. Il y a beaucoup de formations qui ont beaucoup de suiveurs là, qui manquent pas un rendez-vous comme Québec Redneck Bluegrass Project, Mon Oncle Serge et je pense que c'est le cas aussi pour Groovy Aardvark. Sur la scène Sirius XM, les plus grands classiques, l'ami Vince Peale qui sera là, il va être en feu, entre autres aussi. Que dire? Boisson d'avril. Oui, monsieur, gorgé. Et aussi, grosse toune, là. Oh, dérangeant, on va l'entendre. Et tout de suite après, c'est Goldfinger!

si j'étais pas au Capitale de Québec, c'est sûr et certain que vous m'auriez vu au Parc de la Francophonie. Vous autres, comment ça se passe de votre côté? 88-670-9098. Venez manger des bonnes Bitter Ballons avant de profiter du FEC. Également, demain, on va être de retour pour mettre la table pour Daudry Jelly Roll. Ou même peut-être aussi du Parc de la Francophonie. Ça va être un peu plus mollo, mais une soirée québécoise à ne pas manquer. Avec, entre autres, Paul Piché et Pierre Lapointe qui s'offrent un concert en plein air avec l'OSQ dans la forêt des cœurs abîmés. Aussi, il va y avoir beaucoup de monde, j'ai l'impression, pour demain. Radiohead, Kendall. Et pour tout de suite, voici votre dose de Guns N' Roses.

0: Les gens du rock en direct de la terrasse de la taverne sur la Grande Allée. Ouais, OK, le ciel est gris, mouille un petit peu, mais...
1: Il y a des ponchos.
0: Il y en a qui font même du jogging. Commence à avoir du monde là sur les différentes terrasses. Venez manger les Bitter Ballins. On vous conseille aussi la poutine au chili. Je pense que c'est un incontournable là, du côté de la taverne. Et que dire du délicieux grilled cheese. 88-670-9098. Oh, j'entends une toune de Bring Me The Horizon. C'est pas pour rien, c'est l'heure de me texter Horizon. Horizon. 88-670-9098, c'est la formalité pour gagner une paire de billets. Fallait les voir le 30 septembre prochain au Centre Vidéotron. Grosse tournée, nouvel album qui est déjà disponible sur toutes les plateformes. La tournée nord-américaine Post-Human Next Gen, The Third Ascension Program, avec Motionless in White, Little Plot in You. Si tu gagnes pas, ben, gestev.com, ticketmaster.ca, une présentation de Live Nation. Donc, Horizon, c'est ce que tu dois me texter au 88-670-9098. Et pendant que je vais faire un gagnant, je vous offre un peu de 21 Pilots et même un peu de Radiohead. Place à Creep dans vos légendes du rock, en direct du Festival d'été de Québec.

Félicitations à Aymeric Jacques. Tu gagnes ta paire de laissez-passer pour Bring Me the Horizon. J'en aurai d'autres à vous donner demain, donc surveillez mes signaux pendant les légendes du rock. Un chanteur qui célébrait son anniversaire cette semaine, celui de Live, je vous l'offre après 21 Pilots.

Dublinine, make money. Yeah. J'en profite pour remercier la taverne pour l'accueil encore une fois aujourd'hui. On va être de retour demain. LP et toute sa gang qui sont très, très, très serviables. Venez les voir également. Fred Bergeron à la technique. Jess Kelly à la console. Retour de la pause. Daudry, en attendant de les avoir demain sur les plaines, débarque dans le show avec Fix Like Tonight et même un peu de Space Hog. Les légendes du rock, c'est en direct du Festival d'été de Québec. Bon samedi, Québec CD.

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De retour dans le doux confort du 1134 Grande Allée Ouest pour terminer les légendes du rock et tourner la cassette de bord manuellement pour vous inviter à dire oui à l'Extra 80. Je vous ai concocté un solide mixtape mettant en vedette Van Halen, AC/DC, Roxette, Loverboy, The Prince of Darkness, Ozzy Osbourne, que dire que Neil Young, Journey, Bryan Adams, Heart, Tom Petty. Bref, vous connaissez la recette. Elle est efficace, cette recette. Dites oui à l'Extra, ça s'en vient après Creed et Breaking Benjamin sur les ondes de choix. 98,1 Radio X. Et j'en profite pour remercier encore une fois Fred Bergeron à la technique, Jessica Kelly à la console et la terrasse de la taverne. Oh, qui savent nous recevoir, eux autres, d'aller manger des bonnes Bitter Ballins avant Goldfinger ou Martin Garrix. Merci beaucoup d'être là. Bon samedi, 88 670 9098. Place à The Diary of Jane.

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1: Ray, the sports, dans Morel Live. Et Will est en direct. Ray, the sports.
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Van Halen, AC/DC, Billy Idol. What a way to start a show! Bienvenue dans l'Extra 80, un solide mixtape qui, jusqu'à 19h, vous offre le meilleur de cette décennie incroyable. Me présente, moi, c'est Yannick, votre radio DJ, celui qui pilote la DeLorean pour un voyage dans le temps. Et croyez-moi, vous n'avez encore rien vu! You ain't seen nothing yet! Scorpion, The Zoo, après Roxette, place à Dangerous, place à l'Extra 80!

m'en veux encore. Hier soir, j'ai manqué Muse. Au moins, je les ai vus deux fois. Vous, y étiez-vous à ce rendez-vous, à cette communion avec le groupe de Matthew Bellamy, 88-670-9098? Ben, tous y étaient. Vous étiez des dizaines de milliers également sur les plaines pour apprécier le retour de Muse. Ah, ben, je me dis que au Capital de Québec, on a eu droit à une belle soirée. C'était à guichet fermé encore une fois. Le premier match d'un programme double, ouais, des fois c'est un peu plus long quand on mange une volée 9-0. Mais 30 minutes plus tard, on a repris l'action. Et là, les hommes de Pat Scalabrine sont réveillés. Ben, OK, on était en fin de septième manche. On retourne au bâton. Je vais avec mon tambour sur le dugout des Caps. Et là, j'ose aller là. C'est-à-dire mentionner que, hey, Québec, je pense qu'il y a de la magie dans l'air. Moi, j'y crois. Restons derrière notre équipe. J'ai l'impression qu'il va se passer quelque chose. Mais comme de fait, un point, deux points. La longue balle, David Mandam, qui soulève le toit du stade et reçoit une douche méritée de Gatorade pour une grosse victoire de 7-5. Et c'était bien justifié pour lancer les traditionnels feux d'artifice du vendredi. Donc nous aussi au Stade Canac, on a eu une méchante belle soirée et on reprend le tout ce soir. 19h05, hot dog à 1$ et c'est la soirée présentée par la Société canadienne du cancer, donc un uniforme spécial pour les joueurs des Caps. Donc c'est un rendez-vous ce soir, il reste encore des billets. Les portes vont ouvrir dans les 45 prochaines minutes. Mais en attendant, Ozzy Osbourne, après Loverboy, voici Turn Me Loose dans le

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Cette semaine sera le premier anniversaire du décès du prince des ténèbres, Ozzy Osbourne. C'était le 22 juillet 2025 à Buckinghamshire, qui nous a malheureusement quittés et laisse une place vide dans le monde du métal. Et on voit encore des images du concert Back to the Beginning qui avait lieu le 5 juillet l'année dernière. Ozzy Osbourne, you're gone, but you'll never be forgotten. Oh non, il sera irremplaçable, mais sera souvent imité, mais jamais égalé. Neil Young, keep on rocking the free world. Après Genesis, voici Misunderstanding dans l'Extra 80 à Choua.

La Coupe du monde de soccer, la Coupe du monde de la FIFA 2026, ça se termine en fin de semaine. Duel France contre l'Angleterre, les Bleus, c'est dans quelques minutes à 17h et demain, oh que oui, Espagne-Argentine, de belles histoires en lien avec ça, c'est ça la beauté du sport, c'est à 15h, on va garder un œil là-dessus pendant les légendes du rock, dans le dernier droit de cette playlist qui va nous mener à l'Extra 2000 et surtout à Jelly Roll sur les plaines. Mais bon, tout de suite, vous dites oui à l'Extra 80. Bryan Adams, ça s'en vient après Journey. Voici Only the Young. Wouah!

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0: quelques instants que va débuter la demi-finale de la Coupe du Monde. France, Angleterre, allez les Bleus! Et pendant que je garde un œil là-dessus, Little Ford, Aerosmith et Lou Gramm, vous écoutez l'Extra 80 avec Pee-wee à choix jusqu'à 19h, que le meilleur des années 80.
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Aviez-vous un poster de Little Ford dans votre chambre dans les années 80? Il y avait aussi Samantha Fox qui attirait beaucoup les regards. Pamela Anderson aussi dans les années suivantes. Kiss Me Deadly qui mérite sa place dans la playlist, dans le mixtape de l'Extra 80. 88-670-9098. Merci encore une fois à la Taverne sur la Grande Allée pour l'accueil aujourd'hui. On va reprendre le tout demain pour l'animation des Légendes du Rock en direct pour la dernière journée du Festival d'été de Québec. Comment se porte votre morale jusqu'à présent? Êtes-vous encore sur le high de Muse hier soir ou peut-être de Gwen Stefani jeudi? Peut-être pas de Keisha mercredi, mais à vous lire, je pense que c'est plus Shinedown qui a retenu votre attention, puis je vous comprends, gang de chanceux. Là, retourner dans le temps, là, je pense que j'aurais fait une décision différente. You Will Always in the News après Bon Jovi qui sont en résidence au Madison Square Garden. Place à Wanted Dead or Alive. Je vois.

Je fais, j'adore Madja. Merci beaucoup d'être là et de me permettre d'entrer dans vos vies avec la playlist de l'Extra 80. Dites oui à l'Extra tous les samedis 16h jusqu'à 19h et on arrive presque à mi-chemin dans ce road trip, dans ce voyage dans le temps, alors que je vous propose Tears for Fears, Pale Shelter, for the Conscious Sanctuary dans vos légendes du rock et l'Extra 80 sur les ondes du 98,1 FM.

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du genre à brûler un feu rouge, à faire un stop à l'américaine, c'est-à-dire ne pas respecter le 3 secondes, ben peut-être que vous êtes tout simplement une bonne personne pour être en couple. Les boys, il y a une étude psychologique qui révèle que, selon des experts, un homme qui n'a pas peur de faire un demi-tour, qui est audacieux derrière le volant, est également audacieux dans la vie. Il y a des experts qui disent que la volonté de contourner les règles peut révéler l'adaptabilité, la réflexion rapide et la créativité pour résoudre des problèmes, ce qui se transforme souvent dans le mariage et la vie de famille. Donc, cette personne-là n'est pas imprudente. Cette personne-là n'a tout simplement pas peur de trouver une nouvelle route quand la vie pose une barrière. Donc, c'est des scientifiques qui disent ça. Soyez prudents sur la route. Vous n'avez rien à prouver, les boys. Mais si c'est dans votre nature de faire ça, ben, peut-être que, mesdames, ça pourrait être un bon parti, ça. Oh oui. Il faudrait juste à lui demander, amène-moi sur la route et je te dirai qui tu es. Puis, après, pourquoi pas l'amener à l'épicerie? Parce que moi, je trouve que pour connaître quelqu'un, regarde ce qu'elle met dans son panier d'épicerie. Tu vas en savoir beaucoup sur cette personne-là. Ouais. Ou aller manger des ailes de poulet et des côtes levées pour une première fois. Ça aussi, ça en révèle beaucoup. Hey, dans quelques instants, dernière heure de l'Extra 80 avec les Clash. Maiden sera là également, The Number of the Beast. Mais pour tout de suite, je vous offre The Power Station. Get it on! Wow!

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offrir cet incontournable du rock, une pièce qui n'a plus besoin de présentation. Alors, tout ce que je vais me permettre de dire, c'est que c'était les Clash et 8 Seconds Kiss You dans le mixtape de l'Extra 80 jusqu'à 19h. Et ensuite de ça, un 10 à 7 spécial CCR et aussi Led Zepp en vedette. Merci beaucoup d'être branché à choix et de dire oui à l'Extra avec Pee-wee. Place à Need You Tonight.

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Une édition 100% féminine du show du matin week-end. 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Ils vont vous réveiller et je serai de passage vers la fin de l'émission pour mettre la table pour les légendes du rock. Certes, mais également pour vous faire mon bilan du Festival d'été de Québec 2026, 58e édition. Oui, ça se termine demain. Jelly Roll risque d'être un méchant bon show, mais je vous donne mon top 5, mon top 4, mon top 3, mon top 2, mon number 1 of all time des concerts que j'ai vécu au Festival d'été de Québec. Donc, le show du matin week-end avec Mel Paré et Camille, c'est demain à compter de 6h. Et au retour de la pause, dernier droit de l'extra, Simple Minds, Soft Cell, Eurythmics. Et pour tout de suite, place à Psychedelic Burst. Voici Love My Way à chaque soir.

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sur la trame sonore d'un film que je n'ai jamais vu. On dirait que je l'ai commencé, puis j'ai pas embarqué de suite. Chose certaine, ça doit entrer dans mes souvenirs. Le Breakfast Club avec Emilio Estevez. On entendait Simple Minds, Don't You Forget About Me dans le mixtape de l'Extra 80. Et dans quelques instants, on va se dire à demain, si Dieu le veut, pour une autre playlist légendaire. Mais avant tout ça, j'ai pour vous Till Tuesday. Voici Voices Carry dans le dernier droit de l'Extra.

Merci à Fred Bergeron à la technique, à Jess Kelly à la console et à la taverne Grande Allée pour l'accueil aujourd'hui. Je serai de retour demain pour animer les légendes du rock live pour la dernière journée du Festival d'été de Québec. Dans quelques instants, 10 à 7 spécial CCR. C'est Pee-Wee, c'est sa révérence qui vous dit à demain, si Dieu le veut, pour une autre playlist légendaire. On se quitte avec Talk Talk. Il y a une chanson qu'on a entendue sur les plaines Jersey. Oui, oui, oui, Gwen Stefani nous a offert du stock de No Doubt. Place à It's My Life. Peace out. Mic drop. Ciao. Bye-bye.

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